0: de mon monde de bisounours pour me rentrer dans la réalité. C'est souvent l'image que j'utilise parce que c'est exactement cette sensation que j'ai eue. Et donc je réalise ce qui se passe et tout s'écroule autour de moi. Je perds le goût de chaque chose, le goût de la vie, le goût de l'amour, le goût des choses simples du quotidien. J'arrête de manger pour commencer, c'est très difficile. Puis j'arrête de voir les gens, j'arrête de sortir, j'arrête d'aller en cours. Je me retrouve chez moi, à Cahors, dans ma grande maison en pierre, avec mon papa qui s'occupe de moi. Qui doit s'occuper à nouveau d'une femme qu'il aime de tout son cœur et qui est en détresse. Donc tout ça est très très difficile pour moi, pour lui et pour les gens que j'aime. Et à ce moment-là, je réalise pas vraiment ce qui m'arrive, mais je sais que c'est très dur.
1: Et l'écriture, ça va vous sauver? Qu'est-ce qui se passe? Comment se fait le déclic, Carla?
0: C'est au moment où je suis au plus mal et donc... En réalité, quand on est en dépression si jeune, ce qui se passe, c'est que toutes les activités qui sont censées nous sortir un peu de notre quotidien, ça fonctionne plus. Donc, ni regarder des films, ni aller sur Internet, ni d'envoyer des messages, ni d'avoir des copains, des amis, rien. Donc, automatiquement, je me tourne vers quelque chose qui est assez naturel pour moi parce que j'écris depuis que j'ai l'âge de 7 ans. J'écris dans ma chambre, j'écris des pensées, j'écris des mots, j'écris ce que je ressens et ça devient un peu un journal de bord. Je colle mes feuilles à mes murs tous les jours pour faire un petit check-up, un peu tous les jours, me dire ok, un checkpoint, me dire où j'en suis. Hier, qu'est-ce que je ressentais? Aujourd'hui, qu'est-ce que je ressens? Est-ce que j'évolue? Est-ce que je régresse? Je m'aperçois que ça m'aide beaucoup parce que en réalité, j'évolue. Et donc je continue, ça n'a pas de forme, au début pas de style, ça n'a pas du tout, c'est ni sous forme de poème, ni sous forme de... C'est juste des mots balancés comme ça, des choses qui pourrissent en moi et je veux pas que ça reste au fond de moi, alors j'écris pour le sortir. Et à force d'écrire, je me rends compte que ça me sauve et je commence à y mettre un style, une couleur et je m'aperçois qu'en fait c'est mon art.
1: On vous écoutera chanter, parce que vous chantez aussi, on vous écoutera chanter tout à l'heure. Mais à propos d'écriture et des mots, vous publiez un livre interactif, intime de vous à moi. Alors l'objet est très beau, étonnant. Racontez-nous un petit peu ce projet, Carla.
0: Intime, ça vient d'Instagram, comme à peu près toutes les choses qui me constituent aujourd'hui. Ce qui s'est passé, c'est qu'il y a quelques années, j'ai lancé un concept sur mon compte Instagram qui s'appelait Intime, qui consistait en gros à développer des thèmes du quotidien toutes les semaines. Donc, je vais prendre l'exemple du thème de la confiance en soi, par exemple. Je lançais le thème le lundi, puis en story, on témoignait avec mes abonnés, je leur posais des questions sur ce thème, on le développait toute la semaine. Donc, je voyais des témoignages, des gens qui me suivaient, des choses qui me ressemblaient tellement et en fait qui se reliaient. Et puis, à la fin de la semaine, pour clôturer le thème, je m'amusais à écrire une chanson avec les mots imposés de mes abonnés. Et on faisait ça. Et puis, au fur et à mesure, je me suis dit, mais on est tous pareils. Quels que soient les événements qu'on vit, on est vraiment reliés par ce fil, par cette chose comme ça. Et je me suis dit, je dois mettre en lumière ces témoignages, je dois faire apparaître ces mots quelque part. Et c'est là que m'est venue l'idée du livre, dans lequel j'ai décidé en premier lieu de publier une sélection de témoignages de mes abonnés et puis de refaire ce concept. Donc c'est un concept interactif dans lequel on apprend à la fois à écrire des textes, que ce soit des chansons, des lettres à soi-même, des poèmes, des proses, en même temps à se découvrir à travers des exercices, des quiz, dans des thèmes comme la confiance en soi, l'hypersensibilité, le deuil, etc. Et en même temps, un journal intime dans lequel je me livre et je dis pour la première fois un petit peu qui je suis à travers des petites, pas beaucoup de pages, mais à chaque thème, il y a mon prisme en fait. Comment je vois la vie à travers ces thèmes-là.
1: Des poèmes, des chansons construits avec vos abonnés donc qui vous suivent. J'en ai repéré un, le deuil, vous l'avez donc construit avec des mots imposés. La douleur est un souffle d'espoir quand elle se meurt. Et même si parfois tu manques à mon cœur, tu vivras dans mes souvenirs, sans amour. La solitude est un poids bien trop lourd. Si tu venais à me faire signe un jour, je vivrais de ta lumière. Parfois ton absence est d'une telle souffrance que je peine à comprendre la chance que j'ai d'avoir aimé un ange éternel. La résilience m'appelle, je le sais. Mais dans mon âme, tu brilles comme un ange. Et dans mon amour, rien ne change. Mais dans mon âme, tu brilles comme un ange. Et dans mon amour, rien ne change. Cet échange, cette co-construction, on peut le dire, c'est un travail de résilience.
0: C'est exactement ça. Et c'est honnêtement, les gens qui me suivent sur Instagram et qui m'ont donné ces mots m'ont beaucoup aidé dans mon deuil.
1: C'est aussi ce qui vous donne espoir. Vos abonnés vous ont presque redonné foi en la vie.
0: Parfaitement, c'est exactement ça. Ils ont été des confidents, ils se sont aussi confiés à moi. Il y a eu cet échange à la fois très intime et en même temps parfaitement anonyme, inconnu. Et il y a eu quelque chose où je me sens jamais jugée avec ces personnes. Et c'est vraiment extraordinaire pour moi de les avoir.
1: Et des poèmes à la chanson, il n'y a qu'un pas. Vous sortez un EP, Confession. Ah, l'aventure est quand même chargée et belle.
0: Il y a un lien hein, entre ouais. le livre et, bah oui. et l'EP, parce que Confession intime, c'est une façon de me présenter en réalité aux gens qui me suivent, leur donner aussi ce que je leur dois, c'est-à-dire de la reconnaissance, et leur montrer qu'ils me font avancer, ils me donnent de la force pour créer, pour devenir ce que je suis, et pour éclore en fait.
1: Il y a déjà un extrait qu'on écoute, ça s'appelle « Peur de l'amour ».

0: peur de l'amour et cette paix confession. Ah, elle vous va bien cette chanson, Carla.
1: Merci.
0: C'est une réécriture d'Another Love.
1: Absolument, parfaitement. Ouais, ouais, ça c'était une belle histoire aussi. Pareil, ça vient d'Instagram. Je crois que c'était il y a 2 ans. J'ai décidé de faire ce concept de réécriture, donc de prendre des tubes connus et de les réécrire en français. Attention, c'est une précision. Une réécriture, c'est pas une traduction.
0: Absolument.
1: Donc, il y a en effet des mots qui sont changés, modifiés, réutilisés un peu à ma sauce. L'idée, c'était de garder le sens initial de la chanson, mais de le présenter à travers mon prisme, à travers ce que je suis encore, et d'en faire mon petit bijou à moi.
0: Et ce choix d'Another Love, qui est devenu donc peur de l'amour, j'ai dit qu'elle vous allait bien, mais il y a quelque chose de très viscéral pour vous. Hein.
1: Bien sûr, toujours. Tout vient des viscères chez moi. oui, absolument. Bah, c'est quelque chose, encore une fois, je pense que j'ai un vrai goût pour ce qui est... ce qui relie tous les humains, en fait. Et bien qu'on soit particulièrement tous différents, tous uniques à notre manière, il y a quand même des thèmes, des choses. On vit tous certaines choses, on a des choses en commun. Et cette peur de l'amour, ce traumatisme qu'on peut avoir à travers une rupture qu'on a vécue, une histoire d'amour qui a été tellement compliquée qu'elle nous arrache comme ça à notre présent et nous laisse coller dans un passé avec ces larmes du passé qui m'empêchent d'avancer. C'est pour ça que je parle de ça. Et voilà, il y a cette chose de... Je veux redonner l'espoir de vivre l'amour à nouveau, bien qu'on puisse avoir vécu une rupture assez compliquée.
0: Merci Carla de Coignac. On vous retrouve avec votre livre intime de vous à moi, au rocher votre paix, confession et n'ayez pas peur de l'amour, parce que je suis sûr que tout le monde va se jeter sur votre livre, vouloir vous écouter encore et encore et même vous applaudir, n'en doutons
1: pas. Merci beaucoup.
0: Merci d'avoir été avec nous.
1: Merci à vous, au revoir.
2: Dans un instant, place à la méditation avec la prière monastique.

Retrouvons à présent la prière du soir. Aujourd'hui, ce sont les bénédictins d'Ankalkat dans le Tarn qui nous accompagnent.

de la deuxième épître aux Corinthiens, au chapitre 5 et 6. Notre cœur s'est grand ouvert. Nous sommes donc en ambassade pour le Christ. C'est comme si Dieu exhortait par nous. Nous vous en supplions, au nom du Christ, laissez-vous réconcilier avec Dieu. Celui qui n'avait pas connu le péché, il l'a fait péché pour nous, afin qu'en lui nous devenions justice de Dieu. Et puisque nous sommes ses coopérateurs, nous vous exhortons encore à ne pas recevoir en vain la grâce de Dieu. Il dit en effet, « Au moment favorable, je t'ai exaucé. Au jour du salut, je t'ai secouru. » Le voici maintenant, le moment favorable. Le voici maintenant, le jour du salut. Nous ne donnons à personne aucun sujet de scandale pour que le ministère ne soit pas décrié. Au contraire, nous nous recommandons en tout comme des ministres de Dieu, par une grande constance dans les tribulations, dans les détresses, les angoisses, sous les coups, dans les prisons, dans les désordres, dans les fatigues, dans les veilles, dans les jeûnes, par la pureté, par la science, par la patience, par la bonté, par un Esprit Saint, par une charité sans feinte, par la parole de vérité, par la puissance de Dieu. »

0: Seigneur, à qui pourrions-nous aller? Tu as les paroles de la vie éternelle, toi l'au-delà de tout. Souviens-toi de ta miséricorde et de ta puissance. Tes chemins mettent la joie dans les cœurs. Garde-nous confiants dans ton amour, par-delà nos doutes et nos faiblesses. Et que ta bénédiction, Dieu Tout-Puissant, Père, Fils et Saint-Esprit, descende sur nous ainsi que sur nos frères absents.
1: Amen.

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1: Comment faire disparaître les mauvaises herbes? Comment éradiquer l'ivraie qui envahit les champs? La question est légitime pour le cultivateur qui désire engranger le maximum de récolte, ce grain blond et abondant venant couronner les efforts d'un dur labeur. Pour Jésus, agrobiologiste avant l'heure, les herbes folles et autres graminées sauvages n'ont pas besoin d'être arrachées. Mieux vaut attendre plus tard et laisser monter ensemble bonnes et mauvaises graines. On évitera ainsi de détruire les pousses prometteuses dans un tri sélectif bien trop précoce. Histoire potagère dans l'évangile de ce dimanche, puisque Matthieu nous parle du mystère de la graine qui se transforme en arbre. Pour commenter cet évangile, je reçois la bibliste Marie-Reine Mezzaroba. Bonjour.
2: Bonjour.
1: Nous écoutons la parole chez Matthieu, chapitre 13, versets 24 à 43.
3: Jésus proposa cette parabole à la foule. Le royaume des cieux est comparable à un homme qui a semé du bon grain dans son champ. Or, pendant que les gens dormaient, son ennemi survint. Il sema de l'ivraie au milieu du blé et s'en alla. Quand la tige poussa et produisit l'épi, alors l'ivraie apparut aussi. Les serviteurs du maître vinrent lui dire « Seigneur, n'est-ce pas du bon grain que tu as semé dans ton champ ? D'où vient donc qu'il y a de l'ivraie ?» Il leur dit « C'est un ennemi qui a fait cela. » Les serviteurs lui disent « Alors veux-tu que nous allions l'enlever ?» Il répond « Non, de peur qu'en enlevant l'ivraie, vous n'arrachiez le blé en même temps. Laissez-les pousser ensemble jusqu'à la moisson. Et au temps de la moisson, je dirai au moissonneur « Enlevez d'abord l'ivraie, liez-la en bottes pour la brûler. Quant au blé, rentrez-le dans mon grenier. » Il leur proposa une autre parabole. Le royaume des cieux est comparable à une graine de moutarde qu'un homme a semée dans son champ. C'est la plus petite de toutes les semences, mais quand elle a poussé, elle dépasse les autres plantes potagères et devient un arbre, si bien que les oiseaux du ciel font leur nid dans ses branches. Il leur dit une autre parabole. Le royaume des cieux est comparable à du levain qu'une femme enfouit dans 3 grandes mesures de farine jusqu'à ce que toute la pâte est levée. Tout cela, Jésus le dit à la foule en parabole. Et il ne leur disait rien sans employer de parabole, accomplissant ainsi la parole du prophète. C'est en parabole que je parlerai, je proclamerai des choses cachées depuis les origines. Alors, laissant la foule, il vint à la maison. Ses disciples s'approchèrent et lui dirent « Explique-nous clairement la parabole de l'ivraie dans le champ. » Il leur répondit « Celui qui sème le bon grain, c'est le Fils de l'homme. Le champ, c'est le monde. Le bon grain, ce sont les fils du royaume. » L'ivraie, ce sont les fils du mauvais. L'ennemi qui l'a semé, c'est le démon. La moisson, c'est la fin du monde. Les moissonneurs, ce sont les anges. De même que l'on enlève l'ivraie pour la jeter au feu, ainsi en sera-t-il à la fin du monde. Le Fils de l'homme enverra ses anges, et ils enlèveront de son royaume tous ceux qui font tomber les autres et ceux qui commettent le mal, et ils les jetteront dans la fournaise. Là, il y aura des pleurs et des grincements de dents. Alors, les justes resplendiront comme le soleil dans le royaume de leur Père. Celui qui a des oreilles, qu'il entende. »
1: Marie-Reine Mezzaroba, ce passage d'évangile, il se situe à un moment où Jésus utilise des paraboles pour parler du royaume des cieux. Rappelons déjà ce qu'est une parabole pour vous, là. Qu'est-ce que vous diriez ?
2: Une parabole, ça veut dire jeter devant, C'est une comparaison. Alors, c'est quelque chose qu'il ne faut pas prendre au pied de la lettre. Ça, c'est très important quand même de s'en souvenir. C'est-à-dire que ce n'est pas toujours d'une logique
4: humaine,
2: normale, et qu'il ne faut pas vouloir la comprendre dans une logique terre-à-terre, parce que ça n'est pas terre-à-terre. Ça a beau se présenter comme simple, ça n'est pas toujours si simple, et en tout cas, ce n'est pas toujours dans la logique humaine, effectivement.
4: Le semeur a semé du bon grain dans un champ. Ça représente quoi, ça, ce semeur qui sème le bon grain ?
2: Il sème du bon grain, du beau grain. Du beau grain en grec.
4: Qu'est-ce que ça veut dire, ça ?
2: Eh bien, c'est quelque chose qui n'est que bon. Quelque chose qui n'a pas de tare en soi, quoi. Hein, c'est une belle graine qui devrait faire une belle plante. D'ailleurs, c'est ce que vont dire les paraboles suivantes. Il sème quelque chose de bon dans le cœur des hommes, je pense. Enfin, et tout peut venir, tout ce qui devrait venir, c'est une belle récolte, une belle production.
4: Pendant que les gens dorment, l'ennemi survient. Cet ennemi, nous dit Matthieu, sème de l'ivraie au milieu du blé et il s'en alla. Il est donc question de l'ennemi du semeur qui fait tout pour ne pas laisser de traces. Il vient de nuit, il s'en va ensuite.
2: Oui, il vient en cachette. On ne le prend pas sur le fait. Et il vient semer. Alors, le terme grec pour l'ivraie, c'est la zizanie. C'est drôle.
4: Ouais, c'est une expression qu'on connaît, hein, semer la zizanie.
2: Semer la zizanie. Il vient semer quelque chose de contraire, qui a vocation à détruire, en tout cas à entraver la récolte du maître.
4: Alors l'un, c'est deux jours, le semeur, on imagine que c'est deux jours hein, qu'il sème, et puis l'autre, c'est deux nuits.
2: Oui, alors il y a ce jeu de la lumière, de la lumière de la vérité, et puis de ce qui se fait dans le noir, toujours caché. On peut penser à l'évangile de Jean quand il parle des ténèbres. En tout cas, ça se passe aussi dans l'absence du savoir, c'est-à-dire que personne ne le voit, personne ne le sait. Ce qui est semé aussi de mauvais arrive sans que personne ne l'ait voulu, à part l'ennemi. C'est pas conscient, je dirais. C'est quelque chose qui se passe dans le noir, dans l'inconscient, quand on s'en rend pas compte. Enfin,
4: Et vous voulez dire que l'homme ne se rendrait pas compte, lui, quand en lui, justement, l'Ève l'ivraie ?
2: Oui, il ne se rend pas compte, surtout à quel moment elle est semée. Ça me renvoie toujours à l'image du serpent de la Genèse, qui vient avec une parole alléchante et qui finalement trompe, mais il ne vient pas en ennemi déclaré en disant « je viens de faire la guerre ». Non, ça vient dessous.
4: Sous les apparences du bien.
2: Sous les apparences du bien, oui.
4: Marie-Reine Metzaroba, sur une même terre tombent dans cette parabole deux types de graines, les bonnes et les mauvaises. Donc, le royaume est décrit comme ça, mélangé. Il n'y a pas du tout bon et du tout mauvais. Il y a les deux.
2: Je ne sais pas. Moi, je crois que le royaume, c'est quand même la bonne graine. C'est cette parole qui est bonne, de la même façon qu'on nous dit que la création est bonne et que l'homme est bon. C'est-à-dire, au départ, ce qui est créé est bon, la parole qui est semée est bonne, et le cœur de l'homme est équipé pour entendre la vérité et pour en vivre. Et vient quelque chose qui est adverse et qui vient s'opposer, en fait, au royaume, qui vient le contrer, qui vient non, ça ne va pas se faire selon cette logique du semeur.
4: Qui est de la bonté, qui est une logique du bon et de la bonté.
2: Absolument, une logique d'amour, une logique de joie, de prolifération, de beauté, de bonté, oui.
4: Après les semences, le temps fait son travail, les graines produisent la tige, nous dit l'Évangile. Et là, les serviteurs du maître viennent le voir justement pour lui dire « Seigneur, n'est-ce pas du bon grain que tu as semé dans ton champ ? D'où vient donc qu'il y ait de l'ivraie ?» Il leur dit « C'est un ennemi qui a fait cela. » Les serviteurs lui disent « Alors veux-tu que nous allions l'enlever ?» Il répond « Non, de peur qu'en enlevant l'ivraie, vous n'arrachiez le blé en même temps. » Il y a beaucoup de questions chez ces serviteurs qui s'étonnent à la fois de la présence de la mauvaise herbe et puis de l'origine de cette présence. D'où vient le mal ?
2: Alors ça, c'est la vraie question. Et Jésus donne une réponse assez... C'est un ennemi. C'est son ennemi. C'est un ennemi. Et c'est vrai que cette question de la présence du mal dans le monde est quand même une vraie énigme pour nous. On voit beaucoup les gens dehors dire si Dieu était bon, ça ne serait pas comme ça. Enfin,
4: c'est très répandu,
2: cette question-là, oui, complètement. Mais si Dieu était bon, et la question de l'origine, oui, d'où ça vient. Et Jésus répond quelque chose qui n'est pas si clair que ça.
4: Et oui, un ennemi, mais c'est très vague.
2: C'est un ennemi. En tout cas, je pense souvent à ce que disait Denis Vasse de quelque chose qui est ennemi de la vie en nous.
4: Denis Vasse, psychanalyste jésuite. Hein.
2: C'est ça. Il disait, il y a quelque chose même, y compris en nous-mêmes, donc de l'ordre de la mauvaise graine, quoi, je veux dire, qui vient s'attaquer à la vie en nous. Et je crois qu'on a, par moments, cette conscience qu'on a des élans, on a des élans d'amour, on a des élans de vie, des moments où on comprend les choses, où tout est relativement lumineux. Et puis, il y a des choses contraires qui viennent, y compris depuis notre propre cœur, qui viennent dire « mais enfin, qu'est-ce que tu crois ?» Enfin, qui viennent se moquer de nous, qui viennent se moquer de la vie en nous. Et ça, je trouve que c'est assez impressionnant parce qu'on ne sait pas d'où ça vient et on ne sait pas comment ça arrive.
4: Ou alors de douter du don de la vie en nous, justement, de se dire finalement je dois le payer quelque part, cette vie qui m'est donnée, je ne la mérite pas, ça c'est la parole du mauvais, justement.
2: Absolument. Hier soir, on avait cet exemple avec des amis où on venait de regarder un film où il y avait une sorte de grâce du pardon. Et il y avait quelqu'un dans le groupe qui disait « Non, mais c'est pas possible, cette personne, elle va pas passer devant la loi des hommes, c'est pas possible. » D'un certain côté, il fallait qu'elle paye. Comme si on pouvait payer, je veux dire, comme si on pouvait payer, mettons, un mal qu'on a fait et qu'il fallait payer. Et quand on a fini de payer, il n'y a rien qui a été réparé. Donc la grâce du pardon, la grâce de la vie, elle est juste à accueillir, mais il y a quelque chose en nous qui dit, il faut le mériter.

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1: Marielle Mezzaroba, les serviteurs, ils sont pleins de bonne volonté et eux, ils veulent aller enlever le mal, ils veulent enlever la mauvaise herbe et le maître les en dissuade. On pense là à tous nos rêves de purification, la nôtre à l'intérieur de nous et puis à l'extérieur.
2: Absolument, absolument. Enfin, moi, je me reconnais à fond parce que, évidemment, l'éradication du mal, qu'est-ce qu'on est tenté par ça? Essayer de cultiver une pureté, de se surveiller pour ne pas faire ci, pour ne pas faire ça, pour... Et quitte à ne plus rien faire du tout parce qu'on n'est pas assez pur. Et j'ai mis très longtemps avant de comprendre que ce qui était grave, c'était de ne rien faire du tout parce qu'on voulait être pur. Cette volonté de perfection, d'une perfection qu'on construirait soi-même, et à partir du moment où je serai parfait, alors je vais pouvoir faire des choses bien. Et lui dit le contraire, il dit laissez faire. Laissez faire ce qui est donné, laissez pousser ce qui est donné, et puis ce qui pousse les défauts, les problèmes, là, ça sera séparé en temps utile, mais ne venez pas, ne vous focalisez pas sur ce qui ne va pas. Et je pense beaucoup avec les enfants, comment on peut les embêter avec les défauts qu'ils ont, ou même nos amis, quand on voit leurs défauts, ou nos collègues, enfin, ce qu'ils ne savent pas faire, au lieu d'essayer de voir ce pourquoi ils sont bons, et se dire, oui, bah d'accord, il est narcissique, ok, c'est casse-pied, mais ça, il le fait si bien, donc qu'il le fasse.
1: Marie-Reine Mezzaroba, le fait de vouloir éradiquer la mauvaise graine et garder que la bonne, ça peut faire penser aussi à une autre parabole, c'est la paille et la poutre. C'est vouloir aller enlever la poutre dans l'œil, la paille dans l'œil de son voisin alors qu'on a une poutre dans la sienne.
2: Oui, mais cette tentation d'éradication, elle a aussi vis-à-vis de soi. C'est-à-dire qu'on a vraiment ce désir soi-même d'être pur et que ça peut nous entraver beaucoup et longtemps. Pour ne pas donner ce qu'on pourrait donner, parce qu'on n'est pas assez pur. Donc, depuis que je fais des émissions de radio en public ou que je parle en public, je me dis, quand je le fais, mes défauts se voient, mes limites se voient. Et pendant longtemps, j'ai rien dit, comme ça, rien ne se voyait. Mais du coup, ce que je peux donner de pertinent, qui peut être entendu par quelqu'un, je ne le donne pas. Et je pense souvent à Paul Beauchamp qui disait « c'est pas de faire du mal qui est grave, c'est de ne pas faire le bien qu'on pourrait faire ».
1: Marie-Reine Mezzaroba, nous allons juste parler assez rapidement des deux petites paraboles pour revenir à la parabole du semeur. Là, mais il y a une parabole qui parle de la graine de moutarde qu'un homme a semée dans son champ et qui devient un grand arbre. Qu'est-ce que vous diriez sur cette parabole ?
2: Moi, je la trouve magnifique parce qu'en fait, cette graine, c'est quand même la parole. Et cette parole, elle est toute petite. C'est pas quelque chose de... C'est quelque chose de discret. C'est quelque chose qui, en un sens, fait pas de bruit. Et en même temps, ça pousse. Et je trouve que dans l'image de l'arbre, il y a quelque chose qui est inéluctable. Je veux dire, rien ne va pouvoir empêcher cet arbre de pousser. Et les oiseaux du ciel viennent faire leur nid dans les branches.
1: Enfin, et Jésus dit que c'est ça, le royaume.
2: Oui.
1: Ça veut dire quoi ?
2: Ça veut dire que rien n'empêchera le royaume de croître. Rien. Malgré toute la zizanie, tout ce qui vient contrarier, que ce soit les œuvres de l'ennemi, d'un ennemi qu'on ne peut pas nommer, ou que ce soit les œuvres de choses qu'on repère, qu'on voit de gens ou d'attitudes ou de nous-mêmes, au final, la victoire appartient à cette parole qui, quoi qu'il en soit, poussera à ce royaume qui est inéluctable. On va même tuer Jésus pour le faire taire. Et il va vraiment mourir. Et malgré tout, il y a une victoire de la vie de Dieu.
1: Une fécondité.
2: Une fécondité qui
1: part d'un échec.
2: Qui traverse en tout cas d'échec, qui le traverse vraiment. On ne peut pas aller plus loin, j'allais dire, dans l'opposition à la vie de Jésus, à la vie de Dieu, qu'en tuant Jésus. Et bien même en tuant Jésus, on n'arrive pas à le faire taire. Même en tuant les moines de Tibérine, on n'arrive pas à les faire taire.
1: Marie-Reine Mezzaroba, troisième parabole. Jésus compare le royaume des cieux à du levain qu'une femme enfouit dans trois grandes mesures de farine jusqu'à ce que toute la pâte est levée. Cette fois-ci, on est dans une image ménagère. une femme faisant sa cuisine. Pour parler du royaume, c'est très simple en fait.
2: Ce que j'aime dans cette parabole-là, c'est que le levain est absolument essentiel. Il en faut un tout petit peu et ça fait lever toute la pâte. Et je trouve que dans notre logique, en ce moment, évangélisation, on voudrait convertir le monde entier. Enfin, et je me dis, mais si les chrétiens vivaient en chrétiens, ça féconde l'humanité. On n'a pas besoin d'être, comment dire, offensif, faire du prosélytisme, enfin, de vouloir que les autres se convertissent. Si nous, nous vivons selon cette logique d'amour, si nous, nous entendons cette parole, et si nous nous laissons habiter, y compris avec l'ivraie qui est dans nos cœurs et dans nos oreilles, malgré tout, si nous nous laissons habiter par ce que nous entendons, si nous laissons ça faire son chemin, ça change le monde. On n'a pas besoin d'être nombreux, on n'a pas besoin d'une armée. Il suffit que cette logique, c'est un peu comme la parabole du sel. Il en faut un peu, mais du vrai.

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1: Marie-Reine Mezzaroba, nous continuons à regarder avec vous l'évangile de ce dimanche chez Matthieu, chapitre 13, versets 24 à 43. Alors il y a eu le début de la parabole du semeur, la petite parabole sur la graine de moutarde, sur la femme qui enfouit la levure dans la farine, et puis on revient à l'explication de la parabole du semeur. Jésus nous donne une sorte de grille de lecture où il est question du Fils de l'homme, du diable, de la fin du monde, des anges. On retrouve là des images qui fleurissent un peu dans l'imaginaire de l'époque.
2: Oh, probablement, oui, je pense que c'est... Enfin, je me demande d'où viennent ces explications qui viennent après coup. Ça fait quand même bien penser aux lectures allégoriques de l'époque juive et des pères de l'Église, enfin, où il y a une espèce d'explication un peu terme à terme qui apporte son éclairage, mais qui a un peu le défaut d'être trop précise. Là où Jésus, bon, ce que je dis, par exemple, quand je commente ces paraboles, je dis quelque chose, mais en même temps, je ne peux pas prétendre en clore le sens. Les auditeurs vont entendre autre chose, et puis chacun va entendre à mesure.
1: Alors là, je vais relire pour ceux qui ont perdu de vue cette finale de l'Évangile. « De même que l'on enlève l'ivraie pour la jeter au feu, ainsi en sera-t-il à la fin du monde. Le Fils de l'homme enverra ses anges, et ils enlèveront de son royaume tous ceux qui font tomber les autres et ceux qui commettent le mal, et ils les jetteront dans la fournaise. Là, il y aura des pleurs et des grincements de dents. » C'est glaçant comme littérature.
2: Oui.
1: Que retenir de ce passage? Comment vous l'interprétez?
2: Alors moi, j'ai quand même tendance à penser que la division entre les justes et les injustes n'est pas extérieure et qu'elle est intérieure à chacun. C'est-à-dire, il n'y a pas d'un côté les bons et d'autre côté les mauvais. Ce que présente un peu ce genre de...
1: D'interprétation.
2: Oui. Je pense qu'il faut revenir à la première parabole où c'est dans le cœur d'une même personne, finalement, qu'il y a le bon grain est livré. Et qu'il faut bien qu'à un moment, le tri se fasse. C'est-à-dire que pour chacun, sa mort est la fin des temps, d'une certaine façon. C'est-à-dire une division, une séparation définitive de ce qui vit selon la logique de l'amour et ce qui n'a pas pu vivre selon la logique de l'amour. Et du coup, ce qui n'a pas pu vivre, ben ça part où ça doit partir. Je veux dire, ça n'a pas d'existence.
1: D'où l'image de la fournaise, qui est la disparition, voilà, de quelque chose qui n'a pas de sens.
2: Oui, parce que je trouve que tant qu'on est vivant, on n'est jamais vraiment débarrassé de l'ennemi, de ce qui vient entraver. Et je crois, alors ça c'est que après la résurrection, on est vraiment dans la lumière de Dieu et ne reste que ce qui est vivant. Et ce qui a été vivant et ce qui est vivant, c'est-à-dire l'amour d'abord reçu, recevoir l'amour, la vie de Dieu, et puis ce qui a déjà vécu dans cette logique, ça s'est conservé. Et puis le reste, eh ben, ça va à la fournaise, on n'en parle plus. Alors les pleurs et les grincements de dents, je crois que c'est des appels pour les vivants, c'est-à-dire regardez vos vies et... N'allez pas vous embêter à traquer l'ivraie. Recevez la parole, écoutez et vivez. Et essayez de croire et puis vivez. Essayez de vivre selon cette logique de vie et de don.
1: D'où la finale, celui qui a des oreilles qui l'entendent. C'est-à-dire que l'enjeu, c'est d'entendre la parole qui nous invite à aimer.
2: Qui nous invite à être aimés. C'est la première chose, c'est peut-être la plus difficile. Parce que dans les moments d'illumination, on comprend ça, on se dit « mais c'est si simple ». Mais tout de suite après, il y a quelque chose qui vient qui dit « ah mais non, mais tu ne mérites pas ». Enfin, on revient à ce qu'on disait au début.
1: Oui, à la dette, hein, je ne mérite pas.
2: Mais c'est d'abord de consentir à être aimé depuis l'origine, et rentrer dans cette logique, c'est-à-dire rentrer dans cette logique de pardon, dans cette logique de don, au lieu de traquer tout ce qui en nous et dans les autres n'y est pas rentré. Et tout ce qui est l'œuvre de l'ennemi, à dire, eh ben oui, mais, gna gna gna. Moi, je me prends tous les jours à avoir un regard noir sur le monde et à me dire, mon Dieu, quelle horreur. Et puis, quand ça devient très noir, je me dis, mais tu te plantes là. Cherche donc où est la vie de Dieu. Cherche où est la vie, là, et soutiens ça, ce qui est vivant. Parce que tu peux pas te battre contre le mal. Essaye de repérer ce qui est vivant chez les autres, ce qui est vivant à tel endroit, et puis occupe-toi de ça.
1: Marie-Reine Mezzaroba, nous avons commencé à dire en quoi ce texte nous concernait. Vous disiez que l'essentiel, peut-être, c'était de se concentrer sur ce qu'il y a de bon en nous, dans les autres, dans le monde. C'est ça la bonne nouvelle de ces paraboles-là ? C'est notre regard qui compte ?
2: Alors, ça ne dit pas qu'il ne faut pas le reconnaître. Ça ne nous appelle pas à dire « tout est bien dans le meilleur des mondes ». Non. Mais je pense souvent à la résistance, aux personnes qui ont protégé des familles juives pendant la guerre. Elles étaient dans un monde qui était terrible.
1: Mais elles le voyaient, le mal.
2: Elles le voyaient, personne ne le niait, personne ne disait que ça n'était pas le cas. Mais elles ne pouvaient pas lutter contre cette emprise, cette horreur, c'était pas possible. Ça dépendait des endroits. Mais elles pouvaient quand même soutenir de la vie là où elles étaient, autour d'elles, protéger la vie. Alors il y avait ceux qui savaient qu'eux devaient se battre, chacun avait sa propre mission, je dirais, son propre appel. Mais il y avait des personnes, c'était simplement cacher le voisin, cacher le gamin, donner à manger, donner un verre d'eau. C'est des choses toutes simples. Mais servir la vie de Dieu dans ce monde-là, servir la vie.
1: Merci à vous. Marie-Reine Mezzaroba, pour ceux qui veulent relire l'évangile assez long que nous avons lu aujourd'hui, c'est chez Matthieu, chapitre 13, versets 24 à 43. Merci à Xavier François à la réalisation technique.

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2: L'émission Visage que vous allez entendre provient des archives de RCF Notre-Dame. Des années sont passées, certains invités sont décédés. La magie de la radio est de nous restituer leur voix. Éric-Emmanuel Schmitt, je vais être franc, je suis vraiment très heureux de vous accueillir de nouveau dans cette émission Visage, car le livre que vous venez de publier chez Albin Michel, La Nuit de Feu, je l'attendais depuis de nombreuses années. Plus de 20 ans, pour être exact, car vous m'aviez parlé alors, lors de notre première rencontre, de cette expérience dans le désert qui avait changé votre vie, qui avait transformé le jeune philosophe agnostique que vous étiez en croyant. Cette nuit du 4 février 1989. Depuis, vous avez publié de nombreux livres aux succès mondiaux, ainsi que des pièces de théâtre jouées également dans le monde entier. Alors pourquoi est-ce que vous avez autant attendu, hésité pour écrire ce récit, vous qui écrivez plutôt facilement d'habitude ?
3: D'abord parce que c'était une aventure intime, personnelle, et je n'étais pas persuadé qu'elle devait devenir publique. C'est vraiment le cœur de ma vie, et tout ce que j'ai écrit vient de cet endroit-là. Mais je pensais que je n'avais pas à en dire plus.
2: Vous en aviez déjà parlé dans des interviews, par exemple.
3: Exactement. La vie m'a assez rapidement démenti. C'est-à-dire que assez rapidement, on m'a dit « Mais d'où vient que vous pouvez parler de sujets graves sans plomber, en gardant toujours une forme de lumière, en vous mettant du côté de la vie, du côté de l'espoir ?» Donc, au bout d'un temps, par honnêteté, j'ai dû avouer qui j'étais, c'est-à-dire le lieu d'où je parlais.
2: Et où s'enracinait cette lumière,
3: voilà,
2: quelque part.
3: Voilà, c'est-à-dire un homme croyant. Et donc j'ai dû dire que j'ai reçu la foi un jour dans le désert, enfin une nuit plus exactement. Je suis rentré dans le Sahara athée et j'en suis ressorti croyant. Donc j'avais commencé à en parler. Mais c'était cursif, c'était rapide, c'était pour satisfaire la curiosité de mon interlocuteur. Et puis, je me rendais compte qu'au fond, mon interlocuteur en voulait toujours plus. Et je me suis rendu compte aussi que j'avais rendez-vous avec ce livre. Pour moi, c'est un livre important dans mon trajet d'écrivain, parce que c'est un livre important, c'est une expérience importante de ma vie. Et je l'ai écrit, non pas pour convaincre les autres, parce qu'on ne convaincra jamais personne d'avoir la foi, mais pour témoigner du fait qu'on peut être un incroyant et devenir un croyant.
2: Et ça, est-ce que ce n'était pas quelque part un témoignage que vous deviez transmettre aux autres ?
3: J'ai compris que dans tout ce que m'avait donné cette nuit, c'est-à-dire la confiance, l'amour du mystère, l'optimisme, il y avait aussi des devoirs. Et un des devoirs, c'était pas seulement de transmettre cette confiance, cet optimisme, mais c'était de peut-être parler de cette nuit.
2: Alors, ce que vous avez fait d'une certaine manière à travers tous vos livres, non ?
3: Oui.
2: Parce qu'un jour, vous avez déclaré « Cette nuit dans le désert m'a révélé ce pourquoi j'étais fait, j'étais un scribe ».
3: Oui.
2: Le scribe, depuis cette nuit-là, n'a fait que parler, non, de ce que nous allons voir dans un instant
3: cette
2: de cette nuit.
3: C'est
2: de
3: la
2: feu.
3: Matrice de toute mon œuvre. Souvent, mes personnages je les présente enfermés dans des convictions, et puis tout d'un coup, il se passe quelque chose, quelqu'un entre, c'est un visiteur ou c'est autre chose, et rebat toutes les cartes et montre que la vie est beaucoup plus riche qu'on ne croyait. Je ne peux pas, à travers ce livre, convaincre les gens de croire en Dieu, mais je peux peut-être les convaincre qu'il ne faut pas s'arrêter aux certitudes du moment. Elles sont malléables. La vie peut nous surprendre. La vie est plus riche que ce que notre intellect en croit. Gardons la part du mystère pour habiter l'existence et croyons à la possibilité d'être enchantés. Donc oui, toutes mes œuvres racontent ça.
2: Alors Éric-Emmanuel Schmitt, avant de rentrer dans cette nuit de feu que vous nous partagez dans ce nouveau livre, j'aimerais que l'on retrouve l'enfant que vous étiez. La part d'enfance tient toujours une très grande place dans vos livres, dans votre vie. J'aimerais qu'on revienne à Sainte-Foy-lès-Lyon dans les années 60, l'enfant de l'avenue Valliou. Quelle éducation religieuse ou spirituelle avez-vous eue quand vous étiez enfant ?
3: Mes parents ne croyaient pas. Mes grands-parents non plus, sauf ma grand-mère, qui faisait une figure d'exception dans la famille. Par contre, toutes les générations avaient sacrifié à la religion sociologique, c'est-à-dire au rite du mariage, du baptême. Donc j'ai été baptisé.
2: Ensuite, par convention ?
3: Par convention, par sens de l'événement, par goût du faste. Vous savez, la religion apporte ça aussi, c'est-à-dire une manière de marquer les grandes étapes de la vie. Et ça, qu'on soit profondément croyant ou pas profondément croyant, on doit en dire merci.
2: Et vos parents vous ont dit pourquoi ils vous avaient fait baptiser alors qu'ils n'étaient pas croyants, l'un et l'autre ?
3: Pour cette raison-là, parce que mais surtout parce que ma grand-mère, qui elle était profondément croyante, Marie Schmitt, qui était alsacienne d'origine, eh bien, elle avait demandé que ses petits enfants soient baptisés. Mes parents, n'ayant pas de grandes convictions, pour faire plaisir à ma grand-mère, ils l'ont fait.
2: Et vous dites dans le livre, sans doute mon père souffrait-il de cet athéisme.
3: Oui, ça je l'ai senti très très jeune.
2: Il aurait aimé croire.
3: Il aurait aimé croire et il aurait aimé me dire que le monde était habité. Je crois qu'il souffrait beaucoup, c'était un athée douloureux. C'était un homme extrêmement angoissé, je pense qu'il a été... Je pourrais presque dire qu'il a été en dépression toute sa vie. Il nous a quittés il y a 3 ans.
2: Pourtant, un grand sportif. Hein,
3: grand sportif, un homme physique, très actif, très travailleur, très aimant, non pas par des paroles d'amour, mais par des preuves d'amour constantes. Profondément douloureux. Et puis, dans ce qui avait douloureux, c'était son ignorance du destin, de ce qu'il faisait sur Terre, son effroi par rapport à la mort, sa difficulté à croire.
2: Il vous a transmis cela, quelque part ?
3: Non, absolument pas.
2: Non. Vous n'aviez pas, enfant ou adolescent, cette angoisse face au non-sens de l'existence ou
3: si,
2: face à la mort ?
3: L'angoisse de la mort, je l'ai eue très très vite. Mais pour moi, ce n'était pas un problème qui pouvait se résoudre par Dieu. J'avais d'ailleurs un peu tort, mais voilà, pour moi c'était normal qu'un homme ait l'angoisse de la mort. Non, je ne pense pas qu'il m'ait transmis ça. Disons que mes parents m'avaient mis dans une espèce d'indifférence paisible. Et puis j'ai fait ma communion, toujours pour sacrifier au rite et faire plaisir à ma grand-mère.
2: Donc, fait le catéchisme aussi.
3: Alors, je suis tombé à un moment, vous savez, on était après 68, donc j'ai eu un père extraordinaire qui s'appelait le père Ponce. Non, c'est vrai. D'ailleurs, je l'ai mis après dans un de mes romans, l'enfant de Noé. Et le père Ponce était un homme absolument lumineux, ouvert aux autres, qui avait transformé le cours de catéchisme en un débat sur les grands sujets de la morale et les grands sujets de société. Donc, en fait, j'ai absolument reçu aucun enseignement religieux. De temps en temps, ils nous demandaient de faire un dessin qui représentait une scène de la Passion. Et je ne comprenais rien. Je me disais, mais attends, ils sont un sur la croix ou ils sont trois ? Qu'est-ce que c'est ? J'avais... Non, mais alors vraiment...
2: Pourtant, vos parents vous avaient mis là parce qu'il fallait connaître cette histoire-là. Hein,
3: c'était l'unique raison. Ils m'avaient dit comme ça, dans les musées, tu comprendras ce qu'il y a sur les tableaux. Dans les livres, tu comprendras les références. Je suis tombé sur un homme extraordinaire, mais qui ne nous a absolument rien appris rien transmis. Il nous a appris ailleurs à débattre, à réfléchir.
2: Vous êtes sûr qu'il ne vous a rien transmis, ce père Ponce ?
3: Il m'a transmis énormément.
2: C'est pas lui qui vous a orienté vers la philosophie ?
3: C'était un cours de philosophie, au fond. C'était un débat. Il respectait les opinions de chacun. Il nous demandait de mieux les formuler. Il montrait quels arguments avaient du poids et quels arguments n'en avaient pas. Et puis pour moi, il était un confident. À cet âge-là, on a forcément des problèmes avec l'autorité parentale. Donc c'était quelqu'un qui a su m'expliquer que mon père m'aimait, mais maladroitement, que je ne devais pas prendre son autoritarisme pour du désamour. Il m'a vraiment beaucoup apporté.
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2: Éric-Emmanuel Schmitt, la question de la mort, le mystère du mal, vous a habité très tôt. On le sent dans oui. votre enfance. Dans La part de l'autre, vous racontez un événement. En juin 1970, vos parents vous emmènent au cinéma voir un film avec des images insoutenables sur Auschwitz et Hiroshima. C'était le côté pédagogique de vos parents. Ce questionnement du mal, ça s'enracine là, quelque part, dans cette vision d'horreur de ce film.
3: Le mal devient immédiatement un problème intime. Je vais vous dire pourquoi. D'abord, je découvrais qu'on avait pu tuer des êtres parce qu'ils étaient juifs. Et on tuait aussi des enfants parce qu'ils étaient juifs. Mais qu'avait-il fait ? Qu'avait-il affirmé de l'identité juive ? Rien. Donc, il suffisait d'être né pour être coupable ? Alors, je me suis mis de ce côté-là.
2: Et ça, c'est le petit enfant qui se disait ça. C'est pas Éric-Emmanuel Schmitt d'aujourd'hui.
3: Non, si je suis né, s'il suffit d'être coupable aux yeux de ces gens-là en étant né, alors je suis né. Alors, je suis un juif imaginaire. Là, je le mets dans les termes d'aujourd'hui, mais je suis devenu un espèce de juif imaginaire, c'est-à-dire quelqu'un qui voulait absolument lutter contre toutes les barbaries. Et en même temps, il y avait un complexe très intime qui se créait dans le rapport que j'avais avec cette histoire. Cet Adolf Hitler qui était sur l'écran avec sa moustache et ses vociférations, il parlait allemand. Or, ma grand-mère, Marie, que j'aimais tant et qui, elle, était croyante, parlait allemand aussi, et alsacien. Et donc, pour moi, l'allemand, c'était la langue de la douceur, c'était la langue de la tendresse, c'était la langue de ma grand-mère. Et tout d'un coup, ça devenait la langue de la haine. Et là, je crois que j'ai aussi intériorisé quelque chose. Je me suis dit, alors la même langue peut servir à la haine ou à l'amour. C'est-à-dire, au fond, dans une même conscience, il peut y avoir le bien et le mal. Ça dépend de nous. Donc en fait, tout de suite, j'ai intériorisé cette idée que c'est l'homme qui fait le mal. Il est libre pour le bien comme pour le mal. Et qu'on ne va pas se débarrasser du mal en disant « c'est l'autre, c'est pas moi ». Et donc, tout ce que j'ai écrit, par exemple, sur Hitler, est une perspective pour essayer de dire « attention, le nazi, le monstre, c'est pas l'autre, c'est moi, si ».
2: Mais on a l'impression, chez vous, que cette réflexion autour du sens du mal, du sens de la mort, c'est pas simplement dans le domaine de l'idée. On a l'impression que ça vous habite profondément.
3: Bien sûr.
2: Et que ça vous a taraudé dans l'adolescence, notamment. Hein.
3: Oui.
2: Vous avez été même, on peut le dire, je pense, au bord du suicide.
3: Au bord du suicide, oui. Parce que...
2: Autour de cette question.
3: J'étais comme je suis aujourd'hui. C'est-à-dire, j'ai toujours porté dans mon corps mes émotions, parce que je suis en fait quelqu'un d'extrêmement émotif. Je pense que si je suis devenu philosophe et intellectuel, c'est en partie pour lutter contre cette émotivité dont j'avais peur qu'elle me détruise. Et donc oui, j'ai connu l'absence de désir en

0: de classe préparatoire et puis ensuite de Normale Sup, la rue d'Ulm où j'étais, ben, y a eu assez rapidement des croix. Donc j'ai aimé des gens qui sont morts très jeunes, filles, garçons. Donc la mort était tout à fait là. Moi, je crois que j'ai jamais pensé que j'étais immortel, quoi. Je fais partie des rares personnes, je pense, qui ont échappé à cette idée. Donc ça finit par donner une forme de un sens de la fragilité qui humanise, c'est certain.
1: Vous dites, c'est la philosophie qui m'a sauvé. Elle m'a appris à être moi-même. Elle est ma colonne vertébrale.
0: Alors, elle m'a sauvé, elle m'a protégé de mon extrême émotivité, mais elle ne m'a pas sauvé. Mon salut, c'est vraiment dans le désert que je le trouve.
1: Mais elle vous a permis d'arriver
0: De tenir jusqu'au désert.
1: jusqu'au désert, hein, c'est ça.
0: Exactement.
1: Et vous étiez un philosophe, quoi, nihiliste, agnostique, jusqu'à vos 28 ans, là, on va bientôt arriver dans ce désert, dans ce Sahara où vous avez vécu cette nuit de feu. Mais le jeune philosophe, entre 20 ans et 28 ans, il se situait comment par rapport à la spiritualité?
0: Bah, il se cherchait. Je peux pas m'arrêter à une doctrine, c'est-à-dire que oui, Descartes tenait une grande place dans ma réflexion, ainsi que Kant, mais je me cherchais.
1: Vous n'étiez pas un nihiliste
0: À travers
1: pur?
0: les philosophies, non, non, non, non. La philosophie n'était pas une station d'arrêt, c'était un chemin. D'ailleurs, pour moi, toujours, faire de la philosophie, ce n'est pas adopter une idéologie, parce qu'être idéologue, ce n'est pas être philosophe. Faire de la philosophie, c'est posséder une boîte à outils qui permet, ultimement, de penser par soi-même. Et parfois, justement, de ne penser rien, en disant que c'est indécidable. Donc, pour répondre à votre question, oui, j'étais agnostique. C'est-à-dire, j'étais arrivé à respecter la question de l'existence de Dieu, parce que j'étais dans une génération où on ne se posait même pas cette question quand on était un
1: Elle
0: intellectuel.
1: était réglée.
0: Elle était
1: Dieu
0: réglée.
1: était mort.
0: Dieu était mort et les religions étaient agonisantes. Bravo, les prophètes. Mais donc j'étais agnostique, c'est-à-dire si on me posait la question, est-ce que Dieu existe? Je répondais, je ne sais pas. Mais j'ajoute une chose, c'est qu'aujourd'hui encore, je suis celui qui dira, je ne sais pas. Mais par contre, j'ajoute quelque chose absolument d'essentiel. Je vais vous dire, je ne sais pas, mais je crois que oui. Car ce qui est important pour moi, c'est de distinguer le savoir et la foi. La science produit des savoirs. Elle ne produit pas de la vérité, d'ailleurs, la science. Elle produit des savoirs qui sont conformes à la procédure, etc. Des savoirs qui vont être remis en question et déplacés ensuite par des avancées scientifiques. La science produit des savoirs. Dieu n'est pas un objet de science. Non pas qu'il soit...
1: Parce qu'il est au-delà de la connaissance?
0: C'est-à-dire qu'il est hétérogène à la connaissance. Donc, en termes de science, on ne peut pas dire « je sais que Dieu existe ». Quand je vois des gens dire « je sais que Dieu existe » ou « je sais que Dieu n'existe pas », je soupçonne qu'ils confondent une conviction intime avec une réalité de connaissance.

0: Éric Emmanuel Schmitt, fin janvier 1989, vous avez 28 ans, vous arrivez à Tamanrasset, dans le Sahara algérien, pour préparer un documentaire sur Charles de Foucault.
1: Un film de fiction.
0: Un film de fiction.
1: C'était carrément un grand film de cinéma sur Charles de Foucault, qui ne s'est jamais tourné, je précise.
0: Alors, dans quel état intérieur étiez-vous quand vous arrivez à Tamanrasset ?
1: Je venais de passer plusieurs mois à écrire la vie de Charles de Foucault pour ce film. Et c'était la récompense que m'offrait le metteur en scène, Gérard.
0: Alors, entre parenthèses, Charles de Foucault, pour ceux qui ne le connaissent pas, grande figure chrétienne de la fin du 19e et voilà. Du début du 20e siècle.
1: Et nous étions deux athées à avoir passé plusieurs mois sur cette figure-là, parce que Charles de Foucault est une figure qui peut aussi bien captiver un athée qu'un croyant. Pourquoi ? Parce que dans cette France coloniale, cette France qui considérait que certaines terres de l'Afrique étaient les siennes,

0: eh bien, Foucault était un missionnaire, mais un missionnaire tout à fait spécial. D'abord, le trajet qu'il avait amené à ça était spécial. C'est un converti. Il est d'une famille lorraine, assez argentée. Il est jeune, tout à fait cynique. Il est officier dans l'armée.
1: C'est gros fêtard.
0: Gros fêtard, voilà. Dans une espèce de décadence comme ça, fin de siècle. Et il voyage, pour des raisons militaires, en terre d'islam. Et l'islam l'ébranle. Tout d'un coup, la foi qu'il ne respecte pas peut-être en Europe, elle le saisit sous la forme des gens qui prient en islam.
1: Ce qu'on retrouve chez beaucoup de nos contemporains.
0: Ce qu'on retrouve chez
1: moi
0: aussi.
1: Ils vont mépriser le christianisme. Et chez vous aussi.
0: Non, c'est-à-dire, tout d'un coup, la simplicité d'un croyant comme ça dans le désert, celle de mon guide, Abbé Aigur, me bouleverse. Et m'interroge. Alors que, pour moi, les gens qui faisaient les mêmes choses dans mon environ français ne m'intéressaient pas. Ce qui est de la pure bêtise.
1: C'est quoi, c'est de l'exotisme. C'est exotique, plus exotique de voir un Touareg faire sa prière dans le désert que
0: peut-être
1: celle qui vous accompagnait, que vous présentez dans le livre et qui était catholique et qui, elle, faisait sa prière discrètement dans son coin, dans le désert.
0: Non, je crois que ce qui frappe dans le désert, ce qui a dû frapper Foucault et ce qui, moi, m'a frappé, c'est que tout d'un coup, cette prière apparaît comme un moment essentiel. Parce qu'on est dans un tel dénuement. La nature, non seulement s'est simplifiée, mais est devenue agressive dans le désert. Il faut survivre.
1: C'est important de le dire. Le désert est rude et dur à vivre.
0: Ah, mais c'est carrément... Il est anti-vie.
1: Et là, vous l'avez expérimenté en étant dans le désert.
0: En marchant pendant plusieurs jours dans le désert. Et tout d'un coup, alors que nous, occidentaux, nous n'étions affrontés qu'à des problèmes physiques, de fatigue, d'ampoules, de crevasses, etc., il y avait cet homme qui, lui, résistait beaucoup mieux que nous à ce climat impossible, qui s'éloignait et qui faisait sa prière. Ça m'intriguait et je pense que je l'enviais. Alors, c'est ce qui s'est passé pour Charles de Foucault. Ce militaire, tout d'un coup, étant en Afrique, voit la profondeur et l'enracinement, je dirais, de la croyance et revient à Paris, va à l'église Saint-Augustin, qui était flambant neuf. Elle avait 2 ans, cette église. Et il voit voir un père, l'abbé Huguelin. Et lui dit, mon père, je voudrais que... Je n'ai pas la foi, mais je voudrais que vous m'instruisiez sur le christianisme. Et le père lui dit, confessez-vous.
1: Mettez-vous à genoux.
0: Oui.
1: Et confessez-vous, ouais. Tout de suite.
0: Drôle de réponse. Et Charles de Foucault proteste, puis s'exécute, et puis il sent un bienfait pendant qu'il parle. Et puis ensuite, on lui propose la communion. Et pendant la communion, la métamorphose s'achève. Il a vraiment la révélation. Alors voilà, cet homme, à partir de là, change. Il va d'abord être...
1: Mais attendez, ça vous attirait, cette vie-là? Parce que vous étiez professeur de philosophie à l'université de Savoie à ce moment-là. On peut se dire, mais qu'est-ce qu'un philosophe agnostique pouvait faire avec cette vie d'un saint chrétien ?
0: Ce qui me plaisait en lui, c'était le type de présence qu'il a eu comme missionnaire. Il n'a pas cherché à convertir à tout prix. Il a voulu proposer le christianisme par l'exemple, c'est-à-dire vivre avec les gens, en l'occurrence les Touaregs.
1: Se faire le frère universel.
0: Voilà, faire le frère universel. Et ça, je l'admire, je le respecte infiniment, je trouve ça d'une humilité, d'un sens de l'autre, d'un respect extraordinaire. Donc ça m'emballait. Et puis en plus, la fin tragique de cet homme...
1: Assassiné.
0: D'ailleurs, ça va être son centenaire le 1er décembre de cette année. Assassiné par quelqu'un qui était un proche, mais qui était parti du côté de la violence. Il y a quelque chose d'un peu christique dans cette fin. Donc voilà, ce trajet nous passionnait, Gérard et moi, deux athées, et on avait écrit un film.
1: Mais sincèrement, Éric-Emmanuel Schmitt, en partant à Tamanrasset sur les traces de Charles de Foucault, vous souhaitiez vivre une expérience spirituelle, vous souhaitiez
0: Non.
1: Avoir la foi, qu'il se passe quelque chose.
0: Non, non. Vous savez, on dit, tu ne me chercherais pas si tu ne m'avais... Tu ne me trouverais pas si tu ne m'avais cherché. Non, non, moi, je ne cherchais rien. J'ai trouvé quelque chose d'énorme, mais je ne cherchais rien. J'étais un homme normal, habité par des questions métaphysiques, habité par la question du sens, se demandant ce qu'il faisait sur Terre, se posant vraiment la question de l'existence de Dieu, mais normal. Et je n'étais pas en demande. En fait, je ne savais pas que Dieu me manquait. Il a fallu qu'il vienne... Faut que je découvre après, rétrospectivement, comme il m'avait manqué.
1: Mais il y a cette phrase de Pascal que vous avez citée il y a un instant, « Tu ne me chercherais pas si tu ne m'avais déjà trouvé. » Il n'y avait pas, au fond de vous-même, déjà cette quête, sincèrement. En réfléchissant et en écrivant cette nuit de feu, vous avez dû revenir là-dessus.
0: Plus de l'interrogation que de la quête. Très sincèrement,
1: C'était une question.
0: Je n'ai jamais souhaité avoir la foi. Je vais même vous avouer que j'avais une forme de petit mépris d'intellectuel pour les gens qui avaient la foi en disant, bah voilà, bah eux ils se sont simplifiés la vie. C'est trop facile de croire, me disais-je souvent. C'est trop facile de croire. J'étais absolument pas le bon client pour ce qui m'est arrivé.
1: C'est intéressant parce que vous avez un dialogue. Alors je sais pas si là on est dans le roman ou si c'est vraiment un souvenir. Vous nous présentez Ségolène qui est là, qui elle était une catho, qui faisait cette marche dans le désert avec vous, qui allait à la Sécrème sur les traces de Charles de Foucault avec vous. Il y avait des scientifiques qui eux étaient totalement athée, dans ce groupe, militant athée. Et puis il y avait cette Ségolène, et puis il y a un dialogue entre Ségolène et vous, où elle dit « Mais souhaites-tu avoir la foi ?» Et vous lui dites « Non, ce serait trop facile. »
0: Oui et non, je dis. Oui, parce que j'habiterais l'univers d'une façon sans doute plus confortable, c'est l'idée que je me faisais. Et non, parce que ça serait trop facile.
1: Voilà. Et vous pensiez sincèrement que c'est facile d'avoir la foi ?
0: Ben non, oui, je le pensais sincèrement parce que je ne savais pas ce qu'était avoir la foi.
1: Et aujourd'hui, vous diriez la même chose ? C'est facile d'avoir la foi ?
0: Je dirais que c'est un bonheur d'avoir la foi, mais ça donne des devoirs. Voilà. Mais...
1: Ce que disait Ségolène.
0: Oui, elle avait parfaitement raison. Mais c'était intéressant de montrer des personnages qui, au fond, disent la vérité, mais qu'on prend pour des crétins, parce qu'on n'a pas encore passé les portes qui permettent de se rendre compte que c'est profondément vrai.
1: Et notre société française, elle est quand même assez comme ça, non ? Prendre les cathos pour des crétins ou des candides ou des naïfs.
0: Oui, complètement. Ça, j'ai découvert une fois que j'ai commencé, moi, à parler de ma foi... Le mépris de certains qui a pu gicler sur moi, qui m'a d'ailleurs fait aucun effet,
1: mais un mépris est énorme. Alors, habitez peut-être un peu avant, non ?
0: Oui, mais ce mépris, je le comprends bien, puisque je l'ai éprouvé. Je pense que j'étais moins agressif que certains, parce qu'aujourd'hui, on a quand même des intégristes athées. J'étais moins agressif que certains pour considérer les croyants. Parce que pour moi, c'était indécidable, donc j'étais quand même en accueil. Mais oui, j'avais cette petite forme de mépris, vous savez, qui cache aussi une forme de jalousie et d'envie.
1: Croyez.
0: Oh, j'en suis persuadé. Quand j'entendais quelqu'un raconter ce que moi je vous raconte et ce que je raconte dans ce livre, j'étais hors de moi. Je me disais pourquoi lui et pas moi. Cet élitisme, entre guillemets, de l'expérience mystique était quelque chose que je trouvais insupportable. En plus, moi, ma vie s'était engagée sur l'anti-élitisme de l'expérience, puisque j'avais choisi la philosophie, c'est-à-dire le partage universel des arguments qui valent pour tous. Donc, voilà, il fallait se débrouiller avec la raison, mais tout d'un coup, recourir à une autre instance que la raison... Ça me semblait tricher.
1: Et est-ce que ça vous semblait seulement envisageable qu'il y ait une autre instance que la raison ?
0: Oui, ça me semblait envisageable parce que je connaissais des croyants absolument sincères, intelligents, brillants, capables de s'exprimer d'une façon que je comprenais et parce que j'avais énormément lu Pascal. Pascal, vous savez, c'est un auteur tragique qui nourrit aussi bien l'athée que le croyant. Donc j'étais continuellement en lecture de Pascal, mais j'étais un lecteur athée de Pascal. Mais comme lui disait, il y a un autre ordre qui est l'ordre de la charité, qui est l'ordre de la croyance. On croit pas avec la raison, mais on croit avec le cœur. Je respectais ça, mais c'était un continent inconnu.
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1: Éric Emmanuel Schmitt, j'aimerais qu'on retourne en arrière dans le temps. en février 1989. Que s'est-il passé lors de cette ascension du mont Tahat, hein, le plus haut sommet du Hoggar, cette nuit où vous vous êtes perdu? Racontez-nous.
0: Eh bien, arrivé au sommet, j'étais heureux, enthousiaste, amoureux du désert. Et dans mon excès de joie, j'ai annoncé à l'équipe, je passe devant. Oubliant que je suis absolument nul en géographie, que je n'ai aucun sens de l'orientation, enfin, oubliant que je suis une catastrophe réputée pour ce genre de, pour les déplacements.
1: T'as le désir de vous retrouver seul, loin du petit groupe ?
0: Je crois que je voulais avoir le désert qu'à moi, ou alors, c'est vraiment l'hypothèse, ou alors j'avais le pressentiment d'un rendez-vous. Il fallait que je me perde pour que je trouve quelque chose. Et qu'est-ce qui se passe? Effectivement, je descends pendant des heures sans jamais me retourner, sans jamais vérifier que j'ai pris le bon chemin. J'avance. Je suis concentré dans la force de mes cuisses. Je descends, je dévale, je suis heureux. Et puis j'arrive en bas, je me dis, bon, bah là, je tourne et je suis à l'Oued où on avait installé notre campement puisqu'on couchait à la Belle Étoile. Et puis non, je tourne, je ne vois pas l'Oued. Et puis je regarde un peu partout, je me rends compte qu'en fait, je suis totalement perdu. Et là, c'est déjà 19h, on est en février, alors très vite la nuit tombe, le vent se lève, le froid arrive, et je me rends compte que je n'ai rien à boire, rien à manger, puisque je ne portais pas de sac ce jour-là. C'était une expédition un peu à part, et c'était notre guide qui avait emmené de quoi manger là-haut. J'avais juste une gourde où il ne restait plus grand-chose.
1: Et très peu habillé, quoi.
0: Et en plus en short et en t-shirt, vous voyez, donc...
1: Et faut le dire, il peut faire zéro, moins 5 degrés dans le Sahara à ce moment-là.
0: Et donc, je me rends compte que je suis perdu, que c'est grave, et que je devais devoir passer la nuit dans cet univers hostile, et que de toute façon, je ne sais pas ce qui va se passer le lendemain. Parce que nous étions quand même en plein désert, nous n'avions jamais rencontré une caravane, nous étions vraiment seuls dans ces infinités.
1: Vous avez eu vraiment peur à ce moment-là?
0: Je me suis dit que j'allais avoir peur. Et puis, j'ai d'abord été pratique. Je me suis abrité derrière des rochers, je me suis ensablé pour lutter contre le froid, parce que dans les rochers et le sable, il y avait encore un peu de la chaleur du soleil. Et je me suis dit, c'est merveilleux, mon corps n'avait pas faim, enfin, m'a libéré de ça. Et je me suis dit que j'allais quand même passer une nuit épouvantable. Et puis, c'est tout le contraire qui s'est produit. J'ai passé une nuit que les mots ne peuvent pas décrire. D'ailleurs, j'y consacre 3 chapitres dans le livre.
1: Vous avez eu du mal à mettre des mots sur cette expérience-là?
0: Oui, j'ai mis des années, j'ai mis 25 ans à mettre des mots sur cette expérience-là. D'abord parce qu'on s'expose beaucoup quand on raconte ça. Et puis, je raconte quelque chose d'incroyable. Comment le corps peut se scinder en deux. J'avais un corps qui était resté dans le sable, puis j'avais un corps qui s'était échappé. Je raconte l'extase, je raconte le sentiment d'approcher d'une présence, je raconte le moment où on se fond dans cette présence et qui est un moment totalement silencieux, dont on redescend.
1: Et là, vous n'étiez pas avec la raison, vous n'étiez pas avec l'intellect, c'était vraiment de l'ordre de l'expérience.
0: Complètement.
1: Au-delà du raisonnement et de l'analyse.
0: Complètement. De temps en temps, mon raisonnement essayait de me dire qu'est-ce qui se passe. Ma raison essayait de me dire qu'est-ce qui se passe. Et puis, très vite, je me suis abandonné à ce qui m'arrivait. Heureusement que je me suis abandonné. De temps en temps, je me dis, si je m'étais crispé...
1: Alors, vous qui aviez très peur de la mort,
0: oui.
1: Là, vous n'aviez plus peur de la mort et vous avez réussi à vous abandonner?
0: Oh bah, d'abord, la mort, elle pouvait être proche dans le sens où si je passais effectivement 3 ou 4 jours sans boire, j'allais crever. Mais tellement vite, cette nuit s'est transformée en nuit mystique que une fois que tout ça a été fini, que j'ai dormi un peu après cette expérience... Et que je me suis réveillé, je me suis dit, bon, ben voilà, peut-être que dans 3 jours, je vais mourir, mais je mourrai croyant, tout a changé. Ou soit je retrouve le campement, ou mon équipe me retrouve, et à ce moment-là, je vivrai croyant.
1: Mais revenons sur cette expérience-là, même si je sais que c'est difficile de mettre des mots. Vous parlez de décorporation, quelque part. Vous dites, incroyable, j'ai 2 corps, l'un sur terre, l'autre en l'air. beaucoup de témoignages de personnes nous disent qu'ils ont vécu cette expérience-là au moment de ce qu'on appelle les EMI, les expériences de mort imminente, une sorte de dédoublement du corps. C'est ce que vous avez vécu là ? Vous avez senti qu'il y avait une...
0: Je ne me retrouve pas dans les récits d'EMI. Hein. Je me retrouve beaucoup plus dans les récits de tous les mystiques, quelle que soit leur religion d'ailleurs, y compris les orientaux, les indiens. C'est-à-dire ce moment de séparation de soi, ce moment d'extase, ce moment de lévitation, et puis tout d'un coup cette fondue dans l'absolu.
1: Et cet absolu, vous parlez de lumière, vous parlez de force, voilà. C'est les mots que vous utilisez.
0: C'est très difficile de trouver les bons mots. On est condamné à la poésie, on est condamné à la métaphore.
1: Comme les mystiques.
0: Voilà, parce que les mots ont été inventés pour décrire le visible, pas l'invisible. Donc, vous vous rendez compte de l'exercice d'écrire l'invisible avec les mots du visible. Donc, forcément, c'est métaphorique. C'est aussi pour ça que j'ai tellement repoussé ce livre, l'écriture de ce livre, parce que je voulais être en possession de mes moyens d'écrivain pour garder ma ligne claire et essayer de raconter ça.
1: Mais vous dites, j'ai compris que tout a un sens, voilà. Et que tout est justifié. Alors cette phrase, je me souviens, vous me l'aviez déjà partagée il y a des années. Qu'est-ce que ça veut dire ? Tout a un sens et tout est justifié.
0: C'est énorme. C'est là le grand changement. Auparavant, j'étais comme la plupart des hommes du 21e siècle et du 20e. Lorsque je ne comprenais pas le sens du monde, eh bien j'en concluais qu'il était absurde. C'est-à-dire qu'il n'avait pas de sens. Le sens que je ne percevais pas était donc un sens absent. J'étais donc dans les philosophies de l'absurde. Aujourd'hui, tout a changé. Quand je ne comprends pas, quand je ne perçois pas le sens, je me dis que c'est de ma faute. Que je suis un esprit fini qui n'arrive pas à comprendre l'infini. C'est-à-dire, je ne doute pas qu'il y ait du sens. Je ne doute pas que le monde soit plein, que le monde soit accompli. Et donc, désormais, je fais crédit au mystère. Je m'accuse, moi, de mes limites, au lieu d'accuser le monde de ses limites.
1: Mais ça demande de l'humilité.
0: Mais bien sûr, c'est là qu'on se rend compte qu'en fait, la philosophie du 20e et du 21e siècle n'est absolument pas humble, puisqu'elle fait de l'homme non seulement le gardien du sens, mais l'inventeur du sens. Donc, quand il n'en voit pas, ben c'est qu'il n'y en a pas. Et tout d'un coup, cette humilité qui est quand même millénaire de se dire « quelque chose me dépasse, il y a quelque chose que je ne comprends pas qui doit avoir un sens ». Et la foi, c'est ce rapport-là au sens. C'est poursuivre le chemin de l'interrogation, certes, mais avec la confiance. La confiance dans le mystère.
1: Et ça vous a été donné cette nuit-là ?
0: Complètement.
1: Vous l'avez reçu ?
0: Je l'ai reçu. Ça, c'est vraiment un cadeau, c'est une grâce. C'est énorme. Parce que, de temps en temps, je me rebelle. Parce que je ne trouve pas le sens des choses. Toujours pas.
1: Parce que, justement, revenons à toutes ces interrogations du petit garçon et de l'adolescent face à la souffrance, face à l'absurde, et je le mets entre guillemets,
0: ça a changé,
1: de la
0: ça.
1: Guerre, d'Auschwitz, d'Hiroshima.
0: Alors, quelque chose a changé.
1: Et qu'est-ce qui a changé ? Alors, prenons ce drame abominable de la Shoah, par
0: oui,
1: exemple.
0: Oui, le rapport au mal, il a complètement changé. C'est-à-dire d'abord, je n'accuse pas Dieu des saloperies que se font les hommes, j'accuse l'homme. Et pour moi, j'appelle à un humanisme actif, c'est-à-dire à ce que l'homme cherche plutôt à accomplir la meilleure part de lui que se laisser aller à la barbarie. Donc en fait, c'est ça induit chez moi une extrême responsabilité humaniste. Et puis le rapport à la mort, il a aussi changé. D'abord, j'ai cessé d'être obsédé par ça, de m'interroger là-dessus. Je me suis rendu compte de tout ce qu'il y avait de narcissique et d'égocentrique dans l'obsession de sa fin. Parce que quand même, il faut s'aimer beaucoup pour penser continuellement que la plus grande des catastrophes, ça serait de disparaître. Donc ça, heureusement, je m'en suis éloigné. Non pas que je ne m'aime pas, mais je m'aime correctement.
1: Mais on reviendra sur la question de la mort, mais moi je voudrais rester un moment sur la question du mal, parce que la question du mal n'est pas résolue quelque part.
0: Mais elle n'est pas résolue, mais elle ne sera jamais résolue, je veux dire.
1: Je me souviens dans le
0: mal ne sera jamais éradiqué, il faut arrêter d'avoir cette... cet espoir. Il faut être d'un volontarisme actif pour essayer d'aller toujours du côté du meilleur. Mais c'est jamais gagné et c'est toujours à refaire.
1: Mais c'est ce que font les philosophes, essayer de comprendre le pourquoi du mal, le sens du mal, s'il y a un sens.
0: Pour le sens du mal, c'est l'égoïsme. Le sens du mal, c'est la peur. Le sens du mal, c'est...
1: Et l'origine du mal. Parce que je me souviens, dans Le Visiteur, vous avez cette phrase superbe du personnage qui interroge, enfin c'est Freud même, qui interroge ce visiteur et qui lui dit, mais attendez, Dieu, hein, s'il est à l'origine du mal, quel salaud, et s'il n'est pas à l'origine du mal,
0: quelle impuissance. La réponse, c'est la liberté. Dieu nous a fait libres, libres pour le bien, libres pour le mal. C'est à nous de nous servir bien ou mal de cette liberté. Si Dieu avait fait des automates, d'abord nous n'aurions aucun mérite, nous n'aurions plus de part dans nos vies, nous n'aurions aucune responsabilité, nous n'aurions aucune autonomie. Dieu ne nous a pas fait automates. Il nous a laissé cette part incroyable de cette béance qui s'appelle la liberté. Donc soyons responsables. C'est entre nos mains, et le plus grand cadeau, c'est ça. Et vous savez ce que je dis à la fin du livre, c'est que même en face d'une révélation, on reste libre. D'ailleurs, je ne me suis jamais senti aussi libre qu'après cette rencontre avec Dieu. Parce qu'il me restait la possibilité de la nier, ou de l'oublier, ou de la mettre dans ma poche. J'avais enfin un choix.
1: On peut vraiment, après une expérience aussi forte...
0: Alors moi, je crois que beaucoup de gens... ont vécu cette expérience ou étaient sur le chemin de cette expérience et se sont secoués pour ne pas la vivre ou ont carrément pratiqué l'amnésie. Oui, je le crois vraiment. On reste libre parce que, je dirais même en étant enfin libre. Avant, je n'étais pas libre de croire ou de ne pas croire, je ne croyais pas. Après cette expérience, j'étais enfin libre de choisir, de croire ou de ne pas croire. Avec d'énormes raisons de croire. Donc en fait, la révélation, loin d'annihiler la liberté, elle la sollicite, elle l'aiguise, elle la fait exister.
1: Mais cette liberté dont vous parlez effectivement dans ce livre, après nous avoir partagé cette nuit de conversion, on peut utiliser le mot de conversion, hein, vous l'acceptez.
0: Oui. Pas de révélation.
1: De révélation. Vous dites, je suis libre d'y croire ou de ne pas y croire. Parce qu'à un moment, vous avez un passage où vous vous interrogez. Vous dites, mais finalement, est-ce que tout ça, c'est pas le fruit de mon cerveau, de ma fragilité au moment où...
0: Des hormones qui me rassurent, bien sûr. Ou alors des explications psychanalytiques. Attendez, moi j'étais payé pour fournir ce genre d'explications, puisque j'étais un philosophe intellectuel formé à l'école de Derrida et d'autres, que je respecte infiniment par ailleurs. J'étais formé à déjouer tous les discours et à les soupçonner tous.
1: Et alors, là, vous avez encore un doute sur la foi qui vous a été donnée à ce moment-là ?
0: Plus aucun aujourd'hui. Ou alors, ça serait me nier moi-même, me supprimer moi-même. J'ai l'impression qu'une grande partie de moi est cette foi, est cette confiance. Je ne peux pas aborder les... C'est là où je suis. Et puis c'est moi.
1: Alors, Éric-Emmanuel Schmitt, pourquoi une expérience aussi forte, dans laquelle, on le sent bien, vous avez des difficultés à mettre des mots, vous parlez de force, de lumière...
0: Pas trop de difficultés, j'espère.
1: Non. Dans le livre, vous nous le partagez, mais on sent bien que c'est insaisissable, c'est l'inconnaissable, c'est l'au-delà de tout que vous essayez de nous faire toucher du doigt. Pourquoi utiliser le mot de foi ? Et le mot de, conversion spirituelle.
0: Alors ça, j'en parle dans le livre. Même le mot de Dieu, à un moment, me pose un problème.
1: Vous hésitez à l'utiliser, ce mot de Dieu. Oui.
0: J'hésite à l'utiliser parce que je me dis, tiens, est-ce que le Dieu dont me parle Ségolène, qui est catholique, c'est le même que celui que j'ai rencontré au pied du Mont Tahat ? Est-ce que le Dieu auquel croit Abbé Gour, le guide Touareg et musulman, c'est celui-là ? Est-ce que celui dont me parle Kant ou dont me parle Voltaire, c'est celui-là ? Je me rends compte qu'évidemment, on habille Dieu de façon très très différente. Mais je me rends compte que, aussi que, justement, Dieu, c'est l'ineffable et que forcément, on l'habille et que le sujet échappe à la façon dont on l'habille avec les mots.
1: Mais cette expérience, cette force dont vous parlez, c'est ce que les humains essayent de définir par le mot de Dieu,
0: exactement,
1: quelle que soit leur tradition religieuse.
0: Et donc religieuse. Moi aussi.
1: Et vous aussi.
0: Voilà, je me range à cette tradition qui appelle Dieu, cette force que l'on ressent et ce sens qui se manifeste parfois lors des expériences qu'on peut avoir.

0: Éric-Emmanuel Schmitt, nous poursuivons sur RCF cette émission Visage en votre compagnie. Vivre quand on est agnostique, comme vous l'étiez, cette éruption d'une expérience spirituelle mystique, comme vous l'avez vécu dans cette nuit de février 89 dans le Sahara, vivre cette éruption spirituelle, c'est une chose. Choisir d'embrasser une religion, c'en est une autre. Alors pourquoi est-ce que vous avez fait le choix du christianisme ?
1: Alors ça, c'est une autre histoire qui arrive des années après. Je rentre en France fort de ce secret, parce que c'est un secret, je n'en parle pas. D'abord, je n'ai pas les mots pour le dire. Puis je suis un peu déstabilisé, c'est pas moi, enfin je ne ressemble pas à ça. Donc il fallait quand même que la métamorphose intérieure s'accomplisse, que l'alchimie de la foi fasse son travail. Mais donc en secret, je me mets à lire les grands mystiques. Qu'ils soient juifs, hindouistes, tibétains, chrétiens, Maître Eckhart, Sainte Thérèse d'Avila. Et à chaque fois, je me sens une fraternité essentielle avec eux. Et donc, pendant des années, cette révélation dans le désert ne prend pas de cadre religieux. Et je sens même que je n'en ai pas besoin. Alors, de toute façon, moi, je suis le dernier à pouvoir déceler mes besoins, parce que c'est toujours après que je me rends compte que, oui, je manquais de quelque chose.
0: Donc vous embrassez une spiritualité universelle, on va dire.
1: Voilà. Et puis, une nuit, toujours une nuit, je lis les quatre évangiles, que je n'avais jamais lus, puisque je vous avais raconté mon éducation religieuse, qui était formidable, mais qui était tout sauf religieuse. Et je lis les quatre évangiles, c'est court, ça se lit facilement. Et je suis bouleversé. Je suis bouleversé parce que je trouve dans ces quatre récits quelque chose que je n'ai pas reçu dans ma nuit, quelque chose en plus, qui est l'amour. L'amour mis devant tout. L'amour remplaçant la peur comme ciment social. L'amour remplaçant, dépassant les lois, dépassant l'ordre. Et cette figure de Jésus me bouleverse, mais presque d'une façon romantique. J'y vois un héros de l'amour. Et puis à ce moment-là, je me mets à travailler sur le christianisme, à essayer de comprendre qu'est-ce qui s'est passé réellement. Je lis des récits historiques, je lis des contre-enquêtes, je lis des attaques, les attaques religieuses antichrétiennes les plus forcenées, je lis les défenses du christianisme, je lis comme ça, voilà, ce qui s'étale sur des siècles de christianisme, autant dans la critique que dans le prosélytisme. Et l'étude de Jésus devient une obsession. Et au bout de quelques années, je me rends compte que aux deux questions qui font le chrétien, je réponds oui. La question de l'incarnation, la question de la résurrection. À la question de l'incarnation, est-ce que Dieu est le Fils de Dieu venu sur terre, donc Dieu venu sur terre pour nous parler et témoigner, je réponds oui. Et à la question de la résurrection, je réponds oui aussi. Je réponds oui avec mon cœur, je réponds oui avec mon imagination, je réponds oui tout mon être. Donc voilà, je considère à partir de ce jour-là que je suis chrétien.
0: Éric-Emmanuel Schmitt, fondamentalement, cette expérience que vous avez vécue dans ce désert, qu'est-ce qu'elle a changé profondément en vous ?
1: Elle a totalement changé ma vie, à la fois au sens intime et au sens public. Quand je suis revenu de cette nuit, je me suis mis à écrire, enfin. J'écrivais depuis toujours. J'étais doué, j'avais été diagnostiqué par tous les professeurs, les instituteurs, les amis, les proches, la famille, depuis toujours. À 16 ans, j'étais reçu par Giscard d'Estaing à l'Élysée parce que j'avais réussi le concours général en français. Pendant toutes mes études, les profs s'extasiaient sur mes dons pour l'écriture. Je m'étais essayé à l'écriture très, très, très, très jeune.
0: Mais vous n'étiez pas satisfait ?
1: Non. Je considérais que, oui, j'étais doué, mais que ce talent n'était au service de rien.
0: C'était, et après cette
1: c'était
0: nuit,
1: c'était vain.
0: Après cette nuit, vous avez vraiment pu écrire.
1: Oui.
0: Quand on regarde, c'est juste après que vous avez publié votre première pièce de théâtre.
1: Exactement.
0: Et tout est parti.
1: Oui, mon talent n'était plus vain. C'est-à-dire que si j'avais été le réceptacle de quelque chose d'aussi important, je pouvais prendre la parole. J'étais plein. Voilà. J'étais... En plus, j'étais harmonisé, enfin. Avant cette nuit au désert, j'avais l'impression d'être coupé en trois, moi. J'avais la tête qui partait d'un côté, j'avais le cœur qui partait d'un autre, ou qui partait nulle part, et le corps qui partait encore ailleurs. À partir de cette nuit au désert, il y a eu véritablement une harmonie entre ma tête, c'est-à-dire mon intellect, mon cœur et mon corps.
0: Dans vos, je dirais, premiers romans, vos premières pièces de théâtre, on le sent très nettement, bien sûr, dans le cycle Invisible, avec Milarepa, Repa, Oscar, la Dame Rose, L'Enfant de Noé. Avec vos derniers romans, on s'interroge davantage parce que vous parlez beaucoup de la séduction.
1: Oui.
0: Et est-ce que c'est toujours dans cette même veine, je dirais, spirituelle?
1: Ah non, mais il ne faut pas quitter le terrain de la chair sous prétexte qu'on a une vie spirituelle. J'ai beaucoup parlé de l'amour, de la sexualité et de la séduction dans les derniers livres. Alors, si on décrypte bien, par exemple, les perroquets de la place d'Arezzo, qui passent pour éventuellement une farandole incroyable de toutes les façons de se toucher et de se désirer, la structure est profondément spirituelle. Et je parle non pas d'un corbeau, mais d'une colombe. C'est-à-dire de quelqu'un qui déclenche la révolution sur une place de Bruxelles en envoyant un mot anonyme à tous les habitants. Et ce mot anonyme, c'est « N'oublie pas que je t'aime, signé qui tu sais ». C'est toujours le même auteur que vous avez derrière
0: ces histoires-là.
1: Et c'est le même
0: moteur chez vous pour écrire ces livres?
1: Oui, c'est un moteur de... comment dirais-je, de compréhension absolue de l'autre. Ce que je déteste, c'est juger les gens. Et moi, ce que m'a donné cette nuit, ce n'est pas une citadelle dans laquelle je pourrais monter et puis juger tout le monde du haut de cette citadelle. C'est tout au contraire une proximité extrême avec toutes sortes d'humains que j'ai pu éprouver.
0: Éric-Emmanuel Schmitt, fondamentalement aujourd'hui, qu'est-ce qui est le plus essentiel dans votre vie? Là, aujourd'hui.
1: Écoutez, aujourd'hui, là, en face de vous, en plus, je suis bien. Parce que ce livre m'a fait du bien. Ce livre m'a... D'abord parce que j'étais capable, enfin, de l'écrire.
0: Vous êtes soulagé, quelque part?
1: Oui, parce que je pressentais que mon chemin d'écrivain comportait ce livre. Il y avait ce rendez-vous. Je voulais me rendre à ce rendez-vous. Puis on ne se rend pas compte qu'on vieillit, et tout d'un coup, j'ai 54 ans, je n'ai toujours pas écrit ce livre. Et il s'est imposé totalement à moi, et s'imposant à moi, il m'a remis là où je devais être.
0: Vous êtes apaisé, alors que vous pourriez être inquiet, savoir comment il va être reçu.
1: Oui, c'est curieux. Hein. Bon, d'abord, je sais commence à savoir qu'il est extrêmement bien reçu, mais j'étais autant apaisé avant de le savoir. Parce que je l'ai écrit honnêtement et humblement. Vous savez, j'ai carrément publié 40 volumes, si on prend les pièces, sans quasiment dire « je ». Donc pour moi, c'est très très embêtant et très gênant, et je suis très pudique, et parfois même plus que pudique, renfermé. Donc mon mode d'expression, c'est l'imagination. C'est jamais me raconter moi, me confesser moi. Donc déjà, il y avait un tabou que je franchissais. Puis il y avait l'extrême transgression de parler de l'intime spirituel aussi. Donc il y avait toute une course d'obstacles que j'ai franchi. C'est peut-être d'avoir franchi ces obstacles aussi qui m'a fait du bien. J'ai

0: l'impression d'être un peu plus nu et un peu plus vrai devant les autres.
1: Alors je reviens avec ma question de l'essentiel, je dirais au sens plus large, pas simplement maintenant suite à la publication de ce livre. Qu'est-ce qui vous semble essentiel dans l'existence humaine ?
0: L'essentiel, c'est de partager le mystère de l'existence ensemble. Pour moi, nous sommes d'abord tous frères en ignorance. Ce qu'on a tous de commun, c'est ce qu'on ne sait pas et qu'on voudrait savoir. On est des questions sur pattes. C'est ça, les hommes. Et il faut avancer. On est frères d'abord en ignorance. Après, certains ont des croyances, certains ont des révélations, certains ont des convictions. Il faut les respecter. Mais les respecter au nom de quoi ? Au nom du même, c'est-à-dire au nom du fait que nous sommes tous ignorants. Vous savez, tout à l'heure, j'évoquais Jacques Derrida, qui a été un de mes professeurs à Normal Sup. Il nous avait fait un très très beau séminaire sur le respect. Il nous expliquait que le respect, ce n'était pas le respect de la différence. C'était le respect du même. Qu'est-ce que je vais respecter en l'autre ? La même structure interrogative qu'en moi. L'autre, il est comme moi, celui qui s'interroge et qui ne sait pas. Donc, fondons notre humanisme sur l'ignorance et après, admettons que certains soient habités de façon joyeuse ou douloureuse par des convictions ou par la foi.
1: Merci beaucoup, Éric-Emmanuel Schmitt, d'avoir accepté cette invitation pour RCF, mais aussi pour ce livre que nous étions nombreux à attendre parmi ceux qui vous connaissent depuis un certain nombre d'années. Ce témoignage, on avait hâte de le lire. Il est disponible maintenant aux éditions Albin Michel, La nuit de feu d'Éric-Emmanuel Schmitt. Merci beaucoup.
0: Merci.

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2: Bonjour, je suis très heureux de vous retrouver pour un nouvel épisode de Radio Guidage qui va nous permettre de passer aujourd'hui une demi-heure en Normandie, dans le département de la Seine-Maritime et plus particulièrement dans la commune de Rives-en-Seine. Nous sommes attendus dans l'une des plus anciennes abbayes de la région, l'abbaye de Saint-Vandril, et plus particulièrement dans sa brasserie qui fête en 2026 son 10e anniversaire. Mais avant de découvrir la brasserie, ses origines, son fonctionnement et ceux qui la font tourner, prenons deux minutes avec le frère Louis, chargé de l'accueil des visiteurs, pour en savoir un peu plus sur l'histoire de cette abbaye fondée en 649.
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3: Mesdames, messieurs, bonjour. Vous êtes les bienvenus au nom du Père Abbé et de la communauté. Nous sommes sur les traces de Vandry qui a fondé ce monastère au 7e siècle. Vandry qui est né vers 585 dans la région de Verdun. C'est un prince. Il a été élevé à la cour royale. Il sera l'intendant des domaines de Dagobert. Il va quitter la vie princière pour se faire moine à la façon des grands moines irlandais, Saint Colomban. Et il va aller fonder un premier monastère en Suisse. De là, il partira en pèlerinage sur le tombeau de Colomban qui est en Italie. Et c'est pendant ce pèlerinage qu'il va découvrir la règle de Saint Benoît. Il va revenir en Suisse, mais il va y vivre une vie exemplaire pendant une dizaine d'années. Et il décide de partir à nouveau en pèlerinage sur les grands lieux monastiques de l'Irlande. Il traverse le pays, il s'arrête à Rouen. Il veut saluer son ancien ami à la cour royale qui est alors l'archevêque, c'est Saint-Ouen. Saint-Ouen qui le stoppe dans son idée d'aller en Irlande et lui demande de fonder un nouveau monastère aux environs de sa ville. Vandry accepte. Il acquiert le domaine de Fontenelle. C'est un domaine gallo-romain qu'il acquiert et il va fonder son monastère. C'est l'époque mérovingienne. La construction va très très vite, la communauté se développe très très vite, même trop vite, puisqu'ils sont trop nombreux, trop rapidement, et ils n'ont pas le temps de défricher suffisamment de terrain pour subvenir à leurs besoins. Vandry est obligé de faire appel à la reine Bathilde pour qu'elle lui envoie des vivres pour sa communauté, car la famine s'est installée dans la communauté. Il va à Vandry, lui, partir pour son éternité le 22 juillet 668. Tous ses successeurs vont être d'éminents personnages qui vont tous devenir évêques ou archevêques.
2: Avec le frère Louis, ils sont au total 28 moines bénédictins à vivre dans l'abbaye selon la règle de Saint Benoît. Ora et labora, prière et travail, en l'occurrence le travail de la bière. Alors pour en savoir plus sur l'histoire de la brasserie, retrouvons de ce pas le frère Frédéric Perruta. Il est dans son bureau situé juste au-dessus de la brasserie et de la boutique de l'abbaye.
4: Je suis moine de Saint-Vandry depuis 1991 et j'ai été chargé de la boutique de l'abbaye il y a 4 ans en tant que gérant. Dans ce cadre-là, je m'intéresse notamment à la production de la bière et aussi au, aux autres produits que l'on vend dans notre boutique, ainsi qu'à l'extérieur dans d'autres boutiques de revendeurs, d'autres boutiques monastiques en particulier.
2: Il y a eu d'autres productions avant de se lancer dans la brasserie ?
4: En effet, parce que dans la règle de Saint-Benoît, il est bien dit que les moines seront vraiment tels s'ils vivent du travail de leurs mains. Alors, toutes sortes de travaux sont envisageables. Saint-Benoît pense surtout à l'agriculture, mais il y a eu tout un tas d'activités ici. En particulier, quand les moines sont revenus d'exil en 1931, ils ont lancé la production de produits d'entretien à base de cire d'abeille et de térébenthine. Cette production a été largement ensuite soutenue par de la main-d'œuvre laïque et elle s'est développée dans toute la France. On ne jurait que par la cire Saint-Vendrille. Par la suite, nous avons dû externaliser cette production, donc actuellement elle n'est plus dans les locaux, en particulier en raison d'un incendie qui avait malheureusement détruit une partie des bâtiments où se trouve l'activité lucrative de l'abbaye et au cours duquel un moine avait perdu la vie. Donc actuellement ces produits sont confectionnés selon notre recette près de Besançon. Donc, comme ensuite une autre activité avait été lancée dans les années 70 qui consistait à reproduire des archives ou des plans par le procédé de la microcopie. Et cet atelier, là aussi, avait employé beaucoup de gens de l'extérieur. Et finalement, l'activité, après qu'elle avait évolué vers la numérisation, a été revendue à une société du Havre à la suite de ce transfert d'activité et aussi de la cessation du négoce de produits d'entretien. Nous avons cherché une activité pour contribuer à notre vie quotidienne financièrement, mais aussi pour, encore une fois, respecter cette règle monastique qui est d'équilibrer notre existence entre vie de prière et travail des mains ou autres travaux, parmi lesquels l'accueil des visiteurs, l'étude de la théologie, ça peut être considéré comme un travail, mais moins lucratif.
2: Il faut finalement que les produits que vous fabriquez marchent assez pour pouvoir vous permettre de subvenir à vos besoins ici à l'abbaye. Mais finalement, il ne faut pas qu'il y ait un trop gros succès, sinon il ne vous appartient plus, c'est ça ?
4: Vous évoquez une question en effet très délicate. On veut rechercher un équilibre. Hein. Le terme bénédictin pour l'équilibre, c'est la discrétion, c'est-à-dire vraiment discerner ce qui est bon pour nous, c'est-à-dire qui nous permet de toujours faire ce pour quoi on est entré, à savoir chercher Dieu dans la prière, dans la vie fraternelle. Et en effet, il ne faut pas qu'une activité prenne le pas sur l'essentiel. Cette activité fut-elle d'ailleurs très recommandable. Nous pourrions très bien fabriquer des chapelets, ce qui est vraiment recommandable. Mais si ça devenait une industrie trop prenante et trop distrayante, il faudrait envisager autre chose. Alors donc, comme les deux exemples précédents l'ont montré, ça peut être l'appel à de la main-d'œuvre, mais à ce moment-là se pose la question un peu de la légitimité, puisque les produits que l'on vend sont vendus comme tels, c'est-à-dire comme fabriqués par des moines. Si l'acheteur découvre que finalement les moines ne sont là que pour toucher les bénéfices, il est un peu déçu, pour ne pas dire plus. Donc nous avons cherché à ce moment-là, il y a donc maintenant un peu plus de 10 ans, une activité qui serait faite par les moines, pour justement pouvoir en quelque sorte mélanger notre prière au résultat de ce travail. Et alors, il est au cours d'un échange entre nous, plusieurs idées ont été avancées. L'une d'elles, parmi d'autres, c'était la bière. Et finalement, c'est celle-ci qui a été choisie. On a pensé que ça pouvait être compatible avec notre vie monastique et que c'était un créneau viable économiquement. Voilà, alors entre-temps, les conditions économiques ont un petit peu changé. Le marché de la bière artisanale a évolué. Par certains côtés, il est en baisse. Et donc, c'est un nouveau défi. Comment continuer ?
2: La concurrence est de plus en plus rude ces dernières années.
4: Voilà, en Normandie, nous participons chaque année au salon de la bière artisanale normande qui a lieu à l'abbaye du Valas. C'est vers Pâques à chaque fois. Là, on est au moins 50 brasseurs. Et ils ne sont pas tous là, bien sûr. Alors ça, c'est pas, ça nous fait pas peur. Au contraire, ça fait de la variété, de la diversité. Et il règne entre les différents brasseurs des liens plutôt fraternels, on pourrait dire, en tout cas d'entraide, d'estime, d'échange, de techniques, de savoir-faire, dont nous avons largement profité au début, et puis on en profite encore, de notre brasserie. Mais certains ont noté en effet que le marché se sature, qu'il évolue aussi, comme je le disais, par exemple pour le choix des consommateurs pour des bières sans alcool, par exemple, qui actuellement, paraît-il, est de plus en plus important. Nous avons notre place dans ce paysage, mais surtout nous avons une place un peu singulière puisque c'est la seule bière brassée par les moines eux-mêmes dans leur abbaye. Il y a beaucoup d'autres bières d'abbaye, parce que pour écrire bière d'abbaye sur l'étiquette, il suffit d'être effectivement lié à une abbaye qui soit occupée ou non par des moines ou des moniales. Mais la nôtre, donc, elle a le label monastique, certifiant qu'elle est vraiment en lien avec une communauté. Mais on peut aller plus loin en disant c'est la seule faite par les moines eux-mêmes. Ça nous donne un petit plus, quoi.
2: Est-ce qu'on peut en savoir plus sur la première bière qui a été brassée à l'abbaye ?
4: Au début, donc, nous avons voulu trouver une recette un peu originale. Et on a été conseillé par un biérologue, M. Hervé Marzouillou, qui a formé plusieurs frères à déguster les bières et les a fortement encouragés à être créateurs, novateurs pour ce qui était de la bière de Saint-Vendry, puisque, a-t-il dit, vous êtes devant une page blanche, il ne s'agit pas de faire comme les autres bières d'abbaye, puisque la plupart elles sont en Belgique ou encore en Allemagne ou en Hollande, etc. En France, on a champ libre pour créer un style d'abbaye qui soit reconnaissable comme abbaye, mais qui soit français. Et c'est ainsi qu'est née la première, à savoir la Saint-Vendry, justement. C'est une blonde ambrée. Ceci dit, elle a la légèreté d'une blonde, elle n'a que 6,5 degrés d'alcool, donc elle peut encore être bue pour la soif, presque. Mais elle est une bière d'abbaye, en ce sens qu'elle a un goût très riche, notamment avec le goût du malt, la céréale est bien présente. Et surtout, elle est très équilibrée. Alors, on en revient toujours à cette caractéristique de l'équilibre chez les bénédictins. Donc là, elle est équilibrée entre différents malts, différents houblons, et puis un petit peu d'épices. Elle est savoureuse, elle est gourmande, disent certains. Et elle peut aussi, alors, c'est un autre chapitre, c'est bien accompagner différents plats, comme charcuterie, c'est assez classique, le fromage aussi, mais également le plat de résistance, notamment les viandes rôties, etc.
2: Alors, frère Frédéric, vous nous avez parlé merveilleusement de la bière, mais si on allait à la rencontre de frère Mathieu pour faire découvrir à nos auditeurs comment cette bière est brassée, comment est-ce qu'elle est créée ?
4: Entendu, allons-y.
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2: Mais nous n'allons pas loin, je n'ai pas d'autre choix que de m'arrêter devant les très beaux tableaux qui sont entreposés dans le couloir, tout près du bureau du frère Frédéric.
5: C'est quelque chose aussi qui est connu peut-être un peu moins du grand public, mais que vous exercez aussi depuis longtemps. Vous avez un atelier de restauration de tableaux, d'œuvres d'art au sein de l'abbaye de Saint-Vendry.
4: Alors oui, nous avons créé cet atelier il y a 26 ans. Le frère Pascal Pradier a reçu donc le fonds de clientèle d'une dame amie de l'abbaye, qui lui a en même temps donné quelques éléments aussi, parce que lui, il connaissait très bien la peinture, mais n'avait pas encore pratiqué la restauration. Et donc, il était associé de cette personne. Ensuite, il a repris son indépendance, mais il a donc développé une clientèle de gens, surtout privés, mais aussi, il restaure des grands tableaux d'église. C'est assez rare, évidemment, de pouvoir faire ce format. Et donc, nous voyons autour de nous des tableaux fort abîmés, mais dans quelques mois, peut-être un an ou deux, ils ressortiront de cet atelier presque comme neufs. On ne peut jamais revenir complètement à l'état neuf parce que ce n'est pas possible, le temps continue d'avancer. Mais en tout cas, ils seront vraiment sauvés, on peut dire. Parfois,

0: apercevoir à travers la porte vitrée des tableaux de tout sujet, paysages, portraits. Alors également, il a fait à un moment donné aussi des icônes, ça c'est plutôt religieux. Mais non, vraiment, c'est des gens qui, en général, ont ces tableaux dans leur famille et on se dit qu'il aurait besoin d'un coup de frais. Et en général, voilà, ils sont très contents.
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2: Après cet intermède pictural, descendons enfin au rez-de-chaussée derrière la boutique de l'abbaye pour découvrir la brasserie et son brasseur, le frère Mathieu Landry.
3: Bonjour. Bonjour, Guillaume Lemoine de RCF.
2: Le frère Mathieu est là depuis le début de cette belle aventure de la brasserie. Il nous accueille dans un contexte plutôt bruyant puisqu'il est en plein nettoyage des cuves.
3: Il y a 10 ans, lorsque tout a commencé, vous avez été désigné, vous vous êtes porté volontaire. Comment ça s'est passé pour que vous vous retrouviez brasseur ?
4: On ne présente pas son CV ni rien, c'est le père abbé qui appelle. Comme on fait vœu d'obéissance, bah voilà, du coup il a appelé un frère qui était disponible et c'est tombé sur moi et sur le frère Christian.
3: Qu'est-ce que vous avez ressenti à ce moment-là quand on vous a confié cette mission ? De l'inquiétude, de la joie peut-être à l'idée de se lancer dans une nouvelle aventure ?
4: Alors c'était vraiment un peu mêlé, il y avait à la fois de la joie parce que c'est un produit que j'apprécie beaucoup, aussi la bière, donc moi je fais mes études à Lille et donc oui. La bière c'était assez commun. Et donc voilà, d'un point de vue personnel j'ai ressenti ça vraiment comme un signe du Seigneur sur ma présence ici. Après il y avait une part de stress aussi parce que du coup on était les premiers en France à en refaire. Il fallait pas faire n'importe quoi et sur les études de brasserie qu'on a fait par la suite, on s'est vite rendu compte que c'était quelque chose de très rigoureux, qu'il fallait suivre les brassins, être rigoureux sur les nettoyages pour pas faire n'importe quoi. Donc voilà, une part un peu de responsabilité que bien sûr on a tout de suite confié au Seigneur dans la prière pour qu'il nous protège et nous suive sur cette entreprise.
3: Vous parliez de la place que prenait l'activité brasserie dans votre vie. Est-ce qu'on peut la quantifier ? C'est combien d'heures par jour ou combien d'heures par semaine de travail ?
4: Alors on va plutôt compter par semaine. Donc par semaine, on a 2 jours de brassage et 1 journée de soutirage. Chaque journée de travail a une après-midi de préparation, donc on va dire 2 heures de préparation. En moyenne, par semaine, je suis autour de entre 25 heures et 28 heures peut-être sur la brasserie. Voilà, et donc ce rythme-là, on le fait 3 semaines sur 4 actuellement. On pourrait monter à 5 semaines, à 4 semaines sur 5 dans les grosses périodes de production. Mais après, il faut que le calendrier liturgique le permette. Donc quand il n'y a pas de fête au milieu de la semaine ou des choses comme ça.
3: On a vu ces gros sacs de malt dans les couloirs qui n'attendaient plus que de passer par ici pour devenir un très bon breuvage. J'imagine qu'il faut les porter, c'est ça, qu'il y a les cuves à nettoyer. Il y a une grosse part quand même physique dans ce travail.
4: Il y a une petite partie physique quand même pour déplacer les palettes. Quand on met en bouteille, il faut aller attraper les bouteilles en haut des palettes, les mettre, les récupérer, les mettre dans les... Mais on a des aides, donc on a des chariots élévateurs, des gerbeurs. Sur les sacs de malt, c'est vrai qu'il faut monter le sac de 25 kg sur un escabeau pour le mettre dans le concasseur. Voilà, après, je pense que ça entretient un peu la forme, au moins pour nous.
3: Ce qui permet de consommer un peu de bière sans culpabiliser.
4: C'est ce que j'allais dire. Après, on est quand même assez jeunes, ça maintient la forme. Et puis du coup, il y a une bonne récompense à la fin. Donc voilà, c'est un peu la petite carotte.
3: Si vous deviez partager avec les auditeurs de RCF, ce qui vous plaît le plus dans ce métier, je ne sais pas si on peut dire ce qui vous rend le plus fier, mais en tout cas, la partie de ce travail au quotidien que vous aimez particulièrement ?
4: Moi, j'aime bien un peu la solitude du brassage parce que du coup, on a le temps à la fois de faire d'autres tâches pour s'avancer dans la brasserie, à la fois de lire aussi un peu. On prend le temps de réciter l'office. Après, donc ça, c'est plus sur la journée. Sur la charge de brasseur en général, j'ai beaucoup apprécié. J'apprécie encore beaucoup les contacts qu'on a eus chez d'autres brasseurs, qui est un milieu finalement très convivial, où il y a de la place pour tout le monde. Où c'est vraiment une petite famille où on se connaît, on apprend à se connaître de plus en plus. Et donc il y a vraiment des très belles amitiés qui sont nées chez d'autres brasseurs. Et ça, je ne pensais pas vivre ça intramuros. Enfin, quand on rentre pour s'enfermer et chercher Dieu, on ne pense pas forcément à ce qu'on va rencontrer des gens de l'extérieur, mais à l'intérieur.
3: Moi, je suis très content de vous avoir rencontré. Merci d'avoir partagé avec nous cette belle part de votre vie. Et puis là. Je penserai à vous la prochaine fois que je boirai une bière Saint-Vendry. Maintenant, je sais comment elles sont faites et qui les fait. Merci beaucoup.
4: Merci à vous et bien des choses à tous les auditeurs.
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2: Nous laissons le frère Mathieu s'affairer dans le cœur du réacteur et nous retrouvons le frère Frédéric.

0: Perrutin dans un autre lieu essentiel de la brasserie. Après avoir produit la bière et après l'avoir embouteillée, il faut évidemment la stocker et l'expédier.
1: Là, on est dans la plateforme d'expédition, c'est comme ça que vous l'avez appelé. On peut voir beaucoup, mais vraiment beaucoup de cartons de bière qui sont prêts à partir alors en France seulement ou à l'étranger également?
2: La plupart, c'est en France. Donc, j'évoquais tout à l'heure le réseau des magasins d'abbayes ou alors de sanctuaires, mais aussi donc des caves ou des restaurants parfois. Nous avons quelques clients à l'étranger, mais pas pour la bière, car exporter la bière est très compliqué. Mais on exporte des produits alimentaires, donc nous avons toute une gamme de pâtisseries au miel qui sont assez connues.
1: Et alors, est-ce qu'on peut donner à nos auditeurs une idée de la quantité de bière, du volume qui est expédié peut-être chaque semaine ou chaque mois?
2: Nous pouvons produire jusqu'à 700 hectolitres par an, donc ça fait 70 000 litres, ça fait en gros 140 000 bouteilles. Mais en fait, nous ne faisons pas que des bouteilles, mais aussi des fûts de 20 litres ou 30 litres pour des bars ou des restaurants. Donc la moitié en gros de cette production est vendue ici même en boutique et l'autre moitié est expédiée ou livrée quand c'est plus près, ça peut être livré facilement en voiture.
1: Oui, j'allais vous demander si les moines de l'abbaye avaient développé leur propre service de livraison, mais c'est presque un peu déjà le cas.
2: Oui, ça reste modeste. Alors c'est vrai que les moines ne sortent pas toujours eux-mêmes, mais ils envoient un employé.
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1: Frère Frédéric, après les origines de la brasserie, après la découverte de la brasserie elle-même, on finit un peu comme les visiteurs qu'on voit là. On voit qu'il y a beaucoup de monde même en semaine à l'abbaye, c'est la boutique. Alors, vous l'avez dit à nos auditeurs, évidemment, la boutique sert à vendre, à mettre en valeur votre production, la bière, on a parlé des produits ménagers, de la cire, mais pas que, il y a d'autres produits également.
2: Nous avons des produits d'origine monastique pour beaucoup. Par exemple, toutes les confitures, celles du Havre notamment, les carmélites. Nous avons les produits cosmétiques, par exemple des bénédictines de Chantel ou du monastère de Ganagobi. Des produits d'entretien aussi faits par les sœurs de Notre-Dame-des-Neiges. Mais nous avons tout un rayon librairie religieuse. Nous avons un rayon d'objets de piété, chapelet, médailles, cierges, etc.
1: Vous êtes beaucoup aussi investi dans cette entreprise, dans la réussite de la brasserie. Comment vous faites-vous au quotidien pour que cette fonction que vous occupez pour la brasserie vous permette de continuer à mener votre vie spirituelle, à prier, à lire? Comment vous réussissez à aménager votre quotidien pour garder cet équilibre aussi précieux?
2: Effectivement, il faut toujours être vigilant. Alors moi, je me fais des petits papiers pour organiser ma journée en essayant de caser toujours de façon équilibrée des temps de travail, des temps même de détente, en tout cas aussi de lecture, de formation, voilà, puis aussi de ne pas fuir les temps en commun avec les frères en récréation, par exemple. On pourrait me dire, ben non, je ne vais pas aller en récréation, j'ai du travail. Voilà. Donc ça, c'est un petit combat quotidien, au niveau aussi des préoccupations, des pensées. Hein. Donc les moines, depuis le début de la vie monastique, sont toujours dans le combat des pensées, c'est-à-dire, qu'est-ce que je rumine? Est-ce que je rumine la parole de Dieu, ou est-ce que je rumine des soucis, ou est-ce que je rumine des inquiétudes plus ou moins fondées? Ou bien alors, ce qui m'a permis de progresser, c'est de, comme dit saint Paul, de ruminer des pensées d'action de grâce. Voilà, donc d'être reconnaissant pour le quotidien, pour tout ce qui arrive, pour cette belle aventure, par exemple, de la brasserie, mais aussi, bien sûr, pour les belles restaurations qu'on a eues ces dernières années dans les bâtiments de la communauté, mais pour la communauté elle-même, son abbé, les frères, pour les visiteurs, pour les gens qui nous disent qu'ils sont contents qu'on soit là, etc. Il y a plein de sujets. Et ça, c'est pas incompatible avec n'importe quel travail, voilà.
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1: Quel bilan vous tirez de ces 10 années passées à faire de la bière?
2: Il y a un bilan, bien sûr, au plan de la communauté, où on a vécu et on vit toujours une aventure. Notre père abbé, donc, dès le départ, a dit que c'était pas juste un gagne-pain, mais c'était quelque chose de communautaire et qu'il fallait chaque membre de la communauté participe d'une façon ou d'une autre. Donc ça a permis effectivement de faire révéler les talents de chaque frère, hein, comme par exemple pour les talents pratiques, hein, donc le frère qui sait tout faire et qui sait réparer les machines, qui a toujours les bonnes idées. Voilà, bon, le frère qui était plus habile à goûter, justement à déguster, à repérer les petites variations de recettes. Le père Abbé nous a fait fonctionner souvent en commission, donc en mettant plusieurs frères ensemble, avec souvent un professionnel ou un amateur, mais enfin quelqu'un de l'extérieur qui pouvait aussi apporter un élément. Donc ça, c'est une belle aventure communautaire. Ça continue aujourd'hui, même s'il y a moins de créativité. Mais en fait, il y en a à l'occasion, notamment des 10 ans aujourd'hui. Donc la communauté, par exemple, tous les jeudis, forme et les cartons et met les étiquettes sur les cartons de 6 bières, ce qui sont la façon la plus habituelle de vendre la bière. Et puis d'autres frères contribuent à la mise en bouteille. Donc je suis un responsable de la mise en bouteille, mais on ne peut pas le faire tout seul, il faut toujours être plusieurs. Voilà, donc ça c'est un bilan donc, au niveau de la vie de la communauté. Au niveau de l'image de la vie monastique, je pense que vers l'extérieur, ça donne une bonne image. C'est-à-dire que même si on n'aime pas la bière, beaucoup de gens apprécient de voir cette bouteille. Le message qu'elle transmet, un message plutôt dynamique, positif, hein, comme quoi les moines continuent de prendre soin de la création et aussi de la langue et du corps des gens en leur fournissant de quoi soutenir. Ça nous permet aussi d'être connus par des gens qui n'auraient jamais entendu parler de la vie monastique ou alors d'une façon erronée, en se disant c'est quelque chose du passé par exemple, c'est ce que je pensais moi aussi avant de rentrer à l'abbaye. Ça nous met en contact avec des gens qui n'ont pas forcément la foi. Et donc ça, c'est aussi un bilan positif. Bien sûr, on s'y retrouve financièrement. Donc c'est vrai que l'introduction de la bière dans notre boutique a fait monter les ventes globales de la boutique. Pas seulement la bière elle-même, mais les autres choses que l'on vend. Or, nous vendons aussi des produits d'autres abbayes. Voilà, donc ça a contribué aussi au commerce de toutes les abbayes, on peut dire. On a aussi essayé que ça devienne de plus en plus respectueux pour l'environnement en introduisant l'an dernier la bouteille réutilisable, hein, alors qu'avant c'était une bouteille qui pouvait être recyclée, le verre pouvait être recyclé mais pas la bouteille en tant que telle. Donc maintenant nous travaillons avec ID Verre qui est près de Val-de-Reuil, à côté de la brasserie des Deux Amants, et qui lave nos bouteilles pour que nous puissions les re-remplir, les réétiqueter et re-remplir.
1: Pour finalement toujours s'adapter à l'air du temps.
2: Oui, voilà, c'est aussi un élément de cette aventure. Hein, c'est que par cette activité, nous insérons dans le monde tel qu'il est aujourd'hui. Ça nous fait prendre conscience de tout ce que les gens vivent autour de nous.
0: Et cette aventure, ça fait 10 ans qu'elle dure. Une décennie qui sera fêtée dignement par quelques événements marquants.
2: En effet, depuis novembre dernier, le frère Mathieu a commencé avec d'autres brasseurs de préparer des surprises et on peut simplement laisser entendre que ce sont des bières qui vont vieillir dans des fûts ayant contenu d'autres alcools en général et qui seront tous commercialisés en octobre en gros 2026, à préciser tout ça. Voilà, la première collaboration qui est déjà disponible, c'est la bière Grue, disponible en canette, qui est dans notre boutique et chez de nombreux revendeurs, qui a été brassée à Bois d'Arcy avec la brasserie O'Clock. Mais il y aura encore la brasserie d'Ecke de Neuhu et la brasserie du Pays Flamand dont j'ai parlé, qui ont collaboré aussi pour nous aider à donner plus d'éclat à cette dixième année. Et le point d'orgue, si je puis dire, ce sera en octobre, effectivement, au début octobre, une journée avec les journalistes. Et à la fin d'octobre, une sorte de fête, enfin avec un bar éphémère ici même.
0: Et les équipes normandes de RCF y seront, vous pouvez compter sur nous. C'est la fin de cet épisode de Radio Guidage consacré à la brasserie de l'abbaye de Saint-Vendry. Merci aux frères Louis, Frédéric et Mathieu pour leur accueil. Merci également à Louis Bachelet pour sa collaboration. Et n'hésitez pas à profiter de l'été pour découvrir par vous-même l'abbaye de Saint-Vendry et ses nombreux trésors, ainsi que, vous l'avez compris, ses bières délicieuses. Bel été sur les ondes de RCF Notre-Dame.

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2: Et voici à la page.
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2: C'est un plaisir de vous retrouver cette semaine encore pour parler littérature avec une personne qu'on avait déjà entendue il y a maintenant une bonne année. C'était pour parler d'Henri Beauchaud. Elle est essayiste, mais elle est devenue maintenant, c'est définitif, romancière. Félicitations Myriam Ouaté-Delmotte.
4: Merci, ça me fait plaisir.
2: Ça vous fait plaisir aussi d'être romancière du coup ?
4: Ah oui, parce que j'y croyais pas du tout, c'était un pari, c'était un plaisir de le faire. C'est d'ailleurs venu, pas spontanément, mais par des incitations extérieures. La première étant d'ailleurs Henri Beauchaud, qui même quand j'écrivais des essais, me disait « vous progressez comme écrivain ». Et puis c'est grâce à Henri Beauchaud aussi que j'ai commencé à tâter de l'écriture de fiction, puisque quand j'ai écrit... pour le 100e anniversaire de sa naissance, un livre chez Actes Sud, on m'a demandé que ce soit lisible par tous. Et le truc que j'ai trouvé pour que ce soit lisible par tous et quand même aussi très précis, c'est que j'ai fait alterner des chapitres où je suis l'essayiste que je suis, où j'explique de manière neutre et scientifique ce qui est intéressant dans cette œuvre, et des passages qui étaient la pure fiction, où je prenais la parole au nom d'une sibylle. Une sibylle qui est un personnage mythologique, mais dont Henri Beauchaud s'était emparé lui-même dans son œuvre pour en faire un personnage. Ça a très bien marché et ça m'a encouragé.
2: Alors, donc, une actualité récente à la fois comme essayiste, avec la littérature, une réponse au désastre, c'est l'Académie en poche, et donc un roman indemne, où va Moby Dick, et là c'est aux Actes Sud. Alors dans le titre il y a deux éléments, on va forcément revenir notamment là-dessus, indemne, cette question-là elle revient fort dans votre roman, mais puis on peut peut-être commencer par resituer un peu Moby Dick, parce que je dois dire, moi je l'avais pas encore lu Moby Dick, donc ça va peut-être faire partie de mes lectures prochaines, et je crois que tout le monde en Belgique francophone, on connaît pas tellement Moby Dick.
4: Ah oui, alors Moby Dick, moi je connais depuis mes études universitaires parce que c'était le sujet de mon mémoire de fin d'études en littérature comparée. Et ce qui m'intéressait dans ce livre, c'était déjà la question d'Indem. Donc voilà, c'est pas pour rien qu'ils se retrouvent ici ensemble. Donc Moby Dick, c'est un livre qui a été écrit en pleine époque romantique, en 1851 aux États-Unis, à New York, par Herman Melville. C'est l'histoire d'un naufrage, un navire qui est dirigé par un capitaine, le capitaine Achab, qui est censé faire la pêche à la baleine pour des raisons commerciales, va détourner complètement son objectif parce que le capitaine veut se venger d'une certaine baleine qui s'appelle Moby Dick, parce qu'elle est très spéciale, c'est une baleine blanche, elle est particulièrement rusée, elle est particulièrement forte, et elle lui a un jour arraché la jambe. Et donc il veut se venger, il entraîne tout son équipage avec lui dans cette folie. Et ben ça tourne mal parce que ça tourne au naufrage puisque il se fait son harpon reste attaché à la baleine qui l'entraîne par le fond et elle détruit le navire qui coule. Il y a un seul rescapé qui s'appelle Ismaël, comme dans la Bible il y a aussi un rescapé qui s'appelle Ismaël. Et cet Ismaël, c'est le narrateur qui vient raconter toute cette histoire aux autres avec ce qu'il a appris de cette aventure, c'est-à-dire une grande compassion pour l'humanité, avec tout ce qu'elle peut avoir de faiblesse, de folie, mais aussi avec une grande compassion pour tout ce que l'humain est capable de faire.
2: Alors justement, ce Ismaël, on le retrouve aussi comme narrateur de votre livre, Indemne ou va Moby Dick, et on va suivre finalement l'histoire... d'un livre, ou en tout cas vu à travers son narrateur, Ismaël, justement, on va suivre l'histoire d'un original de Herman Melville, l'auteur de Moby Dick au XIXe siècle, et on va voir ce livre passer de main en main, de chapitre en chapitre, dans votre propre livre, on voit cette évolution. C'est amusant comme construction aussi.
4: Oui, ça m'a semblé évident quand j'ai décidé de travailler sur le thème d'Indemne, parce que je suis partie du thème. Parce que, d'abord, je suis une spécialiste du livre, de l'histoire du livre, de l'histoire de la lecture. Et puis, ça n'avait jamais été fait de prendre un livre et de voir ce qui se passe quand il passe de main en main et de siècle en siècle. Et c'est très, très important parce que ça permet de dire des tas de choses sur l'humanité et des tas de choses sur ce qu'est un objet livre, qu'est-ce qu'il devient, qu'est-ce qu'il est, qu'est-ce qu'il représente. Et pour moi, il représente un ami et aussi quelque chose qui me permet de résister à toute la misère du monde dont je suis soit témoin, soit victime. Et aussi de montrer comment la lecture peut interférer dans la vie des gens. Et donc, en passant de main en main, il passe aussi par des lecteurs ou des non-lecteurs et il arrive à raisonner avec leur vie. Et ça m'intéressait très très fortement de pouvoir en parler parce que je pense que c'est important. On a fait déjà des récits, Assouline il a fait par exemple bouger un portrait de famille en famille, enfin dans la même famille de génération en génération. Et puis il y a aussi un livre qui existe en littérature latino-américaine sur un bijou. Mais un livre c'est autre chose parce qu'un livre ça parle, le récit de ce livre est un récit qui peut interférer avec la vie des gens. Et donc, ils vont l'interpréter. Et ça, c'est ça que j'ai mis en scène aussi. Comment tous ces personnages vont réagir à ce livre, l'interpréter par rapport à leur propre vécu. Et il va leur apporter des choses. Ou parfois, il ne leur apportera rien parce qu'il n'est pas en lien avec leur vécu. J'ai aussi mis un chapitre où il y a un non-lecteur. Et donc, pour moi, c'est une manière de... par le récit, par le plaisir du récit, de continuer le travail qui est le mien quand je suis une scientifique, à savoir de montrer l'importance de la littérature. C'est pas n'importe quoi, la littérature, c'est pas inutile. Au contraire, c'est très utile parce que ça vous fait prendre du recul par rapport à votre vie et y réfléchir autrement et l'éclairer.
2: Et en plus, on voit tout ça donc à travers... En fait, c'est le narrateur Ismaël qui réalise aussi tout ça à propos du livre dont il est le narrateur. Parce que ce n'est pas un regard finalement externe. On aurait pu faire une sorte de narrateur externe qui aurait raconté comment le livre passe d'un lecteur, d'une lectrice à l'autre. Mais ici, c'est le livre lui-même qui en prend conscience.
4: Ah oui, parce que ça, c'est très important pour moi. D'abord, je vais passer de l'Amérique de 1851 à la Belgique de 2025, en passant par différentes régions, la France, même Saint-Pétersbourg, etc. Donc, il me fallait un fil conducteur unique pour qu'il y ait une unité de ton. Et ça allait de soi pour moi que le témoin du naufrage dans le roman Moby Dick devienne le témoin de ce que devient ce livre Moby Dick quand il passe de main en main. C'est ça qui me permet d'avoir aussi la possibilité de montrer très bien le lien entre ce livre et ceux qui le lisent, parce qu'évidemment, comme il en est le narrateur, il connaît tout, il connaît parfaitement l'esprit de son créateur, puisqu'il en est issu, il connaît tous les détails de cette œuvre, c'est lui-même qui l'a raconté, et donc il peut à chaque fois faire le lien entre des petits détails, et ça me permet aussi de parler du Moby Dick de Melville de manière amusante. Par exemple, comme je vous dis, pour moi, les livres sont des amis, donc pour moi, ça parle. Je veux dire, il y a quelqu'un dans un livre, il y a quelqu'un. Et donc, Ismaël, quand son livre Moby Dick est placé dans une bibliothèque ou librairie, il côtoie d'autres livres. Et je me suis donné cette liberté de la fiction, de faire en sorte que, eh ben, il va rencontrer des héros d'autres livres et dialoguer avec eux. Donc il va, par exemple, adorer Alice au Pays des Merveilles, détester Peter Pan, rencontrer différents types d'Ulysse, celui de la littérature antique et celui qui a été réécrit par Giono, par exemple. Et puis il va pouvoir dialoguer avec eux. Et je trouve que ça aussi, c'est un plaisir qu'on se donne de pouvoir jouer avec la littérature à partir d'un seul livre, jouer avec beaucoup de littérature, beaucoup de textes, beaucoup d'écrits, de toutes sortes. Ça m'intéressait vraiment beaucoup. Et aussi, ça m'intéresse de savoir ce que, du point de vue du livre, ça fait de tout à coup être traduit. Parce que la première traduction, c'est pas n'importe laquelle. En français, en plus, c'est Giono. Et c'est une excellente traduction.
2: Dans le contexte de la Deuxième Guerre mondiale, en plus. Hein.
4: Qui plus est, dans un contexte très particulier. Et ça aussi, c'est intéressant de voir ce que ce livre a pu inspiré aux gens dans un contexte aussi tendu qu'une guerre mondiale. Mais on peut dire ça d'aujourd'hui aussi. Hein. Le contexte n'est pas moins tendu quand on n'est pas physiquement dans la guerre, mais que la guerre règne autour de soi. Et par exemple, qu'est-ce que ça lui fait d'être illustré ? Qu'est-ce que ça lui fait de devenir un objet de musée relié ? Ça m'intéresse aussi. Ça fait aussi partie des choses dont je me suis occupée en tant que scientifique. La ritualité d'un livre est très différente. C'est la lecture, la pause de lecture, où on le lit, comment on le lit, qu'est-ce que ça nous fait, etc. De quoi on a besoin pour lire correctement et qu'est-ce que ça change en nous. Mais aussi, quand on n'est plus lu, parce qu'une fois qu'on est un objet de musée, on ne peut plus être touché. Il a été dans les mains tout le temps, dans les mains de plein de gens. Les mains, c'est vraiment un motif important dans le récit. Et tout à coup, on ne le prendra plus dans les mains, il sera derrière une vitrine, on va le regarder. Et ça me semblait très important aussi de dire, est-ce que ça peut être positif ? Pourquoi est-ce que cette réalité change ? Est-ce qu'elle a des raisons de changer ? Et est-ce que c'est bien ou est-ce que c'est pas bien ? Alors, Moby Dick, le narrateur, trouve que finalement c'est bien parce que justement, il est devenu un mythe. Comme il est devenu un mythe, il est présent partout, dans les films, dans les gadgets, dans les BD, dans les bandes dessinées, enfin tout ça. Et donc, il n'a plus besoin d'être le seul qui porte cette histoire. Et donc, on peut se contenter de le lire, d'autant plus qu'il a été relié d'une manière magnifique, et donc c'est une belle introduction au livre d'Herman Melville. Ça, je trouve que c'est très important. Et aussi, j'ai voulu prendre Herman Melville, pas seulement parce que c'est un livre que j'adore, mais parce que ça me permettait de montrer aussi qu'un livre est tributaire de sa langue. Et que dans beaucoup de cas, s'il ne sera pas lu, c'est parce que sa langue est inaccessible. Et que c'est dommage, il aurait pu être lu. Et il ne l'a pas été. Et donc, pour moi, c'était aussi une manière de saluer les traducteurs, parce que je trouve que ce sont des gens qui font un boulot méconnu alors qu'il est fondamental. Ce sont des passeurs, mais vraiment extraordinaire, parce qu'il n'y a pas de meilleur lecteur qu'un traducteur. Puisqu'il est obligé de ramener la langue de l'autre dans la sienne, il fait attention à tous les petits détails. C'est un analyste hors pair. Et c'est un passeur de culture indispensable. Voilà, donc tout ça, grâce à Ismaël, qui voit les choses de l'intérieur, c'était possible pour moi de l'exprimer avec, en plus, les sentiments de ce personnage qui passe par tout ça avec émotion.
2: Et qui voit aussi le monde qui bouge, parce que, à la fois, la résonance qu'à son récit dans Moby Dick change de lecteur en lecteur, d'époque en époque, évidemment, entre les lectures de lycée, de collège, dans l'entre-deux-guerres ou pendant la guerre, où il y a beaucoup les angoisses, où il y a l'identification à la tyrannie, au pouvoir tyrannique, et puis l'après-guerre, la construction de l'Union européenne, on le sent un peu là, on ressent un peu l'esprit aussi, mai 68, et puis une certaine libération de la pensée, etc. Ben évidemment, Ismaël aussi voit tout ça. Il y a un peu dans les deux sens, il y a les résonances du livre pour chaque lecteur que vous évoquez qui change. Et en même temps, pour Ismaël, là aussi, ce regard sur la société qui bouge.
4: Oui, ça m'a beaucoup amusé, beaucoup intéressé, parce qu'évidemment, pour passer par toutes ces périodes historiques et tous ces lieux, ou toutes ces situations personnelles aussi des lecteurs, j'ai dû faire beaucoup de recherches. Et ça m'a vraiment passionnée parce que je peux les traduire justement par une sensibilité, la sensibilité d'Ismaël. C'est lui qui parle, c'est pas moi, hein. C'est lui qui parle. J'ai pas de difficulté à se mettre dans sa peau d'ailleurs, il faut dire, parce qu'on a un point commun, c'est qu'on veut comprendre. C'est un personnage qui veut toujours comprendre, moi aussi. Donc, mais c'était fabuleux parce que c'est ça qui permet de montrer pourquoi ce Moby Dick, par exemple, est un grand livre. C'est qu'il résiste. Il résiste à toutes ces situations dans lesquelles il est mis. Et à chaque fois, il peut apporter quelque chose. Parce que ce qu'il exprime est tellement fondamental que chacun peut s'y retrouver. Quelles que soient les circonstances, alors on va évidemment toujours tirer à soi, mais c'est ça la lecture. En fait, on tire toujours à soi le livre. Et la lecture, c'est toujours une interaction. L'auteur propose quelque chose et c'est le lecteur qui dispose. Mais au plus ce que l'auteur aura proposé est riche, c'est-à-dire avec différentes couches de sens. Par exemple, ici, on peut dire qu'il y a l'aspect aventure, il y a l'aspect histoire, il y a l'aspect documentaire, comment ça se fait la pêche en mer. Il y a l'aspect métaphysique, c'est le combat contre un monstre. Il y a l'aspect spirituel. Qu'est-ce que c'est que cet insaisissable avec lequel on est obligé de vivre ? Toutes ces questions, chacun les prend en fonction de sa propre sensibilité, chacun les interprète en fonction de là où il se trouve dans l'histoire, aussi là où il se trouve dans son milieu et dans sa famille et dans sa vie. On ne lit pas de la même manière quand on est amoureux ou quand on est dans le deuil. Et donc, tout ça, j'ai eu l'occasion de le dire, et le dire par Ismaël, c'est beaucoup plus parlant que si c'est quelqu'un d'extérieur, parce que c'est quelqu'un qui le vit de l'intérieur. C'est son livre, c'est son histoire, c'est lui qui l'a raconté. Et donc voilà, il est pris aux tripes, quoi.
2: On se retrouve dans quelques instants avec notre invitée de la semaine, Myriam Ouattet-Delmotte, pour parler notamment de la parution de son livre « Indemne, où va Moby Dick ?» aux éditions Actes Sud. Et on se retrouve dans quelques instants après un titre qui est évoqué justement dans le livre, c'est « Moby Dick » par Led Zeppelin.

0: Il y a aussi un peu un basculement de la frontière entre fiction et réalité, parce que ce personnage qui est un personnage construit de fiction, comme Moby Dick, comme le mythe quelque part, qui n'est pas un mythe de tradition, mais on sent qu'il a été vraiment créé, façonné par son auteur, Melville. Et en même temps, il franchit un peu la frontière vers le réel quelque part, votre Ismaël.
1: Oui, bah, c'est-à-dire Melville, déjà, c'est pas pour rien qu'il l'appelle Ismaël, hein, parce qu'Ismaël, c'est un personnage biblique, évidemment. Melville, à son époque, on connaissait la Bible absolument par cœur. De nos jours, je pense que peu de gens savent encore qu'Ismaël, c'est un personnage biblique, donc c'est le fils illégitime d'Abraham. Et qui va se faire rejeter parce que tout à coup, Agar, la femme d'Abraham, va tout de même enfanter. Bon, comme elle a peur que l'héritage soit dispersé, elle va essayer d'écarter Ismaël, qui va être répudié avec sa mère dans le désert. Mais il va s'en sortir. Il va s'en sortir. Son nom, ça veut dire Dieu entend. Donc Dieu entend. Et lui permet de réchapper de la mort dans le désert et lui promet une grande descendance. Donc c'était très malin de la part de Melville de choisir Ismaël pour son héros, parce que d'abord, c'est vrai que cet Ismaël, lui aussi, ben, tout de même, il a failli périr avec les autres. Il s'est raccroché pendant un jour et une nuit à un cercueil en bois qui flottait, et il a été repêché par chance sur un océan tout de même, par un autre navire. Et donc c'est quelqu'un qui a tenu bon, parce que je ne sais pas si moi je tiendrais bon un jour, une nuit, attaché à un bout de bois sur l'océan. Mais bon. Et donc il en est sorti, c'est un témoin de premier ordre, et c'est un rescapé. Et donc le fait qu'il soit un rescapé lui permet aussi d'avoir un point de vue différent sur tout ce qui se passe après. Et justement, c'est un point de vue plein de tendresse, plein de tendresse.
0: Il est donc, on arrive au titre, hein, il est indemne après ce naufrage, comme l'histoire de ce livre de Melville, de cet original qui va traverser le temps alors que tous les autres, ou presque, volumes de départ de l'éditeur ont été brûlés, etc. Le livre, à différents moments, bah, il pourrait être détruit, il pourrait tomber, être détruit par l'eau, par la pluie, par les animaux de compagnie, etc. Donc le livre aussi finit indemne quelque part. Et alors c'est intéressant parce que ce mot parfois on le comprend mal, on comprend indemne, bah il est indemne oui et non parce qu'il est marqué par toute son épreuve, donc il n'est pas indemne sans enfin il est rescapé comme vous le dites, il porte quand même en lui les traces de l'épreuve.
1: Oui, moi je rends grâce à Yannick Enel, le romancier Yannick Enel, de m'avoir fait comprendre qu'indemne, c'est pas intact. Avant, je
0: Oui,
1: disais
0: c'est
1: comme tout le
0: ça.
1: monde qu'intact et indemne, c'est la même chose. Ben non, intact, c'est non touché. Indemne, c'est qui a échappé à la damnation, non damné. Donc qui a gardé son âme quelque part, qui a gardé son énergie vitale. Mais ce n'est pas pour ça qu'il n'est pas touché. L'exemple type, c'est la lutte de Jacob avec l'ange, où Jacob, il est blessé, il est boiteux après sa nuit de lutte avec l'ange, mais il est plus fort. Donc en fait, c'est l'indemne, c'est l'initié, c'est celui qui a affronté la mort, qui en a échappé, et qui a maintenu sa capacité de vie, sa force, sa croyance dans la vie, sa foi dans le futur. Je pense que c'est, pour moi, c'est quelque chose qui est fondamental, et en particulier pour nous, parce que nous, comme dit Marielle Massé, nous vivons dans un monde abîmé. Nous sommes tous abîmés. Personne n'est intact. Personne n'est non coupable non plus, hein. Même si c'est pas toujours parce qu'on a voulu être coupable, on trempe souvent dans des affaires dans lesquelles ben on savait même pas qu'on trempait, mais voilà, c'est comme ça. Et donc personne d'entre nous n'est intact, mais nous pouvons être indemnes, c'est-à-dire que c'est pas parce qu'on voit que on est embarqué dans une situation impossible dans laquelle on prenait une part alors qu'on le savait pas, exemple le climat, c'est pas pour ça qu'on doit devenir défaitiste ou aquaboniste. On peut être indemne, c'est-à-dire on peut garder sa force vitale, croire que quelque chose est encore possible, que notre énergie, on peut la mettre dans le vivant, et en tout cas que notre amour du vivant, ça peut rester intact. Et ça, c'est pour moi une leçon fondamentale, et je pense que c'est typique de notre époque contemporaine. Nos héros ne sont plus les héros tragiques qui ne touchaient pas à l'action. Nous, nous touchons toujours un peu à l'action.
0: Et ça rejoint un peu la touche d'espoir aussi que la littérature peut amener, on reviendra à l'essai aussi, et qu'on voit un peu sur la couverture, hein. Vous expliquez à la fin, quand vous parlez de la mise en bande dessinée, que c'est très souvent dans le noir et blanc, hein, dans Moby Dick, un peu à la Caravage, je reprends vos termes. Ben, votre couverture, elle est un peu aussi comme ça, avec du noir, du blanc et du gris, un peu dans ce style où il y a une touche de lumière et en même temps, il y a une touche d'obscurité, un peu à la Caravage aussi.
1: Oui, c'est pas un Caravage, c'est un Chabouté, mais je suis
0: Votre
1: d'accord.
0: couverture aussi est
1: Oui,
0: chaboutée. D'accord.
1: c'est Chabouté. Je suis très très heureuse que ce soit une couverture faite par Chabouté, parce que c'est une remarquable mise en BD, mais il travaille qu'en noir et blanc, là. Mais c'est formidable. Et donc, c'est noir et blanc, mais en même temps, c'est plein de nuances de gris. C'est sombre, mais il y a des traits de lumière. Et ça, je pense que c'est fondamental parce que les traits de lumière, on peut les voir. On voit la lumière que sur fond d'obscurité, hein. Sinon, on ne la voit pas. C'est comme, je veux dire, l'air, on remarque qu'il n'est pas là quand on ne l'a plus. Et il faut qu'on manque d'air pour se rendre compte que l'air, c'était fondamental. C'est la même chose avec la lumière. Et donc, ici, je suis très très contente de cette couverture et que Chabouté m'ait permis de faire cette couverture parce qu'effectivement, ce qu'elle montre, c'est que la menace est toujours là. Hein. Sur la couverture, il y a une énorme queue de la baleine qui est une baleine blanche en réalité, mais qu'on voit en contre-jour, donc
0: Oui,
1: elle est
0: c'est ça.
1: noire et menaçante. Et en même temps, ben, il y a des oiseaux qui volent, quelque chose peut se passer, on ne sait pas, on est en plein feu de l'action là. On est en plein feu de l'action. C'est comme ça, c'est toujours à Paris.
0: Et c'est le pari qu'on va rester indemne alors.
1: Oui, je le fais,
0: Potentiellement.
1: moi, je le fais.
0: D'accord.
1: Oui. C'est un vouloir aussi, hein. C'est un pari, c'est toujours une volonté. C'est jamais une certitude.
0: On arrive à la fin de cette première partie d'entretien avec Myriam Wattet-Delmotte. On la remercie évidemment chaleureusement pour le temps qu'elle nous a consacré et on aura le plaisir aussi de la retrouver la semaine prochaine pour la deuxième partie de l'enregistrement. On reviendra encore un peu sur son roman, dont je rappelle le titre Indemne, Où va Moby Dick aux éditions des Actes Sud, un roman où il n'est pas d'ailleurs nécessaire de connaître Moby Dick, je le précise, pour pouvoir apprécier le roman. J'étais dans la situation et Myriam Wattet-Delmotte donne évidemment toutes les clés nécessaires pour bien suivre le fil de l'histoire. Et puis la semaine prochaine, on abordera aussi l'essai qu'elle vient de publier en volume à l'Académie de Poche. Ça s'intitule La littérature, une réponse au désastre. Et on se quitte pour cette semaine en musique avec Bernard Lavilliers et Jeanne Chéral en duo sur L'espoir. À bientôt et bonne semaine sur RCF Sud-Belgique.
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Des millions d'entre nous ont voulu vivre rock. Ils ont tout plaqué et ont tout tenté au rythme des chants, de refrains, slogans. 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

Raconter le rock, c'est se rappeler que les Who n'ont pas toujours été ces deux papilles grabataires et qu'en leur temps, leur batteur lunatique, il ne s'appelait pas Keith Moon par hasard, avait placé des explosifs dans sa batterie. Et cette explosion contribua à la surdité du guitariste Pete Townshend.

Raconter le rock, c'est se rappeler que James Brown poursuivit son personnel avec un fusil pour avoir utilisé ses toilettes. Tandis que Ringo Starr enregistrera la batterie sur le troisième couplet de Hey Jude dans un tempo parfait en revenant lui aussi d'une pause sanitaire. Rock et décadence, c'est Tommy Iommi qui révolutionne la guitare métal avec le groupe Black Sabbath malgré deux doigts amputés.

Raconter le rock, c'est se rappeler que George Harrison a survécu à 40 coups de couteau agressés à son domicile par un illuminé. C'est se souvenir de la grandeur et décadence de Phil Spector, mais également de Paul McCartney qui avait été refusé d'entrer dans une discothèque. Vous qui écouterez cette émission, apprêtez-vous à être émerveillé, surpris, ému. C'est une belle histoire que je vais vous raconter. Bienvenue dans la légende des siècles, celle du rock.

durant une opération, améliorer leur vitesse et leur précision lors des interventions chirurgicales. Ce constat découle, bien sûr, d'une étude des chercheurs de l'université d'Heidelberg en Allemagne sur les effets des différents genres musicaux et l'impact du volume sonore sur la chirurgie. Cette étude nous apprend qu'écouter certaines chansons au bloc opératoire augmenterait les capacités des chirurgiens et réduirait le temps d'incision. Elle révèle également que la musique des Beatles est plus favorable lors des sutures. Le fait d'écouter Hey Jude ou Let It Be des Beatles permettrait de suturer deux fois plus vite qu'habituellement. En écoutant de la musique, les chirurgiens tremblent moins et sont plus attentifs. Encore quelques années de patience et vous verrez que certains albums finiront sur les ordonnances de nos généralistes et seront remboursés par la sécurité sociale.

Le destin du garçon de la plage. Eh bien, alors que tout lui sourit et que son groupe connaît un succès planétaire avec ses chansons sentant bon le sable chaud de la Californie, Dennis Wilson, le batteur,

batteur des Beach Boys, fait connaissance avec un jeune garçon qui devient au bout de quelques semaines un ami et finit même par squatter chez lui. Rapidement pourtant, il ressent chez cet ami des comportements spéciaux, notamment liés à sa frustration de ne pas être comme Denis, une star de la musique. Et Denis Wilson décide alors de le renvoyer. Mais celui-ci, furieux, part en saccageant le domicile du Beach Boys et en emportant ses disques d'or. Bien en prit à Denis, car son ami, un certain Charles Manson, ne va pas tarder à se faire remarquer à la fin des années 60 en commettant de nombreux assassinats, dont celui très médiatisé de l'actrice Sharon Tate, épouse de Roland Polanski, enceinte de 8 mois, ainsi que de 4 de leurs amis, c'était en 1969. Ah.

Dennis Wilson découvrira plus tard qu'il faisait lui aussi partie de la liste des victimes envisagées par le tueur. Mais comble de l'ironie, ce n'est pas le psychopathe qui aura raison du garçon de la plage, puisque le seul membre du groupe chantant Surfing USA est mort noyé en 1983.

Les reprises sont monnaie courante dans le rock. C'est bien souvent pour un artiste l'occasion de clamer son admiration pour un titre ou un auteur. C'est parfois aussi l'envie d'apporter une contribution et une interprétation propre à ce morceau. Qu'est-ce qui a dû se passer par la tête de Steven Tyler, le chanteur d'Aerosmith, un jour de 1984 ? En pleine période de session d'enregistrement d'un album, le chanteur tombe par hasard sur une chanson qui le ravit. Il monte le son de la radio, demande à ses collègues si l'un d'entre eux sait qui est l'auteur de ce morceau, et leur propose, mais vraiment emballé par le titre, d'en faire une reprise. Ces derniers ont alors dû être très probablement embarrassés pour lui expliquer que le morceau qui passait en radio n'était autre qu'un de leurs premiers et propres titres. C'est ici que se termine la saga du rock. À très bientôt pour de nouvelles anecdotes.

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0: Bonjour, je vous convie aujourd'hui à l'écoute du parcours de vie de Fahime Ilgami. Une tranche de vie douloureuse mais aussi tellement humaine, avec des rencontres angoissantes mais aussi désintéressées et bienveillantes. Ce que cette dame d'origine iranienne m'a raconté mérite non pas une mais deux émissions. Voici donc le premier épisode consacré à l'exil de Fahime Ilgami.
1: Quand j'étais jeune homme, il y a déjà quelques années, vous vous en doutez bien, il y a eu des événements dans le monde qui ont fait la une. Et je pense par exemple à la chute du Shah d'Iran il y a une cinquantaine d'années. Tout le ramdam qu'on a fait autour de l'ayatollah Khomeini qui était en France, il part, il ne part pas, etc. Fahime, ça rappelle des souvenirs, ce que je raconte.
2: Oui, tout à fait. J'avais 7 ans à cette époque. Je me rappelle le va-et-vient dans ma famille parce que ma famille était une grande partie royaliste. Elle travaillait dans le cabinet du Shah. Et voilà, le côté ma mère et le côté mon père, évidemment, elle était royaliste aussi. Comme dans tous les pays et dans toutes les familles, il y avait pour et contre. Je me rappelle toujours les grandes tables qu'on mettait avec les cousins et les cousines. À cette époque, ils étaient étudiants. Ils étaient dans les mouvements étudiants. Ils étaient dans les mouvements contre le Shah en se disant, oui, on est en train d'aller vers impérialisme. Les mots que je ne comprenais absolument pas à cette époque. Mais je l'entendais que mon père disait, non, vous êtes en erreur. Voilà. Et je me rappelle tous ces débats. Et tous ces va-et-vient et l'arrestation de mon père. Mon père était arrêté à cette époque. Un jour, le Khomeini n'était pas encore arrivé. Une série de personnes, une foule, ils ont cassé la porte de la maison. Ils ont entré et à l'intérieur... Mon père était importateur, alors il avait un showroom de Yamaha, il était importateur de moteurs Yamaha. Il y avait 600-700 mètres carrés de showroom et dessus c'était notre appartement. Et à l'entrée de cet appartement, il y avait le portrait de Shah d'Iran avec la bague de garde comme en temps militaire. Et partout dans la maison, il y a une photo de Shah, son père, la reine Soraya, la reine Farah, voilà, on était dedans, voilà, on était, surtout ma mère. À cause de ces photos-là, mon père était arrêté en étant royaliste et il a échappé belle à la mort ce jour-là, mais son histoire a continué pendant 2-3 ans.
1: Une période très, très, très compliquée pour toute la famille, pour une petite fille que vous étiez à l'époque.
2: Oui, tout à fait.
1: Alors, il y a des décisions qui ont dû être prises. Il a fallu laisser tout derrière soi.
2: Pas à ce moment-là, on a encore résisté. Mes parents, ils ont resté en Iran et malgré qu'une partie de la famille était interdite de quitter l'Iran, une partie était en prison, une partie, ils sont cachés dans les caves à gauche à droite, ils n'ont pas, même aujourd'hui, ils n'ont pas le droit d'exercer quoi que ce soit. Malgré tout ça, on a résisté, j'ai dit mon père, il a échappé 2-3 fois à la mort. Mon histoire d'exil et quitter l'Iran vers l'Europe a eu 28 ans.
1: Pendant tout ce temps-là, pendant plus de 20 ans finalement, vous êtes resté sous cette chape.
2: Oui.
1: Vous avez grandi, votre adolescence, vos espoirs, vos rêves, tout ça, c'est très compliqué.
2: très, très compliqué. Très. Je me rappelle les angoisses, les stress. Je me rappelle chaque décision, ça pouvait être fatal. Voilà, c'est... Je dis, j'ai grandi dans une famille assez aisée. On avait des chauffeurs, on avait... pour aller à l'université, pour notre sécurité, mon père, il préférait que notre chauffeur nous dépose. Mais ça, ça faisait aussi nous gronder à l'université, nous regarder autrement, se disant, oh, regardez, ça, c'est les royalistes qui sont là encore. Et j'ai dit, on devait se cacher, on se cachait notre identité dans d'autres pays pour vivre en se disant un peu comme tout le monde.
1: Vous avez cité le mot université, donc vous avez fait des études scientifiques.
2: Tout à fait.
1: Et vous avez pu travailler ?
2: Travailler, non, c'est très compliqué dans cet pays, et ce pays, surtout avec l'eau. Le choix que j'avais fait, mon choix était ingénieur en chimie, c'est un métier homme. En Iran, il y a une paradoxale pour les études. En fait, certaines études, malgré qu'elles sont masculines, malgré qu'elles savent qu'ils ne donneront jamais l'autorisation à une femme le faire, surtout à cette époque, on te laissait faire en sachant que on te disait, voilà, tu ne peux pas aller travailler dedans, à part être prof dans une école. Être ingénieur et prof dans une école, je n'ai rien contre les profs, mais on ne veut pas aller ingénieur pour aller voilà, donner des cours de chimie à des enfants de bas âge, quand même.
1: Oui, tout à fait. Donc, vous pouviez faire les études, mais autant vous dire, allez vous amuser, de toute façon, vous ne travaillerez pas.
2: Voilà. C'est pas aussi loin quand j'avais quitté l'Iran, et ma nièce, qui à cette époque était l'âge d'aller à l'université, et son rêve est de devenir pilote. Et en Iran, pour être pilote, on passe à l'université aussi. C'est une étude de... c'est pas comme ici qu'il y a des écoles. Et là, il faut vraiment passer à l'université. Et parmi les tests qu'ils ont passés, c'était la seule femme qui a été acceptée. Elle était le meilleur, dans les meilleurs. Mais elle a dû signer une charte qu'il va jamais piloter comme pupille, en fait, et qu'elle va être sur le sol. Inspecter les avions.
1: La maintenance.
2: Et quand il m'a, à cette époque, on avait encore en contact, parce qu'aujourd'hui, on n'est pas en contact, pour leur sécurité, évidemment. Il m'a téléphoné, il m'a dit, je suis acceptée. J'ai dit, mais pourquoi tu acceptes d'aller faire quelque chose que tu ne sais pas exercer? Il m'a dit, on est en Iran, ça change tout. Effectivement, aujourd'hui, il pilote, il travaille comme pilote, mais à l'intérieur, comme copilote, pas pilote. Mais quand même, son rêve, c'était être pilote de chasse. Et ça, je pense pas qu'il arrivera à ce rêve, en tout cas.

0: On vous retrouve, vous avez une vie de jeune femme dans la vingtaine, et puis à 28 ans, vous prenez une grande décision.
1: C'était pas fait hors d'un coup, on va dire.
0: J'imagine, c'est un processus.
1: Oui. Voilà, c'était un processus. Moi, quand je suis entrée... Oui, évidemment, on est grandi dans la peur. Je vous ai dit, ouais. Chaque décision, chaque manière de sortir, chaque manière d'être, les parents étaient, ils avaient vraiment... On est grandi dans la peur. On ne devait pas faire ci, on ne devait pas faire ça, on ne devait pas habiller à cette manière. Évidemment, je n'ai pas mes photos parce que nous, inondation dans la roche, je perds pas mal de photos qu'ils m'ont envoyées de l'Iran.
0: Dommage.
1: Oui, eh ben, si vous voyez les photos, vous comprenez que nos manteaux, ça ressemblait à une parachute. Il n'y avait aucune forme. On devait même pas une mèche, ne devait pas sortir de nos foulards, qui n'était pas foulard, c'est une sorte de chador. Mais courtes, qu'elles venaient sur le manteau. Les baskets, par exemple, ils devaient être en couleur foncée. Pas... Enfin, on avait plein.
0: Des interdictions et des obligations.
1: Okay. Ça nous permettait de circuler dans la société. Ça nous permettait, si on respectait, on pouvait.
0: Mmh. Ouais.
1: Si on ne respectait pas, on devait rester à la maison. En sachant que les Iraniens, ils ont 3 vies. Ils vivent à l'extérieur, ils vivent à l'intérieur de leur maison, même dans le sein de leur famille et leurs amis, encore une autre vie. Ça veut dire qu'on est en triple vie dans une vie.
0: Toujours sur le qui-vive, en fait.
1: Oui, voilà, tout à fait. Quand je suis allée à l'université, en passant les concours et tout ce qui est... Parce qu'en Iran, c'est pas comme ici en Belgique. On passe le concours, on est... À mon époque, on était 1 400 000 étudiants qui ont passé le concours. Et on a que 240 000 acceptés. Alors, il fallait être dans les meilleurs.
0: Dans les bons, là.
1: Voilà, dans les meilleurs. Voilà, et on étudiait pour arriver, évidemment. Et c'est même pour vous dire, pour les gens qui nous entendent, de dire, ici, on a le choix. On a la liberté de choisir. Même en étant meilleur, on n'avait pas le choix. Parce que par rapport aux points et les qu'on avait dans l'examen et le moyen, c'est l'université qui choisissait dans quelle branche on pouvait y aller. Moi, je voulais faire médecine. Mais je suis allée dans l'ingénieur. Pourquoi? Parce que les points sur le chimie, physique et maths étaient plus élevés que biologie. Et parce que chimie était sortie à 97%, alors je devais faire ingénieur en chimie. En fait, tout était orchestré par des mollahs, des régions. En fait, tout était... Voilà. Maintenant, je dis... Ça calme un peu, mais maintenant, c'est une autre histoire. Mais à cette époque, vraiment, vraiment, et la guerre. On était pendant la guerre.
0: Oui, il y avait la guerre Iran-Irak à cette époque-là aussi.
1: Oui,
0: hein.
1: Tout à fait. J'avais 8 ans et demi que la guerre a commencé. 9 ans de ma vie est passé dans la guerre. Et en plus, on faisait les études. En fait, les circonstances étaient très, très particulières. Je ne dis pas qu'aujourd'hui, c'est... plus difficile ou moins difficile, c'est différent.
0: Mmh.
1: Et là, quand je suis arrivée à l'université, on était un peu plus rebelles, on parlait, on osait de dire des choses. Petit à petit, ça s'ouvrait l'esprit, parce que jusqu'à là, on était tout le temps contrôlé par l'école, par la société. On n'avait pas d'autre choix. D'autres livres, tout était contrôlé. Ils contrôlaient l'esprit et le corps, en fait.
0: Mmh.
1: À l'université, c'était différent. C'était pas mal de choses qui passaient entre nous. C'était des livres qui passaient en cachette l'un à l'autre. Et l'esprit, petit à petit, a s'ouvrir. Et je entrais dans un mouvement que c'était une sorte de mouvement étudiant. qu'on faisait pas comme les autres mouvements étudiants, mais on allait chercher nos droits. Et premier droit, avoir liberté de choix, porter ou ne pas porter de voile. Et c'est là que ça commençait petit à petit. Mais non, pourquoi je dois porter le tchador pour entrer à l'université? Parce que si on portait pas le. On avait le manteau, on avait le mini tchador, et sur tout ça, on devait encore porter un tchador pour entrer à l'université. Et si on faisait pas,
0: On n'entrait pas.
1: on rentrait pas.
0: Ou pire, on était puni et on sait ce qui s'est passé avec la jeune fille dernièrement, hein.
1: Le pire punition, c'était à cette époque que vous n'avez pas le droit de faire des études. Et ça, pour nous, c'est un droit.
0: Tout à fait.
1: C'est quelque chose que, quand vous voyez Taliban ou Afghanistan, on voit que facilement ils ont retiré. C'est quelque chose que nous, les femmes, on a essayé de garder certaines libertés de que Chandiran a données aux femmes. Comme les droits de vote, les droits des études, les droits de. Voilà. Il y a plein de choses que le Shah d'Iran a progressé pour les femmes, qu'on voulait les garder avec toute force, en fait. C'est comme ça que j'ai entré dans ce mouvement et j'ai fait des actes qu'un jour, avec le groupe que j'étais, on était ensemble, le groupe était démasqué par le service secret. Et moi, c'était à 7h30 le matin, le téléphone a retenti à la maison. Et la personne qui était responsable, en se disant notre responsable, m'a ordonné de quitter ma maison sur le champ. Parce que les gens étaient arrêtés. Elle pouvait, sous de la torture, dénoncer les autres. Alors, quitte ta maison, rapidement possible, et détruis tout ce que tu as à la maison. Si tu as des livres, des papiers, sur 30 minutes, je détruis tout. J'avais deux garçons de 5 et 2 ans. Je pris avec mon ex-mari et on a quitté la maison.

0: où on a une famille, des jeunes enfants, on a des perspectives d'avenir, si limitées soient-elles, mais on en a, à 28 ans, on a tous envie de secouer le monde et dire « je suis là, j'ai envie de travailler ». Il a fallu partir. En 30 minutes de temps, vous avez pris cette décision qui était vitale. Évidemment, on ne peut pas monter comme ça dans un avion, il faut avoir un billet, il faut partir, on fait comment?
1: Pendant 6 mois, on a vécu clandestinement dans notre pays, propre pays. Ça veut dire que j'étais cachée dans mon propre pays, mais je vivais en cachet, en fait. En se disant que peut-être qu'on va libérer les autres, qu'ils ont arrêté, que rien va passer, qu'ils ne vont pas...
0: Ça s'appelle l'espoir.
1: Voilà, c'est l'espoir dont... on était cachés chez des familles, même pas dans la famille, parce qu'on savait très bien que si un jour ils viendront nous chercher, le premier lieu qu'ils vont, et ce sera chez la famille. Même ma famille ne savait pas où on est. Pour leur sécurité, quand on ne sait pas, on ne sait pas.
0: Voilà.
1: Mais après 6 mois, l'espoir est, on va dire, terminé, on va dire comme ça. Et on avait décidé de quitter l'Iran. Et sur ça, les amis qui nous ont aidés, de trouver des trafiquants qui, en donnant 10 000 dollars à cette époque, c'était à peu près 10 000
0: somme,
1: euros.
0: Hein?
1: Oui, mais ça, bien sûr. Organiser notre fuite. Évidemment, c'était très difficile. La décision d'abord que je quitte l'Iran toute seule, que mon mari, parce qu'en Iran, l'homme qui est responsable, en fait, c'est l'homme qui a droit, la femme n'est rien, la femme est la chose de son mari. L'homme est propriétaire. Alors, l'homme pouvait aller dire voilà, moi, je le j'étais dehors. Je ne le reconnus pas comme ma femme. Elle pouvait rester en Iran et faire sa vie avec ses enfants, parce qu'encore une fois plus, c'est les enfants, c'est pour le papa en Iran, ce n'est pas pour la maman. La maman n'a pas droit de garde de ses enfants. Et là, on a fait beaucoup de débats avec nos amis en se disant que, est-ce que c'est bien, est-ce que c'est pas bien. Et en plus, j'étais une jeune femme, 28 ans, avec trafiquant. Qu'est-ce qui pouvait m'arriver? Je me rappelle, par après, quand mon père est venu en Belgique pour me voir, qu'à cette époque, elle a appris cette décision-là. Par qui et comment? Je ne sais pas, parce qu'elle était décédée un an après, je ne sais pas. C'est bien plein de mystères, je ne sais pas. Et elle a menacé mon ex-mari.
0: Votre papa?
1: Mon papa, oui. En se disant, s'il arrive quoi que ce soit à ma fille.
0: Je viens te trouver.
1: Je suis responsable. Je m'en fous que la loi islamique dise quoi que ce soit, c'est ma fille. À cette époque, moi, je pensais que c'est par amour qu'elle a fait. Elle ne m'a pas laissé tomber, elle est venue avec moi. Mais par après, j'ai vu que non, par la menace de mon père, c'était pas tout à fait...
0: Contraire et forcé.
1: Oui, voilà. Enfin, et à la fin, on a dit, ben, prenez vos enfants aussi, et s'il arrive quoi que ce soit, vous êtes une famille. Une famille, elle est plus protégée qu'une femme seule, un couple. Quand il y a des enfants, il y a moins d'eau, voilà. Vous êtes plus protégés, voilà. C'était le raisonnement à cette époque. Il était beau, il était mauvais, je ne sais pas. Mais enfin, on est arrivé à quitter l'Iran.
0: Par la route?
1: On a fait plusieurs étapes. C'est par la route. Plusieurs étapes. D'abord, on est parti dans la ville de Tabriz, au nord de l'Iran, à la frontière turque. On a resté une journée là-bas et par, évidemment, frontière illégale, on a passé la frontière illégalement par 3 motards. Un motard que c'était le guide, Et tout motard qu'il avait, moi et mon fils, et l'autre motard, mon ex-mari et l'autre
0: Donc chaque
1: fils.
0: fois trois sur une moto.
1: Chaque fois trois sur. On a passé le frontière. C'était difficile. Voilà, c'est. Et après ça. Dès que on a passé la frontière illégalement, ils nous ont embarqués sur un chemin ensablé. Il y avait un camion qui nous attendait, en fait. Et on a monté dans le camion, mais là, on n'était pas seul. Il y avait des autres fuyards, il y avait des autres personnes avec nous. Ils nous ont tous, comme les bétails, ils ont mis dans le camion, ils ont fermé les portes du camion. Et là, on est parti pour quelques heures de route. Et quand ils ont arrêté, ils ont ouvert la porte du camion. Là, on était devant une forêt, en fait. Ils nous ont descendus. Et là, on a commencé à marcher. Et marchait, et marchait, et marchait. Je ne sais pas combien de jours on a marché, mais on a beaucoup, beaucoup marché. On montait les collines, on descendait les collines. J'avais deux enfants de bas âge, c'est seul qu'on avait des enfants. Les autres, ils étaient des gens seuls. Je me rappelle que je disais à mon fils, l'aîné, qu'il avait 5 ans à cette époque, pour ne pas tomber avec la tête, c'était la nuit, on ne voyait rien. Je disais, assis sur tes fesses et je te glisse vers les pas. Et c'est comme ça qu'on a passé jusqu'à arriver à notre stade. Mais je pense maintenant, j'ai regardé plusieurs fois et plusieurs fois les cartes pour voir où on est passé, comment on est passé. Ben, je ne sais pas exactement comment on est passé, mais je pense qu'on était en ex-Yougoslavie à cette époque. Et je pense aussi qu'on a passé une partie de Croatie à pied.
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3: Bienvenue dans l'écho des archives, une émission réalisée en partenariat avec la Sonuma, la société de numérisation et de valorisation des archives audiovisuelles de la Fédération Wallonie-Bruxelles. Grâce à la Sonuma, une partie du patrimoine audiovisuel belge est désormais accessible et nous vous proposons dans cette émission de le découvrir en puisant dans le fonds Catobel, un ensemble d'archives numérisées grâce au soutien de l'Union européenne dans le cadre du programme intitulé Next Generation EU. Aujourd'hui, nous poursuivons cette série d'émissions consacrée à une grande figure, une figure majeure de l'Église catholique belge, le cardinal Joseph Kardeyn, fondateur de la JOC, la Jeunesse ouvrière chrétienne. C'était il y a exactement un siècle, en 1925. Pour nous accompagner dans cette émission, j'ai le grand plaisir d'accueillir en duplex depuis l'Australie Stéphane Gigatch, chercheur au sein de l'Australian Kardeyn Institute, l'Institut Australien Kardeyn. Stéphane Gigatch, qui est également chargé de recherche à l'Université de Divinity en Australie, fondateur sur Internet de la Joseph Kardeyn Digital Library et responsable du site stéphanegigatch.com, sur lequel sont rassemblés un grand nombre d'articles consacrés à Joseph Kardeyn. Enfin, Stéphane Gigatch est l'auteur en 2024 d'un ouvrage disponible sur ce même site intitulé « Redécouvrir Joseph Kardeyn, mission, méthode et mouvement ».
4: Ah, mon père et ma maman, si je suis ce que je suis, c'est à eux que je le dois. Ma maman, dès l'âge le plus tendre, pour longtemps que je me rappelle, elle m'amenait avec elle, n'est-ce pas, pour acheter des pommes de terre, etc. Quand on rencontrait un pauvre ou un enfant pauvre, c'était toujours « Jefke, voilà, 5 centimes. » Or, 5 centimes, oui, oui, 70 aidés, c'était une fortune, n'est-ce pas? Eh bien, vous pouvez faire ce que vous voulez, acheter du chocolat ou bien de la crème à la glace, et vous voyez ce petit enfant-là, vous voyez ce pauvre-là, eh bien, faites ce que vous voulez. Et moi, je courais vers le pauvre, je donnais mes 5 centimes et ma maman m'embrassait. Joseph, faites ça toute votre vie. Et ça a été presque tous les jours de ma vie que ma maman m'a rappelé ça.
3: Stéphane Gigatch, bonjour.
5: Bonjour.
3: Nous venons d'entendre la voix si caractéristique de Joseph Kardeyn. Il s'agit d'un extrait tiré de Joseph Kardeyn, cardinal des travailleurs, un reportage datant de l'année 1965, soit moins de 2 ans avant son décès, le 24 juillet 1967. Dans cet extrait, Kardeyn explique comment sa mère, d'une manière très inspirée, très fine, l'a, dès son jeune âge, rendu sensible au sort des plus pauvres. Une sensibilité qui est sans doute en partie à la racine de sa vocation et qui trouvera son accomplissement dans la création, en 1925, de la JOC, la Jeunesse ouvrière chrétienne, un organisme de formation spirituelle et intellectuelle par et pour les ouvriers auxquels nous allons nous intéresser aujourd'hui. Dans l'émission précédente, nous avons évoqué la jeunesse de Joseph Kardeyn, sa formation, ses influences telles que le mouvement du Sillon, qui avait développé au tournant du siècle un mode d'action novateur en prônant l'apostolat des laïcs. Tout cela a nourri Joseph Kardeyn, mais à la jeunesse de la JOC, on trouve aussi une expérience vécue personnellement par Joseph Kardeyn, l'expérience de l'incarcération au cours de la Première Guerre mondiale. Selon vous, Stéphane Gigatch, c'est très important, mais pour quelle raison?
5: D'abord parce que quand même, il a risqué la mort. Hein. J'ai vu dans les archives de diocèse de Malines, il y avait des prêtres qui ont risqué la mort. Je ne sais pas s'il y avait un ou deux qui étaient fusillés. De toute façon, il était très proche de milieux résistants contre l'invasion et l'occupation allemande. Donc, je pense surtout la deuxième fois qu'il était emprisonné, il a quand même risqué la mort. Ça, c'est une chose. Il a échappé de cela. Deuxième chose, il a pris ce temps dans la prison, presque 2 ans, pour étudier. Il a étudié Marx, pas pour suivre Marx, à tous les niveaux du moins, mais pour voir comment Marx a évalué le problème de la classe ouvrière. Donc, personnellement, je ne pense pas que Cardin était marxiste, mais il a pris certains éléments de Marx dans le mouvement. Par exemple, surtout, il a parlé souvent de la mission de la classe ouvrière. Il disait que Marx a donné une mission à la classe ouvrière. Et c'est cette idée-là qui est importante pour Cardin, qu'il a repris lui-même. En même temps, il n'a pas repris la dialectique de Marx. Pour moi, Cardin a repris une autre dialectique de l'ennemi intellectuel de Marx, ça veut dire Proudhon, qui avait un autre type de dialectique, idéal, réel, méthode. Et pour moi, Cardin a beaucoup repris cette méthode de Proudhon. Mais ça, c'est une chose à discuter aussi. Mais la troisième chose, c'est qu'il a pris ce temps-là dans la prison pour écrire le projet de ce qui est devenu le manuel de la JOC, qui est enfin publié en 25 et qui a marqué pas seulement la JOC en Belgique, mais la JOC dans le monde entier. Ce manuel de la JOC, c'est le document qui a fait grandir la JOC à travers le monde, du moins jusqu'à la Deuxième Guerre mondiale. Voilà, il n'a pas gaspillé son temps en prison.
3: Non, ce n'était pas le genre à perdre son temps. Joseph Cardin fut vraiment un homme d'action. Il voulait que les choses avancent, que la condition ouvrière change. Et c'est d'ailleurs ce désir obstiné de résultats concrets qui lui permet de s'opposer à Marx. Car s'il partage avec Marx l'idée que le monde ouvrier a une mission, et bien sûr pour lui il s'agit d'une mission qui s'enracine dans les évangiles, il s'oppose à la vision marxiste de la religion. On connaît la célèbre phrase de Marx « La religion, c'est l'opium du peuple », qui veut signifier que la religion serait un outil au profit des classes dirigeantes et possédantes, que la religion permettrait à celle-ci de maintenir les ouvriers dans un état d'acceptation de leurs conditions de vie, de leur soumission en somme, en échange d'une promesse d'une vie meilleure dans l'au-delà. Pour Joseph Cardin, et il en est la preuve vivante, le catholicisme ne prône absolument pas la résignation, c'est dès à présent, ici et maintenant, dans cette vie-ci, que les choses doivent s'améliorer. C'est même cela la mission du monde ouvrier, Stéphane Guigatch.
5: Oui, je pense aussi, et ça c'est très important, la spiritualité de Cardin. Tandis que beaucoup de théologiens parlaient à l'époque, surtout et même jusqu'à aujourd'hui, d'une division entre le spirituel et le temporel, Cardin préférait parler du temporel et l'éternel. Ça veut dire qu'il a mis l'accent sur la continuité entre ce qu'on vit dans cette vie sur la terre et la vie qui est à venir, ça veut dire la vie éternelle. Il disait même que la vie éternelle est déjà commencée, qui veut dire l'importance de cette vie qu'on vit déjà, quoi. Donc, c'est pour cela aussi, d'une certaine manière, c'est la base de la justice. La vie d'aujourd'hui est tellement importante, il ne faut pas attendre jusqu'au ciel pour avoir la justice. Il faut que ça commence ici, maintenant. Il faut que l'Église travaille pour cette justice. Il faut que chaque personne ait l'expérience de cette justice dans sa vie.
3: Absolument. Stéphane Guigatch, une fois que la guerre se termine, 4 ans plus tard, c'est l'élection sur le trône de Rome du pape Pie XI, que d'ailleurs Joseph Cardin connaissait. On va se rendre compte d'ailleurs, grâce à vos travaux, qu'il connaissait de manière assez proche tous les papes qui vont suivre. Et on associe souvent au nom de Pie XI cette notion de l'action catholique. Est-ce que vous pourriez expliquer en quoi ça consiste et en quoi l'action catholique se distinguerait par exemple d'un mouvement tel que le Sion, parce qu'on aurait pu croire que précisément le Sion annonçait l'action catholique. Or pourtant, il y a eu des soucis. Alors c'est quoi ce grand mouvement de l'action catholique?
5: Ça c'est une question très intéressante et importante et difficile à répondre rapidement. Mais de toute façon, il faut dire que le concept d'action catholique, ça revient jusqu'à Léon XIII, mais c'est surtout Pie X qui a écrit cela. Et le concept de Pie X, c'est un concept très hiérarchisé. Ça veut dire le laïc travailler avec les évêques, avec le prêtre, sous la direction des prêtres et des évêques. Ça, c'est le concept de Pie XI. Et ça, c'était, on peut dire, la première conception de l'action catholique. Il y avait un deuxième aspect de cela aussi. C'était que c'était un peu fondé sur l'idée que l'Église avait beaucoup d'ennemis dans le monde. Il y avait l'anticléricalisme du 19e siècle, il y avait des montées de fascisme, il y avait des montées de communisme. Ça veut dire que l'Église selon cette conception, devrait réagir, selon Cardane, dans une manière assez négative. Mais il n'acceptait pas cette idée d'une action catholique négative et on n'acceptait pas cette idée d'une action catholique sous le contrôle de la hiérarchie. Étant héritier du Sillon, il voulut créer un mouvement démocratique sous la direction des laïcs eux-mêmes. Et c'est ce que Cardane faisait, en fait, selon, dans mon avis du moins, il faisait un peu le pont entre un mouvement de laïcs autonomes, organisés entre eux et entre elles, et la hiérarchie. D'une certaine manière, c'est une partie du rôle de l'aumônier dans le mouvement pour faire ce pont-là entre la hiérarchie et le laïc. Ça veut dire le laïc, par exemple, comme le CEO Marc Sagnier était le président, comme pour la JOC a élu son président, ce n'est pas l'évêque qui a choisi le président de la JOC, ni au début, ni jusqu'à aujourd'hui. C'est toujours les gens qui ont voté leur président, leur secrétaire, leur trésorier. Mais Cardane a su trouver un mécanisme pour créer le pont. Donc ça veut dire que Cardane a développé une deuxième conception d'action catholique qui est devenue connue sous le nom d'action catholique spécialisée, qui était aussi la question de la spécialisation. C'était aussi une chose particulière développée, pas seulement par Cardane, mais aussi à travers le JOC et ses homologues, la JEC, la Jeunesse étudiante chrétienne, la JUC, la Jeunesse universitaire chrétienne, la JAC, la Jeunesse... Il y avait tout le voyelle, comme on disait à l'époque. Donc, cette idée de spécialisation entre le mouvement était une chose très spécifique développée surtout par Cardane, surtout en Belgique. Si le JOC célébrait son centenaire cette année, c'est pour le JEC en 27 et aussi, je pense, pour le JAC en 28. Donc, c'est une chose, pas seulement de Cardane, mais aussi, je dirais, très belge aussi à l'origine.
3: Ce qui n'empêchera pas la JOC de devenir par la suite un mouvement international, comme nous allons le voir dans la suite de cette émission. Mais Stéphane Guigatch, puisque vous venez de pointer les origines belges du mouvement de la jeunesse ouvrière chrétienne, je vous propose d'écouter un artiste belge, il s'agit de Stromae, avec cette chanson intitulée « Santé ». Alors certes, c'est une chanson qui ne parle pas des ouvriers en tant que tels, mais néanmoins de toutes ces personnes qui exercent des métiers difficiles, ingrats, peu valorisés, peu reconnus, et qui pourtant méritent toute notre considération.

0: Stromae sur la radio chrétienne francophone en 2022 avec santé.
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0: Seconde partie de l'écho des archives consacrée au cardinal Joseph Cardaine et à la fondation de la JOC, la Jeunesse Ouvrière Chrétienne. C'était en 1925, une émission réalisée en collaboration avec la SONUMA, la Société de Numérique.

0: Joseph Cardane, cardinal des travailleurs. Dans un premier temps, nous entendrons Joseph Cardane lui-même, suivi de Gérard Thierry, qui, à l'époque, était président national de la JOC.
1: La conception même de la JOC est une conception missionnaire, n'est-ce pas ? Quelqu'un entre dans une usine. Pourquoi ? Est-ce que c'est uniquement pour gagner ? Non. Il a là une mission à accomplir. Et ça, c'est la notion fondamentale de la JOC. N'est-ce pas ? C'est pour ça que former des missionnaires pour nous, c'est d'abord de leur faire comprendre que leur vie d'aujourd'hui, dans leur bureau, dans leur milieu de travail, dans leurs écoles professionnelles et partout, est une vie missionnaire. Ils font l'apprentissage de la vie missionnaire. Et alors, tout naturellement, ils découvrent que, par-delà, leur pays, il y a aujourd'hui un problème immense.
2: Tout le programme du mouvement est un programme d'éducation. C'est mettre ensemble des jeunes travailleurs ou des jeunes travailleuses, les faire regarder leur vie, leur propre vie, telle qu'elle se déroule chaque jour, et de voir si dans cette vie, tout est normal, s'il n'y a pas d'injustice, s'il n'y a pas un manque d'amour entre eux, d'ailleurs, parce qu'il ne faut pas voir l'injustice du monde envers les jeunes, mais les jeunes entre eux, s'il n'y a rien à changer dans leur propre vie. Et c'est ensemble qu'ils prennent la décision, de changer leur vie, de transformer leur vie, de s'aider mutuellement. C'est cela l'éducation.
0: Stéphane Guigatch, ce qui me frappe dans ces deux extraits, c'est l'importance, la mise en avant du concret. En écoutant Joseph Cardane et Gérard Thierry, on comprend bien que la JOC incite les travailleurs à réfléchir ensemble sur leur vie dans tous ses aspects pour l'évaluer et l'améliorer. Et ce travail, il s'apprend, d'où l'importance de la formation axée sur la méthode Cardane, la célèbre méthode Cardane du voir, juger, agir. C'est ça la JOC.
3: Exactement. La JOC commence avec la vie des jeunes travailleurs. Et même, par exemple, aujourd'hui, on parle beaucoup dans l'Église et même au-delà de l'Église de voir, juger, agir. Mais il y a une chose très spécifique à la manière de la JOC de faire la voir, juger, agir. La JOC commence à faire le voir avec la vie de chaque jeune travailleur. Ça veut dire la vie dans l'usine d'aujourd'hui, dans la famille, avec les parents, dans la vie de la communauté, dans la rue même. C'est avec cela. On ne commence pas avec une grande problématique d'intelligence artificielle ou autre chose. On commence avec l'expérience de ces jeunes dans l'usine aujourd'hui, que peut-être le dirigeant a fait quelque chose contre le jeune, peut-être il n'a pas assez d'argent pour la fin de la semaine, peut-être il y a un conflit avec ses parents, toutes les choses comme ça. C'est avec ces aspects de la vie que le JOC commence, la petite chose de la vie. Le JOC demande aux jeunes pour prendre l'action, pour juger d'abord, pour voir qu'est-ce qu'ils pensent de cette situation dans leur avis, mais aussi selon l'Évangile. Et enfin, pour prendre une petite action. Je dis souvent, je vais le redire maintenant aujourd'hui, pour moi, quand j'étais jeune dans la JOC, ma première action, à l'époque, je travaillais dans une compagnie en Australie. Il y avait un jeune homme indigène là-bas. Personne ne parlait avec lui. Et j'avais fait mention de cela dans notre réunion de la JOC. Mon action pour cette semaine, c'était pour voir comment je pourrais devenir ami de ce jeune indigène. J'ai commencé pour dire le premier jour, bonjour, sans réponse. Ça m'a pris une semaine pour avoir une réponse. Mais à la fin de 3 mois, il est devenu mon meilleur ami dans cette expérience-là. D'une certaine manière, ça n'a pas transformé le lieu de travail, mais ça m'a transformé ma vie propre dans le sens que j'ai appris comment prendre d'action. Et je pense que c'est cela qui est important. Les gens cherchent toujours pour les grandes actions qui sont très importantes aussi. Mais la base de la JOC commence avec le jeune, soit de 15 ans, soit de 18 ans, qui vit une vie personnelle à l'usine, dans le bureau, dans la communauté, pour montrer à ces jeunes-là comment ils pouvaient faire quelque chose pour eux-mêmes, pas seulement à titre individuel, mais comment ils pourraient se mettre ensemble, soit à niveau paroissial, soit sur un niveau un peu plus large.

0: large, avec dans une petite région, au niveau peut-être au niveau d'une grande ville. Et comme cela, ils n'ont pas eu seulement l'expérience d'agir à titre personnel, mais aussi à titre collectif. Donc, pour moi, la JOC, c'est les deux choses ensemble. L'action personnelle, individuelle, avec l'action à l'échelle plus grande, soit au niveau d'une ville ou soit au niveau même national ou international.
1: Stéphane Guigatch, on dira aussi un mot particulier de la JOC avec la place, l'égalité qu'elle fait aux femmes, hein, l'importance de la prise en compte de la condition ouvrière des femmes. Et si vous me le permettez, je glisserai ici dans notre conversation un nom, parce que ce nom, c'est le nom d'une liégeoise, Victoire Kapp. Je sais que dans vos travaux, vous vous y intéressez, mais vous pensez qu'il y a quelque chose à creuser chez cette femme qui naît un peu plus tôt que Cardaigne, mais qui le rencontrera.
0: Oui, Victoire Kapp, je pense, elle a joué un rôle très important, beaucoup oublié. C'est vraiment totalement injuste, c'est ce qui s'est passé, avec Victoire Kapp. De toute façon, ce qui est intéressant dans cette histoire-là de Cardin, c'est qu'elle a appartenu au sillon de Liège. En Belgique, il y avait un sillon, qui existait dans la ville de Liège, et il y avait un aumônier là qui s'appelait Jean. Je ne sais pas si je prononce bien.
1: Si,
0: De
1: si.
0: toute façon, c'est lui, ce prêtre-là, qui a formé le jeune Victoire dans la méthode du sillon, qui était calquée sur la méthode d'observation sociale de Le Play, mais alliée avec cette méthode de former les gens pour prendre la conscience et la responsabilité. Et pour moi, ça explique pourquoi Cardin et Victoire Kapp se sont mis ensemble à partir de 1912. Parce qu'ils avaient pas seulement le même esprit, mais ils étaient déjà formés dans la même méthode. Donc, tous les deux ont travaillé à partir de 1912 à Laeken. Et je pense que Victoire Kapp a beaucoup aidé dans le développement de ce qu'on appelle maintenant le voie jugée agir.
1: Stéphane Guigatch, je rappelle encore une fois le nom de cette liégeoise décédée très jeune, à 41 ans, Victoire Kapp, oubliée de cette grande histoire de l'action catholique et de l'apostolat des laïcs. Merci de la rappeler à notre mémoire et avis aux historiens qui voudraient travailler le sujet. Revenons à présent, Stéphane Guigatch, à la JOC, créée donc en Belgique en 1925, mais elle va ensuite se développer à l'échelle du monde, et cela notamment grâce au soutien des différents papes.
0: Et ça, c'est vrai. Hein? Et pour Cardin, ça a toujours resté une chose très importante jusqu'à la fin de sa vie, sa réunion en 25 avec Pie XI. Et même, ce n'est pas seulement Cardin qui a parlé de ça comme une chose très importante, c'est aussi Yves Congar, le grand théologien français, qui a fait la comparaison de cette réunion avec la réunion de Saint François avec le pape Innocent III dans le XIIIe siècle. Pour Congar, cette réunion-là, c'était la réunion de deux grands esprits de l'époque qui se sont réunis pour créer un mouvement qui allait vraiment d'en bas jusqu'en haut de l'Église. Et c'est cela qui est important comme défense pour la JOC. Pas seulement défense de la JOC aussi, mais comme pour la promotion de la JOC aussi. C'est quand même assez incroyable que la JOC est passée de la Belgique en 25 jusqu'à presque 50 pays avant le début de la Deuxième Guerre mondiale. Ça veut dire 14 ans, la JOC est passée de la Belgique jusqu'à travers la planète. Et c'est avant l'Internet. Comment ça s'est passé? Bon, d'abord, c'est important l'appui de Pie XI. Deuxièmement, c'était le fait que Cardin a su faire entrer la JOC dans le concept de l'action catholique avec sa propre conception d'action catholique spécialisée. Mais aussi, comme je disais tout à l'heure, aussi le manuel de la JOC a joué un rôle très, très important. Et même, je pourrais ajouter aussi toutes les publications de la JOC de l'époque, le bulletin des dirigeants, il y avait un autre bulletin pour les aumôniers. La publication de la JOC de cette époque était vraiment formidable. Jusqu'à aujourd'hui, on pourrait toujours apprendre beaucoup en lisant ces publications.
1: On pourra rappeler peut-être, Stéphane Guigatch, que lorsqu'il rencontre Pie XI, Joseph Cardaigne va recevoir la médaille de Sainte Thérèse de Lisieux, qui est la sainte patronne des missionnaires. Et Joseph Cardaigne comprend que Pie XI a bien compris ce qu'est la JOC. C'est un mouvement pour donner une mission à ceux qui n'en avaient pas, ou que le travail écrasait tellement qu'ils n'avaient plus le temps ou la capacité, en fait, de répondre à cette mission chrétienne.
0: Oui, je pense que cette médaille de Sainte-Thérèse était très importante aussi, parce que c'est Thérèse qui a voulu faire la petite voix. C'était son expression, je crois. Et comme je disais tout à l'heure, ce sont les petites actions de chaque jeune travailleur qui sont la base de la formation de la joie. Et je pense que c'est un peu cela que Pie XI voulait dire avec cette médaille. Mais aussi, la deuxième chose, c'était l'idée de la mission de l'intérieur. Ça veut dire que les missions ne sont pas seulement pour le pays en développement, le pays du Sud, mais c'était une mission, chacun avait une mission chrétienne dans leur milieu, dans leur usine, dans leur communauté. Voilà, c'est ce qui est important dans tout cela.
1: La JOC va donc se développer à l'international, elle va se répandre partout. C'est donc une internationale catholique qui répond à l'internationale communiste. Et on peut dire, Stéphane Guigatch, que Joseph Cardaigne va se démener. Il prendra des trains, il prendra l'avion, il traversera des océans pour aller rencontrer partout dans le monde des délégations de la JOC, des jeunes travailleurs du monde entier, pour les encourager par ses discours. Dans ces 20 années qui suivent la Seconde Guerre mondiale, il devient, ce qui est rare à l'époque, une personnalité mondialement connue, une célébrité internationale. On l'a un peu oublié, cela.
0: Oui, c'est vrai. Mais en même temps, je pense qu'il était très belge, hein, parce que vous savez très bien que la Belgique était créée comme presque un pont entre la France et l'Allemagne et les Pays-Bas pour empêcher la guerre. Donc ça a donné identité à la Belgique comme un lieu international qui est réfléchi dans le fait que l'Union européenne a toujours un siège à Bruxelles. Et si on regarde la fin du 19e siècle, début du 20e siècle, même jusqu'à aujourd'hui, il y a qui s'appelle une Union des associations internationales, ils ont leur siège à Bruxelles. Ça veut dire que cette idée internationale était déjà là en Belgique à la fin du 19e siècle. Et Cardaigne, il est très international parce qu'il est très belge. Depuis le début, Cardaigne disait « la JOC est internationale ».
1: Et ce caractère international de la JOC, revendiqué par le cardinal Cardaigne, il l'avait rappelé dans un discours prononcé à la fin du Concile Vatican II, dont nous allons écouter un extrait avant de nous quitter. Nous sommes donc en 1965 et c'est une archive intéressante à plus d'un titre. D'abord parce qu'elle témoigne de l'éloquence extraordinaire de Cardaigne. Il se donne entièrement dans son sermon. On est face à un ecclésiastique absolument flamboyant, j'ai presque envie de dire comme on n'en fait plus. Mais aussi parce que cette archive fait le lien avec ce qui nous occupera dans le prochain numéro de l'Écho des archives, le rôle joué par Cardaigne et par les réseaux jocistes dans le Concile Vatican II. Et là, j'annonce déjà, Stéphane Guigatch, que nous serons au cœur de vos travaux, de vos recherches, et qu'il y aura des surprises, pour ne pas dire des scoops. À bientôt.
2: Ah, le concile fini, mais l'application du concile dans tous les pays du monde va commencer. Et la JOC sera de ces missionnaires qui vont, à travers toutes les difficultés, aller dans tous les continents, auprès de tous leurs frères et sœurs de travail, pour leur porter le message du Christ.
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1: Frère Alberto Fabio Ambrosio, nous sommes à Paris pour enregistrer ces entretiens. Paris, capitale de la mode, avec des boutiques de luxe à ne plus savoir qu'en faire. Ça prend parfois des proportions qui nous laissent un peu perplexes parce que c'est devenu quasiment une religion pour certains, la mode. Il y a un côté très superficiel aussi, a priori. Mais vous nous l'avez dit dans le précédent entretien, dis-moi comment tu t'habilles et je te dirai qui tu es finalement.
2: Absolument. D'ailleurs, là, dans ce livre, j'ai montré davantage le côté théologique et à partir du Christ. Donc, je voulais vraiment faire un livre de christologie textile ou du théologie du vêtement et théologie à partir du Nouveau Testament, mais depuis des années, et en même temps que cet axe théologique, je développe une réflexion et j'ai aussi publié donc la mode comme religion, mode et religion, parce que la mode peut devenir, surtout à cette époque, une force quasiment religieuse ou de grande spiritualité. Et c'est pour ça, on en a déjà parlé, mais c'est pour ça, c'est une des raisons pour lesquelles j'ai voulu entreprendre ces réflexions, ces recherches, parce que mon couvent à Paris, le couvent de l'Annonciation, couvent dominicain de l'Annonciation, c'est 222 rue du Faubourg-Saint-Honoré. La mode n'est vraiment pas très loin. Il suffit de se promener un peu, descendre un peu au plus bas de la rue, de commencer à voir déferler toutes les grandes marques, toutes les boutiques.
1: Les grands créateurs.
2: Tous les grands créateurs français et autres. Et d'ailleurs, la France détient encore ce primat mondial grâce à la Fédération française de la haute couture et de la mode, c'est-à-dire l'ancien syndicat, le syndicat de la mode, en fait. Mais ça a l'air de rien. Et c'est surtout, ceux qui s'occupent savent ce que c'est. C'est parce qu'en fait, le label de haute couture est délivré dans le monde entier. C'est la Fédération française de la haute couture et de la mode qui délivre le label haute couture.
1: Quoi ? Ça souligne une excellence.
2: Ça souligne une excellence, mais qui est délivrée par la France. Ouais. C'est intéressant.
1: Alors,
2: de le dire.
1: Excellence peut-être, artisanat, art même.
2: Oui, tout
1: c'est
2: à fait.
1: C'est vraiment un art.
2: C'est une des grandes questions aujourd'hui. Est-ce que la
1: pourtant,
2: mode est un art ?
1: On peut aussi apporter une objection qui est que c'est superficiel, c'est frivole. C'est hors de prix et il y a un côté très prosaïque là-dedans. La vérité de l'homme, elle est où finalement ?
2: La vérité de l'homme est toujours dans l'homme, évidemment, et pas forcément dans ce qu'il porte. Je pense que pour travailler sur le vêtement et donc sur la mode, il faut aussi avoir donc couvrir toute la palette, pas qu'une théologie, mais aussi une critique de ce système qui est un système aussi dégénéré et qui crée de la distance sociale, de la distinction sociale, comme disait Pierre Bourdieu, qui crée un capital esthétique absolument injuste. Donc moi, je développe aussi, et je pense pour cause, une véritable critique. Or, je le fais avec les moyens aussi de des études de la mode. Je tiens aussi à dire que j'ai une charge de cours dans une université d'État en Italie, comme on dit, les fashion studies. C'est parce que j'ai acquis quand même, ces dernières années, une certaine compétence dans la question de la mode elle-même. Parce que la mode elle-même, elle est devenue un domaine d'étude.
1: Est-ce que ça vient parfois en concurrence ou ça vient percuter l'homme de foi que vous êtes et la tradition chrétienne de l'intériorité, de la profondeur, qui est tout le contraire de ce que l'on donne à voir en principe. Toute une théologie, une spiritualité explore la profondeur de l'homme, descendre au plus profond de soi, de son cœur.
2: Absolument. Surtout pour quelqu'un comme moi qui, en fait, pendant 20 ans, j'ai travaillé sur des questions de mystique, l'écart est apparemment très grand. Donc oui et non. C'est-à-dire que le christianisme lui-même, il s'est quand même construit sur une visibilité énorme. Justement, dans le Christ nu et cru, dans ce livre, j'ai voulu montrer le paradoxe de la foi chrétienne, voire du christianisme, pour le dire en termes plus véritables, c'est que c'est que le christianisme est, comme vous le dites, c'est cette foi intérieure, etc., etc. Mais il se donne à voir depuis toujours. Pourquoi représenter la croix ?
1: Les signes extérieurs d'appartenance au christianisme.
2: Les signes extérieurs d'appartenance. Mais je vais encore plus loin, c'est-à-dire que le christianisme a vraiment développé une esthétique. Et qui dit esthétique dit forcément cette visibilité. Je vais encore plus loin, pas de christianisme sans visibilité. Donc la mode, en fait, c'est une disciple du catholicisme, d'un certain christianisme qui s'est donné à voir. Et alors, quand vous dites oui, je suis, ces études-là m'ont interrogé, mais pour arriver aussi à déceler ce qui est encore plus vrai dans le christianisme, et éventuellement aussi ses limites. Parce qu'il faut aussi arriver à voir la manière dont on a construit le christianisme. Parce que c'est facile de dire qu'on a une révélation, que les choses les plus importantes sont révélées. Oui, c'est facile. Mais en même temps, il faut aussi regarder ce qui s'est produit historiquement. Et historiquement, on a construit le christianisme, surtout catholique, et pas que, mais disons comme ça... Pour tout prendre, le christianisme se construit aussi comme une religion qui se donne à voir. Ou la question de la visibilité, ou la question...
1: De la beauté, de l'esthétique.
2: Oui, mais aussi, prenez la messe. La messe, c'est comme dit Philippe Martin dans son livre, c'est un théâtre divin. Donc tous les sacrements chrétiens sont extrêmement... Alors vous me direz que dans d'autres traditions, oui et non, parce que si on va dans les traditions très orientales, cet aspect rituel est moins esthétisant, et moins... théâtralisé. En fait, le christianisme, et catholique en particulier, a beaucoup théâtralisé ses rites et aussi la célébration de certains sacrements. Et je dis ça sans critiquer, mais pour avoir... Et donc ça ne me, non seulement ça ne me fait rien, mais ça me fait aller plus loin dans la vision de ma propre foi et de ma propre religion, qu'est le christianisme.

0: certains regrettent justement que le christianisme ou le catholicisme, puisque bon, on est en France et c'est,
1: ouais, la, mais c'est notre la horizon, plus,
0: voilà, se donne moins à voir. Et donc, appellent de leur vœu un retour de la soutane, par exemple.
1: Absolument. Ben, là, vous touchez justement. Oui, mais tout à fait. Éventuellement, pourquoi pas. Mais à une condition d'avoir ce que je viens de vous dire, c'est-à-dire une lucidité. C'est-à-dire que si, oui, pourquoi pas porter la soutane. Moi, personnellement, dès que je sors de mon couvent, je ne porte pas d'habit. Et je l'explique aussi. Mais je ne suis pas contre, mais à condition d'avoir tout ce palinceste un peu clair dans sa tête, hein. Parce que il faut savoir ce qu'on fait lorsqu'on porte une soutane, c'est-à-dire qu'on va de ce côté-là, mais c'est pas forcément le côté du christianisme, de la foi la plus intériorisée. Peut-être oui, c'est peut-être que ça va avec, peut-être,
0: mais c'est pas la garantie.
1: C'est pas la garantie, voilà, vous avez bien répondu, c'est pas la garantie. Et donc, étudier la mode, c'est-à-dire ce qu'il y a de plus frivole, ça titille. Mais moi, je vois bien que, bon, quand je dis théologien, la mode, combien de sourires j'ai reçu, ou pas de moqueries, mais enfin, mais quand je commence à déployer, et quand on en est là, montrer que l'aspect esthétique, l'aspect purement visible, nous touche encore, et encore là, c'est-à-dire qu'aujourd'hui, on est dans la dialectique. En fait, pourquoi on porte une soutane, c'est parce qu'on pense que par la dialectique visuelle, on va gagner. Pourquoi pas ? Mais à condition de savoir...
0: Gagner quoi ?
1: Gagner plus de visibilité dans l'espace public. Mais est-ce qu'une religion, est-ce qu'un christianisme qui s'oppose de manière dialectique, et je rappelle que dialectique, c'est le mot pour dire guerre, en fait, c'est le mot grec pour dire la guerre, est-ce que c'est comme ça qu'on va, entre guillemets, gagner plus de terrain aussi en France ou ailleurs? Et voilà ma question, si vous voulez. Donc, en terminant ce livre, entre les lignes, évidemment, je pose toutes ces questions-là. Mais est-ce que c'est comme ça? Voilà, je pose la question. Chacun est libre, évidemment, de répondre. Mais, et donc, la question des apparences est fondamentale. Dans un autre livre que j'écris en italien, L'Évangile des vanités, j'ai réhabilité, en fait, cette question des vanités et des apparences. Parce que, vous voyez, et bien sûr, on dit que le christianisme est fait n'est pas pour les apparences, l'intériorité, et ben en fait on fait tout le contraire, parce qu'on donne beaucoup trop d'importance aux apparences. Et là, c'est ça, c'est que avec ces études-là et ces recherches, j'ai l'impression que je suis arrivé un peu plus à ce nerf de la guerre, c'est-à-dire qu'en fait le christianisme a aussi contribué à construire le mythe des apparences.
0: Eh bien, un très grand merci.
1: Merci à vous.
0: Frère Alberto, Fabio, merci. Ambrosio. Hein, comme quoi, quand on commence à s'intéresser aux tenues du Christ, enfin de Jésus dans les évangiles, ça nous amène très, très, très loin. Je rappelle que vous êtes religieux dominicain et que votre livre paru chez Des Clés de Brouwer s'intitule « Le Christ nu et cru, une spiritualité du dessaisissement ». Encore un immense merci.
1: Merci à vous.

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2: Bonjour, en ce 17 juillet, nous fêtons les Charlottes, prénom redevenu à la mode. Nous commémorons aujourd'hui le martyr sous la terreur des 16 carmélites de Compiègne, dont la doyenne de 79 ans se prénommait Sœur Charlotte de la Résurrection. Cette histoire douloureuse et édifiante nous est bien connue grâce au dialogue des carmélites de Bernanos. Mais la petite Blanche est un personnage fictif. Alors, revenons aux faits historiques. Le 4 août 1790, la direction du district de Compiègne, appliquant la loi du 13 février 1790 qui supprimait les ordres religieux, confisqua les biens de la communauté et dispersa les carmélites. Les religieuses regroupées par quatre continuent à suivre leurs règles de vie et bien sûr tous leurs offices. Dénoncées au comité de salut public, elles sont arrêtées et transférées à Paris. Enfermée à la conciergerie, elle fête joyeusement le 16 juillet la fête de Notre-Dame du Mont-Carmel. Mais le 17 juillet, elles sont amenées à l'échafaud et dans la charrette qui les amène à la mort, elles ne cessent de chanter des cantiques. Puis la plus jeune sœur, Constance, encore novice, s'agenouille devant sa supérieure, Mère Thérèse de Saint-Augustin, pour recevoir sa bénédiction avant d'être guillotinée en chantant avec les autres sœurs le Laudate Dominum. Puis, 14 fois, les autres sœurs avec une grande dignité en font autant. Il ne reste plus que la sœur supérieure qui sera à son tour guillotinée pour motif de fanatisme et de sédition au nom de leur foi. Leur mort paisible sur l'échafaud impressionna les foules. Charlotte et les 15 autres carmélites furent béatifiées en 1906.

En ce temps-là, un jour de sabbat, Jésus vint à passer à travers des champs de blé. Ses disciples eurent faim et se mirent à arracher des épis et à les manger. Voyant cela, les pharisiens lui dirent « Voilà que tes disciples font ce qu'il n'est pas permis de faire le jour du sabbat. » Mais il leur dit « N'avez-vous pas lu ce que fit David quand il eut faim, lui et ceux qui l'accompagnaient ? Il entra dans la maison de Dieu et ils mangèrent les pains de l'offrande. Or, ni lui ni les autres n'avaient le droit d'en manger, mais seulement les prêtres. Ou bien encore, n'avez-vous pas lu dans la loi que le jour du sabbat, les prêtres dans le temple manquent au repos du sabbat sans commettre de faute ? Or, je vous le dis, il y a ici plus grand que le temple. Si vous aviez compris ce que signifie « Je veux la miséricorde, non le sacrifice », vous n'auriez pas condamné ceux qui n'ont pas commis de faute. En effet, le Fils de l'homme est maître du sabbat. »

La miséricorde et le sacrifice, voilà des mots qui paraissent difficiles à comprendre pour notre génération. La miséricorde, c'est ce qui permet de ne pas acculer celui ou celle qui s'est trompé de chemin, celui ou celle qui est poussé à faire un choix répréhensible. Mais qui est du mauvais côté de la loi ici ? Selon Jésus, ceux qui ne l'ont pas compris donnent à la loi un pouvoir supérieur à la miséricorde. La miséricorde de Dieu est pourtant l'expression de sa bienveillance. Si celle-ci ne peut pas être reçue par les humains parce qu'elle va à l'encontre de la loi, alors la volonté et l'amour de Dieu se trouvent elles aussi contraintes d'obéir à la loi, à sa loi. Mais contraindre l'amour de Dieu, c'est s'en éloigner. Pour Jésus, le sabbat a une signification de relation entre Dieu et nous. Il n'est pas prévu pour contraindre l'un et empêcher l'amour de l'autre. Au contraire, il est le jour qui donne de l'espace à cette relation par-dessus toutes les autres. En rappelant les autres situations dans lesquelles le sabbat a été compris ainsi, Jésus veut se montrer plus fidèle que ceux qui reprochent aux disciples leur manque d'obéissance. Il est en effet toujours plus facile de paraître respecter la loi que de faire l'effort de la comprendre. La comprendre, en chercher les raisons et les motivations, essayer à travers elle de s'approcher de la volonté de Dieu et la laisser agir en nous pour qu'elle nous éduque à la relation avec lui, tout cela est sans doute plus compliqué que de la traiter comme une série d'instructions et d'attentes de la part de Dieu. Ces deux comportements, nous pouvons les retrouver dans nos vies à toutes et tous. Lorsque nous nous condamnons nous-mêmes ou lorsque nous condamnons les autres, souvenons-nous de ces hommes qui eurent faim et décidèrent de transgresser parce qu'ils avaient compris la signification de la loi, parce qu'ils avaient compris qu'elle est une main tendue de Dieu pour nous aider à grandir, et non une condamnation.

Notre Père, qui es aux cieux, que ton nom soit sanctifié, que ton règne vienne, que ta volonté soit faite sur la terre comme au ciel. Donne-nous aujourd'hui notre pain de ce jour. Pardonne-nous nos offenses, comme nous pardonnons aussi à ceux qui nous ont offensés. Et ne nous laisse pas entrer en tentation, mais délivre-nous du mal. Car c'est à toi qu'appartiennent le règne, la puissance et la gloire pour les siècles des siècles. Amen.

0: L'ange du Seigneur apporta l'annonce à Marie.
1: Et elle conçut du Saint-Esprit. Je vous salue Marie, pleine de grâce. Le Seigneur est avec vous. Vous êtes bénie entre toutes les femmes, et Jésus, le fruit de vos entrailles, est béni. Sainte Marie, Mère de Dieu, priez pour nous pauvres pécheurs, maintenant et à l'heure de notre mort.
0: Voici la servante du Seigneur.
1: Qu'il me soit fait selon votre parole. Je vous salue Marie, pleine de grâce. Le Seigneur est avec vous. Vous êtes bénie entre toutes les femmes, et Jésus, le fruit de vos entrailles, est béni. Sainte Marie, Mère de Dieu, priez pour nous pauvres pécheurs, maintenant et à l'heure de notre mort.
0: Et le Verbe s'est fait chair.
1: Et il a habité parmi nous. Je vous salue Marie, pleine de grâce. Le Seigneur est avec vous. Vous êtes bénie entre toutes les femmes, et Jésus, le fruit de vos entrailles, est béni. Sainte Marie, Mère de Dieu, priez pour nous pauvres pécheurs, maintenant et à l'heure de notre mort.
0: Priez pour nous, Sainte Marie, Mère de Dieu,
1: afin que nous soyons rendus dignes des promesses du Christ.
0: Daignez, Seigneur, répandre votre grâce dans nos âmes, afin qu'ayant connu par la voix de l'ange l'incarnation de votre Fils Jésus-Christ, nous puissions parvenir par sa passion et par sa croix à la gloire de sa résurrection, par le même Jésus-Christ, votre Fils, notre Seigneur. Amen.

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3: Bonjour à tous, bon réveil, merci de votre fidélité à RCF Notre-Dame. Nous sommes le vendredi 17 juillet, c'est parti pour une nouvelle matinale estivale et nous achevons notre deuxième semaine de grille estivale. Peut-être que vous profitez de vos vacances avec le retour de températures moins insoutenables. On se détend avec des idées lecture, des idées de sortie, de l'actualité religieuse et des invités qui font l'actualité. Aujourd'hui, l'invité de la matinale sera Vincent Dujardin, professeur d'histoire contemporaine à l'Université catholique de Louvain. Il sera question du roi Baudouin, un souverain face aux cas de conscience. Rendez-vous avec Louis Dauphren à 8h10. Mais dans l'immédiat, eh bien, il est tout juste 7h. Les titres de l'actualité, Mathias Troude, et à la une, les ossements retrouvés dans le Tarn. Sont-ils ceux de Delphine Jubilard?
4: L'analyse médico-légale devrait répondre à cette question aujourd'hui. Cédric Jubilard est passé aux aveux, c'est lui qui a indiqué l'emplacement du corps. Les crimes sur mineurs bientôt rendus incompressibles, le Conseil constitutionnel doit encore se prononcer sur certaines réserves, mais les députés l'ont voté hier. Remaniement ministériel compliqué pour Volodymyr Zelensky, les Ukrainiens sont dans la rue pour défendre leur ministre de la Défense, et puis une décision rare. Les chaînes CNN, ABC, NBC ont choisi de ne pas retransmettre le discours de Donald Trump hier soir. Le président américain avait fait grand cas d'un prime time aux affirmations non vérifiées sur les fraudes électorales.
3: Merci Mathias. Eh bien, l'actualité désormais se poursuit au plus proche de chez vous. Cédric Jubilard reconnaît un acte abominable.
4: Celui qui était déjà condamné pour meurtre a guidé les gendarmes vers l'emplacement du corps de son épouse Delphine. Ils y ont bien trouvé des ossements hier à une douzaine de kilomètres d'Albi. Les fouilles se poursuivent et l'analyse pourrait être pour aujourd'hui. 5 ans et demi après la disparition de l'infirmière, Cédric Jubilard décide ce mois-ci de changer de stratégie et de passer aux aveux. La tenue du procès en appel dans seulement 2 mois est remise en question. Ce serait un changement historique pour la justice française à la lumière de l'affaire Liana. L'Assemblée nationale a rendu hier imprescriptibles les crimes sur mineurs. Proposition d'un amendement écologiste. Jusque-là, seuls les crimes contre l'humanité avaient cette imprescriptibilité, mais la mesure pourrait être inconstitutionnelle. Le Premier ministre Sébastien Lecornu promet de tout mettre en œuvre pour la sécuriser juridiquement.
3: Ce n'est pas tous les jours que des manifestants défendent un ministre.
4: Mais c'est bien ce qui se passe en Ukraine et ce qui embarrasse Volodymyr Zelensky en plein remaniement ministériel et en pleine guerre. La rue, comme une partie de la hiérarchie militaire, lui reproche le limogeage du ministre de la Défense Mikhailo Fedorov, jeune étoile filante de la politique, protégée d'ailleurs de Zelensky. Il avait remis en cause le commandant en chef de l'armée ukrainienne. Le président ukrainien justifie son remaniement pour préparer au mieux l'hiver. Donald Trump s'adressait aux Américains dans un discours impromptu en prime time cette nuit. Il a réitéré ses mensonges, affirmant que l'élection présidentielle 2020 lui avait été volée. Cette fois, des documents déclassifiés pour l'occasion devaient démontrer une ingérence chinoise. Cela reste non prouvé. En fait, on y trouve même des preuves que la Russie a tenté de diffuser des fausses rumeurs sur la campagne de Joe Biden. Trump qui a aussi menacé de retirer la licence des chaînes qui ont choisi de ne pas diffuser son discours en direct. Les discours de Donald Trump, qui sont aussi souvent l'occasion de mouvements suspects en bourse qui alimentent les soupçons de délits d'initiés, eh bien la Maison-Blanche a annoncé hier la suspension d'un agent chargé du prompteur présidentiel. Il est accusé d'avoir gagné plus de 100 000 dollars grâce à des paris en amont des discours.
3: Et puis une candidature de plus à l'élection présidentielle française.
4: Oui, l'ancien ministre de l'Intérieur, Bernard Cazeneuve, veut soumettre un projet en français, dit-il dans une lettre ouverte et un entretien aux Parisiens aujourd'hui en France. Celui qui avait aussi été éphémère premier ministre ministre décline l'offre de participer à la primaire socialiste.
3: Allez, la météo, Mathias, la pluie s'est fait attendre, mais elle est bien passée.
4: Oui, initialement prévue pour 18-19h, vous avez peut-être été déçu d'avoir dû attendre la nuit. Ce matin, en tout cas, il fait plus frais, 20 degrés à l'heure où l'on parle. On attend un ciel couvert toute la journée et un retour des averses orageuses cet après-midi, pas plus de 28 degrés à l'horizon.
3: Merci Mathias, on vous retrouve dans moins d'une demi-heure. Allez, à venir, la balade de l'été. Avant cela, vous aurez un conseil de lecture. Mais dans l'immédiat, votre rendez-vous interculturel, une fois n'est pas coutume. Alors que les fidèles du judaïsme, du christianisme et de l'islam répètent depuis des siècles le même mot « Amen », peuvent savoir qu'il est commun aux trois religions. Constance Grodner.
5: Bonjour. Je dois vous faire une confidence. Le nom de cette chronique, une fois n'est pas coutume, n'était pas une évidence. Non, désolé si j'ai cassé le mythe. Un autre nom me plaisait bien aussi. Amen, Inch'Allah et compagnie. Certains retours m'ont surprise. Soit on me disait qu'il manquait un mot en lien avec le judaïsme, soit qu'il en manquait un pour le christianisme. Et c'est fou de se dire que la plupart des gens ne connaissent pas l'origine de ce petit mot si souvent utilisé. Or, finalement, ce n'est pas si étonnant parce que même le petit Robert n'est pas au clair. Dans le dictionnaire, il est écrit 1. Religion chrétienne, mot par lequel se terminent les prières. Et 2. Au figuré, dire Amen, acquiescer sans discuter. Pourtant, Amen se dit bien dans les trois religions. Alors voyons son étymologie, quand il est utilisé et s'il a le même sens. Alors Amen est un mot hébreu qui signifie être solide, fiable, être vrai. Alors dans le judaïsme, il a toujours été d'usage. Il apparaît 14 fois dans la Torah, notamment dans le Deutéronome. Dans ce cas, Amen marque l'accord collectif des fidèles. Il signifie « je souscris ». Il apparaît aussi à la fin de certains psaumes, comme le verset 19 du psaume 72, « Que son nom glorieux soit béni éternellement, que toute la terre soit remplie de sa gloire. Amen. Amen. » Ici, il signifie que cela soit vrai. Et à partir de l'époque du deuxième temple, il devient un élément central de la prière juive. Après la récitation de la bénédiction, l'assemblée répond « Amen ». Entendez-vous comme il est rempli de vigueur, plein de foi ? Et oui, juifs et chrétiens ne le prononcent pas de la même manière. Cela m'avait frappé. En effet, Amen doit être prononcé avec intention. Les fidèles sont supposés avoir compris le texte qui précède s'ils répondent. Alors le christianisme a hérité directement du judaïsme l'usage d'Amen. Rappelez-vous, les premiers chrétiens étaient juifs pratiquants. Alors il a été repris par les textes grecs du Nouveau Testament sans être traduit. Cela montre son importance, son caractère sacré. Il est mentionné plus de 70 fois. Alors, il intervient en conclusion des prières chrétiennes, pour dire l'équivalent d'ainsi soit-il. Et l'innovation, c'est que Jésus l'utilise lui-même en introduction de ses propres paroles pour authentifier son enseignement. Et dans ce cas, Amen veut dire « en vérité ». Et parfois, Jésus le double, c'est-à-dire qu'il répète deux fois le mot « Amen ». Alors, dans l'islam, aussi, il est utilisé. Mais on ne dit pas « Amen », mais « Amin ». Il est extra-coranique, ça veut dire qu'il n'apparaît pas dans le Coran, mais il est admis dans la pratique rituelle, chez les sunnites. Interdit de le dire chez les chiites. Alors, il est utilisé à la fin de la récitation de la Fatiha, la première sourate du Coran, qui est répétée durant les 5 prières quotidiennes. Ici, « Amin » est plutôt une supplication. « Puisse Dieu accepter mes demandes ». C'est pourquoi les musulmans prononcent aussi le mot « Amin » lors des circonstances importantes de la vie. Mariage, enterrement. Alors, je vous laisse méditer le mot « Amen » avec le grand Otis Redding. Et avant de lancer la musique, je vous rappelle que vous pouvez commander le calendrier de l'Avent interculturel qui vous fera voyager dans toute l'Europe avant mercredi, le 26 novembre, si vous le voulez à temps.
6: Amen. Amen. Amen. Amen. Amen.
3: Merci Constance Grodner. Une fois n'est pas coutume, eh bien c'est tout l'été, tous les jours de l'été sur RCF Notre-Dame. À retrouver en podcast, connectez-vous sur le site rcf.fr. Allez, restez à l'écoute, à venir dans moins de 2 minutes, vous retrouverez votre actualité chrétienne.
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3: Vous écoutez RCF Notre-Dame, il est 7h10, l'actu chrétienne, direction l'Iran ce matin. Alors que les hostilités entre l'Iran et les États-Unis reprennent de plus belle, les restrictions qui visent les communautés chrétiennes semblent se durcir, Pauline de Torsiac.
8: Oui, c'est un nouveau coup dur pour les chrétiens en Iran. Les autorités s'apprêtent à confisquer l'église évangélique Saint-Pierre de Téhéran. C'est pourtant la plus ancienne église protestante du pays, comme nous l'explique Guillaume Guénec, directeur du plaidoyer de l'ONG Portes Ouvertes.
9: C'est une église qui a été fondée en 1876. Donc c'est tout un patrimoine historique, ce bâtiment. Et c'est aussi le siège du synode évangélique d'Iran. Et donc cette église, qui est une église fréquentée par les minorités arméniennes et assyriennes, qui sont pour le coup des chrétiens reconnus par les autorités, contrairement aux convertis d'arrière-plan musulmans, perses, qui eux ne sont pas reconnus. Et on voit que cette église est désormais dans le collimateur des autorités. Quelque chose d'assez nouveau et d'assez alarmant.
8: Alors le projet de confisquer cette église ne date pas d'aujourd'hui. Il s'appuie sur un jugement rendu par un tribunal révolutionnaire à la fin des années 90 et ses conséquences sont irréversibles.
9: C'est une décision qui date de 98. À l'époque, un tribunal révolutionnaire décrète que l'ensemble du complexe doit être remis à un organisme qui s'appelle le siège de l'application de l'ordre de l'imam Khomeini. Et donc décision de justice qui n'est rendue publique que 10 ans plus tard, en 2008. L'affaire est classée, donc il n'y a pas de voie de recours, mais rien n'est engagé dans les faits. L'Église subit une nouvelle pression en 2012 quand elle est interdite de donner des cultes en persan, seulement dans les langues des minorités arméniennes et assyriennes. Et là, cette décision vient de tomber. Cette semaine, il y avait une vingtaine de familles qui résidaient dans le complexe, qui ont été chassées de force. Des scellés ont été posés sur les portes. Et voilà, cette église est saisie. Et il y a à craindre qu'elle soit détruite ou démolie.
8: Une chose est sûre, cette nouvelle affaire laisse craindre que l'étau se resserre un peu plus sur les communautés chrétiennes en Iran.
9: Il est possible qu'il y ait un raidissement du régime. C'est d'ailleurs une grosse question pour l'avenir. Si le régime reste en place, et est-ce que dans les négociations, il va y avoir le sujet de la liberté religieuse ou ça va seulement parler de sécurité nucléaire détroit d'Ormuz ? Parce que si c'est le cas et que les minorités religieuses et ethniques sont complètement oubliées, elles risquent d'être encore plus sévèrement réprimées à l'avenir.
8: L'ONU s'inquiète également de cette confiscation d'églises. Il ne s'agit pas, dit-elle, d'un incident isolé, mais de l'aboutissement d'une longue série de mesures visant la communauté chrétienne d'Iran.
3: Merci Pauline de Torsiac, l'actu chrétienne tous les jours de l'année, même l'été, et à retrouver en podcast rcf.fr. À 7h13, un peu d'optimisme avec cette bonne info. Tous les jours de l'année sur RCF Notre-Dame, on prend un pas de côté avec l'actualité chaude et brûlante. La bonne info aujourd'hui, le premier navire hybride 100% français met les voiles pour l'été 2026. Après 3 ans de projet, le Passavel a pour mission d'assurer la liaison entre le port Navalo et Locmaritier dans le Morbihan. Le cofondateur de la compagnie maritime Le Passeur des Îles, Jérôme Morveran, nous en dit plus au micro de Mathias Troude.
4: Une première en France, vous l'avez dit, un bateau 100% décarboné qui vogue en Bretagne. Il fait la liaison entre Port Navalo et Locmaritier. Bonjour Jérôme Morveran.
10: Bonjour.
4: Vous êtes le cofondateur du Passeur des Îles, la compagnie maritime qui compte donc le Passavel dans sa flotte. Comment se passe déjà ce début de saison avec ce voilier? Est-ce qu'il y a assez de vent, de touristes?
10: Alors, on est gâtés là pour un début de saison. On a pas mal de vent. C'est vrai que l'été, parfois, on manque un peu de vent, mais là, cette année, c'est plutôt pas mal. Donc, on exploite bien le potentiel du bateau. Très content.
4: Alors, ce navire électrique, mi-voile, n'est pas écologique qu'à moitié. Il a aussi la particularité d'être made in Morbihan. Vous avez même été jusqu'au boutiste, hein, au point de vous faire livrer à la voile la peinture américaine, seul composant non français. Est-ce que vous pouvez raconter un peu la fabrication?
10: Ah oui, c'est une petite anecdote amusante. C'est-à-dire que c'est un anti-fouling vraiment écologique qui est tellement lisse, en fait, que les coquillages n'ont pas la possibilité de se fixer sur la coque. Et c'est vrai que c'est un fabricant américain. Et on a profité des collègues de Grandsel 2, le bateau de donc la société Grandsel qui fait des transats, qui faisait une escale à New York et qui a chargé notre peinture et qui nous l'a ramené à Saint-Malo.
4: Et le reste de la fabrication en 100% locale, combien ça vous a coûté en tout?
10: Alors en tout, c'est un investissement d'un peu plus d'1 million d'euros, 1 100 000. Voilà, on est à peu près dans ce qu'on avait prévu au début, un petit peu plus que ce qu'on avait prévu au début. Mais voilà, ça valait le coup, on est très contents du bateau. Ouais.
4: Vous avez mis la main à la pâte vous-même avec vos collègues, vous avez

0: en faisant ce qu'on fait déjà avec nos autres bateaux, c'est-à-dire des affrètements. Le bateau est possible de l'affréter pour des entreprises ou des événements familiaux, des anniversaires, etc. L'idée étant de travailler toute l'année, puisqu'on a un travail de manière saisonnière ici dans le golfe. Et donc, on aimerait bien un peu élargir cette saison et travailler même l'hiver, puisqu'on sur Passavel, on a un grand salon qui peut être entièrement fermé et également chauffé. Donc, on a des très belles journées l'hiver. Il fait certes un peu frais, mais on peut profiter du golf avec une fréquentation beaucoup moins importante que l'été. Donc, c'est des sorties qui peuvent être très sympas aussi.
1: Vous racontez aussi avoir eu des difficultés administratives pour mettre ce navire à l'eau. Qu'est-ce qui s'est passé ?
0: Alors, c'est toujours compliqué, hein, la naissance d'un bateau, puisqu'on est soumis à des normes qui sont quand même très contraignantes. Et d'autant plus avec un bateau comme ça qui est tout nouveau et qui rentre pas tout à fait dans les cases. C'est pas vraiment un bateau traditionnel. Et donc, nous, notre autorité de tutelle pour la navigation, ce sont les affaires maritimes. Et c'est vrai qu'il a fallu négocier pas mal sur certains points, puisque c'était vraiment tout nouveau, quoi. Ne serait-ce que de faire marcher un bateau à la voile, c'était tout nouveau, malgré que ce soit une pratique historique qui était très répandue en Bretagne, mais aussi ailleurs en France. Hein, toute l'activité économique sur les littoraux se faisait grâce à la voile. Que ce soit la pêche, évidemment, mais aussi le transport de marchandises, tout se faisait à la voile. Et donc, on essaie de remettre un petit peu ça en service.
1: Est-ce que le moteur électrique, ça change quelque chose à votre navigation au quotidien ?
0: Ouais, c'est d'une douceur assez bluffante. Et puis surtout, c'est silencieux. Et ça, nous, on l'apprécie beaucoup. Et puis nos passagers aussi, surtout, l'apprécient beaucoup. Quoi.
1: Et la faune marine alentour aussi, on imagine ?
0: Alors on imagine. Alors, on n'a pas demandé aux poissons et aux étoiles de mer ce qu'ils en pensaient, mais je pense que tout le monde est d'accord là-dessus, oui.
1: Et ce serait généralisable à toute votre flotte et même, on peut imaginer, à tous les ferries du territoire, ce genre de bateau ?
0: Alors, malheureusement, non. Nous, on sait qu'il y a certaines lignes qu'on pratique dans le golfe où ce ne serait pas transposable, tout simplement parce que le vent n'a pas la bonne direction. Ou voilà. Sur cette ligne Port Navalo, Loc Mariaquer, nous, c'est vraiment sur cette ligne-là qu'on voulait mettre en place ce bateau. Ouais. Puisqu'on a du vent vraiment en travers dans les deux sens. On relie Port Navalo à Loc Mariaquer en faisant qu'un seul bord. Donc c'est vraiment l'idéal, ce qui n'est pas forcément le cas sur les autres lignes. Ouais.
1: Merci Jérôme Morveran, cofondateur du Passeur des Îles et armateur de ce fameux Passavel.
2: Et voilà pour la bonne info, un rendez-vous qui va vous accompagner tout l'été sur votre radio chrétienne.
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2: Allez vous écouter RCF Notre-Dame, 7h19. Nous sommes le vendredi 17 juillet, peut-être début de vacances ou simplement du week-end. Vous cherchez à vous occuper. Pourquoi ne pas lire, ne pas buller? Justement, nos libraires à l'air libre ont sélectionné des idées de lecture pour vous. Aujourd'hui, on file à la librairie du Mot à Châlons-en-Champagne. Le coup de cœur au micro de Christopher Fausten.
4: À quelques pas de la place Foch, la librairie du Mot est devenue une adresse incontournable pour les amoureux de lecture, romans, bandes dessinées, littérature jeunesse ou encore ouvrages régionaux. Chacun peut y trouver son bonheur. À sa tête, Léa Muller accueille les lecteurs avec le sourire et une passion communicative pour les livres. Et pour cette chronique estivale, elle va nous présenter l'un de ses coups de cœur du moment. Bonjour Léa Muller.
5: Bonjour.
4: Merci d'être avec nous. Quel livre avez-vous choisi de nous faire découvrir aujourd'hui ?
5: Alors aujourd'hui, je vais vous parler de Célèbre de Maud Ventura aux éditions de l'Iconoclaste.
4: Qu'est-ce qui vous a donné envie de le mettre entre les mains de vos lecteurs cet été ?
5: Eh bien, c'est un livre assez original qui vient de sortir en poche et je pense qu'il peut convenir à pas mal de gens. Donc c'est pour ça qu'on essaye de le pousser un petit peu.
4: Sans dévoiler l'intrigue, qu'est-ce qui fait la force de ce livre ? Les personnages, l'écriture, l'ambiance ?
5: Eh bien, un petit peu tout. Pour vous situer quand même un peu, Célèbre, c'est l'histoire donc, d'une jeune femme qui souhaite devenir une star. Et on la découvre au début du roman. Elle est ce qu'elle a toujours voulu être, une star inconditionnelle, incontournable. Elle a fui les journalistes. Elle est sur une petite île déserte. Et on va repartir en arrière pour découvrir son histoire, comment elle en est arrivée là. C'est un livre qui est très amer et acide sur la société actuelle, le monde effectivement des stars, de la mode, de tout ce qui tourne autour. Comment on en arrive là ? Des fois avec des méthodes un petit peu subjectives. Oui. Voilà, et donc elle va s'attirer tout un tas de de partisans et de réfractaires. C'est ça qui est intéressant, c'est vraiment ce petit microcosme de la société.

0: les réseaux sociaux, comment tout ça monte et descend des personnalités. Donc non, un très très bon livre pour l'été, très accessible.
1: Un très bon livre pour l'été, mais en même temps un livre un peu d'actualité.
0: Un petit peu d'actualité parce qu'on parle beaucoup de thèmes très actuels. Effectivement, je vous dis, les réseaux sociaux, le mannequinat, le monde des stars qui fait rêver beaucoup de gens encore à l'heure actuelle.
1: À quel type de lecteur conseillez-vous ce livre ?
0: Eh bien écoutez, je pense qu'on peut le découvrir à partir de 15 ans. Pour toutes ces jeunes filles, jeunes gens, qui idéalisent ce métier, ce monde-là. Et puis bien plus tard, il y a vraiment une écriture assez moderne et ça peut convenir à beaucoup, beaucoup de monde.
1: Et si quelqu'un pousse aujourd'hui la porte de la librairie du mot, sans idée précise de lecture, quel conseil lui donneriez-vous pour trouver le livre qui accompagnera son été, en dehors de ce livre qu'on vient de présenter ?
0: Écoutez, nous, on trouve toujours chaussures à notre pied dans la librairie. Il y a toujours des livres qui conviennent. Après, c'est vrai qu'on a des grosses tendances qui s'affirment facilement. En ce moment, avec La femme de ménage de Frida McFadden, on a l'essor de ces thrillers domestiques, comme on les appelle. Donc ça, on en vend beaucoup et c'est facile. C'est des petites lectures d'été qui se lisent très, très bien. Il y a une intrigue, donc ça marche plutôt pas mal pour les vacances.
1: Merci Léa Muller pour cette belle découverte. Si vous êtes de passage à Châlons-Champagne dans le Grand Est, n'hésitez pas à pousser la porte de la librairie du mot pour retrouver ce coup de cœur et profiter des conseils de toute l'équipe. Excellente lecture à tous sur RCF Notre-Dame.
2: Allez, vous n'avez peut-être pas eu le temps de noter le titre de ce coup de cœur de la librairie du mot de Châlons-Champagne. C'est Célèbre de Maud Ventura, publié dans la collection Poche. Voilà, tous les styles de lecture pour cet été, c'est sur RCF Notre-Dame. Dans quelques minutes, nous partirons en balade de l'été, direction le Grand Air, et pour Benjamin Biolay, il anticipe déjà en disant, en chantant même, adieu Paris.

0: Benjamin Biolay, adieu Paris. Et à 7h25 sur RCF Notre-Dame, justement, on quitte la ville, direction le Grand Air, c'est la balade de l'été. Nous filons dans l'Indre pour une série d'événements autour du 150e anniversaire de la mort de George Sand. Notre guide, Hugo Sastre.
1: George Sand, en fait, elle est une artiste écrivaine romantique, dans le sens où elle va utiliser des personnages avec une forme de morale, c'est-à-dire qu'elle va toujours vouloir éduquer le peuple. Les idées républicaines, démocratiques, de justice sociale, elle pouvait les faire passer par la littérature. Et en fait, elle utilise des héros et héroïnes qui sont des gens du peuple. Et en Berry, les gens du peuple sont souvent des paysans, des paysannes. Et donc, George Sand est une des premières à faire des paysans des vrais héros de romans. Elle n'est pas critique, comme souvent on peut l'imaginer chez Balzac, où le rural est un peu moqué. George Sand en fait des vrais héros, des philosophes, qui maîtrisent la sagesse un petit peu, la sagesse rurale, qui connaissent la nature, qui écoutent la nature et qui vivent bien avec.
2: George Sand faisait des allers-retours jusqu'à Paris, mais est-ce que des personnalités qu'elle côtoyait, comme Chopin par exemple, mais pas uniquement, venaient aussi de temps en temps à Nantes?
1: Elle a réussi à faire de ce lieu, qui est quand même, on va pas se mentir, un peu loin de Paris, il faut plusieurs heures, quelquefois plusieurs jours, en fonction si on vient en diligence ou en train à partir des années 50. Il n'empêche que c'est un périple, et George Sand réussit, elle a une force d'attractivité incroyable et elle fait venir en fait ses contemporains, ses amis, quelquefois ses admirateurs aussi, qui aujourd'hui ne sont que des grands noms du 19e siècle. Alors bien sûr Chopin, mais on parle de Liszt, on va parler de Théophile Gautier, on va parler de Balzac, de Lacroix.
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0: Allez, 7h29, la météo Mathias, cette canicule qui se retire au profit des orages.
7: Oui, la chaleur et le soleil se cantonnent désormais au sud-est. L'intérieur des terres sera dominé d'abord par les nuages, puis par les orages. Ce sera plus ensoleillé sur les façades atlantiques et nord, avec des températures enfin inférieures aux 30 degrés.
0: Merci Mathias, à venir l'actualité.
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0: 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Le point sur l'actualité, Mathias Troude à la une. L'enquête qui avance sur l'incendie de Fontainebleau.
7: Un chantier serait à l'origine du foyer principal. Deux ouvriers d'une société de travaux sont mis en examen et placés sous contrôle judiciaire. Ils sont soupçonnés d'avoir déclenché le feu involontairement. Deux jeunes de 18 ans, dont un pompier volontaire, restent eux poursuivis et écroués, cette fois pour incendie volontaire. L'actualité, c'est aussi ce deuxième rapport accablant sur l'affaire Liana. Les précédentes accusations de viol sur mineurs contre Jérôme Barella n'ont pas été prises au sérieux. Après un premier signalement en 2022, un psychologue non inscrit sur la liste des experts a auditionné la victime. Audition qui cherchait davantage à examiner la crédibilité de l'enfant, ce qui est proscrit depuis 2005.
0: Les Britanniques connaîtront le nom de leur futur Premier ministre aujourd'hui.
7: Il s'agira sans aucun suspense d'Andy Burnham, l'ancien maire de l'agglomération de Manchester, était si demandé par son parti que sa candidature à une élection partielle avait été précipitée. Il remplacera aujourd'hui Keir Starmer à la tête du parti travailliste et donc bientôt aussi à Downing Street. La catastrophe avait fait le tour du monde en 2018, l'écroulement en plein jour du pont Morandi de Gênes en Italie. 43 personnes étaient tuées. Eh bien, la justice est passée hier. 32 accusés ont écopé de peines allant jusqu'à 12 ans de prison ferme. Et puis les Malouines sont argentines. C'était la banderole déployée par les coéquipiers de Lionel Messi après leur victoire contre l'Angleterre, en demi-finale de Coupe du Monde. Mais les joueurs avaient-ils le droit de faire référence à cette guerre entre les deux pays? La FIFA lance une enquête. Rappelons que le règlement sur les déclarations politiques est si strict que l'équipe d'Haïti avait dû modifier son maillot qui célébrait l'abolition de l'esclavage.
0: Merci Mathias Drout pour ce point sur l'actualité. On vous retrouve dans moins d'une demi-heure pour un nouveau point complet sur ce qui fait l'actualité internationale. h 32, on sort la trousse, cahier, stylo, on s'installe. C'est la leçon d'histoire avec Louis Dauphresne.
8: Oui, et si d'ailleurs la science-fiction nous rattrapait, si elle faisait déjà partie de l'histoire? C'est ce que nous allons voir avec ce récit initiatique qui s'appelle L'Odyssée de Lucas, et c'est Catherine Bréchignac, physicienne de renom, membre de l'Académie des sciences et de l'Académie des technologies, qui a présidé le CNRS, qui est l'auteur donc de ce roman. Je précise bien, c'est un roman, ce n'est pas de l'histoire en tant que telle. Mais, comme je le disais, l'histoire s'écrit au présent et elle s'écrit peut-être même déjà avec l'avenir qui est avec nous. Bonjour Catherine Bréchignac.
9: Bonjour.
8: L'idée, en fait, c'est une sorte de métaphore sur ce que vous estimez être le naufrage de la raison. Pourquoi ?
9: Parce qu'aujourd'hui, on a l'impression que le monde part à la dérive, que les gens n'ont plus de raison. Et en fait, cette histoire, c'est l'histoire d'un jeune homme d'aujourd'hui, donc, qui tente de percer cette folie du monde dans laquelle nous nous trouvons, et où se croisent le temps long de l'histoire et le temps court de l'existence humaine. En fait, parce que, comme vous l'avez dit, et comme l'a dit Machiavel en nous, pour prévoir l'avenir, il faut connaître le passé. Et il ajoute, car les événements de ce monde n'ont en tout temps des liens et au temps qui les ont précédés. Donc c'est important de savoir que depuis longtemps, on sait qu'il ne faut pas connaître le passé pour connaître le présent et l'avenir.
8: Donc ça veut dire que Lucas s'intéresse en fait à Galilée, à Einstein,
9: voilà,
8: Platon, etc.
9: C'est tout à fait ça. C'est-à-dire qu'il se passionne d'abord pour les philosophes grecs qui ont fait émerger la philosophie et séparer la philosophie de la mythologie. Et puis ensuite, il redonne vie à Descartes, puisqu'il fait, je fais un dialogue anachronique entre Lucas et Descartes. Descartes qui plaçait tout son espoir dans la raison, c'est pour ça qu'il a écrit la méthode. C'est ça, et donc qui permet Descartes pensait qu'on allait tout comprendre avec la raison, puis avec Kant qui distingue la raison pure de la raison pratique, et la raison pour comprendre en fait, et la raison pour agir. Alors ensuite, dans mon livre, je mets que Lucas se heurte bientôt aux limites de la raison, parce que les limites de la raison, puis ensuite les erreurs de la raison, parce que la raison ne peut pas tout expliquer. En particulier, elle ne peut pas expliquer tout ce qui est émotionnel, c'est impossible en fait, ça fait partie de l'humain, c'est l'autre côté, part de l'humain, côté humain et raison. Et donc, comme la raison est incapable de tout expliquer, elle finit par être rejetée. Alors après avoir eu un épisode tout à fait extraordinaire dans le siècle des Lumières et après, où la raison dominait le monde, eh bien aujourd'hui, elle est rejetée. Alors, s'il n'a plus de raison, il n'a plus de rempart contre n'importe quoi, contre tout ce qui se dit, et il se laisse dériver au gré de ses sentiments, qu'ils sont bons, qu'ils sont mauvais. Et surtout, en fait, il confie sa raison à l'intelligence artificielle qu'il vient d'inventer, et il devient l'homo numericus du temps présent.
8: Et ça, vous y voyez une sorte de capitulation. Est-ce qu'on peut le dire que c'est la raison qui capitule ?
9: On peut dire ça comme ça, c'est-à-dire qu'en fait, il se dit, ben, la raison, finalement, elle ne peut pas tout expliquer, donc finalement, cherchons autre chose, et puis ça ne va pas. Donc, alors, la question qui émerge et que Lucas se pose, après avoir eu des épisodes amoureux pour montrer comment la raison est différente de la passion, une question émerge, c'est-à-dire comment retrouver l'équilibre entre la raison et l'émotion, et surtout, comment penser par nous-mêmes apprendre grâce à notre raison, donc apprendre l'histoire qui nous fait comprendre le temps, les mathématiques, les débats philosophiques, la science, et utiliser l'IA comme un, non pas rejeter l'IA, surtout pas, mais l'utiliser comme un livre ouvert de connaissances et garder l'humain avec son doute, parce qu'en fait, on ne pense pas assez que comprendre n'est pas répéter bêtement comme un perroquet ce qu'on a appris, ni ce qui se trouve dans l'IA. Mais comprendre, c'est faire sien, c'est intégrer, c'est relier, c'est s'approprier le savoir acquis. Et c'est ça qui est extrêmement important. C'est-à-dire qu'en fait, il ne faut pas avoir peur de ce qu'on va avoir avec l'IA, mais il faut essayer d'apprendre à comment utiliser l'IA, surtout garder aussi sa pensée, son humanité et son émotion. Et c'est ce que dit en fait le poète que j'aime beaucoup, qui est Rainer Maria Rilke, qui parle de la connaissance et pour écrire le premier mot d'un vers. Il explique qu'il faut que ce qu'on connaît devienne en nous un sang, le sang, le regard.
8: C'est
9: et
8: ça.
9: Qu'à la fin, il peut arriver au milieu d'eux, dans une œuvre très rare, se lève le premier mot d'un vers.
8: Merci Catherine Bréchignac. Douter, c'est exister d'une certaine façon. Et l'Odyssée de Lucas nous le rappelle face à la mainmise décervelante. C'est le risque de l'IA et de l'empire de la tech que nous sommes en passe de connaître.
0: Merci à vous, Louis Dauphresne, pour cette petite leçon d'histoire. J'ai pris une foultitude de notes. Autant vous dire que je suis désormais incollable sur le sujet. Prêt pour la petite interrogation de fin d'été. Louis, on vous retrouve à 8h10 pour l'invité de la matinale. Ce sera Vincent Dujardin, professeur d'histoire contemporaine à l'Université catholique de Louvain, spécialisé dans l'histoire de la monarchie belge. Il sera question du roi Baudouin, le roi Baudouin souverain, face aux cas de conscience. Rendez-vous donc à 8h10. Avant cela, eh bien, cette matinale de ce vendredi 17 juillet, elle se poursuit, arrivera dans quelques minutes la prière du matin. Nous ferons aussi un bond dans le temps pour découvrir les 17 juillet à travers les âges, grâce à Bruno Fuma. 17 juillet dans l'actualité contemporaine, moderne, actualité culturelle également. Mais d'abord, eh bien, dans moins de 2 minutes, figurez-vous que nous allons commencer à changer le monde. Ça commence ici et aujourd'hui.
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0: Bon réveil à l'écoute d'RCF Notre-Dame, 7h40. Vous vous levez, il est déjà temps de changer le monde. Et ça commence ici aujourd'hui. On part en Corse pour évoquer le dispositif orchestre à l'école, mis en place par le conservatoire Henri Tomasi dans des écoles d'Ajaccio. Son objectif est d'initier les élèves à la musique avec la découverte et l'apprentissage d'instruments. Écoutez Laetitia Pietri.
10: C'est bien connu, la musique adoucit les mœurs grâce à ses vertus éducatives et apaisantes. Fort de ce constat, le conservatoire Henri Thomas et Ajaccio a lancé le dispositif orchestre à l'école. Violon, alto, violoncelle ou encore clarinette ont ainsi été distribués à 28 élèves de CE2 de l'école Jérôme Santarelli, située dans les quartiers populaires d'Ajaccio. Les enfants suivront ensuite pendant 3 ans un enseignement avec les professionnels du conservatoire. L'objectif, la création d'un orchestre. Écoutez Laurent Labbé, professeur au conservatoire Henri Thomas.
11: Ce projet représente beaucoup de choses. C'est dans un premier temps d'amener la musique là où elle ne va pas forcément et donner la possibilité à ces enfants de découvrir le monde de la musique, d'apprendre à jouer d'un instrument de musique à travers la pratique de l'orchestre. C'est-à-dire, on insiste beaucoup sur le fait de jouer ensemble, de donner vraiment un esprit de groupe. Et l'orchestre draine beaucoup de valeurs en marge de la musique, la solidarité, l'entraide, la confiance en soi. Il y a des études qui ont été faites aussi qui ont montré que des élèves qui étaient en difficulté scolaire pouvaient avoir leurs résultats qui s'amélioraient parce qu'ils excellaient à l'orchestre. Donc pour une fois qu'ils n'étaient pas en échec, ils retrouvaient un peu la confiance en eux. Et voilà, et de donner toutes les conditions optimum pour que les enfants travaillent, apprennent la musique et pourquoi pas susciter des vocations.

0: L'orchestre à l'école, un dispositif qui va s'étendre à d'autres classes dès l'an prochain, tandis que dans quelques mois, le conservatoire déménagera dans ses nouveaux locaux avec un vrai auditorium et c'est là que les élèves se produiront.
1: Et voilà, donc pour cette chronique Changer le monde, à retrouver en podcast rcf.fr. Allez, nous sommes le 17 juillet. Que s'est-il passé les 17 juillet à travers les âges? Eh bien, Bruno Fuma a la réponse.
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3: Aujourd'hui, nous sommes le 17 juillet. 1429, année charnière dans la guerre de Cent Ans avec l'intervention de Jeanne d'Arc. Cette dernière sauve la ville d'Orléans le 8 mai en forçant les Anglais à lever le siège de la cité. Jeanne qui va également convaincre le roi Charles VII de prendre la route de Reims pour y être sacré. La cérémonie a lieu en la cathédrale Notre-Dame de Reims le 17 juillet 1429.
4: Dans cette sainte ville, bénie de la main de Dieu notre Père Tout-Puissant, nous te sacrons Charles de Valois, souverain, seigneur et roi de notre grand royaume de France, à charge pour toi de défendre la foi de notre sainte mère l'Église, et ce, tant que Dieu te prêtera vie.
3: Extrait du film Jeanne d'Arc de Luc Besson. Charles VII est sacré par Regnault de Chartres, chancelier de France, en présence notamment de Jeanne d'Arc. De leur côté, les Anglais vont organiser le sacre d'Henri VI d'Angleterre comme roi de France. La cérémonie a lieu le 16 décembre 1431 à la cathédrale Notre-Dame de Paris. 24 ans jour pour jour après le sacre de Charles VII, le 17 juillet 1453 a lieu la bataille de Castillon. L'armée de Charles VII remporte une victoire décisive sur celle d'Henri VI, marquant la fin de la guerre de Cent Ans, débutée en 1337. L'Espagne connaît depuis le début des années 30 l'instauration de la République, une situation de violence politique. À l'été 1936, le général Emilio Mola prépare un putsch dont le déclenchement a lieu le 17 juillet 1936 au Maroc espagnol.
5: La République a à peine 5 ans et le gouvernement de Front Populaire qui vient d'être élu doit faire face aux excès des anarchistes et résoudre une crise économique sans précédent. C'est l'assassinat d'un leader d'extrême droite qui servira de prétexte à l'armée pour se soulever. Ce sont les bataillons basés au nord du Maroc qui vont se rebeller les premiers et débarquer en Andalousie. Des exactions auront lieu dans les deux camps. Les affrontements dureront presque 3 ans. Ils provoqueront la mort d'1 million de personnes et l'exil de 500 000 républicains.
3: Les putschistes n'arriveront qu'à faire basculer que la moitié du pays de leur côté. Une situation qui est à l'origine de la guerre d'Espagne, qui se terminera le 1er avril 1939 avec la victoire des troupes nationalistes du général Franco, devenu entre-temps le Caudillo. À la suite des manifestations du 14 juillet, le commandement allemand prend la décision, le 17 juillet 1941, d'interdire de jouer et chanter la Marseillaise en zone occupée. Du côté de la zone libre, la Marseillaise s'accompagne très souvent de Maréchal Nous Voilà, hymne officieux du gouvernement de Vichy.
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3: On parle culture à présent avec la disparition le 17 juillet 2010 de Bernard Giraudot, acteur, réalisateur et écrivain engagé dans la Marine nationale. Il devient acteur dans les années 70. Il tourne dans des films comme Ridicule, L'année des méduses ou encore Viens chez moi, j'habite chez une copine. Bernard Giraudot était né en 1947.
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1: Et voilà, merci Bruno Fuma. C'était les 17 juillet à travers les âges.
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1: Allez, il est 7h46, peut-être que vous vous réveillez. Ah, ça pique un petit peu en fin de semaine. Eh bien tiens, on va chanter Les Épines avec Juliette Armanet.

0: Juliette Armanet, elle est une grosse actualité pour Juliette Armanet, un duo avec Sébastien Tellier, puis en plus elle vient d'être maman. Allez, à venir la prière du matin.
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0: Vous écoutez RCF Notre-Dame, il est 7h50, la prière du matin vous est commentée aujourd'hui par le pasteur Magali Girard.

En ce temps-là, un jour de sabbat, Jésus vint à passer à travers des champs de blé. Ses disciples eurent faim et se mirent à arracher des épis et à les manger. Voyant cela, les pharisiens lui dirent « Voilà que tes disciples font ce qu'il n'est pas permis de faire le jour du sabbat. » Mais il leur dit « N'avez-vous pas lu ce que fit David quand il eut faim, lui et ceux qui l'accompagnaient ? Il entra dans la maison de Dieu. » Et ils mangèrent les pains de l'offrande. Or, ni lui ni les autres n'avaient le droit d'en manger, mais seulement les prêtres. Ou bien encore, n'avez-vous pas lu dans la loi que le jour du sabbat, les prêtres dans le temple manquent au repos du sabbat sans commettre de faute ? Or, je vous le dis, il y a ici plus grand que le temple. Si vous aviez compris ce que signifie « Je veux la miséricorde, non le sacrifice. » Vous n'auriez pas condamné ceux qui n'ont pas commis de faute. En effet, le Fils de l'homme est maître du sabbat. »

La miséricorde et le sacrifice, voilà des mots qui paraissent difficiles à comprendre pour notre génération. La miséricorde, c'est ce qui permet de ne pas acculer celui ou celle qui s'est trompé de chemin, celui ou celle qui est poussé à faire un choix répréhensible. Mais qui est du mauvais côté de la loi ici ? Selon Jésus, ceux qui ne l'ont pas compris donnent à la loi un pouvoir supérieur à la miséricorde. La miséricorde de Dieu est pourtant l'expression de sa bienveillance. Si celle-ci ne peut pas être reçue par les humains parce qu'elle va à l'encontre de la loi, alors la volonté et l'amour de Dieu se trouvent elles aussi contraintes d'obéir à la loi, à sa loi. Mais contraindre l'amour de Dieu, c'est s'en éloigner. Pour Jésus, le sabbat a une signification de relation entre Dieu et nous. Il n'est pas prévu pour contraindre l'un et empêcher l'amour de l'autre. Au contraire, il est le jour qui donne de l'espace à cette relation par-dessus toutes les autres. En rappelant les autres situations dans lesquelles le sabbat a été compris ainsi, Jésus veut se montrer plus fidèle que ceux qui reprochent aux disciples leur manque d'obéissance. Il est en effet toujours plus facile de paraître respecter la loi que de faire l'effort de la comprendre. La comprendre, en chercher les raisons et les motivations, essayer à travers elle de s'approcher de la volonté de Dieu et la laisser agir en nous pour qu'elle nous éduque à la relation avec lui, tout cela est sans doute plus compliqué que de la traiter comme une série d'instructions et d'attentes de la part de Dieu. Ces deux comportements, nous pouvons les retrouver dans nos vies à toutes et tous. Lorsque nous nous condamnons nous-mêmes ou lorsque nous condamnons les autres, souvenons-nous de ces hommes qui eurent faim et décidèrent de transgresser parce qu'ils avaient compris la signification de la loi, parce qu'ils avaient compris qu'elle est une main tendue de Dieu pour nous aider à grandir, et non une condamnation.

notre Père, qui es aux cieux, que ton nom soit sanctifié, que ton règne vienne, que ta volonté soit faite sur la terre comme au ciel. Donne-nous aujourd'hui notre pain de ce jour. Pardonne-nous nos offenses, comme nous pardonnons aussi à ceux qui nous ont offensés. Et ne nous laisse pas entrer en tentation, mais délivre-nous du mal. Car c'est à toi qu'appartiennent le règne, la puissance et la gloire pour les siècles des siècles. Amen.

0: La prière du matin vous était commentée aujourd'hui par le pasteur Magali Girard. Allez, nous sommes le 17 juillet. Qui fêtons-nous le 17 juillet? Je ne sais pas si j'ai quelqu'un qui souhaitait une bonne fête. Eh bien, le saint du jour, c'est avec vous, Isabelle Delaunay. Éclairez-moi, bonjour.
1: Bonjour, en ce 17 juillet, nous fêtons les Charlottes, prénom redevenu à la mode. Nous commémorons aujourd'hui le martyre sous la terreur des 16 carmélites de Compiègne, dont la doyenne de 79 ans se prénommait Sœur Charlotte de la Résurrection. Cette histoire douloureuse et édifiante nous est bien connue grâce au dialogue des carmélites de Bernanos. Mais la petite Blanche est un personnage fictif. Alors, revenons aux faits historiques. Le 4 août 1790, la direction du district de Compiègne, appliquant la loi du 13 février 1790 qui supprimait les ordres religieux, confisqua les biens de la communauté et dispersa les carmélites. Les religieuses, regroupées par quatre, continuent à suivre leurs règles de vie et bien sûr tous leurs offices. Dénoncées au comité de salut public, elles sont arrêtées et transférées à Paris. Enfermée à la conciergerie, elle fête joyeusement le 16 juillet la fête de Notre-Dame du Mont-Carmel. Mais le 17 juillet, elles sont amenées à l'échafaud et dans la charrette qui les amène à la mort, elles ne cessent de chanter des cantiques. Puis la plus jeune sœur, Constance, encore novice, s'agenouille devant sa supérieure, Mère Thérèse de Saint-Augustin, pour recevoir sa bénédiction avant d'être guillotinée en chantant avec les autres sœurs le Laudate Dominum. Puis, 14 fois, les autres sœurs avec une grande dignité en font autant. Il ne reste plus que la sœur supérieure qui sera à son tour guillotinée pour motif de fanatisme et de sédition au nom de leur foi. Leur mort paisible sur l'échafaud impressionna les foules. Charlotte et les 15 autres carmélites furent béatifiées en 1906.
0: Merci Isabelle Delaunay, on en sait un peu plus sur le saint du jour avec ce petit point éphéméride quotidien. Et oui, vous avez raison, souhaitons une bonne fête à toutes les Charlottes qui nous écoutent en ce vendredi matin, vendredi 17 juillet. Allez, restez à l'écoute. À venir, dans moins de deux minutes, un point complet sur l'actualité du jour.
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4: Les informations avec Denis de Lovafos.
5: Bonjour à toutes, bonjour à tous. Le projet de loi porté par le ministre des Pensions, Yann Yambon, a été adopté hier à la Chambre, à la suite de quoi une quarantaine de fédérations et organisations représentatives des travailleurs des arts, parmi lesquelles le Front commun syndical, ont annoncé ce jeudi déposer un recours devant la Cour constitutionnelle contre le plafonnement des périodes d'inactivité. Selon le texte pour les pensions pris à partir du 1er juillet 2027, le nombre de périodes non travaillées, mais assimilées, permettant d'ouvrir les droits à la pension sera limitée via un certain pourcentage maximal sur l'ensemble de la carrière. Le problème est que les travailleurs du secteur des arts ont relevé que les périodes assimilées avant le 1er avril 2014, les concernant, pourraient ne pas être prises en compte. Dans le reste de l'actualité, les délais pour introduire sa déclaration fiscale ont été exceptionnellement allongés jusqu'à ce dimanche inclus à la suite de problèmes techniques. Des soucis qui se répètent. Le week-end dernier, une panne a encore privé les contribuables et les comptables d'accéder aux plateformes MyMinFin et TaxonWeb. Un épisode qui s'ajoute à une longue série, s'insurge l'Institut des conseillers fiscaux et experts comptables. Après 20 ans de défaillance, le secteur demande des réponses structurelles et met l'État belge en demeure. Les fiscalistes demande d'investir durablement dans les plateformes pour supprimer les dysfonctionnements et d'être associé aux tests avant chaque période de déclaration. Et puis en Wallonie, les aides à la rénovation énergétique vont changer dès le 1er octobre prochain. Le gouvernement wallon veut désormais concentrer son soutien sur les habitations les plus énergivores. Pour bénéficier de ce soutien, les travaux devront permettre un véritable gain de performance énergétique. Le nouveau régime prévoit également une augmentation du montant maximal pouvant être emprunté pour financer les travaux. Les propriétaires pourront désormais bénéficier d'un prêt allant jusqu'à 75 000 euros pour une maison. En sport, en Formule 1, place au Grand Prix de Belgique ce week-end. C'est le rendez-vous de l'année à Spa-Francorchamps et qui pourrait être un nouvel épisode de la bagarre pour les titres mondiaux à laquelle se livrent Mercedes et Ferrari cette année. Au programme, les essais libres cet après-midi, suivi samedi de la séance de qualification à 16h et dimanche, le Grand Prix dont le départ sera donné sur le coup de 15h. Cyclisme, la 13e étape du Tour de France entre Dole et Belfort propose un profil propice aux attaques ce vendredi avec le col des Croix et le ballon d'Alsace érigé en endroit clé pour filer vers la victoire. Plus de 200 km attendent les coureurs aujourd'hui. Hier, le Belge Tim Merlier s'est à nouveau imposé pour la 3e fois déjà dans ce Tour de France lors d'un sprint final. Un sprint toutefois entaché également par la lourde chute de plusieurs coureurs. C'est la fin de ce flash.
0: Mal de saison. Allez, il est 8h03. Alors, des infos dans le monde parfois un peu sombres. On passe à la bonne info avec vous, Mathias. Coup de projecteur sur un pompier qui traverse la France à vélo et en courant pour faire connaître la très rare maladie génétique de son neveu Nolan.
6: Oui, une mutation génétique du gène SCN8A qui ne touche que 500 personnes dans le monde. 500 personnes dont le petit Nolan, alors son oncle Mathieu et un ami Raphaël, des pompiers lyonnais, ont traversé au début du mois la France du nord au sud à pied et à vélo pour faire connaître cette maladie donc et récolter des dons. Bonjour Mathieu Raymond.
7: Bonjour à tous.
6: Vous êtes donc pompier et tonton de Nolan. Comment s'est passée votre traversée de la France en 6 jours? La récolte des dons est à la hauteur de vos espérances?
7: Oui, tout à fait. Donc, on est parti de Lille le 29 juin dernier pour rallier Marseille en 6 étapes. On a traversé du coup les villes de Reims, Troyes, Beaune, Lyon, Montélimar avant d'arriver à Marseille. Et effectivement, les dons récoltés sont au-delà de nos espérances.
6: Vous avez eu combien?
7: On a eu un peu plus de 25 000 euros de dons entre les dons des particuliers et les sponsors.
6: Et dans quoi seront investis ces 25 000 euros?
7: Eh bien, tout ça va être reversé à l'association Nolan Notre Champion, que la maman a créée il y a maintenant 2 ans, et qui vise à améliorer son quotidien. On va dire que le projet principal pour lequel va servir ces dons, c'est une tablette oculaire qui va permettre à Nolan de jouer et avec du travail peut-être même envisagé par la suite, cet outil comme un outil de communication.
6: Cette mutation du gène SNC8A, est-ce que vous pouvez expliquer ce que ça fait à votre neveu?
7: En réalité, pour être un peu plus concret, c'est une maladie qui le fait convulser. Donc Nolan, il a des crises épileptiques qui sont quasiment quotidiennes et qui, avec le temps, ont détérioré sa fonction neurologique, ce qui fait qu'aujourd'hui, il a un lourd handicap moteur.
6: C'est depuis sa naissance, hein, c'est ça?
7: Oui, ça a été diagnostiqué aux alentours de ses 3 mois. Et au départ, ses convulsions avaient été mises sur le coup des convulsions hyperthermiques, puis finalement peut-être une position d'épilepsie pour après arriver sur cette maladie qui est une maladie très rare où on a 500 cas dans le monde.
6: Sa maman Sandrine raconte sur les réseaux sociaux que Nolan avait en plus une rechute à l'âge de 3 ans, il avait perdu tous ses acquis, ne pouvait plus se nourrir. Où est-ce qu'on en est aujourd'hui?
7: Bah, aujourd'hui, ça fait des pics où parfois on a des petits pics de progression, mais sinon aujourd'hui, bah, Nolan il souffre toujours d'handicap lourd, à savoir il ne tient pas assis, donc pas debout, il ne marche pas, il n'y a pas de communication verbale possible, donc il est effectivement nourri par sonde. Et quelquefois, on a des petits sursauts où il arrive à manger, on va dire, quelques cuillères comme ça, mais ça reste quand même un handicap sévère.
6: Et aujourd'hui, il a 9 ans. Est-ce que lui, vous, sa famille, vous arrivez un peu à vivre avec aujourd'hui ?
7: Bah oui, oui. Après, nous, on prend comme il est. Et c'est vrai que dans le quotidien, bah, on essaye, nous, d'être... de lui apporter au maximum ce qu'il peut à notre niveau, mais c'est vrai que bah, Nolan il sera jamais un petit garçon comme tous les autres, donc partant de là, bah, on essaye d'égayer comme on peut son quotidien.
6: Et qu'est-ce que vous avez ressenti tout au long de votre traversée de la France, même à la fin, qu'est-ce qui était dans votre cœur?
7: Bah, on a senti vraiment un grand élan de solidarité. On a senti que bah, l'humain, il avait encore des valeurs fortes, à savoir quand on voit l'accueil qu'on nous a réservé dans toutes les villes, quand on voit l'accueil qu'on nous a réservé dans le village de Nolan, quand on est arrivé, il y avait 400 personnes qui nous attendaient. Quand on voit bah, tout l'argent qu'on a pu récolter pour lui, hein, pour sa cause, voilà, c'est une immense fierté qu'on a aujourd'hui, parce que tout ça, on l'a fait uniquement pour lui.
6: Et très rapidement, est-ce que Nolan, vous voyez ce que vous faisiez ?
7: Bah, sa maman, Nolan, il a participé à notre arrivée dans son village. Donc, on est arrivé le jeudi soir à Chessy, dans le Rhône, avec Nolan sur une joëlette. Donc, tout le village a pu voir notre arrivée ouais. À ses côtés. Et on avait prévu une arrivée à Marseille avec lui, mais malheureusement, bah, il n'était pas en état physique pour la faire avec nous. Donc, merci. Il nous attendait, il a pu ressentir tout ça, mais ouais. Malheureusement, il n'a pas pu finir.
6: Merci
7: avec
6: Mathieu Raymond, pompier et tonton du petit Nolan.
0: Et voilà pour cette bonne info. Merci Mathieu.
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0: 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Dans 20 minutes, nous prendrons la direction de Rome pour le journal de Radio Vatican. À la une, notamment, ces manifestations de protestation en Ukraine. L'incompréhension après le départ du ministre de la Défense en poste depuis seulement 6 mois. Mykhailo Fedorov avait accéléré le recours aux drones en rupture avec les choix du chef de l'armée. La hiérarchie militaire se fracture. Ce titre est bientôt trop développé à 8h30. Mais tout de suite, Ludo Frenne, votre invité... Et Vincent Dujardin.
1: Oui, Vincent Dujardin, professeur à l'université de Louvain, ancien président de l'Institut d'études européennes. Il est aussi professeur invité à Strasbourg. Il publie « Baudouin, un roi face aux crises de son temps ». Le roi Baudouin, vous savez que du 3 au 5 avril 90, s'est déroulé un épisode mémorable, pour ainsi dire unique dans la vie politique contemporaine. Pendant 36 heures, le roi Baudouin n'a plus exercé ses fonctions de monarque, volontairement pour ne pas souiller sa conscience en signant la loi dite l'allemand Michelsen, qui dépénalise l'avortement sous certaines conditions. En tant que chef de l'État, le roi des Belges devait sanctionner et promulguer la loi. Or, le souverain catholique estima qu'il lui est moralement impossible de le faire. Pour éviter une crise institutionnelle, le gouvernement trouva donc une solution inédite fondée sur l'article 93 de la Constitution belge, en constatant que le roi est temporairement dans l'impossibilité de régner. Alors évidemment, on peut se poser la question de savoir à quoi ça sert l'exemplarité d'un monarque, si la société se laisse influencer par ce que lui-même, ce monarque, réprouve. Où réside au fond son pouvoir ? En septembre 2024, le pape François, au cours de son voyage en Belgique, avait salué le courage du roi Baudouin, pour lequel une cause de béatification est ouverte. Le roi Baudouin est mort en 1993 à l'âge de 62 ans, la reine Fabiola en 2014. Alors c'est dans ce contexte que surviennent les révélations sur des archives inédites que représentent ses carnets personnels, et c'est justement là que Vincent Dujardin, professeur donc à l'université de Louvain, va nous être utile pour comprendre l'esprit et la vie du roi Baudouin. Bonjour Vincent Dujardin.
2: Bonjour.
1: J'ai posé une question justement. À quoi ça sert justement un monarque exemplaire si la société ne l'est plus ?
2: Disons que on peut être d'accord ou pas avec toutes les décisions qu'il a prises en 43 ans de règne, parce que c'est un très long règne. Et donc forcément, si vous avez 12 millions de Belges aujourd'hui, ils ne seront pas d'accord avec tout. Mais ce qui est clair, c'est que vous avez cette authenticité, cette sincérité, cet humanisme qui, effectivement, peut être inspirant. Et je dirais pas seulement pour les Belges, mais à l'échelle du monde, quand on voit cette grande brutalité, quand on voit, au fond, ce messianisme violent qui revient dans différents pays, avoir l'image d'un homme, qu'il soit monarque ou pas d'ailleurs, mais qui cherche à être authentique, sincère, à être à l'écoute des autres, à être humaniste, c'est toujours inspirant.
1: Vincent Dujardin, que nous apprennent ces carnets personnels précisément ? Il y a des éléments tout à fait touchants personnels de ces rapports, par exemple avec la reine Fabiola, puisqu'ils n'auront pas eu d'enfants, et c'est aussi pour ça, je pense, que sa prise de position et le fait qu'il se soit mis dans l'impossibilité de régner, ça avait aussi une explication d'ordre personnel. Peut-être allez-vous nous le confirmer. Peut-être l'écrit-il. Et puis il y a aussi toute la vie, toute l'histoire contemporaine de la Belgique.
2: Mais c'est vrai que c'était une chance incroyable d'avoir accès d'abord aux archives du roi, mais aussi à ses carnets personnels, parce que ça va depuis la Seconde Guerre mondiale jusqu'à son décès en 1993. Donc ces 43 ans de règne, c'est au fond l'histoire de la Belgique, mais aussi de l'Europe et du monde, de l'immédiate après-guerre jusqu'à la pré-chute du mur de Berlin. Et donc c'est la décolonisation, ce sont les grandes réformes de l'État belge, ce sont ses rencontres avec Franco, avec Mobutu, avec le général de Gaulle, qu'il admirait énormément, avec François Mitterrand, qui vient le voir ici à Paris, dans sa chambre d'hôpital, lorsqu'il se fait opérer du cœur en 1992. Pourquoi était-il si lié avec François Mitterrand, avec les présidents des États-Unis, avec la reine d'Angleterre, ces 45 chefs d'État et de gouvernement qui sont présents le jour de ses funérailles? Pourquoi? Et au fond, avec ses carnets, on voit l'évolution de sa pensée, comment il a vécu lui-même son règne. Et puis, on a aussi, bien sûr, l'accès à ses archives privées, y compris sa correspondance avec la reine, montrer le couple qu'il formait. Je ne sais pas si c'est parce qu'ils n'ont pas eu d'enfant qu'il n'a pas signé la loi en 1990. Peut-être ça a joué. Ça, on ne le voit pas clairement dans ses carnets. Mais c'est vrai que c'est un demi-siècle d'histoire, et donc c'était une chance extraordinaire, même si, bien sûr, je ne me suis pas limité aux archives du roi. J'ai dû recouper avec beaucoup de témoignages des anciens chefs de cabinet du roi, des anciens premiers ministres, des anciens ministres, des responsables étrangers, des archives à l'étranger, aux États-Unis, en France, aux Pays-Bas, en Suisse, en Espagne, pas en Suisse, en Espagne, aux Pays-Bas, au Luxembourg, etc., pour bien sûr pouvoir toujours recouper l'information.
1: Vincent Dujardin, il dit justement, dans cette épreuve de l'absence d'héritier comme cette récitation des Ave est apaisante puisqu'il dit qu'il récite le chapelet, je décide de ne pas regarder ma montre. Après un temps qui m'a semblé court, sœur Hélène, une sœur infirmière à la clinique, vient nous dire que l'opération est terminée pour Fabiola et que l'on est en train de la recoudre. Merci mon Dieu, vers 11h, Fabiola remonte. J'ai envie de pleurer de joie, d'attendrissement et de pitié pour ce pauvre petit oiseau qu'est ma bien-aimée. Et il y a beaucoup de phrases de ce type.
2: Oui, c'est vrai qu'on voit une très grande attention à l'égard de la reine, parce que d'abord, l'histoire de leur rencontre est très singulière. C'est une histoire tout à fait singulière. Il avait 30 ans, il était roi depuis 10 ans. Et c'était évidemment difficile pour un roi de trouver l'âme sœur dans ces circonstances. C'est comme ça qu'il avait même demandé l'aide du futur cardinal Sunen, ce qui est quand même assez singulier.

0: avant son mariage avec la reine Fabiola, et puis le vrai roi Baudouin qui se révèle, qui s'épanouit, qui s'éloigne de l'influence de son père et surtout de sa belle-mère, qui aussi sur le plan politique a causé une série de problèmes, lui a, l'a conduit à commettre une série d'erreurs politiques. Vous avez un autre roi Baudouin après 1990 et qui va beaucoup s'épanouir suite à son mariage. C'est comme ça qu'on a même l'ambassadeur du Royaume-Uni en poste à Bruxelles qui en 1963 écrit à son ministre, au secrétaire d'État, donc ministre des Affaires étrangères du Royaume-Uni, il lui dit, au fond, Fabiola a sauvé la monarchie par son mariage avec le roi. Je pense que c'est exagéré, parce que la monarchie n'était pas en danger, mais ça montre quand même qu'il y avait une série d'erreurs qui étaient relevées par les diplomates étrangers, et que le mariage a conduit ces observateurs neutres, je dirais, ou plus ou moins neutres, parce que personne n'est neutre, même les diplomates étrangers, à observer effectivement un changement radical dans la vie du roi, et au fond un allègement, au fond aussi un soulagement du côté du monde politique.
1: S'est-il exprimé sur l'euthanasie ?
0: Oui, c'est-à-dire qu'il y a eu ce refus de sanctionner la loi sur l'IVG que vous avez souligné en 1990, mais il savait que ça pouvait se faire qu'une fois. D'abord, dans ses carnets, c'est vrai qu'on voit tout cet itinéraire, ces hésitations, ces angoisses. Il y a des moments dans la vie où le devoir, le plus difficile, n'est pas de faire son devoir, mais de savoir où il est. Je crois que c'est une question qui a souvent habité Baudouin, ses proches conseillers, parfois socio-chrétiens, lui disaient, écoutez, vous êtes le roi des Belges, vous avez un rôle d'unir les Belges, pas de les diviser. Si vous refusez de sanctionner cette loi, vous allez les diviser. Et arriveront peut-être des désordres très graves, comme au moment de la question royale, où le sang avait coulé. Le roi était traumatisé par cela. Et donc, on voit dans ses carnets une hésitation très grande, parce qu'il a pris une décision contre l'avis de ses plus proches conseillers. Il a même demandé l'avis du primat de Belgique, le cardinal Danneels. Il a demandé l'avis de Jean-Paul II. Il a demandé l'avis de Ratzinger, le futur Benoît XVI. Et on voit donc dans le livre, je peux raconter aussi, au fond, l'avis qui a évolué du futur Benoît XVI. Et qui ne l'a finalement pas influencé, parce qu'il avait pris sa décision avant de connaître ce message qui est venu de Rome. Il a pris sa décision, en fait, tout à fait seul. Mais il savait que cette entourloupette, comme l'a dit un historien en 1990, cette solution de mettre le roi dans l'impossibilité de régner pour 36 heures et que le gouvernement signe à sa place la loi, il savait que ça pouvait marcher qu'une fois. Et que donc, si la loi sur l'euthanasie allait arriver, et savait que ça allait arriver un jour, qu'il allait se retrouver de un problème de conscience. Et donc, il avait demandé au Premier ministre de trouver une solution pour modifier la Constitution belge et lui enlever, au fond, ce devoir de la sanction royale, au moins dans le cadre des lois éthiques. Mais comme il est décédé en 1993, la commission qui avait été mise en place suite aux événements de 1990 n'a pas abouti. Et donc, on n'a finalement jamais changé la Constitution. Mais sur l'euthanasie, on ne prend pas de grands risques, même si, évidemment, avec les si, on s'éloigne de l'histoire. Mais s'il avait toujours vécu après 1993, il est fort probable, en tout cas, c'est ce qu'il avait annoncé au ministre de l'époque, qu'il ne pourrait pas signer cette loi non plus.
1: Vincent Dujardin, quelles sont les leçons à tirer en fait, de l'attitude du monarque, le roi Baudouin, dans la mesure où... Tenez, ça se passe en Angleterre. Il y a un rapport récent d'Amnesty International au Royaume-Uni qui a classé l'Église catholique en Angleterre et au Pays de Galles comme faisant partie du mouvement dit anti-droit en raison de son action en faveur de la vie, de la liberté religieuse, de la dignité humaine. Alors on voit le contexte dans lequel on est en France. C'est-à-dire que le discours même de l'Église sur ces sujets éthiques devient quasiment transgressif par rapport à la loi. Alors qu'est-ce que ça veut dire en fait de pouvoir... Où est l'exemplarité? Jusqu'où faut-il aller dans la capacité à faire son devoir? Est-ce que Baudouin a des choses à nous dire sur le sujet? Est-ce que ces cas de conscience sont féconds?
0: Mais donc là, à nouveau, même dans son entourage propre et même social-chrétien, tout le monde n'était pas d'accord avec lui. Donc on peut être d'accord ou pas avec sa décision, mais c'est clair que lui était prêt à tout perdre. Il était prêt à abdiquer. Il a dit au Premier ministre, je suis prêt à abdiquer. Il pensait même peut-être devoir partir en exil. Donc il pensait que ça pouvait aller vraiment très loin. Il a pris sa décision seul. À un moment donné, il a quand même demandé à la reine si elle était d'accord de le suivre dans cette décision, parce que ça la concernerait aussi de quitter le pays si jamais les événements tournaient finalement très mal. Et donc, il était prêt à tout perdre. Et donc, au fond, ce qui est clair, c'est que c'est quelqu'un qui voulait suivre sa conscience, quelles que soient les conséquences, et qu'il était prêt à abdiquer, à partir. Et c'est en cela aussi qui... Mais en même

0: même temps, vous voyez, c'est un homme de l'affirmation, mais aussi du dialogue. Il ne dit pas à ses ministres ou à ceux qui le conseillaient, c'est moi qui ai raison et c'est vous qui avez tort. C'est un homme qui... et c'est pour ça peut-être que sa décision, finalement, a été respectée par tous les partis politiques, par les socio-chrétiens, par les socialistes, par les libéraux. Et au moment de son décès, vous avez aussi, au fond, un hommage assez unanime. Il y a un demi-million de Belges qui ont fait la file devant le palais de Bruxelles pour honorer sa mémoire, ce qui montre que il était un homme d'affirmation, mais aussi du dialogue, qui pouvait respecter les opinions des autres. J'étais très surpris, par exemple, dans ses carnets, de voir l'éloge qu'il peut le faire de personnalités aux opinions totalement différentes des siennes. Je vois, par exemple, un député communiste qui reçoit dans les années 60, il fait son éloge alors qu'il avait crié « Vive la République » au moment où il a prêté serment. Ça, c'était après son mariage. Il n'aurait jamais écrit ça dans les années 50, où il souffrait encore davantage de la question royale. Mais c'est effectivement un homme authentique en tous les cas.
1: Merci beaucoup, Vincent Dujardin.
0: Merci à vous.
1: Carnet du roi Baudouin, les révélations des archives inédites chez MAM. C'est un roi face aux crises de son temps. Vous êtes professeur à l'Université de Louvain. Merci.
2: Merci Louis Dauphren. L'invité de la matinale à retrouver bien sûr en podcast rcf.fr.
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2: Il est 8h22, direction l'Iran ce matin dans l'actualité chrétienne. Alors que les hostilités entre l'Iran et les États-Unis reprennent de plus belle, les restrictions qui visent les communautés chrétiennes semblent se durcir, Pauline de Torsiac.
4: Oui, c'est un nouveau coup dur pour les chrétiens en Iran. Les autorités s'apprêtent à confisquer l'église évangélique Saint-Pierre de Téhéran. C'est pourtant la plus ancienne église protestante du pays, comme nous l'explique Guillaume Guénec, directeur du plaidoyer de l'ONG Portes Ouvertes.
5: C'est une église qui a été fondée en 1876. Donc c'est tout un patrimoine historique, ce bâtiment. Et c'est aussi le siège du synode évangélique d'Iran. Et donc cette église, qui est une église fréquentée par les minorités arméniennes et assyriennes, qui sont pour le coup des chrétiens reconnus par les autorités, contrairement aux convertis d'arrière-plan musulmans, perses, qui eux ne sont pas reconnus. Et on voit que cette église est désormais dans le collimateur des autorités, quelque chose d'assez nouveau et d'assez alarmant.
4: Alors le projet de confisquer cette église ne date pas d'aujourd'hui. Il s'appuie sur un jugement rendu par un tribunal révolutionnaire à la fin des années 90 et ses conséquences sont irréversibles.
5: C'est une décision qui date de 98. À l'époque, un tribunal révolutionnaire décrète que l'ensemble du complexe doit être remis à un organisme qui s'appelle le siège de l'application de l'ordre de l'imam Khomeini. Et donc, décision de justice qui n'est rendue publique que 10 ans plus tard, en 2008. L'affaire est classée, donc il n'y a pas de voie de recours, mais rien n'est engagé dans les faits. L'Église subit une nouvelle pression en 2012 quand elle est interdite de donner des cultes en persan, seulement dans les langues des minorités arméniennes et assyriennes. Et là, cette décision vient de tomber. Cette semaine, il y avait une vingtaine de familles qui résidaient dans le complexe, qui ont été chassées de force. Des scellés ont été posés sur les portes. Et voilà, cette église est saisie. Et il y a à craindre qu'elle soit détruite ou démolie.
4: Une chose est sûre, cette nouvelle affaire laisse craindre que l'étau se resserre un peu plus sur les communautés chrétiennes en Iran.
5: Il est possible qu'il y ait un raidissement du régime. C'est d'ailleurs une grosse question pour l'avenir. Si le régime reste en place, est-ce que dans les négociations, il va y avoir le sujet de la liberté religieuse ou ça va seulement parler de sécurité nucléaire détroit d'Hormuz? Parce que si c'est le cas et que les minorités religieuses et ethniques sont complètement oubliées, elles risquent d'être encore plus sévèrement réprimées à l'avenir.
4: L'ONU s'inquiète également de cette confiscation d'églises. Il ne s'agit pas, dit-elle, d'un incident isolé, mais de l'aboutissement d'une longue série de mesures visant la communauté chrétienne d'Iran.
2: Merci Pauline de Torsiac. L'actualité chrétienne tous les jours de l'année, même l'été, sur votre radio chrétienne. Et à 8h25, justement sur RCF Notre-Dame, je vous propose de partir en balade avec un extrait de votre rendez-vous Radio Guidage. Nous filons dans l'Indre pour une série d'événements autour du 150e anniversaire de la mort de George Sand, notre guide Hugo Sastre.
6: George Sand, en fait, elle est une artiste écrivaine romantique, dans le sens où elle va utiliser des personnages avec une forme de morale, c'est-à-dire qu'elle va toujours vouloir éduquer le peuple. Les idées républicaines, démocratiques, de justice sociale, elle pouvait les faire passer par la littérature. Et en fait, elle utilise des héros et héroïnes qui sont des gens du peuple. Et en Berry, les gens du peuple sont souvent des paysans, des paysannes. Et donc, George Sand est une des premières à faire des paysans des vrais héros de romans. Elle n'est pas critique, comme souvent on peut l'imaginer chez Balzac, où le rural est un peu moqué. George Sand en fait des vrais héros, des philosophes, qui maîtrisent la sagesse un petit peu, la sagesse rurale, qui connaissent la nature, qui écoutent la nature et qui vivent bien avec.
7: George Sand faisait des allers-retours jusqu'à Paris, mais est-ce que des personnalités qu'elle côtoyait, comme Chopin par exemple, mais pas uniquement, venaient aussi de temps en temps à Nantes ?
6: Elle a réussi à faire de ce lieu, qui est quand même, on va pas se mentir, un peu loin de Paris, il faut plusieurs heures, quelquefois plusieurs jours, en fonction si on vient en diligence ou en train à partir des années 50. Il n'empêche que c'est un périple. Et George Sand réussit, elle a une force d'attractivité incroyable et elle fait venir en fait ses contemporains, ses amis, quelquefois ses admirateurs aussi, qui aujourd'hui ne sont que des grands noms du 19e siècle. Alors bien sûr Chopin, mais on parle de Liszt, on va parler de Théophile Gautier, on va parler de Balzac, de Lacroix.
2: Voilà pour cet extrait de Radio Guidage, la balade de l'été, que vous retrouverez en intégralité à 10h sur RCF Notre-Dame. Allez, restez à l'écoute à venir. Dans moins de 3 minutes, nous prendrons la direction de Rome pour le journal de Radio Vatican. Avant cela, Mathias Trou nous donnera de bonnes nouvelles du ciel. Ouh là là, il fait un petit peu plus frais aujourd'hui.
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12: Bonjour à toutes et à tous, Christophe Brousse avec vous aujourd'hui. Ce matin en Belgique, le ciel sera partiellement nuageux, bien qu'à la côte, des nuages bas pourront être présents en premier lieu. Dans le sud-est du territoire, quelques averses orageuses pourront se produire. Ailleurs, le temps devrait rester sec. Les maxima varieront de 20 à 28 degrés. Le vent d'abord faible et variable ou de secteur nord deviendra souvent modéré de nord-ouest à nord l'après-midi. À la côte, il sera modéré de nord. Ce soir, le risque d'orage se maintiendra dans l'extrême sud-est. Après minuit, le temps deviendra sec partout, sous un ciel partiellement nuageux. En cours de nuit, des champs de nuages bas arriveront par le nord. Les minima cette nuit s'échelonneront de 11 à 16 degrés, sous un vent souvent faible de secteur nord. Et voilà tout pour les prévisions météo de ce jour. Merci pour votre attention et passez, quoi qu'il en soit, une excellente journée sur RCF.

0: Manifestation de protestation en Ukraine, l'incompréhension après le départ hier du ministre de la Défense en poste depuis 6 mois. Mikhailo Fedorov avait accéléré le recours aux drones en rupture avec les choix du toujours chef de l'armée. Au Salvador, au moins 470 personnes auraient été tuées en prison, plus de 90 000 arrêtées arbitrairement depuis l'instauration d'un régime d'exception en 2022. C'est ce que dénonce Amnesty International Reportage. Déclaré il y a 2 mois en RDC, l'épidémie d'Ebola se propage plus rapidement que toutes les précédentes, alerte l'OMS, entretien à Goma avec le responsable du service jésuite pour les réfugiés. Et puis enfin, dans notre dossier, focus sur ces mères qui sont parvenues à fuir la violence des gangs en Haïti, mais qui risquent aujourd'hui de la revivre, menacées en effet d'expulsion en République dominicaine.
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0: Bonjour à tous. De nouvelles manifestations attendues ce vendredi en Ukraine. Hier, déjà des rassemblements spontanés ont eu lieu à Kiev, Lviv, l'Odessa, Kharkiv. Et ce, malgré la loi martiale, des centaines d'Ukrainiens sont aujourd'hui sous le choc du limogeage de Mikhailo Fedorov. Il était jusqu'à hier matin ministre de la Défense. C'est lui qui a engagé il y a 6 mois une nouvelle approche des combats, accélérant le recours aux nouvelles technologies sur le champ de bataille. On retrouve notre correspondante Emmanuelle Chaz. Elle s'est rendue hier dans une manifestation.
2: À Kharkiv, parmi les quelques centaines de manifestants spontanément rassemblés sur la place de la Liberté, plusieurs soldats en civil brandissent des pancartes réclamant le retour de Mikhailo Fedorov ainsi que le départ du commandant en chef des armées Oleksandr Sirski. Mikola, un soldat dans la foule, parle d'une grave erreur.
3: Franchement, cette décision est mauvaise, très mauvaise même. Fedorov est un spécialiste compétent qui nous a été bénéfique durant son mandat. Contrairement à ses prédécesseurs, il n'a pas été impliqué dans des manœuvres douteuses ou des scandales.
2: Suite à la démission de Mikhailo Fedorov, le commandant adjoint de l'aviation a lui aussi remis sa démission et Mikhailo Drapaty, très respecté commandant des forces conjointes des forces armées, a lui aussi apporté son soutien à Fedorov en saluant ses décisions de réforme. Les civils aussi sont excédés. Daria, étudiante, souhaite plus de transparence de la part du gouvernement.
4: Je pense que si nous ne défendons pas nos droits maintenant, nous allons connaître une crise politique pendant la guerre, alors que nous avons vu les résultats de Fedorov comme ministre de la Défense. En 6 mois, il a accompli ce qui était soi-disant impensable. C'est pourquoi nous sommes ici. C'est notre chance de mettre fin à la guerre à nos conditions.
2: Malgré l'outrage provoqué par sa décision, Volodymyr Zelensky, qui dit entendre le peuple, ne semble pas l'avoir fait ni entendu les soldats. Il a nommé un nouveau ministre par intérim qui devra être approuvé par le Parlement. Les manifestations, elles, se poursuivent aujourd'hui à travers le pays. Emmanuel Chaskar, qui fait RFI pour Radio Vatican.
0: Un seul militaire, un seul civil ou un seul enfant qui peut retrouver sa famille est un pas vers la paix. La conviction du cardinal Matteo Zuppi, émissaire du Saint-Siège en Ukraine, dont il vient de rentrer pendant 4 jours entre Lviv et Kiev. Le président de la conférence épiscopale italienne abordait la question du rapatriement des prisonniers de guerre et des enfants avec des détenus et des responsables politiques sur place. 6e nuit de frappe états-unienne sur l'Iran. Washington parle de cibles militaires, mais Téhéran dénonce des raids sur des infrastructures civiles telles que des ponts, un aéroport, une gare. Bombardée, la République islamique réplique avec des tirs sur le Koweït, le Qatar, le Bahreïn et ce matin la Syrie, de manière plus spécifique sur la base d'Al-Tanfeh au sud-est du pays que les États-Unis ont officiellement quitté fin février. Ils demandent la fin de la course aux armements, le développement responsable des nouvelles technologies. 30 lauréats du prix Nobel, 30 anciens chefs d'État et de gouvernement, une vingtaine d'experts universitaires ou travaillant pour OpenAI, Google, DeepMind. Ils ont signé hier la déclaration de Rome au Capitole après 2 jours de travaux au Borgo. Laudate aussi, plus de détails sur vaticannews.va. L'intelligence artificielle, il en est également question ce matin à Shanghai. Une première, le président chinois Xi Jinping en personne a pris la parole lors de la conférence mondiale sur l'IA. Il a estimé que son développement ne devrait pas être le fait d'un seul pays, ni sa réglementation. Aujourd'hui, les États-Unis, l'Union européenne imposent des restrictions aux importations chinoises de la tech. En 2025, la Chine comptait plus de 6000 entreprises actives dans l'IA. La Chine accusée ce matin par Donald Trump d'avoir volé 220 millions de fichiers d'électeurs américains. Dans une rare allocution depuis la Maison-Blanche, le président américain s'en est pris au système électoral. Hier soir, à 3 mois des midterms, il a énoncé des accusations, comme celles portées sur la Chine, sans fournir de preuves, à tel point que plusieurs grandes chaînes américaines ont refusé de diffuser son discours. Donald Trump menace maintenant de leur retirer leur licence. En 4 ans, au Salvador, 90 000 personnes auraient été arrêtées, 460 70 au moins mortes en détention. Amnesty International parle de crimes contre l'humanité, contre le gouvernement de Nayib Bukele. Derrière l'image du pays tout sécuritaire, des violations des droits humains et tant de mères, tant d'épouses privées de toute trace de leurs proches. Reportage Marie-Aimée Copleutre.
5: Magdalena est vendeuse ambulante. Un soir, son fils est arrêté, soupçonné d'être membre d'un gang.
6: Lorsque les policiers sont venus l'arrêter, ils l'ont frappé sans aucune raison. Jusqu'à aujourd'hui, mon fils n'a toujours pas comparu devant un juge.
5: Pas de preuves, pas d'audience et aucune visite accordée aux familles. Céleste n'a pas vu son fils depuis 4 ans.
6: Je demande seulement une ou deux minutes avec lui pour savoir comment il va, s'il est malade, s'il a besoin de médicaments. Aujourd'hui, je supplie le président d'avoir un peu plus de cœur.
5: La crainte pour certaines mères, c'est aussi la mort de leur enfant en prison. Claudia y pense jour et nuit.
7: Ils ont emmené un de mes voisins en prison. Il est mort électrocuté. Son père était anéanti parce qu'on lui a rendu son fils mort. Et moi, je vis avec cette angoisse permanente pour mon enfant.
5: Une répression face à laquelle certains membres de l'Église s'opposent, le prêtre catholique Neftali Ruiz.
8: En tant qu'Église catholique, nous restons fermes sur notre position et nous disons non au régime d'exception parce qu'il y aura toujours des victimes. Le gouvernement fait croire à une liberté qui n'existe pas.
5: Et selon Amnesty International, au moins 500 prisonniers sont morts en détention ces 4 dernières années. San Salvador, Marie-Aimée Copleutre pour Radio Vatican.
0: 500 000 personnes privées d'électricité au Chili. Une violente tempête a fait 3 morts et des dizaines de sinistrés. Elle devrait durer jusqu'à dimanche. En Espagne, un nouveau coup dur pour le Premier ministre Pedro Sanchez. Son épouse va bien être jugée pour trafic d'influence et détournement de fonds publics, a confirmé hier un tribunal de Madrid. Luis Marsans.
9: Quelques jours seulement après la condamnation de son frère à 9 ans de privation de droits civiques pour trafic d'influence, c'est maintenant l'épouse de Pedro Sanchez qui devra affronter un procès. Begoña Gomez, elle sera jugée par un jury populaire pour trafic d'influence, mais pas pour corruption. Celle qui dirigeait jusqu'à la rentrée 2024 un master de management est soupçonnée d'avoir utilisé à son profit les fonctions de son mari pour obtenir sa place dans la prestigieuse université Complutense de Madrid, ainsi que des financements. Elle est également accusée d'appropriation illégale d'un logiciel créé pour l'université, ainsi que d'avoir eu recours au service d'une assistante employée par les services du Premier ministre et payée par des fonds publics. Mais après avoir été mise sous contrôle judiciaire avec interdiction de sortie du territoire, Begoña Gomez a récupéré hier son passeport. La date de son procès n'a pas encore été communiquée. Barcelone, Luis Marsans pour Radio Vatican.
0: Il sera intronisé ce vendredi à Londres. L'ancien roi du Nord, maire de l'agglomération de Manchester, Andy Burnham, prend aujourd'hui la tête du parti des travaillistes, condition indispensable à sa prise de fonction lundi au 10 Downing Street. En République démocratique du Congo, plus de 2000 cas d'Ebola ont été confirmés dans 5 provinces. Les autorités parlent de 754 morts. Et l'inquiétude est de mise car l'épidémie se propage. À Goma, au Nord Kivu, un seul cas a été enregistré depuis la mi-mai. Mais les autorités redoutent une propagation là aussi du virus, ce serait une double peine en raison déjà de la crise humanitaire et de l'insécurité actuelle liée à l'occupation du territoire par les rebelles du M23. C'est ce que nous explique le directeur pays du GRS en RDC, Victor Sétibo.
10: Dans cette zone ici où nous sommes, on est touché par des questions sécuritaires. La tension des organisations humanitaires a été déjà tourné vers la crise humanitaire et à cette crise humanitaire s'ajoute cette crise sanitaire. Je crois que dans un premier temps, il fallait faire face aux deux, ce qui est pratiquement difficile parce que dans l'entretemps, surtout dans des zones qui sont les plus touchées où il y a des camps de déplacés, alors qu'il y ait un virus de prévention à faire dans des contextes où il y a déjà une très grande promiscuité, c'était déjà un grand challenge. Mais au-delà de tout, je crois que il y a des sensibilisations qui se font avec l'aide des autorités, mais aussi à l'aide des partenaires humanitaires pour justement que ce soit plutôt une approche communautaire et que ce soit l'affaire de tout le monde. Toucher les consciences des gens, les sensibiliser, les conscientiser pour que justement, malgré le contexte déjà difficile, que ce soit quand même un engagement communautaire et de tout le monde.
0: Des propos recueillis par Augustine Asta. Il sera de retour chez lui. L'ancien président sénégalais de 2012 à 2024 est attendu à Dakar pour quelques heures. En campagne pour diriger l'ONU, Macky Sall annonce une rencontre avec son successeur, Bassirou Diomaye Faye, qui ne lui a pour l'instant pas manifesté son soutien. Et avant de passer à notre dossier, une proposition, chers auditeurs, nous aimerions mieux vous connaître. Vous écoutez Radio Vatican, qui êtes-vous? Où êtes-vous? Pourquoi nous écoutez-vous? N'hésitez pas à nous écrire à France français@vaticannews.va. Ils étaient parvenus à fuir le chaos, les violences perpétrées par les gangs en Haïti. Ils avaient fui leur foyer, leur pays, pour se réfugier de l'autre côté de la frontière et de l'île. Mais la République dominicaine ne semble pas vouloir les accueillir. En juin dernier, plus de 34 000 Haïtiens en situation irrégulière ont été expulsés. Une situation qui suscite des réactions au sein des organisations de défense des droits humains. De nombreux témoignages font état de femmes enceintes arrêtées dans des hôpitaux, près de centres de santé, voire à leur domicile. Certaines sont expulsées immédiatement après avoir donné la vie. Témoignages de mères haïtiennes ce matin dans notre dossier.
11: Partis de leur pays à la recherche d'une meilleure sécurité ailleurs, fuyant les violences atroces des gangs, de nombreux Haïtiens réfugiés aujourd'hui en République dominicaine vivent dans des conditions difficiles, mais surtout avec la peur d'être expulsés du territoire. Des mères haïtiennes sans papier préfèrent ainsi accoucher dans des lieux insalubres et sans assistance médicale.
12: Ils maltraitent les femmes qui viennent d'accoucher. À certaines, ils mettent des menottes. Il y a des nourrissons qui meurent parce qu'on ne peut pas aller à l'hôpital. Et certaines de leurs mères meurent aussi. Moi, ce que j'aimerais, c'est obtenir de l'aide pour mon bébé, car il souffre d'un problème au cœur, une malformation. Il a presque 3 mois.
11: Une triste situation que déplore l'amie de cette mère haïtienne. Elles se sont rencontrées dans un centre. L'amie sans papier, ayant préféré garder l'anonymat, est arrivée en 2021 dans ce pays qui partage l'île d'Hispaniola avec Haïti. Elle s'est vue expulsée une semaine après son accouchement en mars dernier.
13: Après une semaine passée à l'hôpital suite à mon accouchement, j'ai été arrêtée puis conduite à la frontière avec Haïti. À l'hôpital, on m'a installée dans un fauteuil roulant et on m'a demandé si je déclarerais mon bébé. Je leur ai répondu que je le ferais. Ils m'ont dit que je rentrerais chez moi, mais c'était un mensonge. À ma grande surprise, ils ont appelé le service d'immigration, pas à ma présence. Je pense qu'ils avaient tout planifié en cachette et c'est à partir de ce moment-là que ma misère a commencé.
11: En partance pour Haïti avec son nouveau-né, cette jeune femme n'ayant pas pu regagner Port-au-Prince, contrôlée à au moins 85% par des gangs armés, fait le choix de rejoindre à nouveau les siens en République dominicaine avec tous les risques possibles.
14: J'ai passé plusieurs jours à errer dans les bois avec l'enfant sous la pluie et le soleil. En cours de route, lorsque je suis enfin arrivée dans une zone que je ne connaissais pas, des Dominicains et des Haïtiens se sont associés pour me kidnapper. Ils m'ont séquestrée pendant plusieurs jours et m'ont réclamé 60 000 pesos. Ce serait un véritable plaisir pour moi de retourner dans mon pays en Haïti pour y vivre. Mais malheureusement, il y a la crise sécuritaire et politique et la situation dans le pays est invivable. Donc, je préfère survivre ici en République dominicaine plutôt que d'affronter la mort là-bas en Haïti. J'espère que les dirigeants dominicains entendront nos voix. Mon souhait est qu'il puisse donner une chance aux Haïtiens vulnérables qui vivent maintenant en République dominicaine.
11: Et pour le père Rustavega Jérôme du diocèse de Inche qui longe la frontière avec la République dominicaine, les autorités haïtiennes doivent agir au plus vite.
15: Les autorités haïtiennes doivent faire en sorte que ces mamans puissent trouver un climat sécuritaire et serein pour vivre chez elles en Haïti. Deuxièmement, les autorités dominicaines doivent prendre au sérieux le cas de ces femmes qui souffrent.
11: Depuis le début de l'année, plus de 260 000 Haïtiens ont été expulsés de la République dominicaine, souvent dans des conditions dénoncées comme brutales par des ONG. La Direction générale des migrations de ce pays a annoncé avoir rapatrié 34 226 ressortissants haïtiens en situation irrégulière durant le mois de juin 2026. Les autorités dominicaines indiquent que ces interventions s'inscrivent dans la politique de lutte contre l'immigration irrégulière et de renforcement du contrôle des frontières.
0: Un témoignage de migrantes haïtiennes en République dominicaine, la peur de l'expulsion, un sujet préparé par Myriam Sandouno ce matin sur Radio Vatican.
16: Voilà pour le journal de Radio Vatican. Prochain point sur l'actualité internationale en direct de Rome, ça sera à 13h. Allez, il est 8h45, nous sommes le vendredi 17 juillet, début des vacances ou simplement du week-end. Vous cherchez à profiter du frais, à vous occuper, un peu de lecture, pourquoi pas. Nos libraires à l'air libre ont sélectionné des titres. Aujourd'hui, on file à la librairie du Mot à Châlons, en Champagne. Le coup de cœur au micro de Christopher Fausten.
17: À quelques pas de la place Foch, la librairie du Mot est devenue une adresse incontournable pour les amoureux de lecture, romans, bandes dessinées, littérature jeunesse ou encore ouvrages régionaux. Chacun peut y trouver son bonheur. À sa tête, Léa Muller accueille les lecteurs avec le sourire et une passion communicative pour les livres. Et pour cette chronique estivale, elle va nous présenter l'un de ses coups de cœur du moment. Bonjour Léa Muller.
18: Bonjour.
17: Merci d'être avec nous. Quel livre avez-vous choisi de nous faire découvrir aujourd'hui ?
18: Alors aujourd'hui, je vais vous parler de Célèbre de Maud Ventura aux éditions de l'Iconoclaste.
17: Qu'est-ce qui vous a donné envie de le mettre entre les mains de vos lecteurs cet été ?
18: Eh bien, c'est un livre assez original qui vient de sortir en poche et je pense qu'il peut convenir à pas mal de gens. Donc c'est pour ça qu'on essaye de le pousser un petit peu.
17: Sans dévoiler l'intrigue, qu'est-ce qui fait la force de ce livre ? Les personnages, l'écriture, l'ambiance ?
18: Eh bien, un petit peu tout. Pour vous situer quand même un peu, Célèbre, c'est l'histoire donc, d'une jeune femme qui souhaite devenir une star. Et on la découvre au début du roman. Elle est ce qu'elle a toujours voulu être, une star inconditionnelle, incontournable. Elle a fui les journalistes. Elle est sur une petite île déserte. Et on va repartir en arrière pour découvrir son histoire, comment elle en est arrivée là. C'est un livre qui est très amer et acide sur la société actuelle, le monde effectivement des stars, de la mode, de tout ce qui tourne autour. Comment on en arrive là ? Des fois avec des méthodes un petit peu subjectives. Oui. Voilà, et donc elle va s'attirer tout un tas de partisans et de réfractaires. C'est ça qui est intéressant, c'est vraiment ce petit microcosme de la société, les réseaux sociaux, comment tout ça monte et descend des personnalités. Donc non, un très très bon livre pour l'été, très accessible.
17: Un très bon livre pour l'été, mais en même temps un livre un peu d'actualité.
18: Un petit peu d'actualité parce qu'on parle beaucoup de thèmes très actuels. Effectivement, je vous dis, les réseaux sociaux, le mannequinat, le monde des stars qui fait rêver beaucoup de gens encore à l'heure actuelle.
17: À quel type de lecteur conseillez-vous ce livre ?
18: Eh bien écoutez, je pense qu'on peut le découvrir à partir de 15 ans. Pour toutes ces jeunes filles, jeunes gens, qui idéalisent ce métier, ce monde-là. Et puis bien plus tard, il y a vraiment une écriture assez moderne et ça peut convenir à beaucoup, beaucoup de monde.
17: Et si quelqu'un pousse aujourd'hui la porte de la librairie du Mot, sans idée précise de lecture, quel conseil lui donneriez-vous pour trouver le livre qui accompagnera son été, en dehors de ce livre qu'on vient de présenter ?
18: Ben écoutez, nous, on trouve toujours chaussures à notre pied dans la librairie. Hein. Il y a toujours des livres qui conviennent. Après, c'est vrai qu'on a des grosses tendances qui s'affirment facilement. En ce moment, avec La femme de ménage de Frida McFadden, on a l'essor de ces thrillers domestiques, comme on les appelle. Donc ça, on en vend beaucoup et c'est facile. C'est des petites lectures d'été qui se lisent très, très bien. Il y a une intrigue, donc ça marche plutôt pas mal pour les vacances.
17: Merci Léa Muller pour cette belle découverte. Si vous êtes de passage à Châlons-Champagne dans le Grand Est, n'hésitez pas à pousser la porte de la librairie du Mot pour retrouver ce coup de cœur et profiter des conseils de toute l'équipe. Excellente lecture à tous sur RCF Notre-Dame.
16: Eh bien, ce coup de cœur, je vous le redonne, notez-le bien, Célèbre de Maud Ventura, publié en collection poche. Coup de cœur de la librairie du Mot, donc à Châlons-en-Champagne. Voilà pour ces idées, lecture sur RCF Notre-Dame. Restez à l'écoute, à venir, dernière ligne droite de cette matinale, le Saint du jour. Et avant cela, dans une poignée de minutes, bien sûr, la prière du matin.
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16: RCF Notre-Dame, 8h50, la prière du matin vous est commentée aujourd'hui par le pasteur Magali Girard.

En ce temps-là, un jour de sabbat, Jésus vint à passer à travers des champs de blé. Ses disciples eurent faim et se mirent à arracher des épis et à les manger. Voyant cela, les pharisiens lui dirent « Voilà que tes disciples font ce qu'il n'est pas permis de faire le jour du sabbat. » Mais il leur dit « N'avez-vous pas lu ce que fit David quand il eut faim, lui et ceux qui l'accompagnaient ? Il entra dans la maison de Dieu et ils mangèrent les pains de l'offrande. Or, ni lui ni les autres n'avaient le droit d'en manger, mais seulement les prêtres. Ou bien encore, n'avez-vous pas lu dans la loi que le jour du sabbat, les prêtres dans le temple manquent au repos du sabbat sans commettre de faute ? Or, je vous le dis, il y a ici plus grand que le temple. Si vous aviez compris ce que signifie « Je veux la miséricorde, non le sacrifice », vous n'auriez pas condamné ceux qui n'ont pas commis de faute. En effet, le Fils de l'homme est maître du sabbat.

La miséricorde et le sacrifice, voilà des mots qui paraissent difficiles à comprendre pour notre génération. La miséricorde, c'est ce qui permet de ne pas acculer celui ou celle qui s'est trompé de chemin, celui ou celle qui est poussé à faire un choix répréhensible. Mais qui est du mauvais côté de la loi ici ? Selon Jésus, ceux qui ne l'ont pas compris donnent à la loi un pouvoir supérieur à la miséricorde. La miséricorde de Dieu est pourtant l'expression de sa bienveillance. Si celle-ci ne peut pas être reçue par les humains parce qu'elle va à l'encontre de la loi, alors la volonté et l'amour de Dieu se trouvent elles aussi contraintes d'obéir à la loi, à sa loi. Mais contraindre l'amour de Dieu, c'est s'en éloigner. Pour Jésus, le sabbat a une signification de relation entre Dieu et nous. Il n'est pas prévu pour contraindre l'un et empêcher l'amour de l'autre. Au contraire, il est le jour qui donne de l'espace à cette relation par-dessus toutes les autres. En rappelant les autres situations dans lesquelles le sabbat a été compris ainsi, Jésus veut se montrer plus fidèle que ceux qui reprochent aux disciples leur manque d'obéissance. Il est en effet toujours plus facile de paraître respecter la loi que de faire l'effort de la comprendre. La comprendre, en chercher les raisons et les motivations, essayer à travers elle de s'approcher de la volonté de Dieu et la laisser agir en nous pour qu'elle nous éduque à la relation avec lui, tout cela est sans doute plus compliqué que de la traiter comme une série d'instructions et d'attentes de la part de Dieu. Ces deux comportements, nous pouvons les retrouver dans nos vies à toutes et tous. Lorsque nous nous condamnons nous-mêmes ou lorsque nous condamnons les autres, souvenons-nous de ces hommes qui eurent faim et décidèrent de transgresser parce qu'ils avaient compris la signification de la loi, parce qu'ils avaient compris qu'elle est une main tendue de Dieu pour nous aider à grandir. Et non une condamnation.

Notre Père, qui es aux cieux, que ton nom soit sanctifié, que ton règne vienne, que ta volonté soit faite sur la terre comme au ciel. Donne-nous aujourd'hui notre pain de ce jour. Pardonne-nous nos offenses, comme nous pardonnons aussi à ceux qui nous ont offensés. Et ne nous laisse pas entrer en tentation, mais délivre-nous du mal. Car c'est à toi qu'appartiennent le règne, la puissance et la gloire pour les siècles des siècles. Amen.

0: Allez, nous sommes donc le vendredi 17 juillet. Alors, qui fêtons-nous le 17 juillet? Je ne sais pas si j'ai quelqu'un dans mon entourage à qui souhaiter une bonne fête. Éclairez-moi, Isabelle Delaunay, bonjour.
1: Bonjour, en ce 17 juillet, nous fêtons les Charlottes, prénom redevenu à la mode. Nous commémorons aujourd'hui le martyr sous la terreur des 16 carmélites de Compiègne, dont la doyenne de 79 ans se prénommait Sœur Charlotte de la Résurrection. Cette histoire douloureuse et édifiante nous est bien connue grâce au dialogue des carmélites de Bernanos. Mais la petite Blanche est un personnage fictif. Alors, revenons aux faits historiques. Le 4 août 1790, la direction du district de Compiègne, appliquant la loi du 13 février 1790 qui supprimait les ordres religieux, confisqua les biens de la communauté et dispersa les carmélites. Les religieuses regroupées par quatre continuent à suivre leurs règles de vie et bien sûr tous leurs offices. Dénoncées au comité de salut public, elles sont arrêtées et transférées à Paris. Enfermées à la conciergerie, elles fêtent joyeusement le 16 juillet la fête de Notre-Dame du Mont-Carmel. Mais le 17 juillet, elles sont amenées à l'échafaud et dans la charrette qui les amène à la mort, elles ne cessent de chanter des cantiques. Puis la plus jeune sœur, Constance, encore novice, s'agenouille devant sa supérieure, Mère Thérèse de Saint-Augustin, pour recevoir sa bénédiction avant d'être guillotinée en chantant avec les autres sœurs le Laudate Dominum. Puis, 14 fois, les autres sœurs avec une grande dignité en font autant. Il ne reste plus que la sœur supérieure qui sera à son tour guillotinée pour motif de fanatisme et de sédition au nom de leur foi. Leur mort paisible sur l'échafaud impressionna les foules. Charlotte et les 15 autres carmélites furent béatifiées en 1906.
0: Merci Isabelle Delaunay pour ce petit point éphéméride. Et oui, bonne fête à toutes les Charlottes qui nous écoutent en ce vendredi 17 juillet. Et cette matinale du vendredi 17 juillet, bah voilà, ça y est, elle touche à sa fin. Vous l'avez pris en cours, vous en avez manqué une partie. Vous souhaitez réécouter les temps forts de cette matinale? Eh bien, vous connaissez le petit réflexe. Vous allez sur votre ordinateur, vous vous connectez au site rcf.fr et vous retrouverez tous les podcasts. Et puis d'ici quelques instants, il y aura des articles qui mettront en valeur également ces temps fort, nos équipes web et digitales sont sur le pont. Voilà, merci à Pierre-Henri Paget qui a assuré la réalisation. Lundi, aux commandes de la matinale de l'été, ça sera Pierre-Hugues Dubois. Mais dans l'immédiat, eh bien, il est quasiment 9h. Dans quelques instants, vous allez retrouver Visage, présenté par Thierry Lyonnais. Belle journée à l'écoute des programmes d'RCF Notre-Dame.
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0: La plupart des sociétés traditionnelles avaient ou ont encore leurs arbres sacrés. L'if chez les Celtes, le ginkgo au Japon, le pipal en Inde. Mais avec la modernité, l'arbre est devenu un bien marchand. On parle d'ailleurs d'exploitation forestière. Depuis quelques années, des scientifiques vont de découverte en étudiant les arbres. Et Hans Hürscher, vous êtes de ceci. Vous êtes ingénieur forestier en Suisse, docteur en sciences naturelles, chargé de cours à l'école polytechnique de Lausanne et de Zurich. Vous êtes l'auteur d'articles dans les revues scientifiques les plus pointues comme Nature, mais aussi d'un livre grand public intitulé « Les arbres entre visibles et invisibles » aux éditions Actes Sud. Alors pour commencer, Ernst Hürscher, j'ai envie de savoir comment vous analysez cette incroyable vague d'intérêt pour les arbres depuis environ 2 ans avec le livre de Peter Wohlleben, « La vie secrète des arbres », qui rencontre un succès incroyable en Allemagne et en France, votre livre, mais aussi le film « L'intelligence des arbres », ou encore cette nouvelle mode venue du Japon, ce qu'on appelle les bains de forêt. Alors comment est-ce que vous analysez cette vague d'intérêt pour les arbres, bien au-delà du cercle des spécialistes ?
1: Justement, en tant que spécialiste, en tant qu'ingénieur forestier, chercheur sur les arbres, chercheur sur le bois, enseignant, professeur dans plusieurs autres écoles en Suisse, je me rends compte, comme aussi d'autres de ce domaine-là, qu'il y a un intérêt énorme qui est en train de se réveiller. C'est comme si on s'éveillait à l'arbre. Il y a comme un basculement, et les livres ne sont pas des causes, sont plutôt des symptômes de ça. Moi, j'ai l'impression que...
0: Et vous avez envie de dire « enfin »
1: Enfin, bien sûr, oui. Ça fait un moment que, naturellement, en tant que spécialiste, on travaille sur le sujet, on essaie de montrer quelle est l'importance des forêts, des arbres, et pour moi, c'est vraiment un enfin, parce que c'est grâce aux arbres qu'on va pouvoir entamer une nouvelle étape qui s'appelle la transition écologique, qui s'appelle le développement vraiment durable, pas du greenwashing, mais vraiment un changement fondamental dans notre manière de travailler avec la nature plutôt que contre la nature, et la forêt qui est à l'origine du concept du développement durable.
0: Mais vous pensez que c'est solution. Un phénomène de fond là, qui est en train de se passer, c'est pas un phénomène de mode
1: alors
0: autour
1: justement,
0: des arbres?
1: Il y a un grand phénomène, est-ce que c'est de la mode ou est-ce que c'est du fond? Moi je suis convaincu que c'est du fond, parce que la mode en fait touche des personnes d'une certaine catégorie atteintes par les faiseurs de mode. Mais quand je vois les gens qui viennent après des débats autour du film sur l'intelligence des arbres, après des conférences autour de mon livre, ou bien autour des thèmes du développement durable, l'agroforesterie, c'est des gens qui viennent, eux sont inoxydables par rapport à ces épiphénomènes de mode. Ils sont vraiment fondamentalement dans les sujets et dans l'inquiétude aussi, et trouvent ici des réponses.
0: Alors, Ernst Hürscher, vous allez nous aider à mieux connaître les arbres, à mieux comprendre la forêt. Mais avant cela, alors sans jeu de mots, j'ai envie de remonter votre arbre généalogique, hein, parce qu'on parle d'arbres aussi quand on parle de généalogie. Vous êtes né dans la forêt, on peut dire ça, du côté de Jorat, dans le canton de Vaud. Vous êtes né dans la forêt.
1: Effectivement. Disons, dans la forêt le plus près possible, une forêt d'un côté, une forêt de l'autre côté de la maison, un ruisseau d'un côté, un ruisselet de l'autre, des écrevisses d'un côté, des truites de l'autre, et toute la journée dans cette magnifique nature.
0: Avec vos frères, vous étiez tout le temps dans la nature.
1: Oui, un petit frère cadet plutôt, frère aîné était plus âgé, c'est une plus grande, surtout avec les enfants, les garçons, les enfants du village. Et on était à moitié sauvages, les parents étaient en parfaite confiance qu'il n'y avait pas de danger autour de cette forêt.
0: Votre père n'était pas forestier ou bûcheron, hein, il était fromager.
1: Non, il était fromager, exactement. Et c'était donc la fromagerie du village, avec le café du village à côté de la poste. Donc un noyau tout à fait traditionnel. Et des conditions de vie extrêmement épanouissantes.
0: Mais qu'est-ce que le petit Ernst ressentait quand il était dans la forêt? Là, si je vous demande de remonter, je sais pas, vous avez 7 ans.
1: Oui, vous même êtes... avant.
0: Qu'est-ce que vous aimiez dans la forêt et qu'est-ce que vous ressentiez?
1: Oui, c'était descendre juste en dessous de la maison, aller me couper mon bâton de noisetier pour faire mon arc du jour, parce qu'après quelques jours, un arc, il perd sa force. Donc on faisait son arc presque tous les jours, et puis faire mes flèches, ou bien explorer un peu plus loin la forêt pour trouver des cavernes. Et c'est ainsi qu'on passait des journées et qu'on jouait aux Indiens plutôt qu'aux cow-boys.
0: Ça, c'est ce que font presque tous les petits garçons. Mais vous, ça, vous aviez un lien particulier avec la forêt, avec les arbres déjà, ou pas spécialement?
1: Oui, je pense. J'ai donc eu toujours ce contact avec la forêt qui était la place de jeu en marge du village. Et ce qui m'a approché, c'est aussi le contact avec ce ruisseau très naturel, avec les truites. On allait pêcher les truites à la main. Peu de gens savent qu'on peut pêcher des truites à la main. Et là, c'est vraiment un contact très proche avec les éléments, l'eau, l'arbre.
0: Alors, est-ce que ça a été, je dirais, naturel de faire ce choix de devenir ingénieur forestier pour vous ?
1: Non, ce n'était pas un choix naturel, pas un choix spontané. Je ne savais même pas que ces métiers existaient jusqu'à 15 ans, 16 ans. J'avais aucune idée d'un métier. Moi, ça me rebutait plutôt de penser faire la même chose toute une vie. Et lorsqu'un ami m'a dit au gymnase ensuite, à 17 ans, moi j'avais 18, il fallait se décider.
0: Le gymnase en Suisse, c'est le lycée,
1: l'entrée à l'université. Il m'a dit, je vais faire ingénieur forestier, je vais étudier ingénieur forestier à Zurich. Et c'est là que j'ai appris qu'il existait un métier comme ça. Et je me suis dit, bon, à tout hasard, on va faire ça aussi.
2: Visage, Thierry Lyonnais.
0: Alors, Ernst Hirscher, aidez-nous à comprendre ce que c'est qu'un ingénieur forestier. À quoi ça sert ? Parce que je suis sûr qu'on a tous des images un peu fausses de ce qu'est un ingénieur forestier.
1: Oui, alors, c'est un métier très, très structuré, très riche en outils et en connaissances. La formation nécessite 5 ans d'études, y compris une année de stage pratique. L'ingénieur forestier a sous sa responsabilité tout un arrondissement forestier, au départ, et dans cet arrondissement, vous avez des gardes forestiers qui, eux, sont responsables de sous-unités avec des bûcherons forestiers qui vont ensuite travailler dans la forêt. Donc, il y a une hiérarchie d'organisation. Et au niveau de l'arrondissement, du domaine de compétence de l'ingénieur, il faut faire des inventaires forestiers, faire de la planification forestière, gérer ces forêts, et savoir exactement quel est le potentiel de croissance de ces forêts, leur mélange, leur structure. Et chez nous, on a une option forestière très intéressante, elle est très proche de la nature. On a, en principe, abandonné le principe des plantations et des récoltes de peuplement monospécifique et monoâge.
0: C'est-à-dire une seule espèce d'arbre planté les uns à côté des autres, avec juste la distance minimum, c'est
1: voilà,
0: ça ?
1: Voilà, c'est quelque chose qu'on avait en Suisse au 19e siècle encore, et on s'est rendu compte que c'est très fragile, ces forêts-là. Et dès le 20e siècle, il y a eu un changement progressif en forêt naturelle, avec une gestion beaucoup plus fine.
0: Qu'est-ce qu'on appelle une forêt naturelle ?
1: Une forêt qui se régénère par elle-même, qui a sa composition naturelle et qui a une structure très différenciée. Il y a plusieurs âges qui se côtoient. Alors on peut faire ça, gérer ça de manière plus ou moins fine au niveau spatial, mais c'est une forêt qui a sa composition et sa structure qui correspond aux lois de la nature. Et on parle d'une sociologie forestière, sociologie végétale, on a des associations forestières qu'on connaît. C'est donc des physionomies de la forêt qu'on respecte et qu'on essaye de maintenir lorsqu'on gère la forêt. Et là, vous obtenez des bois d'une très très haute qualité parce qu'ils correspondent à l'équilibre entre les espèces. Et les arbres ne souffrent pas de carence, par exemple, comme dans les plantations où c'est une seule espèce qui...
0: Alors je vous demande justement, Ernst Hirscher, de nous expliquer cela, parce qu'on pourrait se dire, mais il y a quelque chose d'antinomique. D'un côté, il y a un homme qui aime les arbres, qui nous invite à découvrir comment ils sont vraiment, comment ils communiquent. Enfin, on sent que vous êtes un amoureux des arbres. Et puis de l'autre, on va dire l'exploitant forestier, puisqu'on parle d'exploitation des forêts. Donc, il n'y a pas une opposition entre la gestion d'une forêt et puis cet amour que vous avez pour les arbres, est-ce que vous nous faites découvrir à travers votre livre et à travers vos conférences ?
1: Oui, justement, on aurait cette impression si on en était resté à des plantations, à des forêts artificielles. Et là, ce serait vraiment de l'exploitation d'une ressource et avec le risque, et c'est souvent le cas, de surexploiter cette ressource, d'appauvrir les sols et tout ça. Mais ici, c'est vraiment une gestion, c'est des soins à la forêt avant d'être une exploitation de la forêt. C'est une manière d'accompagner la forêt dans ses processus de croissance équilibrée. Et là, on s'est calculé exactement combien la forêt donne-t-elle d'accroissement par hectare et par année, qu'on peut prendre l'intérêt du capital et le capital reste intouché. Et c'est une manière de soigner la forêt. Elle produit beaucoup plus sous cette forme-là que si on la laissait à elle-même et où elle entrerait fatalement dans une phase de sénescence. Et des forêts sénescentes, des réserves intégrales, sont beaucoup moins intéressantes que des forêts qui sont maintenues dynamiquement en jeunesse.
0: Alors vous faites ça en Suisse, on fait la même chose je crois en Allemagne, dans certaines forêts.
1: Dans certaines parties d'Allemagne,
0: et
1: oui.
0: En France, ça se fait aussi ou pas ?
1: Il y a des tendances, il y a des souhaits de le faire plus. Il y a par exemple un réseau alternative forestière qui aimerait beaucoup plus faire de la sylviculture naturelle plutôt que de la foresterie schématique comme on en fait trop encore ailleurs.
0: Pour ça, vous avez cette belle expression. Vous parlez d'un partenariat de respect quand vous parlez de l'exploitation de la forêt, entre guillemets, exploitation.
1: Alors justement, c'est un partenariat parce que ici, on peut clairement montrer, et nous, on le sait, c'est notre métier, que l'interaction de l'homme dans la nature et de la nature au service de l'homme est une interaction positive, à effet positif pour les deux. La forêt est une pompe à carbone, on parle aussi du réchauffement climatique parce qu'il y a trop de carbone dans l'air. Cette forêt délaisse l'atmosphère de carbone. L'homme peut prélever ce bois pour construire, donc bloquer ce carbone de manière très positive. Et la forêt, elle profite, lorsque c'est fait de manière correcte, d'une forme de rajeunissement de la main de l'homme, puisqu'on lui enlève les arbres qui deviennent mûrs et sénescents. Et ça maintient un certain niveau d'entrée de lumière dans la forêt. Et cette forêt est maintenue artificiellement jeune.
0: Donc vous voulez dire que vous rendez service à la forêt.
1: Exactement.
0: Et la forêt,
1: oui,
0: vous le rend bien.
1: Oui, absolument. Ouais. C'est à double effet. C'est comme d'autres parties du paysage où l'interaction entre l'homme et la nature a été positive. C'est le paysage bocager, par exemple. Si je peux mentionner cet exemple. La forêt européenne était autrefois une structure fermée. On avait une forêt de l'Atlantique jusqu'à l'Oural, pratiquement fermée, avec une certaine biodiversité avec ses espèces. Et on a pu dénombrer le nombre d'espèces, on a pu reconstituer cette structure. Et on s'est rendu compte que le maximum de biodiversité n'était pas à ce moment-là. C'est lorsque l'homme a commencé à faire des ouvertures dans cette forêt ancienne. Et le paysage bocager associé à la forêt, donc on n'a jamais éliminé la forêt, mais on a créé un bocage en périphérie de la forêt, avant l'ère industrielle, a été un moment de maximum de biodiversité.
0: Je comprends mieux en vous écoutant ce que j'ai lu dans votre livre, quand vous dites qu'il ne faut pas opposer agriculture et forêt. Et pourtant, j'ai cru longtemps qu'il y avait une opposition entre agriculture et forêt, qu'il avait fallu déforester pour développer l'agriculture, dans l'histoire de la Gaule, partout dans le monde. C'est pas ça.
1: Il ne faut pas les opposer. L'agriculture, d'où l'agriculture tient-elle ses sols, la fertilité de ses sols, c'est des sols forestiers. La forêt a donné naissance à l'agriculture, ou bien, en prenant les grandes catégories. Mais si on les oppose, c'est en pensant que cette fertilité des sols qui provient de la forêt est définitivement là et que c'est l'opposition qui a donné la possibilité de cultiver. Mais en fait, la forêt doit rester partenaire de l'agriculture pour maintenir le climat, maintenir la qualité du climat, maintenir la qualité des sols grâce au cycle hydrique. L'agriculture a besoin des forêts, elle ne devrait pas se permettre de l'oublier.

0: Ernst Schürcher, j'aimerais que vous nous expliquiez comment, je dirais, vous avez commencé à, allez, j'ose l'expression, entrer en intimité avec les arbres. Comment l'ingénieur forestier s'est mis à observer le rythme des arbres, la relation avec la Lune, avec le mouvement des planètes, bref, tout ce que vous nous expliquez dans votre livre, les arbres entre visibles et invisibles. Je dirais, comment s'est fait ce déclenchement en vous de cette observation intime de la vie des arbres?
1: Je pense que c'est quelque chose de très progressif. On a parlé de la jeunesse d'un petit garçon immergé dans la nature.

0: parti pour observer les oiseaux. Et en hiver, faire des grandes randonnées nocturnes. L'air étant très très pur, le ciel très clair, avec un guide d'astronomie pour observer le ciel, apprendre à connaître les constellations. Tout ça, ça vous construit très lentement
1: l'observation
0: dans
1: de
0: le
1: la
0: sens
1: nature,
0: de l'observation de la nature et de cette richesse. Et ensuite, lors des études, je me suis rendu compte que cette foresterie est intéressante, puisque c'est une discipline qui se base sur la connaissance du fonctionnement de la forêt, des lois de la forêt, pour les comprendre et ensuite les appliquer afin d'être partenaire de la forêt pour en obtenir les produits tout en la respectant. Contrairement à l'agriculture qui est moderne, beaucoup plus une violence à la nature, on oblige la nature à oublier qu'elle aimerait le mélange, on fait des monocultures. Et lorsque ça va mal, puisque la nature appelle à la rescousse des parasites pour faire disparaître tout ça, on applique des pesticides, des herbicides, comme on les appelle, des biocides, parce qu'on aimerait quelque chose selon sa représentation. Mais pourquoi y a-t-il des parasites sur ces cultures? C'est qu'elles n'ont pas la composition ni la richesse qu'il faudrait.
1: Donc on a tout déséquilibré, quelque part.
0: On a déséquilibré, et maintenant on est en train de reconnaître aussi que ce principe vaudrait pour l'agriculture. On appelle ça maintenant la permaculture, l'agroforesterie. C'est qu'on veut maintenant respecter les cycles naturels, l'interaction arbre-culture dans nos pratiques. Et là, on n'a plus d'opposition.
1: Mais Ernst Jürcher, vous avez suivi des études longues de scientifiques aussi pour étudier la forêt, pour étudier les arbres. Et puis vous êtes vous-même un scientifique. Et j'ai beaucoup aimé la préface de Francis Allais dans votre livre. Francis Allais, c'est un grand botaniste, grand spécialiste des arbres et de la canopée notamment. Et il décrit une scène qui s'est passée en 1995. Vous êtes invité à un congrès international de chercheurs et vous présentez le fruit de vos recherches sur l'influence de la Lune sur le rythme de germination des arbres tropicaux suite aux 4 années que vous aviez passées au Rwanda. Vous présentez cela lors d'un congrès international et Francis Allais dit « Des scientifiques sortent ostensiblement refusant de se compromettre avec l'obscurantisme ». Et Francis Allais de rajouter « Au cours des années qui ont suivi, Ernst a montré que l'obscurantisme était bel et bien du côté de ses adversaires ». J'ai trouvé cette phrase très très importante, parce que j'aimerais que vous nous expliquiez cela. Vous avez fait des recherches sur l'influence de la Lune sur le rythme de germination des arbres. Tous ceux qui ont été un peu à la campagne ont entendu des paysans leur dire « Ben, moi je plante ou je coupe mes arbres en lien avec la Lune ». Dans le monde scientifique, c'était insupportable de dire cela et de soutenir cela.
0: Oui, c'était un très beau moment là. Pour moi, ce n'était pas du tout traumatisant.
1: Vous l'avez pas mal
0: de créer un peu de trouble, c'est très bien. Moi, je suis très à l'aise avec la manière de penser différemment. Il suffit de savoir pourquoi on le fait et puis avoir la résistance et la persévérance. Donc on a effectivement pu montrer ensuite par d'autres travaux. Le plus beau était dans Nature en 1998.
1: La revue Nature qui est l'une des plus grandes revues internationales scientifiques.
0: Là aussi, grâce un peu au conseil de Francis Allais, on a pu présenter là une découverte fondamentale. C'est l'effet des marées gravimétriques dans la physiologie des arbres, dans les variations de diamètre des arbres, lorsqu'ils sont en condition contrôlée. Ça, juste comme parenthèse. Mais pour revenir, à quoi est-ce que ça correspond de faire des recherches sur l'influence de la Lune, les effets lunaires dans la physiologie végétale, et en quoi est-ce que ça constitue un bris de tabou? Qu'est-ce qui se passe avec ça? On pourrait aller jusqu'aux arrière-fonds philosophiques, sociologiques, mais simplement, la Lune a toujours été considérée comme étant un facteur qui a plus à faire avec justement l'obscurantisme, la superstition, et n'était pas considérée comme scientifique. Scientifiquement, la seule chose, et là on voit à quel point c'est absurde, la seule chose considérée comme étant valable, c'est l'influence du soleil. Parce qu'on se dit, pourquoi le soleil et pas la lune? Effectivement, dans la chronobiologie des plantes, c'est donc ma discipline, l'effet solaire est tout à fait reconnu. Jour, nuit.

0: le photopériodisme.
1: Ça, les scientifiques l'ont reconnu depuis
0: très longtemps.
1: Absolument.
0: Bunning et compagnie, tout ça, ça a été établi.
1: Mais le rôle de la Lune, non. On n'admettait
0: pas
1: ça.
0: Le rôle de la Lune était curieusement resté comme n'étant pas recevable, alors que le rôle du Soleil est tout à fait recevable. C'est clair que la Lune a des influences beaucoup plus subtiles. Mais ce qui, moi, m'a interpellé, en plus de cette simple réflexion, c'est que dans toutes les cultures traditionnelles, et ça m'a renforcé ensuite lorsque j'ai quitté un peu les laboratoires et le milieu restreint européen, il faudrait que ces chercheurs voyagent un peu et se rendent compte que dans toutes les anciennes cultures, la Lune est un sujet. Un sujet à l'origine de pratiques réelles.
1: Mais attendez, parce qu'on peut élargir la question, Ernst Jürcher. Pourquoi est-ce aussi difficile pour des scientifiques de s'appuyer sur l'expérience millénaire, multimillénaire de peuples qu'on appelle premiers, primitifs, ou les anciens chez nous, qui travaillent la terre, les jardins, et puis qui ont cette tradition orale hein, pour mieux cultiver la terre ou mieux s'occuper des bois. Pourquoi c'est aussi dur chez les scientifiques d'accepter ça?
0: Alors c'est un peu le défaut de la science. La force de la science, c'est de vouloir penser les choses à neuf et mettre les choses à plat et puis voir en quoi consiste un phénomène. Est-ce que ce phénomène existe? Et ensuite, quels sont les processus qui sont derrière? Dans ce domaine-là, il y a cet aspect, c'est qu'on fait table rase de tout ce qu'on sait et on crée un monde nouveau.
1: Mais c'est terriblement orgueilleux, non, ça ?
0: C'est très orgueilleux, mais là, on oublie en fait une partie du travail du scientifique que relevait d'ailleurs Newton en disant que je n'ai rien fait d'autre que de monter sur les épaules de mes prédécesseurs pour faire un pas de plus. C'est-à-dire qu'on devrait quand même avoir l'humilité de dire ce qui s'est fait jusqu'à maintenant a certainement des raisons d'être. Bon, ça, on ne le fait pas toujours. Et là, c'est un peu le point faible de la science, c'est qu'on ne va pas suffisamment rechercher dans ce qui a été fait jusqu'à présent. Et on croit devoir réinventer la roue à chaque fois, encore aujourd'hui. Mais l'autre aspect, concernant cet aspect lunaire, par opposition à l'aspect solaire, c'est que pour ces influences lunaires qui sont relativement subtiles si on les prend à court terme, mais elles sont beaucoup plus réelles à long terme, sur le court terme, le scientifique a toujours la démarche entre est-ce que c'est plausible ou pas. Et là, il a raison de dire, à première vue, c'est pas plausible parce que je n'ai pas de théorie qui me permette d'avoir cette impression. Si je prends le soleil, je vois des différences de température entre le jour et la nuit, je vois des différences de température entre l'automne, le printemps, l'hiver et l'été. Là, c'est clair, c'est plausible qu'il y ait un effet soleil. Mais si je prends la Lune, c'est beaucoup plus subtil, je n'ai pas ces différences visibles. Et là, j'ai les anciens qui vont me raconter ces histoires. Pour moi, c'est suspect, mis dans la peau d'un scientifique moderne. Mais au deuxième degré, on doit se dire, mais s'ils font ça, s'ils s'entêtent à maintenir cet aspect, en plus de l'aspect solaire, qu'ils respectent de toute façon, ils ne vont pas semer en plein hiver, là, je dois me dire qu'il y a quand même un phénomène à prendre en considération.
1: Et maintenant, ça a été prouvé scientifiquement.
0: Exactement.
1: Vous l'avez fait.
0: Je l'ai fait malgré le fait qu'il manquait une théorie à l'époque. Et il manque toujours, ou bien il y a des propositions d'explication. Mais ça nécessite un pas de plus maintenant, c'est de montrer que le phénomène qu'on a pu montrer statistiquement nécessite un changement de paradigme, un changement de théorie, ce qui est assez difficile.
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1: Ernst Jürcher, j'aimerais qu'on parle maintenant de cette expression que l'on entend de plus en plus, et on l'a vu dans le titre d'un film récemment, c'est l'intelligence des arbres. Qu'est-ce que cela veut dire quand on parle de l'intelligence des arbres?
0: Alors, c'est une expression un peu dangereuse, un peu risquée si on la prend comme ça, puisqu'elle nous mènerait à dire que je prends un arbre, je peux même le déraciner, je le sors du sol, j'ai cette magnifique couronne, ce tronc, les racines. Là, je me rends compte que ce n'est pas si facile de le déraciner parce qu'il n'est pas tout seul dans le sol. Il est soudé à d'autres racines, il est associé à des champignons pour faire des mycorhizes. Et ces champignons eux-mêmes ne sont pas associés qu'à cet arbre-là, ils sont associés à d'autres arbres de la même espèce, mais aussi à d'autres espèces. Donc finalement, si je tire cet arbre hors de la forêt mentalement, finalement je vais arracher toute la forêt, va venir avec, puisque tout est lié.

0: Donc c'est un peu une figure de l'esprit de parler de l'intelligence d'un arbre. À mon avis, on devrait déjà parler de l'intelligence d'une forêt tout entière en tant qu'organisme, puisqu'on voit que tout est lié. Et l'arbre est un organe de la forêt, et la forêt est un organisme. Et si je voulais arracher la forêt de son paysage, je me rendrais compte que cette forêt, en fait, elle n'est pas toute seule. Elle fait partie d'un tout plus grand encore, c'est-à-dire d'un organisme d'ordre supérieur, le paysage. Et si je prends une très grande forêt, par exemple la forêt tropicale humide, la ceinture tropicale forestière, je me rends compte que c'est un organe de la terre entière, de la terre prise comme organisme.
1: Vous nous dites que tout est relié, quoi. Tout est lié.
0: Et pour revenir au terme d'intelligence, on se rend compte que ça fonctionne effectivement comme un système connecté. Nous, on a notre cerveau à l'intérieur de la boîte crânienne, mais ces neurones fonctionnent entre elles, mais elles ne fonctionnent pas toutes seules, elles ont besoin d'être alimentées par des réflexions. C'est pas le cerveau qui pense, c'est la pensée qui se donne un cerveau pour fonctionner. Mais la pensée est en partie libre de matière, aussi de la matière. Donc le terme d'intelligence doit être réinterprété. L'intelligence n'existe pas en tant que telle, l'intelligence existe en tant que monde, disons, invisible, spirituel, qui interfère avec un monde matériel, qui a besoin de ce monde matériel pour s'exprimer. Et là, j'ai l'arbre avec son système matériel, qui est l'expression de quelque chose d'invisible et peut-être de supérieur.
1: Mais quand j'ai utilisé cette expression, l'intelligence des arbres, avec quelques amis, tout de suite, certains ont ricané, disant, mais c'est pas de l'intelligence, c'est de l'adaptation. Pourquoi est-ce qu'on parle d'intelligence ?
0: Voilà,
1: Qu'est-ce que vous répondriez à vous ?
0: La différence entre l'adaptation et l'intelligence. Qu'est-ce que l'adaptation ? C'est fonctionner de manière adéquate à certaines conditions. Alors, défini ainsi, c'est même pas nécessaire d'opposer adaptation à intelligence, puisque c'est une manière adéquate de traverser des conditions difficiles, par exemple.
1: On peut dire que c'est une forme d'intelligence de s'adapter.
0: C'est une forme aussi d'intelligence d'être adapté. Quelqu'un qui est brut dans sa manière de penser, qui n'est pas capable de penser autrement, peut être considéré comme étant moins intelligent que quelqu'un qui est flexible et qui est capable d'absorber ou bien de comprendre de nouveaux concepts pour être beaucoup mieux à même de surmonter des difficultés. Donc, là, vous pourriez répondre ça
1: à cet ami. On dit que les arbres communiquent. Alors aujourd'hui, on en parle de plus en plus, de cette communication des arbres. Vous, qui êtes dans la forêt une grande partie de votre vie, comment est-ce que vous avez compris et perçu que les arbres communiquaient entre eux ?
0: Ils communiquent entre eux, ça c'est clair. Je viens de le dire avant, on s'en rend compte physiquement, tout ça c'est en communication, ces échanges de substances.
1: Surtout par les racines, hein, c'est ça.
0: Les racines, aussi par la couronne. L'exemple est très connu maintenant des arbres qui échangent par gaz, par émission gazeuse, pour avertir qu'ils sont broutés par un certain mammifère. Ça, c'est connu. Ce qu'on sait un peu moins, c'est que très probablement, et on est en train de mettre en place des recherches là-dessus, l'arbre est un être électrique. Vous pouvez mettre des électrodes sur le tronc d'un arbre. On l'a fait dans un cadre de recherche précise sur les arbres, une thèse que j'ai accompagnée aussi. Et on s'est rendu compte que les arbres sont extrêmement subtilement variables dans leur électricité, dans leur bioélectricité, en interaction entre ce qui se passe dans le niveau atmosphérique et la Terre. Et là, à ce niveau-là, une petite parenthèse, il montre dans ces variations bioélectriques des influences lunaires. Encore une fois, on a pu montrer électriquement que l'arbre interfère aussi avec le cosmos. Mais maintenant, pour revenir au sujet de la communication, un être qui fluctue électriquement, c'est des différences de potentiel électromagnétique, donc des fluctuations de potentiel électrique associées à de l'eau, il y a toujours de l'eau dans les arbres, créent des champs magnétiques et inversement. L'eau qui coule dans l'arbre est influencée électriquement aussi. Donc, les arbres ont été aussi découverts, et ça a été publié dans Nature, encore une fois, comme étant des organismes dont on peut servir comme des antennes et comme des émetteurs. Donc, si techniquement on arrive à constater ça, c'est qu'ils le sont biologiquement. Les antennes, les arbres sont biologiquement des émetteurs et des récepteurs électromagnétiques.

0: très concrètement, ça veut dire qu'ils communiquent entre eux, ils s'envoient des informations.
1: C'est plausible.
0: Ils parlent entre eux, les arbres, d'une certaine manière.
1: Est-ce qu'ils parlent, ils communiquent, c'est clair. Quel est leur langage? C'est à nous de le découvrir. Ils seront très vite disposés à nous révéler leurs secrets. Il suffit qu'on y mette notre attention. Mais ce qu'on sait, par exemple, c'est que vous prenez les insectes. Comment les insectes s'orientent-ils? Ils n'ont pas un système acoustique comme les mammifères, les oiseaux encore. Ils ont des systèmes d'orientation par antenne. C'est intéressant, ça. Ils sont orientés au niveau d'informations électromagnétiques. Et maintenant, on parle de musique des plantes et de ces découvertes sur les protéoïdes, la génodique, c'est une nouvelle discipline, où on se rend compte que les plantes émettent des sons ou sont sensibles à des sons pour fabriquer certains acides aminés, certaines protéines. Et les insectes entendent lorsque les plantes fabriquent ceci ou cela. Donc, s'orientent avec leurs antennes. Donc, on est en train de découvrir l'interface insecte et arbre au niveau électromagnétique.
0: Vous voulez nous dire que si on savait entendre, on pourrait entendre le chant des arbres d'une certaine
1: Exactement.
0: Manière.
1: Exactement. Et ce chant des arbres, je l'entends très bien.
0: Vous l'entendez, vous, le
1: et
0: chant
1: vous
0: des
1: aussi.
0: Arbres quand je marche dans la forêt, que le vent souffle dans les branches, je l'entends. Oui.
1: Encore autre chose, c'est lorsque vous entrez au printemps dans une forêt, vous entendez la stridulation des insectes, vous entendez les oiseaux. Et ce n'est pas pour rien que les oiseaux chantent le matin. Les oiseaux ne chantent pas seulement pour défendre leur territoire, les oiseaux chantent, c'est des stimulateurs, ça on l'a découvert aussi, c'est des stimulateurs de croissance. Ils sont en train de doper les êtres auxquels ils sont intéressés. Ils ont besoin d'une végétation très fertile, très riche, en fruits, en graines. Et le chant des oiseaux est en même temps un engrais acoustique pour les plantes. Et le printemps silencieux, c'est doublement une catastrophe. C'est qu'il n'y a plus les oiseaux pour être là pour réguler les insectes. On n'a même plus le problème d'insectes parce qu'on a trop mis d'insecticides. Le grand problème qu'on est en train de découvrir et de prendre au sérieux, les oiseaux sont là pour faire pousser mieux. Et ce n'est pas pour rien qu'il y a cette jubilation au printemps que les arbres et les plantes ressentent, on le sait maintenant, mais même que nous, on ressent.
0: Il y a vraiment, encore une fois, que là, tout est lié, la présence des insectes, la présence des oiseaux et la présence des arbres.
1: Absolument. Et lorsqu'on, j'entends communiquer les arbres, j'entends chanter les arbres, avant de savoir que c'est des oiseaux dans les arbres, moi, je vois l'arbre comme un être chantant, parce qu'il porte, il est hôte d'oiseaux. Mais c'est comme nous, vous parlez, mais je ne dis jamais, j'entends votre larynx. Je vous entends, vous. Vous vous servez de vos larynx. C'est... De manière peut-être un peu hardie, je dis, l'arbre se sert des oiseaux pour chanter, pour que ça pousse mieux autour de lui.

0: Ernst Zürcher, quand on vous lit dans cet ouvrage, les arbres entre visibles et invisibles, on fait tomber plein d'idées fausses sur les arbres et sur la forêt. Notamment, moi j'ai cru longtemps qu'il y avait une rivalité dans la forêt entre les arbres, que c'était les plus forts là, qui allaient pousser, qui allaient tendre vers le soleil, et puis les autres, plus petits, moins forts, qui allaient être écrasés, étouffés, et qui allaient mourir finalement. En fait, c'est pas du tout ça.
1: C'est pas du tout ça.
0: Vous nous dites qu'il y a de la solidarité dans la forêt.
1: Et beaucoup plus formidable. Il y a aussi la concurrence, bien sûr. C'est toujours les deux, mais on a exclusivement reconnu seul la concurrence comme étant un moteur de l'évolution. Darwin, d'ailleurs, lui-même, a regretté un peu cette mise en emphase de ce seul principe de la concurrence. Pourquoi est-ce que c'est faux ? Si on reprend un peu de recul, il faut toujours prendre quelques siècles de recul et observer une forêt dans la manière dont elle fonctionne, dans son ensemble et dans tout son cycle de fonctionnement. On parle de dynamique forestière. Donc vous faites table rase, incendie, glissement de terrain, avalanche, vous avez une zone nue. Et qu'est-ce qui va se mettre en place d'abord ? C'est ce qu'on appelle des essences héliophiles qui ont besoin de beaucoup de lumière et qui ont besoin de très très peu de nutriments dans le sol. Elles arrivent pratiquement sur des sols minéraux, c'est donc des terres purement minérales, sans humus. Et là, il y a toute une gamme d'essences forestières qui s'installent, même avant les herbes. Les herbes sont extrêmement efficaces pour coloniser, c'est les saules, les bouleaux, les pins, les mélèzes un peu. Et c'est ce qu'on appelle des essences pionnières. Et ces essences pionnières,

0: prépare le sol pour celles qui viennent après. Ensuite, c'est des essences de demi-lumière qui poussent sous la demi-ombre de ces... C'est une ombre très, très fine. Le bouleau a une ombre beaucoup plus éparse que l'ombre d'un marronnier, par exemple, ou d'un hêtre. C'est encore la
1: Donc
0: lumière.
1: Donc, elle laisse passer la lumière pour les autres.
0: Laisse passer la lumière pour les autres. Sous le bouleau, sous le pin, viennent... Les essences de demi-lumière, ce sera donc les érables, l'épicéa par exemple. Et ensuite, sous cette deuxième génération qui vont refaire encore un peu plus de sol, un peu plus d'humus, ce sera des essences un peu plus exigeantes de demi-ombre. Et à la fin, vous aurez les essences d'ombre qui sont capables de se mettre en place sous l'ombre des autres. Le sapin blanc, le hêtre, l'if par exemple, sont capables de se mettre en attente dans des sols déjà bien fournis, ou aller très profond avec leurs racines. Alors que les autres étaient superficiels, c'est chaque fois un sol qui devient de plus en plus riche, colonisation du sol de plus en plus profonde, et les derniers vont pouvoir traverser ceux qui leur ont fait de l'ombre avant, comme l'épicéa a traversé le mélèze, et vont jouer des coudes. Mais on comprend maintenant que les premiers ont cru, ont été là pour préparer le terrain au suivant, et ils ont la devise « servir et disparaître ».
1: Incroyable,
0: c'est
1: ça.
0: Pas, ah ouais. C'est pas une catastrophe que l'épicéa joue des coudes et fasse disparaître le mélèze, parce que le mélèze a besoin de beaucoup de lumière, l'épicéa en a besoin de moins, et l'épicéa devient plus haut que le mélèze. Donc ici, le principe de solidarité est très important. Chacun prépare la génération future.
1: Et ça, on l'a observé scientifiquement.
0: Oui, c'est on pratique. Lorsque vous faites initier une forêt dans une zone libre, vous n'allez pas mettre d'abord des essences de lumière, vous mettez des essences d'ombre, vous mettez d'abord des pionniers essence de lumière, et vous allez recréer une dynamique forestière.
1: Mais il n'y a pas une compétition, alors, quelque part dans la forêt, quand même, pour tendre vers la lumière?
0: Oui, alors, entre essences du même type, vous avez la compétition, mais cette compétition a été rendue possible par ceux qui ont disparu avant eux, pour leur rendre cette compétition possible. Donc, c'est le don des prédécesseurs qui rend ça possible.
1: Et alors, on a tendance à humaniser les arbres aujourd'hui. Dans ce que j'ai pu lire et ce que j'ai pu voir dans les films, on dit qu'il y a des arbres mères qui s'occupent de leurs petits. C'est vrai, ça?
0: Là aussi, ça va un petit peu trop loin, parce que là, l'auteur de cette anthropomorphisation
1: des arbres,
0: se laisse un peu entraîner, parce que c'est des découvertes magnifiques, mais...
1: Là, vous parlez de Peter Wohlleben, hein,
0: par exemple, ouais, là, je mettrai un tout petit holà, n'allant pas trop vite dans... C'est l'entier inverse, en fait, si on le dit comme ça. La nature est généreuse, ça c'est un principe fondamental. Et cet arbre-mère ne va pas maintenir chacun de ses petits... En vie, ça serait une catastrophe, il n'y aurait plus que des êtres sur le monde. Un bouleau, en 18 générations, est capable de peupler la terre entière, tellement il fait de graines. C'est le principe de générosité. Mais qu'est-ce que je veux dire avec ça? C'est qu'il maintient, il a une croissance, disons, un taux de germination énorme. Vous prenez au printemps tous les êtres qui ont germé, c'est un parterre de verdure. Et ce serait très grave que tous deviennent adultes. Donc certains, aux meilleurs endroits, vont avoir les bonnes conditions, et les autres, c'est des sources de vie. Ils vont très rapidement être mangés par des insectes, décomposés par des champignons, et tout ça, ça fait du bon humus. Tout sert à la nature, tout sert à la prospérité de la nature, tout sert à la fertilité. Que ce soit un arbre qui devient adulte, ou un arbre qui meurt après 2 semaines, ou un arbre qui meurt après la première année, c'est chaque fois du bénéfice.
1: Alors, Ernst Jurcher, en vous écoutant, j'ai envie de me dire, mais quel enseignement pour l'homme? Qu'est-ce que la forêt nous dit quelque part? Puisque je vous ai lu et vous dites finalement que l'arbre peut être un modèle pour le futur. Qu'est-ce que vous voulez dire par là? Et un
0: Absolument.
1: Modèle pour l'homme? Qu'est-ce qu'il nous enseigne?
0: Donc maintenant, on est en mesure de dire, et c'est le message des forestiers, c'est qu'on peut arrêter de mettre l'agriculture en opposition à la foresterie. La foresterie doit collaborer avec l'agriculture pour refaire de l'agriculture une agriculture durable avec des sols riches. Alors qu'ils ont perdu cette fertilité, ils sont devenus appauvris à cause de l'industrialisation de l'agriculture. Donc ici, c'est un premier message. On arrête avec cette opposition, on recrée de l'agroforesterie, de la permaculture qui va faire fleurir l'agriculture. Fleurir et fleurir, la rendre florissante.
1: On peut faire...

0: se rencontrer, se mélanger de l'agriculture dans les forêts, par exemple.
1: Absolument. Ou plutôt faire revenir la foresterie, la forêt dans l'agriculture. Je pense aux grandes réserves agricoles, les plaines du Nord européennes, la France en a des magnifiques. C'est devenu des déserts qui appellent de nouveau d'être réoccupés en partie des bandes forestières, des haies, pour réamener cette musique de la nature, pour rendre la santé à l'agriculture, des cycles de l'eau dans les sols, de la fertilité. Voilà, ça c'est une première opposition qu'on peut maintenant scientifiquement lever et faire disparaître et rendre cette opposition, la transformer en un partenariat fertile. Mmh. Et là, on a une unité de travail qui est très importante. C'est pas le champ, cette unité de travail, de transformation de la nature, c'est l'arbre ou l'arbuste. C'est combien a-t-on planté d'arbres, de combien a-t-on besoin d'arbres dans tel ou tel paysage pour le rendre de nouveau fertile. C'est des unités de plantation et de mise en place. Et ensuite, il y a une dynamique qui se met spontanément en place.
0: Ernst Jürcher, en quoi les arbres sont-ils bénéfiques pour les hommes? Puisque on parle maintenant, alors vous allez me dire si c'est sérieux ou pas, on parle des bains de forêt. Au Japon, on appelle ça Shinri Nyoku. Des scientifiques encouragent vraiment les hommes et les femmes, de faire des bains de forêt. Ce que vous avez fait depuis votre enfance, quoi. C'est-à-dire marcher dans la forêt, tout simplement. C'est sérieux, ça?
1: C'est absolument sérieux. Et déjà, un grand forestier français, Georges Plaisance, qui a écrit un livre magnifique, qui était visionnaire, « Forêt et santé ». Et il posait une première question, mais pourquoi a-t-on eu l'idée de mettre des sanatoriums dans des forêts de pins? C'était la première constatation, c'est qu'il y avait une raison. Et avec l'avènement de la médecine basée sur les traitements chimiques, on a arrêté de donner ces 3 semaines de convalescence aux gens qui avaient des tuberculoses et des maladies de ce genre-là, pulmonaires. Et là, on a complètement oublié que la forêt était une médecine comme d'autres médecines.
0: Qu'il était bon d'aller respirer dans la forêt.
1: L'air forestier. Ouais. Et lui déjà parlait de l'ionisation de l'air forestier. Et maintenant, il y a des recherches qui ont été faites sur le domaine. On peut mesurer le degré d'ionisation de l'air forestier ou l'air du grand large, aller au bord de la mer pour se ressourcer.
0: Mais aller dans la forêt, ça fait du bien.
1: C'est la même chose.
0: Pour
1: c'est un air ionisé négativement, riche en électrons.
0: Et alors, on parle des phytoncides.
1: Les phytoncides, c'est des substances émises par les arbres, surtout les résineux, mais toutes les essences émettent des odeurs. Et ces phytoncides ont des caractéristiques très positives. C'est des gaz, des substances genre terpènes, genre alpha-pinènes, qui ont des caractéristiques. Ils éliminent la prolifération des bactéries, par exemple. Mm-hmm. Ils ont des effets stérilisants.
0: On ne les voit pas, mais on les respire et ils nous font du bien.
1: Exactement. Et ils régulent la flore, par exemple.
0: Et ils renforcent nos défenses immunitaires.
1: Ils renforcent les défenses immunitaires. Là, même en oncologie, on s'est rendu compte que ces substances issues des résineux, par exemple, ont un effet. Et un élément très intéressant, c'est l'effet sur le sommeil. Lorsque vous dormez dans une chambre en bois, boisée, et une étude autrichienne a été faite là-dessus avec le bois d'Arol, qui pousse aussi en France, en Savoie, dans les Alpes. Ce bois, et on s'est rendu compte que le pin fait la même chose, provoque un ralentissement de la fréquence cardiaque pendant le sommeil, mais pendant la journée qui suit. Mais à une ampleur tout à fait inattendue, c'est d'ordre de 3500 battements de cœur par jour. Donc, vous vous reposez en dormant 2 fois.

0: Ernst Jürcher, non seulement vous aimez les arbres, mais vous aimez tout ce qui vient des arbres, et notamment les cônes de pin. Vous décrivez dans votre livre à quel point un cône de pin est une merveille absolue. Vous pouvez nous expliquer rapidement et simplement comment vous voyez le nombre d'or dans le cône de pin ?
1: Voilà, oui, c'est en fait le cône de pin, pour faire court et un peu de manière frappante, c'est le secret du monde dans le cône de pin. Vous prenez ce cône dans les mains et vous allez voir que chaque écaille n'est pas placée au hasard. Elle appartient à des spirales orientées vers la gauche, mais en même temps à des spirales orientées vers la droite. Et si vous comptez le nombre de spirales sur le cône, vous allez voir que c'est un nombre différent si c'est compté contre la gauche ou compté contre la droite. Et vous prenez tous les cônes que vous pouvez, de mélèze, de séquoia, de pin sylvestre, de pin maritime, d'épicéa, de sapin blanc. Vous allez toujours trouver les mêmes chiffres qui appartiennent à une certaine série. Donc les petits cônes, c'est 3 contre la gauche et 2 contre la droite, ou bien 5 et 3. Les plus grands, c'est 8 et 5, 13 et 8. Et c'est une série particulière qu'on appelle la série de Fibonacci. C'est 0, 1, 1, 2, 3, 5, 8, 13, 21, etc. Et le rapport entre ces deux chiffres, c'est une asymétrie. 8 divisé par 5 ou 13 divisé par 8. Plus vous montez dans cette série, plus vous avez précisément ce rapport du nombre d'or, 1,61803, un nombre irrationnel. On se rend compte que ce nombre d'or est un nombre qui gère en fait tous les systèmes vivants. L'arbre, donc, l'agencement des aiguilles autour de la pousse, c'est en fait une prolongation de cette structure du cône. C'est un axe avec des spirales autour, chez les feuilles aussi. Mais chez l'être humain, vous avez aussi le nombre d'or dans la proportion du corps humain.
0: C'est ce que Léonard de Vinci a décrit dans
1: l'homme de Vitruve, exactement.
0: L'homme de Vitruve.
1: Donc le niveau du nombril ou bien des coudes est exactement par rapport au sol, comme à partir de là jusqu'au sommet de la tête, le nombre d'or est à 1.
0: Alors, Ernst Jürcher, quand, comme vous, depuis des décennies maintenant, on observe une telle harmonie dans la nature, vous me voyez venir, est-ce qu'on voit la main de Dieu derrière tout cela ou pas ? Qu'est-ce qu'on se dit ? Je sais que vous avez été élevé dans la foi protestante, dans votre enfance, mais vous aujourd'hui, le scientifique que vous êtes, cet homme qui observait la nature avec un tel émerveillement, est-ce qu'il voit la main de Dieu derrière ou pas ?
1: Pour répondre simplement, je vais le laisser un peu ouverte, plus j'ai travaillé en science, plus j'ai acquis de respect pour ce que je ne comprends pas. Donc, la réponse est là. Les mystères qui ont lieu devant nous, face à nous, sous nos yeux, mais pas seulement sous les yeux, mais sous notre main, sous notre toucher, puisque le seul sens qui nous convainc de la réalité d'un fait, c'est le toucher, c'est pas même la vue, ni l'ouïe. C'est le toucher, toucher pour se convaincre de la réalité d'une chose, c'est ce que j'invite à faire face à la nature. Et découvrir ses secrets. Pourquoi ce nombre d'or partout, par exemple ? Pourquoi ce chant de la forêt, des oiseaux, cette interaction, cette entraide plutôt que cette concurrence ? Si on fait le pas de mettre l'entraide face à la concurrence, on met déjà une autre qualité face à la compétition et au poids de la violence, par exemple. On met une autre qualité. On peut lui donner le nom qu'on veut, mais les plus grands termes.
0: C'est là où on peut recevoir une vraie leçon de la nature, quelque part.
1: Exactement.
0: Elle met en avant la solidarité avant la concurrence.
1: La solidarité, exactement. Mm-hmm. Et donc, pour revenir à votre question, qu'est-ce qui se passe dans la nature ? Plus on avance, plus on est émerveillé par on pourrait dire la complexité, je pourrais dire aussi l'intelligence, la beauté, l'esthétique. Moi, mon cœur de métier, c'est l'anatomie. Je ne me suis jamais lassé de plonger mon regard dans le microscope, par exemple. On oublie le temps, tellement c'est beau. Et face à ce qui se passe dans l'histoire, ce qui s'est passé au début de notre ère, j'ai des questions, mais je respecte ces questions. Je ne vais pas les supprimer.
0: Vous êtes face au mystère, quelque part.
1: Je suis face au mystère auquel je suis entièrement ouvert. Et je ne vais pas refuser de m'émerveiller ou bien d'avoir ces questions face à moi, peut-être pour toute une vie. Parce que je n'ai pas d'explication, je ne veux pas refaire ce que les scientifiques m'ont dit, je n'ai pas de théorie pour ça, donc ça ne peut pas exister.
0: Est-ce que vous pensez, pour terminer, Ernst Jurcher, que l'arbre va jouer un rôle très important ces prochaines décennies pour nous aider à lutter contre le réchauffement climatique et le risque de disparition, finalement, de la beauté de cette petite planète Terre?
1: Ça, c'est vraiment la question centrale. Je vous remercie de la poser maintenant, parce qu'elle est cruciale, elle est vitale pour nous, elle est décisive. Une chose peut être dite très simplement, c'est que la nature place des arbres partout où elle peut, spontanément. C'est pour ça que l'Europe, au départ, était couverte d'arbres. Et partout où c'est possible, la nature, la Terre, en tant qu'organisme, met des arbres. Au début du livre, j'explique pourquoi ces arbres sont importants pour le climat de la Terre tout entière, ces cycles climatologiques. Donc, maintenant, on est face à un problème. Et lorsque l'homme aura compris qu'il a affaire avec des processus naturels, il est en train de devoir apprendre à travailler avec la nature plutôt que contre la nature. Donc, la première démarche à faire, c'est de lui-même aussi placer des arbres partout où c'est possible, et en particulier dans l'endroit où c'est le plus nécessaire et le plus facile, et c'est dans ces déserts agricoles. Et lorsqu'on va transformer notre agriculture, on va transformer nos modèles sociaux, par exemple. Ça sera de nouveau une agriculture proche de la nature, qui sera une agriculture belle à voir, jubilatoire, où la jeunesse aura de nouveau envie de travailler, qui produira des produits sains. Et ce sera le début du changement. Ce n'est pas en changeant notre manière d'habiter, notre mobilité, notre utilisation d'énergie, c'est en changeant nos trois besoins essentiels, boire, respirer et se nourrir et s'habiller. Et ça, c'est par l'agriculture qu'on va le faire. Et en mettant l'arbre ici, en remettant l'arbre ici à sa place, mais dans les bonnes proportions, on va pouvoir faire le basculement.
0: Merci beaucoup, Ernst Jurcher. On n'a fait que effleurer hein, tout ce que vous nous invitez à découvrir dans votre livre « Les arbres entre visibles et invisibles » que vous avez publié aux éditions Actes Sud. Et puis sincèrement, une fois qu'on a refermé le livre, on ne regarde plus du tout les arbres et les forêts de la même manière. Donc merci beaucoup, Ernst Jurcher. J'ai très envie de revenir vous voir et on ira se promener dans la forêt un jour.
1: Ben, vous êtes bienvenue. Et surtout, je l'ai dit de la part des arbres.
0: Merci.
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3: Bonjour à tous. 2026 est une année marquée par les 150 ans de la mort de George Sand, une autrice originaire de l'Indre. Et dans ce département, on organise donc de nombreux événements pour lui rendre hommage. Avec l'Agence d'attractivité de l'Indre, on a eu envie de vous en faire découvrir quelques-uns. Mais tout d'abord avec Vanessa Venning, directrice du musée de George Sand et de la Vallée Noire à La Châtre. On s'intéresse au lien entre cette écrivaine et le territoire indrien. Bonjour Vanessa Venning.
4: Bonjour.
3: Vanessa Venning, George Sand, née à Paris mais grandit en fait à Nohant dans l'Indre. Donc c'est où Nohant exactement?
4: Nohant se trouve au sud de l'Indre, voilà, dans un territoire de bocage qu'on appelle le Bois Chaud Sud, pas très loin de La Châtre. Et donc c'est dans cette demeure du 18e, demeure ancienne où George Sand va grandir, qui appartient à sa grand-mère. Voilà pourquoi elle arrive ici. Elle découvre la région en fait avec ses parents lorsqu'elle est toute jeune, elle a à peine 4 ans. Un accident brutal en fait va transformer certainement la vie de George Sand puisque son père meurt, son cheval se cabre, il tombe et se tue sur le coup. Et donc cette jeune enfant qui n'a que 4 ans va être déchirée entre deux femmes, sa mère et puis sa grand-mère. Et finalement, c'est la grand-mère qui va obtenir la garde de l'enfant à Nohant. Avec une éducation un petit peu éclairée, puisque la grand-mère était prise de la philosophie des Lumières, George Sand, les enfants de son âge, selon les enfants de la ferme, les enfants du village de Nohant. Et donc, ça crée un attachement indéfectible chez George Sand. Elle se sent berrichonne.
3: Cette ruralité, elle a influencé George Sand dans l'écriture de ses différentes œuvres?
4: Bien sûr. George Sand, en fait, elle est une artiste écrivaine romantique, dans le sens où elle va utiliser des personnages avec une forme de morale, c'est-à-dire qu'elle va toujours vouloir éduquer le peuple. Les idées républicaines, démocratiques, de justice sociale, elle pouvait les faire passer par la littérature. Et en fait, elle utilise des héros et héroïnes qui sont des gens du peuple. Et en Berry, les gens du peuple sont souvent des paysans, des paysannes. Et donc, George Sand est une des premières à faire des paysans des vrais héros de romans. Elle n'est pas critique, comme souvent on peut l'imaginer chez Balzac, où le rural est un peu moqué. George Sand en fait des vrais héros, des philosophes, des qui maîtrisent la sagesse un petit peu, la sagesse rurale, qui connaissent la nature, qui écoutent la nature et qui vivent bien avec.
3: George Sand faisait des allers-retours jusqu'à Paris, mais est-ce que des personnalités qu'elle côtoyait, comme Chopin par exemple, mais pas uniquement, venaient aussi de temps en temps à Nohant?
4: Elle a réussi à faire de ce lieu, qui est quand même, on va pas se mentir, un peu loin de Paris, il faut plusieurs heures, quelquefois plusieurs jours, en fonction si on vient en diligence ou en train à partir des années 50. Il n'empêche que c'est un périple. Et George Sand réussit, elle a une force d'attractivité incroyable, et elle fait venir en fait ses contemporains, ses amis, quelquefois ses admirateurs aussi, qui aujourd'hui ne sont que des grands noms du 19e siècle, politiques, artistiques. Alors bien sûr Chopin, qui en plus va créer à Nohant, puisque George Sand lui fait un cocon pour qu'il puisse créer dans les meilleures conditions possibles, mais on parle de Liszt, on va parler de Théophile Gautier, on va parler de Balzac, de Lacroix. C'est assez rare de retrouver un tel lieu aujourd'hui, même dans l'histoire des maisons d'écrivains, des maisons d'auteurs, des maisons d'illustres.
3: Avec tout ce que vous venez de nous dire, c'est finalement logique de célébrer cette année les 150 ans de la mort de George Sand. Le musée de La Châtre est fermé, mais vos collections et voyages dans le monde entier par exemple.
4: Alors nous sommes fermés au public. Le musée n'est pas fermé, l'activité n'est pas fermée. Oui, nous sommes fermés au public puisque le musée a engagé une grande restructuration. Voilà, nous allons lancer des travaux prochainement autour d'un projet de rénovation d'un grand bâtiment à la Châtre. Et c'est vrai que nous avons anticipé cette fermeture au public dans le cadre de l'année Georges Sand en proposant plusieurs actions un peu parallèles. Nous avons commencé à prêter, alors le chiffre est assez impressionnant, mais 254 œuvres et objets qui sont ou vont être prêtés dans 13 expositions différentes. Le château de Gargilès, où on prête quasiment 90% de ce qui est exposé, mais Argenton-sur-Creuse aussi, sur le costume. On prête aussi au musée des Beaux-Arts de Chambéry, puisqu'ils font un focus sur Georges Sand et Jean-Jacques Rousseau. Et puis le prêt le plus éloigné de nous, mais pourtant le plus proche, je pense, de la thématique culturelle, c'est des œuvres que nous prêtons à la maison de Natale de Chopin. Donc Zelazova Vola, nous avons présenté une quinzaine d'objets et œuvres qui vont être exposés là d'ailleurs, qui sont exposés dès le mois de juillet jusqu'à la fin du mois de décembre en Pologne. Et puis le musée a mis en œuvre aussi une politique d'exposition mobile. Donc on a fait une exposition de panneaux sur Georges Sand, c'était 12 panneaux qui racontent la vie, l'œuvre de Georges Sand avec un peu un ton décalé comme on aime le faire au musée. On a des panneaux Georges Sand écolo pour l'interrogation, info intox sur Georges Sand. Et cette exposition était destinée plutôt à être prêtée dans les collèges, les médiathèques. On a 5 jeux différents de 12 panneaux que nous prêtons plus de 55 fois cette année. On a eu un contact avec un institut français en Chine, voilà, à Dalian, puis Pékin. Et donc elle va être présentée à partir de septembre dans au moins 4 ou 5 universités différentes. Vilnius, en Lituanie, aussi nous a demandé, donc l'exposition est partie, elle va partir dans tous les Pays-Baltes ensuite, le lycée français de Tokyo, et nous avons aussi Oaxaca, qui est une ville au Mexique, qui va aussi présenter l'exposition Georges Sand.
3: Eh bien, 150 ans après son décès, Georges Sand continue de faire rayonner l'Indre. Merci Vanessa Venning, je rappelle que vous êtes directrice du musée de Georges Sand et de la Vallée Noire à La Châtre.
4: Merci beaucoup.
5: Bonjour, je m'appelle Marie-Claire Jourdain, je suis guide dans la maison de Georges Sand à Nohant.
3: Et donc c'est ici qu'a vécu Georges Sand dans l'Indre. On peut visiter sa maison, son jardin, tout est resté d'époque.
5: Tout est resté d'époque. Le jardin, notre chef jardinier fait tout son possible, redonner un côté très historique au jardin, tel que Georges Sand l'a connu. Et la maison est encore toute meublée. Des meubles ayant appartenu à Georges Sand, à toute sa famille.
3: Et en visitant cette maison de Georges Sand, on peut découvrir jusqu'au 22 novembre une exposition nommée « Je suis dans les mondes étranges » de l'artiste Flore. Ce sont des photographies, qu'est-ce qu'elles représentent ?
5: Alors l'artiste Flore, oui, c'est une artiste photographe franco-espagnole qui a investi la maison de Georges Sand, mais aussi le jardin du domaine, avec ses photos petit, moyen, grand format en noir et blanc. « Je suis dans des mondes étranges », c'est une phrase que Frédéric Chopin a écrite à sa famille lorsqu'il était ici à Nohant. Et cette exposition de Flore nous amène à rêver cette époque, 19e siècle, cette relation Georges Sand, Frédéric Chopin, relation romantique, relation de création ici dans cette maison. Bien sûr, Frédéric Chopin n'est pas resté toute sa vie ici. Les traces de son passage ont disparu au fil des années. Flore a voulu faire revivre Frédéric Chopin à travers ses photos. Elle évoque l'absence de Frédéric Chopin dans cette maison, une maison qui est toujours tournée vers la nature. L'exposition de Flore est un dialogue constant entre l'intérieur, l'extérieur. Ça laisse rêver.
3: Et ça laisse rêver des entrées, finalement. On voit une première photographie. Qu'est-ce qu'elle représente, cette photographie ?
5: La salle à manger de la maison, mise en scène avec quelques éléments, un paravent, un drap, une cage à oiseaux. Tout ça fait revivre cette vie foisonnante qu'il y a eu au 19e siècle entre Georges Sand, toute sa famille, ses invités de marque et bien sûr Frédéric Chopin. Ça, c'est la porte capitonnée. Porte capitonnée qui marque l'entrée de la chambre de Frédéric Chopin, de l'ancienne chambre de Frédéric Chopin. Parce que cette chambre a été entièrement transformée par Georges Sand plus de 10 ans après le départ de Frédéric Chopin. Cette grande chambre qui faisait 47 mètres carrés a été divisée en deux. Et donc il reste de cette présence de Frédéric Chopin uniquement cette porte capitonnée qui permettait d'atténuer toutes ces résonances qui proviennent du vestibule d'entrée de cette maison. temps pour qu'il puisse composer. Outre les photographies, il y a aussi un rideau de soie posé à l'entrée de la chambre de Frédéric Chopin, reprenant les motifs du papier peint qui se trouvait dans cette chambre de Frédéric Chopin. Et sur la petite table, posé une belle photo moyen format où l'on voit des touches d'un pianino Pleyel sur lequel est posée une partition de Frédéric Chopin.
3: Chopin qui a donc beaucoup composé ici à Nohant, d'où l'importance de cette photo finalement.
5: Effectivement, Frédéric Chopin, c'est la majeure partie de son œuvre qu'il va composer dans cette maison durant les 7 étés qu'il va passer ici aux côtés de George Sand. Et c'est justement dans cette chambre qu'il composera les plus belles de ses compositions.
3: Comme pour George Sand, Nohant était un lieu aussi très inspirant. La ruralité est un lieu très inspirant pour Chopin.
5: La ruralité est un lieu très inspirant parce qu'un lieu calme et également une musique folklorique qui rappelle à Chopin la musique de sa Pologne natale et qui l'inspire énormément. Les mazurkas, les polonaises seront composées ici dans cette chambre.
3: Et ce qui peut aider aussi à l'inspiration, c'est le jardin, c'est presque une pièce de la maison.
5: Ah, le jardin fait partie intégrante de la maison, c'est la pièce préférée de George Sand. Toute cette maison est tournée vers l'extérieur. Le travail de Flore reprend ce dialogue entre intérieur et extérieur dans cette maison. À l'intérieur de la maison, nous trouvons de très belles photos du parc. Et dans le parc, nous trouvons de magnifiques photos, grand format, des éléments qui se trouvent dans la maison.
3: Ça y est, Marie-Claire Jourdain, nous sommes dans le jardin de domaine de George Sand. On est devant une photo qui représente une femme vêtue de blanc et de dos. Qu'est-ce qu'elle représente ?
5: Cette figure féminine en robe blanche, un peu fantomatique, représente Marie Dagout, grande amie de George Sand, qui est venue séjourner ici à Nohant. Elle fut rejointe par Franz Liszt, autre grand pianiste qui a séjourné à Nohant. Flore a voulu représenter cette apparition dont George Sand parle dans une de ses lettres à son amie.
3: Alors là, on vient de faire un focus sur trois de ses photographies, mais c'est une exposition qui est beaucoup plus importante. C'est une bonne excuse pour revenir finalement à la maison de George Sand à Nohant. C'est une destination même incontournable si on vient d'en vendre, notamment à l'occasion des 150 ans de la mort de George Sand.
5: Bien sûr que c'est une destination incontournable. George Sand, elle est départementale, régionale, mais surtout c'est une figure nationale, incontournable ici en Berry. Il faut absolument venir voir cette maison. L'exposition de Flore nous invite à rêver. 25 photos dans la maison, plus de 20 photos grand format dans le parc.
3: Je suis dans les mondes étranges de Flore. C'est donc une exposition jusqu'au 22 novembre au domaine de George Sand à Nohant dans l'Indre. Marie-Claire Jourdain, je rappelle que vous êtes guide sur place. Merci à vous.
5: Merci à vous.
3: On continue de découvrir George Sand au prisme de l'Indre. Et cette fois-ci, nous sommes à Argenton-sur-Creuse avec Nathalie Gaillard, directrice du musée de la chemiserie et de l'élégance masculine. Bonjour.
6: Bonjour.
3: Nathalie Gaillard, jusqu'au 23 décembre, une exposition est proposée sur la mode et le vêtement à l'époque de George Sand. À quoi est-ce qu'elle ressemblait, la mode, au 19e siècle ?
6: Dans l'exposition, nous nous intéressons à la mode à partir de 1830 jusqu'en 1860, avec trois grandes périodes et trois silhouette type, on va dire, féminine de l'époque.
3: Et on s'habillait peut-être différemment sur cette période qu'on vive à Paris ou qu'on vive dans l'Indre ?
6: Ah bah bien sûr, hein, puisqu'on sait que la mode, elle se fait à Paris, qu'elle va après descendre en province. Les colporteurs vont aussi diffuser des éléments de costumes, on va dire populaires, mais que l'on trouve aussi à Paris. Souvent, nos berrichonnes, elles essayent de suivre la mode. Dans certains costumes, elles vont chercher à copier la mode parisienne, même en l'adoptant, puisqu'on ne peut pas forcément avoir exactement le même type de vêtements.
3: Concrètement, on s'habille comment à Paris, on s'habille comment dans l'Indre ?
6: Alors par exemple, dans les années 1830, on a dans cette première vitrine un très beau autoportrait de George Sand de 1830, hein, et qui montre effectivement que la femme portait des robes avec des tailles très hautes, des très grosses manches bouffantes, une jupe assez vaste. Et on va retrouver quelques éléments dans le costume populaire, par exemple, si on s'approche, parce que cette exposition, c'est un dialogue entre le costume de ville et le costume populaire. Si on s'approche de la vitrine et du costume populaire qui est devant nous, on remarque que ce caraco rouge porté par cette paysanne a lui aussi des manches un tout petit peu plus bouffantes qu'avant et que la taille de ce caraco est très haute. Donc on a une influence de cette tenue par rapport à la tenue de ville.
3: Le tissu semble aussi peut-être différent.
6: Ah ben bien sûr, hein, la mode paysanne, on va porter du coton, du lin, à la mode de ville bourgeoise. On peut être sur du coton, mais on peut être aussi sur de la soie, naturellement.
3: Il y a des coiffes aussi qui étaient portées à l'époque dans Londres.
6: Oui, bien sûr. Hein, au 19e siècle, les femmes portent la coiffe hein, à la campagne. Hein. À la ville, on ne porte pas la coiffe, on porte le chapeau ou autre. Et donc là, on a souhaité présenter donc avec Amaury Babot, qui est collectionneur et qui nous a prêté un grand nombre de pièces et qui a créé Costume en Berry ailleurs. Cinq coiffes, donc deux coiffes plus anciennes, qu'on appelle des bouches-fours, qu'on retrouve aussi sur les dessins de Maurice Sand. Et puis après, cette grosse coiffe, elle va se réduire avec des grandes, ce qu'on appelle des grands capuchons, hein, ces grandes barbes qui se relèvent sur le haut de la coiffe. Et on présente quand même une coiffe plus connue aujourd'hui, qu'on dit coiffe carrée de la Châtre, qui date des années 1870-1900.
3: Georges Sand va s'habiller donc avec les habits dits parisiens que vous avez décrits, mais est-ce qu'elle s'habille aussi avec les habits de Londres quand elle vivait dans Londres ?
6: Dans ses romans ou dans ses correspondances, elle parle parfois qu'elle s'habille en paysanne. Mais bon, elle ne s'habille pas tous les jours comme ça. C'est lorsqu'elle souhaite paraître un petit peu comme les paysannes. Non, elle s'habille plutôt comme une femme de son rang.
3: Pour autant, elle décrit dans ses ouvrages ce qu'elle a pu observer dans Londres.
6: Bien sûr, elle décrit dans ses correspondances, dans ses ouvrages, parce qu'elle aime le vêtement, la mode, mais avec un regard plus sociologique. C'est ce qui l'intéresse. Comment on porte le vêtement, qui le porte. Elle donne des informations qui vont permettre d'identifier celui qui le porte, son rang social. Mais on n'a pas des descriptions hyper détaillées.
3: Maurice Sand fait aussi partie de cette exposition, le fils de Georges Sand. Vous concluez cette exposition par lui, il y a même un film.
6: Le musée de la Châtre a découvert une autre facette de Maurice Sand. Il a dessiné tout un ensemble de portraits, de dessins, de vêtements, depuis l'Antiquité jusqu'à son époque, jusqu'au 19e siècle, en Europe, mais aussi ailleurs. Les dessins que nous avons sélectionnés dans cette exposition correspondent naturellement à l'époque concernée, hein, donc 19e. Et on a souhaité effectivement mettre en avant ce fonds qui est vraiment une richesse pour le musée de la Châtre.
3: Eh bien, on va se quitter justement avec le film qui est diffusé. Donc, je rappelle que cette exposition sur la mode au temps de Georges Sand est à découvrir jusqu'au 23 décembre au musée de la chemiserie d'élégance masculine d'Argenton-sur-Creuse. Merci Nathalie Gaillard. Je rappelle que vous en êtes la directrice.
6: Oui, merci et on vous attend nombreux.
4: Alors dans ces carnets, on est sur, il n'y a pas d'autre mot, une somme complète de l'histoire du vêtement. On a par exemple toute une série autour des tapisseries de la Dame à la Licorne, qui n'était pas à Cluny à l'époque, mais à Boussac, donc tout près d'ici, que Georges Sand et son fils Maurice vont aller visiter et qu'ils connaissent très bien. Pour autant, on a aussi des reproductions d'œuvres qu'il a vues au Louvre, dont il extrait uniquement la partie intéressante pour l'histoire du vêtement. Et on a aussi des œuvres qu'il va reproduire lors de ses voyages. Et il y a aussi toute une typologie de dessins dont on pense, ce sera ce qui va nous rester à étudier, qu'il va piocher dans les livres ou dans les journaux. Donc on a des gravures de mode, par exemple, dans les années 1870-80. On sait très bien que ce sont les magazines de mode.

0: C'est la deuxième maison de George Sand, on pourrait le résumer ainsi?
1: C'est même pas une maison, en fait. C'est un fantasme, c'est un rêve. Voilà, ça correspond à une période de la vie de George Sand qui va réamorcer, en fait, des idéaux qu'elle a pu avoir dans ses années 30. Notamment ce qu'elle développe dans les lettres d'un voyageur. C'est cette fameuse théorie de ce rêve d'avoir une maison déserte. Voilà, une maison qui soit à l'égard de tout, d'avoir sa petite chaumière à elle, en fait, hein, et qui puisse aussi lui permettre de se substituer à un autre état de fait et de devenir en fait un personnage du peuple, voilà, à l'égal des autres.
0: Oui, parce qu'on est éloigné de Châteauroux, on est dans le sud de l'Indre, un petit peu plus loin que nous on était tout à l'heure.
1: On est à 35 km d'ici. Voilà, à l'époque, c'était 5h30 à peu près, hein, en voiture. On n'a pas de route qui accède à Gargilès, c'est-à-dire qu'il faut arrêter les voitures au Pin, donc 800 mètres plus haut. Hein, voilà. Et donc après, il faut venir à pied. Et
0: puis en plus, Gargilès-en-Pierre, c'est aujourd'hui considéré comme un des plus beaux villages de France à visiter. Donc en ce moment, dans l'Indre, à l'époque, c'était tout aussi beau.
1: C'est pas pour rien que Georges Sand écrit ses promenades autour d'un village, qui est en fait un des premiers ouvrages ethnographiques de France, qui a longtemps été classé d'ailleurs parmi les œuvres champêtres dans les rééditions multiples des œuvres de George Sand. Imaginez quand même qu'on a une maison qui est en face même d'une école qui à l'époque compte 100 âmes. Voilà, il y a 100 enfants dans cette école. On était à peu près 800 dans le village. Elle viendra en fait selon ses desiderata, c'est-à-dire que ça se décide parfois le jour même, voilà, la veille pour le lendemain. On vient 2 jours, on vient 3 jours, 8 jours, parfois 3 semaines même.
0: Dans cette maison, il y a une exposition à partir du 12 août. Et si en cette année 2026, on parle des 150 ans de sa mort, en fait, il y a eu plein d'autres occasions de parler de George Sand et de revenir sur elle.
1: Oui, oui, oui. Alors, on part vraiment en fait des funérailles de George Sand avec d'époque, hein, voilà, celle des droits de l'homme, avec un article, un éloge funèbre en fait, qui est écrit par Nadar lui-même. L'autre une de 1876, c'est un peu en fait l'exact inverse. C'est-à-dire qu'on a une du Figaro où on consacre un journal tout entier à la mémoire de George Sand, pour mieux en fait la minorer et minorer son apport dans les lettres du 19e siècle.
0: Donc finalement, dans cette exposition, on va comprendre comment a évolué la figure de George Sand au fur et à mesure des années.
1: Oui, c'est ça. Et ce qui m'a personnellement, moi, beaucoup, beaucoup intéressé en fait en me penchant sur cette exposition, c'est de voir que malgré cela, on peut espérer hein, qu'il y ait eu une évolution, etc., de cette patrimonialisation hein, de George Sand. Malheureusement, rien n'a véritablement changé. En fait, on aura toujours à peu près les mêmes motifs en fait lors des célébrations sandiennes, c'est-à-dire en même temps, voilà, les longs discours pontifiants qui peuvent s'étaler sur des heures autour de la statue de George Sand. Et à côté de ça, par contre, il y a des grandes fêtes populaires où les gens se retrouvent. J'ai entendu parler, hein, il y a quelques semaines, il y a eu à Nohant, voilà, une balade avec des extraits d'Histoire de ma vie, des récits aussi sur la vie de George Sand. Bah, figurez-vous qu'il n'y a quasiment pas de publicité et on accueille 300 spectateurs. C'est bien un signe hein, que George Sand continue quand même d'alimenter l'esprit et même la culture, je pense, berrichonne.
0: Alors, vous avez parlé du Figaro, mais il y a aussi des journaux locaux ici qui sont mis en avant. Je vois l'Écho de l'Inde, l'Écho de la Vallée de la Creuse. On en parle donc au niveau national, mais aussi au niveau local de George Sand.
1: Au niveau local, oui, oui, on a même la revue du Berry, etc., le journal du département de l'Indre, d'Ernest Gobert. Voilà, c'est vraiment aussi des figures, en fait, qui ont animé hein, le 20e siècle local. Il y a tout un tas de publications, effectivement, hein, qu'on a pu réunir pour l'occasion et qui sont assez intéressantes. Et surtout, il y a des jeunes filles en fait, qui émerge, notamment dans les années 20, on a un jeune homme qui s'appelle Georges Lubin. Ça va être la publication de la correspondance complète de George Sand, qui est toujours en cours aujourd'hui d'ailleurs.
0: Il y a un vrai intérêt, une vraie curiosité des spectateurs de venir ici.
1: Ah oui, oui, bien sûr, on le sent, hein, l'engouement dans le village. On a même des gens voilà, qui viennent de Belgique, d'Allemagne, qui sont assez sidérés par ce qu'ils voient, stupéfaits aussi par la pluralité en fait, de cette dame, hein, qui est un peu touche-à-tout et en même temps qui a une vraie démarche artistique et politique.
0: Eh bien, il suffit de se rendre à la maison de George Sand à Gargilès-en-Pierre. Ce sera du 12 au 31 août et on pourra tomber sur vous, Renan Prévost, qui êtes guide sur place. Merci à vous pour cette présentation.
1: Merci beaucoup.
0: Et nous, on continue de découvrir George Sand toujours à Gargilès-en-Pierre. On va faire quelques mètres pour se rendre au château. Et dans le château de Gargilès.

0: Nous sommes avec Karine Stahl, responsable des actions culturelles et des expositions. Bonjour.
1: Oui, bonjour.
0: En ce moment, dans ce château, il y a une exposition. On va en parler dans un instant, mais ce château de Gare-Juès, elle en parle elle-même dans un écrit.
1: Oui, alors elle en parle dans Promenade autour d'un village. Quand elle arrive à Gare-Juès, elle voit ce château. C'est assez inattendu en fait, parce que Gare-Juès, c'est vraiment tout petit, c'est un peu isolé entre les collines. Et elle cite... Nul château n'a une situation plus étrangement mystérieuse et romantique.
0: Et dans le château, aujourd'hui, on peut retrouver une exposition nommée Georges Sand, l'âme des paysages jusqu'au 20 septembre. Il y a du monde en ce moment d'ailleurs qui visite cette exposition. Qu'est-ce qu'on peut y retrouver ?
1: On y retrouve sincèrement Georges Sand. À travers ses passions, à travers ses écrits, ses dessins, nous, on a décidé de faire une exposition qui allait s'intéresser à quelque chose qui l'accompagne depuis son enfance et ce jusqu'à sa mort. C'est l'amour, l'amour pour la nature et l'amour pour le paysage.
0: Le paysage, justement, c'est la première partie de cette exposition qui mise sur le romantisme de Georges Sand, romantisme avec un grand R.
1: Oui, alors, l'exposition, nous l'avons travaillée en 4 sections. C'est une exposition en partenariat avec le musée Georges Sand et de la Vallée Noire. Dans cette première salle, on peut découvrir des dessins que Georges Sand a réalisés lorsqu'elle était jeune mariée. Son mariage n'a pas été très heureux, ce n'est pas une période très agréable de sa vie. Et donc, on y voit des dessins très sombres, avec des humains ridiculement petits, engloutis par une nature immense, des montagnes, des rochers. On n'a pas besoin vraiment d'analyse pour savoir que quand elle fait ses dessins, elle n'est pas très heureuse.
0: Ces inspirations ici, ce sont des paysages de la vallée noire de l'Indre, mais pas uniquement peut-être ?
1: La vallée noire, bien sûr, parce que Georges Sand réside à Nohant, c'est un endroit où elle passe énormément de temps. Mais elle dessine lorsqu'elle est dans la vallée de la Creuse, elle dessine aussi en voyage, on va le voir un peu plus loin. Les premiers dessins romantiques sont plus inspirés par les émotions que par la réalité du terrain. On n'a pas de montagnes rocheuses aussi immenses dans le Berry. Donc elle imagine, elle construit un paysage angoissant, immense. Entre 1857 et 1864, quand elle vient séjourner ici, c'est toujours le début d'escapades. Il y a beaucoup de découvertes. Elle trouve dans cette vallée de la Creuse et dans ce petit village de Gare-Juès quelque chose qu'elle ne trouve nulle part ailleurs.
0: On va se diriger vers une autre partie de cette exposition ici au château de Gare-Juès. On passe d'ailleurs devant... un piano qui...
1: Avec la main de Chopin.
0: Qui était un moment important de sa vie. Là, on est sur un moment un petit peu plus artistique. Hein. C'est dendrite. Parlez-nous un peu de cette dendrite.
1: Pour beaucoup, Georges Sand, c'est une écrivaine. Mais on ignore souvent que Georges Sand travaille le dessin et la peinture depuis l'enfance. La dendrite, c'est de l'aquarelle à l'écrasage, qu'on a écrasé souvent entre deux papiers Bristol, plus ou moins fort. Elle en fait énormément avec Maurice, son fils. On peut s'amuser à aller chercher dans les dendrites. Les petits-enfants, le chien Fadet, donc le chien de la famille, elle appuie comme ça une vraie réalité et une filiation, aussi une continuité en mettant la descendance. Mais après, la dendrite est avant tout du paysage imaginaire. Et donc, on a beau chercher, il nous faut nous aussi beaucoup d'imagination pour imaginer des paysages du Berry.
0: Une dernière partie de cette exposition, elle évoque un peu tout ce qu'on aborde depuis le début de cette interview, c'est le rapport à la nature. Et elle était... précurseur sur les questions écologiques.
1: Oui, j'aime bien quand même faire remarquer à nos visiteurs que lorsqu'on parle aujourd'hui d'écologie, on se dit « Ah oui, mais avant, c'était quand même beaucoup plus respirable, beaucoup plus vert, beaucoup plus naturel. » Or, on oublie un peu qu'à la fin de la vie de Georges Sand, on est en pleine révolution industrielle. Les usines tournent à plein régime, le chemin de fer est apparu, et donc on a besoin de charbon, et on fait vraiment des coupes rases en forêt. Et ça révolte les peintres. Elle va décider de prendre la parole, et donc elle écrit une tribune dans laquelle elle dit « Attention, nos ressources naturelles ne sont pas inépuisables. » Elle écrit d'ailleurs un poème à ses petites filles dans lequel elle dit « La nature est tout ce que nous sommes, la nature est tout ce que nous avons ».
0: Cette exposition, Georges Sand, l'âme des paysages, s'inscrit dans le cadre des 150 ans de la mort de Georges Sand. On est là depuis une petite demi-heure pour enregistrer cette interview. En une demi-heure, il y a beaucoup de monde qui est passé. Cette exposition, elle remporte beaucoup de succès ici à Gare-Juès-en-Pierre.
1: Oui, alors l'exposition a du succès, les visiteurs sont au rendez-vous. Les personnes qui ont découvert Nohant, par exemple, et sa maison là-bas qui est très émouvante, quand ils viennent ici à Gargilès, ils sont surpris. Ah oui, la maison était toute petite. Ah oui, Gargilès, c'est un écrin, et c'est un écrin qui n'a pas beaucoup changé. Donc les gens viennent pour ça. Après, on a la chance aussi, cette exposition, elle est abritée par le château de Gargilès, qui lui-même vaut une visite et attire le monde. Et enfin, il ne faut pas oublier, Gargilès, c'est quand même l'un des plus beaux villages de France.
0: Renan Prévost nous en parlait tout à l'heure, il y a des visiteurs qui viennent de loin, et tout à l'heure, il y avait des personnes qui parlaient en anglais ici pour cette exposition.
1: Des Anglais, des Hollandais, des Allemands. Oui, bien sûr, les gens se déplacent. Certains font un parcours en France autour de Georges Sand, donc ils sont à la recherche de tous les lieux sandiens. Ils vont sur le motif, et ça, c'est intéressant aussi. On est là, nous, institutions, pour leur donner des outils de compréhension de Georges Sand, et après, ils s'emparent du territoire. Ils vont se promener dans les pas de Georges Sand, ils vont sur les sites sandiens, et ça, c'est merveilleux, parce qu'en fait, ça fait vivre aussi tout un département.
0: Eh bien, venez dans l'Indre pour découvrir ces différents sites sandiens, dont le château de Gargilès, pour découvrir Georges Sand, l'âme des paysages. C'est jusqu'au 20 septembre. Merci, Karine Stahl. Je rappelle que vous êtes responsable des actions culturelles et des expositions. Merci à vous.
1: Merci beaucoup, et on souhaite beaucoup de visiteurs pour Georges Sand.
0: Et pour connaître tous les événements organisés pour les 150 ans de la mort de Georges Sand, rendez-vous sur le site internet georgesand2026.com.
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5: Je vous retrouve toujours avec un grand plaisir, c'est Oh Happy Day.

Réjouissez-vous et jubilez, car voici au Happy Day, au jour de joie, le programme musical consacré au Negro Spirito, le gospel, à la soul music, à la funky music. Et en ouverture, c'était un disque de gospel, comme il se doit, non réédité en disque compact, donc un micro-sillon d'origine datant des années 80, celui-ci 1983, par un groupe qui s'appelait les Shirley Adams Singers. C'était un ensemble tout féminin de 5 membres, originaires de Atlanta en Géorgie. Et elles ont enregistré un album pour le label R.A.I.R. d'Atlanta en 1983. Et ce que nous avons entendu, I've got a feeling that everything's gonna be alright, était extrait de cet album. J'ai un sentiment que tout ira bien. Ben, j'espère que tout ira bien aussi pour ce programme dans lequel nous allons continuer à entendre des voix féminines, puisque ce sera un programme entièrement consacré à des femmes du gospel, s'accompagnant avec des guitares. On connaît le rôle important joué par les femmes dans l'expression du gospel, mais la plupart d'entre elles, lorsqu'elles jouaient d'un instrument, étaient plutôt des pianistes. Alors la plus célèbre guitariste d'entre elles aura assurément été Sister Rosetta Tharp, et que nous écouterons plus tard dans cette émission. Mais voici pour commencer une artiste dénommée Precious Bryant, née Precious Bussy le 4 janvier 1942 dans le Talbot County en Géorgie. Precious Bryant était une chanteuse et guitariste de country blues dans le style appelé Piedmont Blues ou East Coast Blues, le blues de la côte est, mais qui possède aussi des gospels et des folk songs à son répertoire. On l'aura deviné, ses premiers pas dans la musique sont dans son église, l'église baptiste locale où elle chante tout enfant avec ses sœurs. Elle était l'une d'une grande fratrie de 9 enfants, dont 8 filles et un seul garçon. L'un de ses oncles était musicien de blues, une influence certaine sur son art. Alors Bryant est enregistré en 1969 par un folkloriste et se produit à partir de 1983 sur des scènes locales, nationales et même internationales à partir de 1995. Et je me souviens de l'avoir vu au festival Cognac Blues Passion en l'an 2003. Alors elle enregistre 3 albums solo entre 2002 et 2005, extrait de son second album publié en 2004 qui était intitulé The Truth, la vérité. Voici un gospel traditionnel intitulé Sit Down Servant sur un tempo vif soutenu par la guitare de la chanteuse, donc avec basse et batterie.

Assieds-toi, servante, et repose-toi un peu. C'est une traduction de ces paroles de Sit Down, Servant, qui est un gospel traditionnel interprété ici par la chanteuse-guitariste Precious Bryant, qui était essentiellement une guitariste de blues, mais qui interprétait aussi des folk songs et parfois du gospel, comme ici. Elle est décédée le 12 janvier 2013. Alors c'est un programme axé sur le gospel interprété par des femmes guitaristes cette semaine dans Happy Day, donc femmes du gospel avec guitare. Alors en voici une autre, Marie Deloach, vocaliste et guitariste, qui est originaire de la côte Est, elle aussi de Norfolk en Virginie, et qui a enregistré une vingtaine de titres, essentiellement au début des années 50, 7 titres de Rhythm and Blues profane et le reste du gospel. Donc elle enregistrait, produisait des enregistrements dans les deux mondes, profane et sacré, et souvent, comme souvent constaté dans les discographies, lorsque des artistes faisaient ceci, enregistraient à la fois un répertoire sacré et un répertoire profane, ils changeaient de nom, ils adoptaient un pseudonyme, soit pour les enregistrements profanes, soit pour les enregistrements sacrés. Ainsi, Marie Deloach enregistre sous ce nom ses disques de gospel, mais elle adopte le pseudonyme de Marilyn Scott pour ses enregistrements profanes. Alors, ses premiers disques sont gravés pour un petit label en 1950. D'abord, ce sont des chansons de rhythm and blues, puis elle grave par la suite des gospels. Alors je vous propose d'en écouter un intitulé I Really Believe. C'est enregistré probablement à la fin de l'année 1950 et c'est un bon exemple de son art. La guitare est utilisée ici comme accompagnement, il n'y a pas de solo, mais le timbre de voix de Marie Deloach a la diction claire, bien mis en évidence ici, donc dans ce I Really Believe, Marie Deloach.

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1: I really believe, je crois vraiment, par Mary Deloach, chant et accompagnement à la guitare. C'est un accompagnement discret ici, parallèlement à un accompagnement de piano. Et elle joue de la guitare électrifiée, un peu à la manière de Pop Staples, avec un fort vibrato. La production complète de Mary Deloach, 21 titres, a été publiée en disque compact par le label britannique Jasmine Records. Alors, les femmes du gospel avec guitare, cette semaine, et la plus célèbre est certainement Sister Rosetta Tharpe, qui était née Rosetta Nubin dans l'Arkansas en 1915. Très compétente sur son instrument, elle grave de très nombreux disques entre 1938 et le début des années 70 pour la firme Savoy, peu de temps avant son décès, survenu en 1973. Lorsqu'elle électrifie sa guitare, elle est une pionnière dans l'emploi de distorsions qui feront plus tard la gloire des guitaristes de blues électrique. Elle chante aussi, toujours avec sa guitare, devant le grand orchestre de Lucky Millinder dans les années 1940. Surnommée la Godmother of Rock'n'Roll, la marraine du rock'n'roll, Tharpe influence nombre d'artistes du monde du rock. Elle vient souvent en Europe, en 1957 et 1960, en France aussi, cette même année, au Festival d'Antibes Jean Lépin, et elle revient à Paris en 1964 et effectue en 1966 une grande tournée de province sous l'égide du Hot Club de France. Et d'ailleurs, il y a son concert qui a été donné à Limoges en 1966, qui a été publié récemment en l'an 2024, à la fois en vinyle et en disque compact. Alors voici un exemple de l'art de Sister Rosetta Tharpe, chanteuse et guitariste, avec le gospel intitulé Jonah, enregistré le 2 mai 1946 à New York pour Decca, avec le trio du pianiste Sammy Price.

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Sister Rosetta Tharpe, vocale et guitare dans l'histoire de Jonas et la baleine Jonah, gravée en 1946 à New York, accompagnée par le très excellent trio du pianiste Sammy Price. Femme du gospel avec guitare cette semaine dans notre programme, dans notre Happy Day. Alors, poursuivre aussi une artiste à propos de laquelle il n'existe aucune note biographique, aucune information. Elle a peu enregistré, deux titres seulement de gospel en tout et pour tout, en s'accompagnant elle-même à la guitare dobro jouée en slide. Cette chanteuse s'appelait Willie Mae Williams. Alors, son chant est tout empli de soul et son jeu de guitare de qualité dans un style de country blues, gospel aux racines authentiques à la manière d'un Blind Willie Johnson. Son disque a été enregistré à Philadelphie, en Pennsylvanie, en 1949. Et c'est à peu près la seule information qui nous soit parvenue sur cette attachante artiste. Voici l'un de ses deux titres, Don't Want to Go There, donc Willie Mae Williams.

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1: Brillante guitariste de style dans le style slide avec sa dobro, c'était Willie Mae Williams dans Don't Want to Go There, donc un gospel. Et malheureusement, comme je vous le disais, nous ne savons rien sur cette Willie Mae Williams qui a enregistré que deux titres, c'est-à-dire un seul disque 78 tours dans sa vie. Voilà, alors des femmes du gospel avec guitare cette semaine. Pour suivre, voici une autre artiste qui, elle aussi, provient de la côte Est, de Virginie. Elle s'appelait Flora Moulton. Elle était née donc en Virginie en 1908. C'était une chanteuse et guitariste qui s'exprimait principalement dans les rues de la capitale, Washington DC, où elle s'était installée des années 1940 à pratiquement la fin de sa vie, survenue en 1990. Son répertoire était à l'origine le blues, mais par la suite, elle se consacre uniquement au gospel, ou à ce qu'elle appelait la truth music, la musique de vérité, avec des thèmes chantant la persévérance face aux difficultés de l'existence. Elle joue elle aussi de la guitare métallique dobro dans le style de Willie Mae Williams que nous avons entendu précédemment. Et elle reste confinée aux rues de la capitale pendant longtemps jusqu'à sa découverte en 1963 qui mènera à des prestations dans divers festivals à l'occasion de ce qu'on a appelé le folk revival dans les années 60. Et elle se produit même en Europe. Elle est enregistrée une première fois pour le label allemand L plus R Records en 1981, puis par Radio France et son label Okora en 1987. Alors, de extrait de son album de 1981, elle est accompagnée par son Truth Band avec Phil Wiggins à l'harmonica, Ed Morris, le second guitariste. Voici le titre d'ouverture, le morceau est intitulé « Last Words My Mother Told To Me », les derniers mots que ma mère m'a dit. Et donc voici Flora Moulton, chant, guitare slide et cymbale.
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1: Flora Moulton, accompagnée par le Truth Band, alors elle joue ici de la guitare, guitare dobro en slide, et elle chante, ou du moins elle récite, elle psalmodie plus qu'elle ne chante ce thème de gospel qu'elle a composé elle-même, « The last words my mother told to me », les derniers mots que ma mère m'a dit. Flora Moulton, qui est décédée, vous disais-je, en 1990. Alors pour terminer notre petit tour d'horizon des femmes du gospel avec guitare, voici Sister Ola May Terrell. Sister Terrell était une évangéliste itinérante dans la mouvance de l'église Holiness, s'accompagnant de sa guitare dont elle possédait une bonne technique. Elle avait aussi son émission régulière de gospel les dimanches matins à la station de radio WPAL à Charleston, où elle enregistre ses deux premiers titres en 48 et où elle est repérée quelques temps plus tard par la Columbia, qui, lui reconnaissant un certain talent, un talent certain, lui fait enregistrer 6 titres, donc à Nashville dans le Tennessee en 1953. Alors extrait de cette session, et pour terminer notre programme, voici la composition intitulée « I'm going to that city », je vais vers cette cité, donc interprétée par Sister Ola May Terrell, et c'est avec elle que nous conclurons notre programme pour cette semaine. Mais réjouissez-vous et jubilez, car dès la semaine prochaine, je vous le promets, nous nous retrouverons pour un nouveau Oh Happy Day. La réalisation technique était assurée par Mathieu Gualard.

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2: Si vous arrivez à l'instant, vous arrivez à point pour une émission qui vous traînera sur les terres africaines. Merci de vous installer confortablement. Je vous retrouve juste après ce générique.
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0: Et surtout, appelez-moi le fils d'Afrique. Salut à toutes et à tous. Bienvenue, c'est Direction Sud, vous le savez, le portail radio de la diaspora africaine. Aujourd'hui, le fils d'Afrique, le fils du Togo, Ayi Ila, écrivain, sera notre invité. On discutera ensemble, vous prendrez le temps de le connaître. Il vit en Belgique chez nous. On parlera tout à l'heure. Et au programme, la musique et surtout, quelques retours que nous célébrons, parmi lesquels celui des frères jumeaux Epé et Koum. Voici mon choix.
1: Les jumeaux Epé et Koum.
0: Attention sur le titre.
1: En avant.

Ah, ça fait plaisir de constater leur retour devant de la scène, les frères Épée, Koum. Attention, leur passion pour la musique leur a été transmise par Nele et Youm, pionniers du Makossa. Ils ont démarré dans une chorale à Deido, puisque c'est leur quartier. Par la suite, on les a vus aux côtés de Dina Belle. Ils étaient danseurs. Et en 1989, démarrent leur carrière musicale avec un premier album produit par Aladi Touré. Viendra en 1990, deuxième album, l'album Soukou Makossa, Homme démesuré en 1993, 1997, un hommage à George Weah, et bien sûr, les voilà, l'aventure a continué, et on ne va pas vous citer tous leurs albums, mais notez qu'en 2026, c'est l'année du retour, avec ce magnifique single, Mon Choix, Joël Épée et Adolphe Koum à l'instant sur la radio. À une époque, ils étaient les frères jumeaux les plus populaires d'Afrique. Peut-être qu'ils le sont encore, après la dislocation du duo P-Square. En tout cas, Épée et Koum sont bien présents et le Makossa camerounais avec. Direction Haïti, voici le titre Cupide. Avec Tabi Siaoucha.

0: Entre quête éperdue, désir enfui et rêve inachevé, Cupide dresse un portrait des relations modernes. Un feu de paille d'attraction dans lequel on se jette précipitamment et finit par se faire mal. Cupide est une chanson envoûtante qui parle de désillusions amoureuses. Pour donner vie à cette introspection, la chanteuse Tabi Yosha, d'origine haïtienne, s'est entourée de quelques producteurs québécois, à l'instar d'Antoine Gendron, Jay Lavigne, qui signe ici une mélodie pop R&B envoûtante, épousant à la perfection sa voix posée et feutrée. Allez, restons dans les îles. Voici la Martinique avec Zaya Manet. Ça va aller, quoi qu'il arrive. Ça va aller. Ça va aller. Courage.
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Lorsqu'on lui pose la question de savoir quels sont ses modèles, il cite Bob Marley et surtout Lauryn Hill. Alors, Lauryn Hill, qui vous le savez, était autrefois membre du clan Fugees. Zaya développe une voix singulière et un style personnel qui attire rapidement l'attention. Il souhaite partager une énergie positive bien au-delà des frontières en chantant en français, en créole et parfois en anglais. Alors son nom d'artiste Zaya évoque la victoire, le succès et surtout le rayonnement. Alors sa musique mêle naturellement rythme caribéen et sonorité afro au service de messages d'unité, d'amour et bien sûr d'espérance. Quoi qu'il arrive, ça va aller. C'était Zaya et restons en Martinique, cette fois-ci pour célébrer un jeune homme, Ryan Labiche. Bénédiction. Pour l'instant, c'est le gars qui, sur le plan gospelisant, a ravi la vedette à tous les autres. Bénédiction, quand même.

Diction quand même, l'engouement autour de ce titre se mesure également par la reprise dans l'univers des musiques urbaines par des DJ de renom. Ils ont intégré ou samplé ce refrain, confirmant le statut de hit de cette production, et son impact sur la scène internationale est devenu indéniable. Alors, Ryan Labiche est un chanteur originaire de la Martinique. C'est la nouvelle dynamique du gospel caribéen. Cet artiste a su toucher un large public grâce à ce titre-là, Bénédiction. Bon, c'est bénédiction quand même. La Martinique sera très présente dans cette émission. Et c'est un hasard car les chansons programmées aujourd'hui sont liées à l'actualité. L'actualité musicale et l'actualité culturelle aussi. Donc, c'est un hasard si on retrouve plusieurs fois le Cameroun, plusieurs fois la République démocratique du Congo ou encore la Martinique dans l'édition du jour. Et parlant de RDC, voici le retour, s'il vous plaît, de Tengashi. Et à ses côtés, merci Mona. Waka waka.

0: Will Stengashi est sur la radio, à ses côtés. Ha! Ah, Bercy Moana. Il est artiste, auteur, compositeur, guitariste, percussionniste. Il est bruxellois, surtout Will Stengashi, artiste de rap originaire du Congo. Ouais, il est connu pour des compositions mélangeant rap, hip-hop et musique traditionnelle, comme on a pu le constater maintenant. Mais c'est surtout en 2020 qu'on l'a véritablement découvert grâce au single Follow. Et dès lors, on l'a follow. Dont en 2026, 6 ans plus tard, le fils du Congo est sur la radio de retour avec ce magnifique single Waka Waka. Direction sud, le portail radio de la diaspora africaine. Si vous arrivez à l'instant, vous souhaite la bienvenue. Il est notre invité, c'est un fils du Togo. On prendra l'occasion de faire plus connaissance tout à l'heure. Il s'appelle Ayi Ila. Ayi Ila, bonjour.
1: Bonjour.
0: Alors Ayi Ila, qui est Ayi Ila pour ceux qui vous découvrent et qui ne vous connaissent pas?
1: Ayi Ila, c'est un écrivain togolais.
0: Oui.
1: Enfin, un écrivain belgo-togolais. Mais
0: belgo-togolais, j'aime bien quand on dit belgo-togolais.
1: Justement, je me surprends toujours à dire togolais, mais bon, dans les faits, c'est belgo-togolais qui vit en Belgique depuis une vingtaine d'années.
0: Oui.
1: Voilà, je fais presque tous les genres littéraires sauf le genre théâtral.
0: Alors, donc, tu es écrivain, tu es romancier, tu es...
1: Je suis poète, noveliste, romancier, aphoriste, épistolaire et autobiographe.
0: Là, j'apprends plein de choses parce que moi, je ne suis pas rompu à l'écriture comme toi. Mais c'est vrai que j'ai d'autres talents ailleurs, parmi lesquels celui de te recevoir dans ce studio pour te présenter à nos auditeurs. Donc, et la question générale qu'on pose, c'est qui es-tu, d'où viens-tu, où vas-tu? On sait que tu es... un fils du Togo. Alors, comment arrives-tu en Belgique, Ayi?
1: Ben, je suis arrivé en Belgique... D'abord, c'est pas par l'océan.
0: Par l'océan?
1: C'est pas par la mer.
0: Ah, d'accord, pas
1: d'accord,
0: par la mer.
1: Non.
0: En vol normal.
1: En vol normal, oui. Ouais.
0: D'accord.
1: Dans un premier temps, j'étais étudiant. Mm-hmm. Et puis, après mes études, voilà, j'ai choisi de m'installer, de rester, de travailler. Et depuis, ça fait 20 ans que je vis ici.
0: Alors, on va aller pas à pas. Étudiant en quoi?
1: En littérature.
0: En littérature,
1: oui.
0: Ici à Namur ou
1: non,
0: ailleurs?
1: À Louvain-la-Neuve.
0: À Louvain-la-Neuve.
1: Oui.
0: D'accord. Pourquoi la Belgique?
1: Pourquoi la Belgique? Parce que vous savez, il y a eu une attirance. J'avais déjà ma grand-sœur qui vit ici.
0: Ah, d'accord.
1: Alors, bon, oui, le petit qui sort du nid, on préfère l'envoyer.
0: Oui, chez quelqu'un qui pourra l'encadrer.
1: Justement, oui. Donc, c'est ce qui fait que j'ai atterri ici en Belgique. Oui. Voilà.
0: Voilà. Donc, à Louvain-la-Neuve.
1: Ça aurait pu être l'Autriche ou bien je ne sais pas quoi, le Canada ou. Le Venezuela.
0: Mais c'est vrai que lorsqu'on dit qu'on vient faire des études de littérature en Europe, il y a plein de gens qui se demandent, mais en Afrique, il y a des universités, il y a de très bonnes universités. Pourquoi faire le choix de s'expatrier pour des études de littérature?
1: Ben, peu importe la branche choisie, je pense qu'il est toujours mieux d'aller voir ailleurs. Hein.
0: D'aller voir ailleurs.
1: Ah oui, non, sérieux, oui, il est toujours mieux d'aller voir ailleurs. Même si là où tu es, là où tu es né, même si dans ton nid, à côté de ton nid, il y a une opportunité. Et n'oublie pas que, au-delà de cette réalité, tu peux toujours rêver d'une réalité hein, qui dépasse celle-là que tu vois. Voilà. Et c'est toujours mieux d'aller voir ailleurs.
0: Alors, toi, tu arrives en Belgique en quelle année?
1: En 2004.
0: 2004.
1: Oui.
0: Pour des études. Oui. Et maintenant, après ton diplôme, tu décides de t'installer.
1: Oui.
0: Pourquoi ne pas rentrer au pays?
1: Ben, parce que j'ai pas voulu.
0: Tu n'as pas voulu,
1: j'ai pas voulu retourner.
0: Tu as eu des opportunités ici en Belgique?
1: Oh oui, j'ai eu des opportunités. À peine terminé, j'ai commencé pas à travailler.
0: Ah d'accord.
1: Oui, à peine terminé, j'ai commencé pas à travailler. Et puis, c'est vrai, j'aime mon pays, je suis togolais d'origine. Et Lomé, où je suis né, garde pour moi le charme de l'enfance.
0: Mm-hmm.
1: Mais je préfère, oui, rester vivre un peu loin et...

0: voir d'autres choses, me frotter à d'autres réalités, plutôt que de rester enfermé, entre guillemets, dans ce milieu qui est le mien, que je ne renie pas, bien entendu.
1: Alors, hormis l'écriture, je suppose que tu as dit que tu travaillais en Belgique, dans quoi?
0: Je travaille à la Croix-Rouge.
1: À la Croix-Rouge.
0: Oui.
1: D'accord. Donc, c'est voilà quelqu'un qui a fait de bonnes études et qui décide donc de s'installer en Belgique et qui va au secours des autres. Parce que la
0: Oui.
1: Croix-Rouge, c'est un peu ça.
0: C'est un peu ça, oui.
1: Qu'est-ce qui t'a convaincu de faire qu'est-ce qui t'a amené à rester dans le domaine de la littérature, Aïe?
0: Au fait, je sais depuis tout petit que j'ai des choses à dire.
1: Oui?
0: Mais la meilleure façon de dire les choses et puis et de les dire, de les faire porter plus loin, c'est de les consigner. Et la meilleure façon de consigner, c'est d'écrire.
1: Alors, consigner
0: Voilà.
1: les écrits,
0: Oui,
1: c'est ce que
0: consigner
1: tu
0: les écrits,
1: fais.
0: oui.
1: Alors, à ton actif aujourd'hui, on compte combien de livres?
0: Une douzaine, 13 au
1: 13
0: total, oui.
1: livres.
0: Celui-ci est le 13e.
1: Voilà, donc ça, c'est le 13e. Alors, je rappelle que c'est ton dernier coup de pinceau, Le chemin jusqu'à moi au seuil des jours restants. Alors là, c'est quand tu parles du moi, on dit que le moi est haïssable, mais c'est ton moi, donc il s'agit de toi. Donc, je suppose que c'est une autobiographie.
0: Mais naturellement, c'est une autobiographie, oui. C'est une
1: Et
0: autobiographie.
1: là, tu y poses tout ton parcours.
0: Tout mon parcours, tout mon parcours. Il faut d'abord voir l'image, c'est le chemin jusqu'à moi. Donc, tout le chemin que j'ai parcouru jusqu'au jour d'aujourd'hui,
1: Oui.
0: et je le retrace en écriture. Dans ce livre, vous avez quoi? Mes peurs, mes joies, mes réussites, mes échecs, mes appréhensions, tout ce que j'ai vécu. Toute ma trajectoire de vie est consignée là-dedans. C'est une déposition que je fais. Oui.
1: Alors, ici, c'est le dernier. Et pourquoi seulement en ce moment? Pourquoi choisir de faire une biographie seulement maintenant?
0: Oui, je pense d'ailleurs que c'est le bon moment. Je pense que c'est le bon moment parce que bientôt j'aurai 50 ans.
1: Oui.
0: Et j'ai vu des gens, je ne vais pas dire des noms, mais j'ai vu des gens qui ont écrit leur autobiographie à 20 ans et je me suis posé des questions. Mais
1: À
0: tiens,
1: 20 ans, qu'est-ce qu'on a déjà fait?
0: il a quoi comme vécu
1: Oui.
0: pour faire une autobiographie? Mais par contre, à 50 ans, c'est-à-dire un demi-siècle, je pense que
1: On peut poser son testament.
0: j'ai du vécu. Je peux me permettre.
1: Alors, romans et récits sont ton quotidien, en tout cas, sont les œuvres pour lesquelles tu milites. Et parmi les œuvres qui ont marqué ton parcours sur le plan de l'écriture, il y a surtout Vague à l'âme,
0: Oui, il y a Vague à
1: qui,
0: l'âme, oui.
1: oui, qui est très célèbre et qui est d'ailleurs celui qu'on propose à tous ceux qui font un tour sur ta biographie, sur la toile. Pourquoi Vague à l'âme? Ça parle de quoi ce livre-là, s'il te plaît?
0: Vague à l'âme, c'est un recueil de poèmes, en fait.
1: Oui.
0: Un recueil de poèmes. Je suis né un peu tard, donc je ne peux pas me revendiquer du.
1: Pourquoi un peu tard?
0: Oui, j'en viens. Je ne peux
1: D'accord.
0: pas me revendiquer être du courant du romantisme.
1: OK.
0: Voilà. Mais c'est une confidence que je vous fais. Je suis né un peu mélancolique. Je suis d'humeur un peu mélancolique. Et c'est quoi la mélancolie? C'est, je sais pas, désespoir sans cause, comme on dit, tedium vitae. Et alors. J'ai écrit Vague à l'âme, je pense que c'était en 2013. C'était en 2013. Et à cette époque, oui, je nageais en plein même dans une forme de mélancolie qui ne me quitte pas.
1: Oui.
0: Voilà. D'où voilà le titre Vague à l'âme. Et d'ailleurs, tous les tests, ce sont des tests bien entendu, des tests amoureux bien entendu, mais quand même, tous étaient empreints, pas étaient, tous sont empreints de nostalgie, de mélancolie. Donc j'avais vraiment du Vague à l'âme quand j'écrivais ce recueil.
1: Alors rappelons que toi tu es né dans un pays où il y a quand même de très grands auteurs, Samy Tchak qui est très connu, Kossi et Fui, Tété Michel, Pomassi, il y a des gens comme Conny Hallem.
0: Oui, Kanye
1: Alors ce sont
0: Allen.
1: des gens qui te parlent toi sur le plan de l'écriture?
0: Mais oui, tous. Tous. Surtout tous mes prédécesseurs, ils me parlent tous. Ils me parlent tous. Oui.
1: Et toi tu quittes le Togo au moment où décède un grand monsieur, Emmanuel Dogbé?
0: Oui, Yves-Emmanuel Dogbé, oui.
1: Qui a
0: C'est quelqu'un
1: marqué
0: que,
1: la génération
0: effectivement, qui
1: de
0: a
1: plusieurs
0: marqué.
1: générations de Togolais et
0: Oui,
1: d'Africains.
0: d'Africains, oui.
1: Oui, c'est une année qui était un peu particulière pour toi, qui t'a attristé.
0: Bon. Pas spécialement, avouons-le, pas spécialement. Oui, c'est une perte pour nous tous, mais voilà, cette année-là, je pense, si je me souviens, j'ai perdu des proches. On fait avec. On fait avec.
1: Alors, la différence des autres, de tes prédécesseurs, il y en a qui sont sociologues. Toi, tu es littéraire. Et aujourd'hui, quel est le regard que tu jettes sur la littérature africaine, sur la littérature des ressortissants africains qui vivent en Europe de la diaspora?
0: C'est un regard positif.
1: Mmh.
0: La production, je trouve qu'elle est bonne.
1: Oui.
0: À la fois en quantité comme en qualité.
1: D'accord.
0: Oui, parce que j'ai beaucoup de confrères, de collègues congolais, gabonais, guinéens avec qui je travaille, avec qui je suis en contact. Ouais, nous faisons un bon travail. Un travail surtout de conscientisation. On n'est pas que dans le plan purement... On fait des fois du panacien, on fait des fois de l'art pour l'art.
1: Oui.
0: Oui, parce que des fois, il y a l'actualité qui nous oblige à parler de certaines choses. On n'attend pas que l'inspiration vienne. L'actualité nous pousse à le faire. Et nous sommes là, nous sommes comme des éclaireurs, des éveilleurs. Sur ce plan, je pense que oui, nous contribuons beaucoup à l'éveil de la conscience collective africaine qui vit, enfin, de la diaspora.
1: Mmh. Oui. Alors, pour toi qui vis en Belgique, est-ce que l'État belge met des moyens sur pied pour encourager les écrivains?
0: Non. Pas que l'État belge, mais tous les États, dans tous les pays, je pense que les écrivains sont... Dans le domaine de la culture,
1: oui.
0: Okay, dans tous les pays, les écrivains sont les parents pauvres.
1: Oui.
0: Ouais, ouais. Il n'y a pas que la Belgique, hein, il n'y a pas que la Belgique. Les écrivains sont très souvent oubliés. De temps en temps, on organise des prix qu'on, voilà, prenez pour votre gueule et puis voilà, la vie continue. La vie continue.
1: J'aime beaucoup ton franc parler.
0: Non, oui, oui, avouons-le. Il n'y a pas que la Belgique. Les écrivains sont les parents pauvres en ce qui concerne la culture. Tenez par exemple une émission de Miss.
1: Oui.
0: Vous voyez ce que ça mobilise comme
1: oui,
0: moyen?
1: Effectivement, oui.
0: Vous vous rendez compte de ce que ça mobilise comme moyen? Et voyez-vous ce que donne Omis comme récompense? À côté, il y a quelqu'un qui a écrit un livre. Un livre qui est porteur d'idées.
1: Les œuvres de l'esprit.
0: Oui, mais...
1: Et qui ne rapporte rien du tout.
0: On s'en fout de lui.
1: Peut-être parce que les écrivains ne se dénudent pas.
0: Justement. C'est quelqu'un qui dit, et ça me fait toujours rire, ça me fait toujours rire d'ailleurs, il disait que avant pour être connu, il faut avoir écrit un livre. Il faut avoir inventé quelque chose. Il faut avoir apporté quelque chose de positif à l'humanité. Mais aujourd'hui, pour être connu, il suffit d'être con et nu.
1: Ouais, tout à fait.
0: Et l'écrivain choisit de ne pas être con ni nu, alors...
1: Il écrit simplement.
0: Il écrit simplement.
1: Et Ila, qui est notre invité dans cette édition de Direction Sud. En tout cas, merci beaucoup d'avoir fait le déplacement jusqu'à chez nous. Et récemment, nous étions au salon du livre africain de Luxembourg. Et en Belgique, on n'a pas encore ce type de salon de livre africain. Peut-être une idée à mettre sur pied avec le secours, le concours des ambassades africaines qui... ici disent, ou alors qui pour la plupart ont des bureaux qui sont chargés de gérer le volet culturel. Alors je crois que ce sont des idées à mettre sur pied pour que, de ce côté-là, nos amis des ambassades justifient un peu les moyens qui sont alloués au département culturel de leurs ambassades. En tout cas, merci beaucoup à Ila.
0: C'est moi qui dis merci.
1: À bientôt.
0: À bientôt.

0: Bienvenue, l'Afrique est en train de faire son show sur la bande, sur la fréquence. Alors notez qu'il s'agit là de Kiko. Ah, Kiko, à une époque on l'appelait la voix dorée de Lomé, artiste togolais. Avec ce titre sorti en 2019, Kiko avait littéralement pulvérisé l'Afrique francophone avec cette chanson et surtout sa voix remarquable et reconnaissable. Alors là, c'est un titre qui a toujours le vent en poupe, Parle-moi de toi, car la musicalité que cette chanson transporte est tellement envoûtante. On aime. Et quoi qu'il arrive, Kiko, c'est Kiko, quoi. À l'instant, Kiko, pour accompagner notre invité, Aïla, écrivain togolais, qui nous a fait l'honneur de nous accompagner dans cette émission pour se présenter à vous, parce que moi, je le connaissais déjà. Je vous avais promis beaucoup de Martinique, n'est-ce pas, dans cette émission. Lionel Nido.
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0: Et Princesse Lover, bien sûr.

0: Oh oui, influenceur, animateur TV et surtout chanteur. Oui, pour ceux qui ne le connaissent pas, les auditeurs en tout cas de Trace connaissent bien l'animateur du Music Drive. Il est devenu l'un des nouveaux visages de l'audiovisuel ultramarin. Lionel Nido qui est présent sur cette chanson aux côtés de Princess Lover. Et pour ceux qui ont oublié Princess Lover, écoutez ça.
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0: Ah, c'est la Martinique qui fait son petit show sur Direction Sud. Princess Lover, donc, qui revient sur ce duo avec le jeune chanteur et animateur Lionel Nido. Le titre, c'est « Mieux comme ça ». Merci à vous, les amis. Bon, Princess Lover, c'était mon soleil. C'était juste pour vous rappeler qui était Princess Lover au cas où vous l'aurez oublié. Alors, puisqu'on est ici pour parler musique, direction la Tanzanie avec la célébration également de ce grand monsieur et grand producteur.
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0: Et il est happy.
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0: Diamond Platnumz.
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Ah, sincèrement, je suis ravi de découvrir cette chanson. Une chanson que vous connaissez certainement, puisque c'est quand même le retour d'un grand monsieur de la musique tanzanienne, un artificier du Mbongo Flava, de retour devant de la scène avec ce titre « Happy ». Et je ne sais pas si vous l'avez reconnu, cette chanson. Écoutez ça. Et oui, il a juste samplé « Los Lobos ». De ce titre-là, la Bamba. Alors, c'est l'une des raisons pour lesquelles on a l'habitude de dire que la musique traverse les frontières sans visa, n'est-ce pas ? Allez, de l'Afrique au reste du monde, on est ravis de savoir que cette musique-là, c'est une espèce de communion. Et puisque vous êtes sur une radio comme RCF, on ne peut que parler de communion avec beaucoup de joie. Parce que la joie se partage, n'est-ce pas ? Allez, voici Pat Sako avec DJ Kérosène. Bougnon.

Icône ivoirienne du coupé décalé, DJ Kérosène, de retour cette fois-ci sur un beau duo avec Pat Sako. La Côte d'Ivoire sur la radio avec ce titre Bognon. Oui, Kérosène qui a trouvé la touche fétiche, en tout cas, quoi qu'il arrive, il a la clé du succès et ses titres sont désormais devenus des hits. On attend carrément qu'il sorte un truc, sachant qu'effectivement, ça va prendre. On veut absolument être le premier à écouter le nouveau DJ Kérosène, mais voilà, ce fait, nous avons fait le job pour vous. C'est tout nouveau, DJ Kérosène et Pat Sako, Bognon. Je vous rappelle qu'il était récemment en concert à London, au Canada, un concert au cours pendant lequel il a rassemblé tout le public africain de ce côté-là, un événement génial. 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

Mais qu'est-ce que tu racontes? Elle n'est pas malade, elle a juste les cheveux blonds, c'est son style. Mauvais Joe de retour avec ce titre maladier. Le garçon d'Épinette à Évry-Courcouronnes dans l'Essonne et dont de retour sont ses compères du Triangle des Bermudes. Vous vous souvenez de sa voix légendaire avec le titre Chargé, chargé. Bon, là il est de retour, il est en boîte de nuit, il est marié, bon, là il est de retour. Mauvais Joe sur nos antennes, évidemment, pour vous mettre la bonne humeur. On va un peu calmer les esprits avec le retour d'un chancre de l'Afrolave. Ah, Taïk. Joya, la naissance. Ah, le Cameroun sur la radio.

Cette chanson raconte la naissance d'un amour sincère entre douleur du passé et espoir d'un nouveau départ. Et parlant de nouveau départ, effectivement, ça marquera le deuxième album de l'artiste. Tek, le Camerounais, est donc de retour avec ce titre qui annonce la sortie prochaine d'un album dont la date est prévue pour le 15 mai. Alors l'artiste voit cela comme un nouveau chapitre à son histoire. Et c'est pour cela qu'il a baptisé ce titre « Joya, la naissance ». Tek, qui est également parmi les membres du jury de The Voice France, voilà, bon, faut que je m'y retrouve là. Il est dans le jury de The Voice France, il est également à fond sur la sortie de son prochain album, ce sera son deuxième. Il avait envie de fermer un livre pour ouvrir un autre, et je crois que c'est fait. Avec ce titre, Joya, la naissance, c'était Tek. Voici Malik Berry, All Over You. Ambiance afrobeat.

Le feu follet nigérian Malik Berry qui a franchement beaucoup maturé. Hein. À ses débuts, il avait un style tout aussi puissant. Malik Berry qui était rentré par la grande porte à travers un duo magique. Un duo dans lequel il embarquait Wizkid, The Matter. Voici le titre.

Oya Yoé. Ah, quel souvenir! C'était en 2013. Malik Berry et Wizkid, The Matter. Ah là là, le temps passe vite. Hein. C'était il y a 13 ans déjà. Quel bonheur de réécouter ça aujourd'hui encore. Malik Berry, je le signalais, était rentré par la grande porte. La star nigériane est devenue aujourd'hui l'une des valeurs sûres de cet afrobeat. Allez, on va se quitter en beauté avec une reine, la reine camerounaise Charlotte Dipanda, de retour elle aussi. Merci de votre fidélité. On se retrouve la semaine prochaine avec la même vibe. Salut! Et le titre, c'est Le Chemin. À ses côtés, Jaiki. Vas-y, Charlotte, chante. Chante. Bye bye. Salut.

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0: Alors que l'Europe et la Belgique durcissent leur politique migratoire et délaissent l'intégration des réfugiés, des citoyens belges prennent le contre-pied. Convivial, association pionnière de l'accueil, appelle à la mobilisation. Devenir détecteur de logement ou propriétaire solidaire. Deux gestes simples qui permettent à des familles réfugiées de trouver un toit et de reconstruire leur vie. Objectif, à Bruxelles et en Wallonie, trouver des opportunités de logement pour soutenir un modèle qui fonctionne déjà. En 2024, Convivial a permis à 570 familles de s'installer dans leur premier logement. Bénédicte Hendrik.
1: Convivial existe depuis 1994, donc un peu plus de 30 ans. Et c'était de bon augure depuis le début, puisque cette association a été créée par deux femmes, une femme rwandaise, une femme belge. Et depuis lors, Convivial a grandi petit à petit. Mais donc ça fait 30 ans, en effet, que Convivial est pionnière en matière d'accueil des personnes réfugiées.
2: Sans doute que le cahier de charge a changé en 30 ans. Aujourd'hui, de quoi s'agit-il exactement ?
1: Aujourd'hui, Convivial a quatre grands secteurs d'activité. Le premier, c'est ce qu'on appelle la première installation, donc c'est l'accompagnement des personnes à trouver un premier logement, à activer tous leurs droits à ces moments-là, et éventuellement à faire venir leur famille si elle est restée au pays.
2: Donc, pour parler clairement, les gens arrivent à l'aéroport ou à la gare du Midi ou sont déposés en voiture quelque part. Ils sont rentrés dans l'espace Schengen. Ils ne savent pas où ils se trouvent, ne parlent pas forcément la langue, ne connaissent pas leurs droits. C'est là que vous entrez en action.
1: Pas tout à fait.
2: Ah, ben voilà.
1: On entre en action à partir du moment où les personnes obtiennent le statut de réfugié.
2: Donc, ils sont légaux.
1: C'est-à-dire, tout à fait, ils ont l'autorisation de s'installer durablement en Belgique, donc après un parcours migratoire qui souvent est très complexe et un parcours administratif qui ne l'est souvent pas moins. Et donc, ils ont enfin l'autorisation de s'installer durablement en Belgique. C'est à ce moment-là que Convivial entame le travail avec eux pour, premier objectif, trouver un logement et entamer l'acquisition de tous les droits. Le second pôle d'intervention de Convivial, c'est l'insertion professionnelle. Donc la recherche d'un emploi, l'équivalence de diplôme, etc., s'il y a lieu. Le troisième pôle, c'est le vivre ensemble, on appelle ça. Donc c'est une série d'activités qui ont l'objectif de créer du lien entre citoyens d'origine, enfin en tout cas de Belges installés depuis longtemps et des nouveaux arrivants. Et le quatrième pôle, et ça ce n'est que depuis 2019, c'est un bureau d'accueil pour primo-arrivants. Donc ça, c'est l'organisation de parcours d'accueil pour primo-arrivants.
2: Donc si je traduis bien, les gens qui sont qui poussent la porte ici, ils peuvent déjà être ici depuis un certain temps.
1: Tout à fait. La majorité, pour tous, c'est déjà le cas, puisque c'est à la fin de la procédure d'asile quand le statut de réfugié leur est octroyé conformément à la Convention.
2: C'est une période très difficile, ça.
1: La période d'attente et de procédure d'asile est une période très, très difficile, d'autant que vous connaissez comme moi la crise de l'accueil ces dernières années, et que donc une partie de ces personnes, pendant la procédure, ne sont pas accueillies. Donc une partie d'entre elles trouvent des moyens de débrouille chez des amis ou d'autres, et une partie d'entre eux, malheureusement, vivent en rue, faute d'accueil digne.
2: Justement, alors nous rentrons dans le vif de ce qui nous préoccupe. Pour les sortir de la rue, alors il y a des dispositifs qui sont mis en place.
1: Tout à fait. Et donc Convivial a, en 2024, pour prendre cette année-là, qui est la dernière complète, réussi à accompagner 570 familles vers l'installation dans leur premier logement.
2: Ça fait, en grosso modo, plus de 1000 personnes.
1: Tout à fait, en effet.
2: Ah oui.
1: Et donc c'est substantiel. Et ce n'est possible que grâce à des travailleurs sociaux d'abord très mobilisés, mais aussi à un réseau de propriétaires solidaires qui acceptent de mettre leur logement,
2: bien, leur
1: bien, leur appartement, leur studio, leur maison, en location à des personnes réfugiées.
2: On a quelqu'un avec nous qui fait partie de cette problématique. On va lui donner la parole tout de suite. Après, il faut trouver ces gens-là également. Et là, il y a aussi une action qui est mise en place. C'est tout à fait nouveau, ça.
1: Oui, tout à fait. Je vous l'explique maintenant.
2: Mais oui.
1: Donc en effet, en plus d'agrandir et d'étoffer notre réseau de propriétaires solidaires, on lance un tout nouveau projet qui s'appelle le réseau des détecteurs de logement. Et il s'agit d'une proposition d'implication citoyenne qui est toute simple, c'est-à-dire qu'il ne faut pas forcément être propriétaire pour devenir détecteur de logement, il suffit d'ouvrir les yeux et les oreilles et de détecter des opportunités de logement, donc des logements vides en voyant une annonce dans la rue ou bien en entendant parler lors d'un repas familial d'un logement disponible parce qu'une...
2: En scrutant les réseaux
1: éventuellement. Et donc le rôle du détecteur, c'est de détecter ces opportunités et puis de transmettre l'information à Convivial. Ensuite, Convivial reprend le relais et prend contact avec les propriétaires de ces logements et essaie de voir si ces propriétaires seraient prêts à y accueillir une personne réfugiée. Après, je peux expliquer les possibilités. Mais donc, le rôle de détecteur de logement, c'est tout simple. C'est d'accepter, je dirais, de prolonger nos bras et nos jambes pour faire venir jusqu'à nous davantage d'opportunités de logement.
2: C'est le principe des lanceurs d'alerte.
1: Oui, c'est ça.
2: En quelque sorte. Là, il y a un bien qui est libre, qui pourrait servir. C'est un petit peu du Sherlock Holmes.
1: Exactement.
2: Solidaire.
1: Exactement.
2: Ben, je propose qu'on écoute un premier titre musical et puis nous allons écouter Francis de Lavelay, qui est un de ses propriétaires. Et on va voir comment il a pu contacter Convivial et qu'est-ce qui l'aura poussé à mettre son bien à disposition.

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0: Francis de Lavelay, vous êtes un des propriétaires qui a mis un bien, peut-être plusieurs, à disposition de Convivial. Comment vous êtes tombé dans la soupe ?
1: D'une manière extrêmement simple, on était quelques amis à se rendre compte qu'il y avait de plus en plus, on est à la fin des années 2009-2010, un problème insupportable à Bruxelles, et on s'est réunis, on a créé une ASBL, Solidarité Logement, qui avait pour but de restaurer des logements désaffectés qu'on ne pouvait pas utiliser et les mettre à des dispositions. Mais attention, les mettre à la disposition de gens qui sont des professionnels de l'accueil. Convivial en est un, évidemment un parfait exemple. Et dans ce moment de mise en place de cette association, il se trouve que j'étais arrivé au terme de ma vie professionnelle en bénéficiant de 800 mètres carrés de bureaux à Ixelles. Et après multiples réflexions, j'ai fait des travaux pour que ce bâtiment puisse accueillir 9 logements dits de transit et 11 sur 11, et donc 2 logements plus pérennes. Et cette organisation, ces travaux se sont terminés. Et grâce à une agence immobilière sociale, se sont particulièrement bien passés. Il faut souligner le rôle des agences immobilières sociales au bénéfice des propriétaires, car ils jouent un rôle déterminant dans la relation occupant-propriétaire. Et on s'est fort bien trouvé de ça quand les travaux ont été terminés. Convivial a pu bénéficier d'un certain nombre, je crois 5 ou 6 logements. Une autre association, elle, qui concerne plutôt les jeunes qui, à partir de 18 ans, n'ont plus subsides, d'aide, etc., et qui sont en déshérence, les gens à partir de 18 ans ont pu aussi, à travers le CEMO, le Centre d'éducation en milieu ouvert, ont pu trouver là un endroit pour loger ces jeunes qui, petit à petit, comme le fait admirablement Convivial, forment les gens, essaient de les inclure, de leur apprendre des métiers, parfois des langues, et font en sorte qu'à un moment, ils puissent démarrer dans une vie plus traditionnelle, moins dépendante et bien intégrée. C'est en tout cas le sentiment que j'ai, mais je ne m'occupe pas du bâtiment à proprement parler. C'est ça qui est particulièrement intéressant dans le système que j'évoquais.
0: Donc c'est Convivial qui prend le relais pour faire la gestion, si je puisse bien.
2: C'est Convivial qui se charge de l'accompagnement social et administratif des personnes, mais c'est l'agence immobilière sociale qui se charge de la gestion locative du bien. C'est-à-dire que monsieur de Lavelay ici, en l'occurrence pour le bâtiment dont tu viens de nous parler, pour les 11 logements, est garanti d'avoir son loyer 12 mois sur 12, même dans l'hypothèse où pendant un mois ou deux, un de ses logements était inoccupé par exemple. Et donc l'agence immobilière sociale joue cet intermédiaire entre le propriétaire et l'occupant pour la gestion locative du bien et garantit au propriétaire son loyer 12 mois sur 12. Ce qui, évidemment, pour le propriétaire, est doublement intéressant. D'une part, ça enlève largement la charge administrative et la charge tout court de gestion d'un bien, tout en ayant la possibilité, la garantie même, de permettre à des personnes avec des revenus modestes d'avoir un logement décent.
0: Avec un taux, un loyer tout à fait correct et honnête. Vous n'êtes pas des marchands de sommeil, loin de là, on l'entend bien. Qu'est-ce qui vous a poussé à faire personnellement cette démarche ?
1: Alors, c'est évidemment le fait que j'avais déjà, avec d'autres, commencé à une réflexion et une mise en pratique dans une société Solidarité Logement, une SBL, qui aujourd'hui accueille bon an mal an 200 personnes et met à disposition une cinquantaine de logements. Et c'était aussi le moment où les AIS émergeaient. C'était une structure nouvelle. Et je dois dire qu'il faut vraiment en parler d'une manière précise et très positive. Parce que lorsqu'un propriétaire contracte, donne un mandat à une agence immobilière sociale, il a 3 avantages. Il a un premier avantage qui est économique, puis un avantage qui est extrêmement pratique, et puis une reconnaissance éthique. Alors, économique, on vient de l'évoquer, c'est la garantie d'un loyer sans chômage, même si le bien n'est pas occupé pour des raisons d'organisation. C'est aussi, et c'est essentiel, on ne paye pas de précompte immobilier, ce qui tout de même est considérable pour le propriétaire du bien. Et la troisième chose que je souhaite mettre en évidence, c'est que quand on a un contrat AIS, les interventions, pour autant que la région bruxelloise puisse continuer à les faire, pour améliorer le bâti, isolation, châssis, etc., chaudière, ces investissements-là sont en partie subsidiés d'une manière plus favorable si vous êtes AIS. Donc le propriétaire qui a un bien à rénover, à mettre en valeur et à confier dans des conditions économiques très favorables, je dis très favorables parce que le loyer qu'on touche est un loyer net, ce qui pour les propriétaires est tout de même une notion très importante, étant entendu que le propriétaire reste redevable des travaux qui incombent au propriétaire, on est d'accord. Le deuxième avantage significatif, c'est qu'on n'a plus aucune obligation, plus aucune charge. L'AIS se charge de l'entretien quotidien, des entrées, des sorties, des états des lieux, des petites réparations, le coup de torchon, un coup de pinceau quand il faut. Et donc, le propriétaire ignore même les mouvements qu'il y a dans son bien, car ils sont, disons, pilotés avec beaucoup de maîtrise et de savoir-faire par l'AIS à laquelle on a confié le bien. Et éthiquement, ben, c'est assez évident, quand vous avez, soit parce que vous avez investi, soit parce que vous avez hérité, soit, le privilège d'avoir un lieu dont l'occupation n'est pas évidente pour des tas de raisons, vous avez là une opportunité exceptionnelle de rendre service à des gens qui en ont un urgent besoin, et sans que, à proprement parler, vous n'ayez vous-même à être à chaque détail. C'est en ça que cette organisation est particulièrement intéressante et conviviale, qui occupe une partie des locaux que j'ai fait transformer. Je n'entends

c'est du terrain. Je relève qu'il faut avoir une grande confiance dans les gens, une grande confiance dans l'humanité, dans ceux qui arrivent d'ailleurs avec d'autres coutumes, d'autres façons de manger, de s'habiller. On va écouter un peu de musique pour faire descendre tout ça. Puis on donnera la parole à Ahmed qui nous vient de Mauritanie et qui est un nouveau Saint-Gillois.

0: Ahmed, vous êtes ici près de nous à Bruxelles maintenant. Après combien d'errances, après combien de temps entre le moment où vous êtes parti de la Mauritanie et où maintenant vous avez un logement à Saint-Gilles? Ça a pris combien de temps ça?
1: J'étais là depuis 3 ans presque. J'étais dans une situation d'asile, donc c'est une situation pas facile, vraiment. Après, le mois que j'ai réussi mes papiers, depuis lors jusqu'au là, ça fait un an presque. Depuis le mois novembre passé, je m'inscris à Convivial pour m'aider à regroupement familial, chercher un logement et tout ça.
0: Comment avez-vous connu Convivial?
1: Oui, c'est une bonne question. Encore, j'ai contacté l'assistante sociale des faits d'asile. Elle m'a proposé aussi, elle m'a dit que le Convivial, ils sont bons pour ça, ils peuvent vous aider.
0: Pour l'instant, votre famille est déjà revenue avec vous ou pas?
1: Non, pas encore. J'ai fait tout. Les papiers, ils ont venu à l'ambassade et tout ça. Mais ça reste, on attend. Ça prend du temps, vraiment. Entre 6 mois et 9 mois. Et après les faits d'asile, il y a un moment que c'est pas facile parce qu'ils ont

0: me donner quelques temps pour quitter l'endroit. Parce qu'il y a des gens d'autres qui sont dans la rue, ils ont besoin de. Et ce temps-ci, j'étais vraiment obligé d'essayer de contacter plus convivial. Je l'ai contacté. Ils m'ont dit, OK, on a des propositions. Ils m'ont proposé une fois qu'il y a un appartement pas à Bruxelles. Moi, j'ai envie de rester parce que j'ai fait ce mois-ci aussi. J'ai un peu c'est mon dernier temps de mon contrat de l'année passée, de travail. Donc, si j'étais loin à Charleroi, par exemple, ou à Namur, ça va être pas bien pour le
1: Il y a
0: travail.
1: plus d'opportunités
0: Oui, à
1: dans la
0: Bruxelles.
1: grande ville.
0: Oui. Et après, ils m'ont proposé une ou deux fois des logements, mais c'est des logements collectifs. Moi, j'ai une expérience pas très bien, surtout dans les centres d'asile. Moi, je veux pas sortir du centre d'asile et retourner
1: Dans un
0: dans
1: nouveau centre
0: un
1: d'asile.
0: nouveau
1: Bah oui.
0: centre. Vraiment. Et avec le temps, on a travaillé ensemble. Après, on a trouvé un logement vraiment un peu.
1: Descends.
0: Oui, entre le temps des faits d'asile et le temps des logements, c'est un temps vraiment pas aussi facile, mais c'est un peu facile. J'ai essayé de régler beaucoup de choses, des papiers et tout ça. C'est le temps que j'ai resté dans une maison sans abri et tout ça. Mais c'est pas grave, je trouve que c'est bien. C'est pas très. Il n'y a pas des choses difficiles. C'est pas comme là où j'étais avant. Et après, on a trouvé. Ils m'ont aidé beaucoup. Je trouve un groupe, ils sont vraiment gentils, ils sont très intelligents, ils ont des jeunes, le groupe de services de logement convivial. Ils ont appelé les gens pour parler avec eux. Est-ce qu'il y a des arnaques? C'est pas des arnaques. Et ça, c'est très important parce qu'il y a beaucoup d'arnaques ici, en ce moment, surtout dans le service logement. Ils ont fait tout ça. Après, ils ont bien suivi les. Même ils ont vérifié bien les logements et tout ça pour donner l'accord. Et je trouve que ça c'est très bien.
1: Si je résume votre situation,
0: Ouais.
1: si on oublie toute la partie où vous étiez au pays, en
0: Ouais.
1: Mauritanie,
0: Ouais.
1: avec un stress, sinon ce serait pas, vous ne seriez pas parti, 3 ans de stress, où vais-je habiter? Que vais-je faire? Est-ce que j'ai du travail? Est-ce que je vais pouvoir rester, etc. Maintenant, vous commencez à voir le bout du tunnel
0: Ah.
1: et à pouvoir accueillir votre famille.
0: Oui, bien sûr. Vraiment, j'étais dans les dépressions, dans le stress, et ça, c'est vraiment. C'est un temps. Vraiment, c'est pas facile.
1: Bénédicte, le mot de la fin, c'est pour vous, pour redonner les coordonnées et si on se promène dans la rue et qu'on trouve un logement, où s'adresser?
2: Mais donc, toutes les informations, enfin, si vous voulez vous engager comme détecteur de logement, vous pouvez vous signaler à l'adresse mail détecteur avec s.logement avec s @convivial.be. Mais plus simplement, vous pouvez aussi aller sur le site de convivial.be où vous verrez toutes les informations sur la manière de devenir détecteur de logement ou de devenir propriétaire solidaire.
1: Le mot de la fin de Francis, hors micro, vous me disiez, on remonte à 3 générations, on est tous des immigrés. Hein.
3: Alors, ce qui est une chose que je souhaiterais rappeler, c'est que si dans vos familles vous avez le privilège de pouvoir remonter à 2, 3, 4 générations, inévitablement vous rencontrerez des gens qui étaient migrants, parce qu'ils migraient de Flandre à Liège ou à Charleroi, parce qu'ils migraient même de France en Belgique, c'est absolument incroyable, d'Allemagne en Belgique, c'est inouï. Et tout ce brassage humain a toujours été et est un terreau extraordinaire pour la prospérité culturelle, humaine, l'énergie qui se développe quand on ramène des gens qui ne sont pas faits pour se connaître nécessairement, mais qui ensemble vont trouver d'abord la joie d'être ensemble, et puis des convergences et des moments où on peut être utile les uns pour les autres. Dans mon cas, c'est en essayant d'en loger quand c'est possible.
1: Voilà, je propose qu'on termine par quelques mesures de notre hymne européen qui a été composé il y a pas mal de temps déjà par un émigré qui s'appelait Beethoven. Merci à tous ces nouveaux Européens de venir nous donner un coup de main.

0: 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Voici Back in My 70s, proposé par Olivier Gonsette.
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2: RCF 5 janvier 1973, le jour où le boss a rencontré le boss. Bruce Springsteen, Greetings from Asbury Park, New Jersey. Le 2 mai 1972, un jeune vagabond du New Jersey, barbe hirsute et cheveux en bataille, prend le bus depuis Asbury Park pour rejoindre le Black Rock CBS Building, siège de Columbia Records, en plein cœur de New York. Bruce Springsteen a rendez-vous avec le légendaire producteur, mentor et dénicheur de talent John Hammond pour une audition. Si Springsteen n'est encore qu'un illustre inconnu, en revanche, il possède déjà une solide expérience en tant que guitariste, chanteur, mais surtout leader de groupe de rock. À 22 ans, il a écumé toutes les scènes locales et clubs qu'il a pu trouver sur sa route pour se produire avec ses différents groupes, et ce déjà depuis 8 ans. Mais ce jour-là, c'est seul avec sa guitare acoustique qu'il va impressionner l'homme de Columbia. En effet, Hammond, qui a le mérite d'avoir découvert Bob Dylan 10 ans plus tôt, croit avoir trouvé en ce clochard céleste la nouvelle sensation folk. Springsteen lui chante dans un langage aussi dur que poétique le monde des marginaux, des dealers et des junkies qui peuplent les plages de son New Jersey natal. Le deal est conclu avec Columbia pour un premier album qui aurait dû être un disque de pure chanson folk. Mais à l'arrivée, Hammond se trouve quelque peu trompé sur la marchandise, car c'était sans compter la ténacité de son nouveau poulain à imposer à tout prix ses copains de route pour faire rocker un maximum ce premier opus. Au casting, on retrouve Vinnie Mad Dog Lopez à la batterie, Gary Talent à la basse, David Sanchez au clavier et bien sûr l'excellent Clarence Big Man Clemons au saxophone. Véritable alter ego et rock sur lequel Springsteen va s'appuyer pour les prochaines décennies à venir. L'embryon du fameux E Street Band est né. Mais pour l'heure, un compromis est trouvé avec Hammond. L'album comportera 5 chansons solo et 5 chansons avec le groupe. Malheureusement pour Hammond et heureusement pour Bruce, Cliff Davis, le big boss de Columbia Records, prend le parti de Springsteen et la direction qu'il désire imprimer à sa musique. Mieux que cela, Davis renvoie le groupe en studio pour enregistrer 2 nouveaux titres à l'étoffe de tube. Ce sera Blinded by the Light et Spirit in the Night, réduisant fortement la place pour les titres en solo. Toujours est-il qu'avec Greetings from Asbury Park, New Jersey, Bruce Springsteen réussit le tour de force d'imposer aux géants de Columbia un E Street Band en devenir et se positionne à sa tête comme un boss plus déterminé que jamais à être le seul maître à bord.

12 janvier 1973, le jour où les poids lourds du rock ont payé l'addition. Deep Purple, Who Do We Think We Are? Le prix à payer pour atteindre la première place du podium au Panthéon du Hard Rock est particulièrement élevé pour les membres de Deep Purple. Pressés de manière inhumaine par un management de plus en plus exigeant, les pionniers du rock lourd ont réussi l'exploit d'enfanter trois énormes pierres angulaires en même pas 3 ans. Et ce, sans jamais cesser de parcourir le monde pour cracher leurs décibels soir après soir aux quatre coins de la planète. Cela fait maintenant 18 mois que Deep Purple ne s'est pas arrêté. À ce stade, ils sont physiquement épuisés, mentalement au bord du gouffre, créativement exsangues. C'est en tout cas comme cela que Ian Gillan justifie son besoin vital de quitter la machine pourpre. Requête qui lui sera d'abord refusée, car enfin, on n'arrête pas un train qui fonce à toute allure. L'atmosphère est d'autant plus pesante qu'il faut maintenant enfanter un successeur à l'immense Machine Head qui a mis tout le monde d'accord, même si la presse s'évertue à dénoncer l'orgueil du groupe par cette question « Mais pour qui se prennent-ils ?» « Who do we think we are ?»« Mais pour qui nous prenons-nous » est la réponse de Deep Purple à ses détracteurs. Ce 7e opus sort dans les bacs à peine un mois après l'immense Made in Japan. Porté par l'excellent Woman from Tokyo, seul titre véritablement à la hauteur de Machine Head, le reste de l'album ne peut que décevoir, malgré certaines qualités. Il faut dire qu'à ce stade, la Mark II de Deep Purple a vécu et, à bout de souffle, livre son dernier testament. Tous ont de la fuite dans les idées, à commencer par Richie Blackmore qui songe à fonder un nouveau groupe avec Ian Paice et Phil Lynott de Thin Lizzy. Les projets du guitariste vont devoir attendre car il y a encore des concerts à honorer. Quant à John Lord, il désire sauver le navire et s'intéresse de près au chanteur-bassiste Glenn Hughes du groupe Trapeze et pense sérieusement à remplacer Ian Gillan par Paul Rogers dont le groupe Free part à la dérive. Finalement, l'acte de décès du line-up classique de Deep Purple est signé le 29 juin 1973 par un dernier concert avec Ian Gillan à Osaka. Roger Glover se voit lui aussi viré dans la foulée pour laisser la place aux nouvelles recrues. Si une nouvelle ère s'ouvre pour Deep Purple, Who Do We Think We Are restera un bien maigre testament pour un groupe qui a donné ses véritables lettres de noblesse au hard rock. Il faudra attendre plus de 10 ans pour que le phénix renaisse de ses cendres. Mais ça, c'est une autre histoire.

janvier 1973, le jour où le rock libre a rendu son dernier souffle, Free Heartbreaker. Si l'on croyait le groupe de Paul Rodgers et Andy Fraser bel et bien reparti en 1972 après la sortie de l'album Free at Last, hélas, il ne s'agit là que d'un feu de paille, ou plutôt un feu d'artifice dont le bouquet final porte le nom de Heartbreaker. Un bouquet final qui s'effectue sans Andy Fraser. En effet, l'album intimiste Free at Last, qui avait servi de bouée de sauvetage au guitariste Paul Kossoff, est l'œuvre d'un groupe sous perfusion. L'erreur de Free aura été de repartir immédiatement en tournée, avec des conséquences plus que néfastes sur l'état de fragilité mentale de Kossoff, qui replonge instantanément dans la drogue. Fraser perd patience, l'aventure continue sans lui. C'est donc un Paul Rodgers regonflé à bloc, et désormais seul maître à bord, qui va porter à bout de bras l'ultime opus de Free. En effet, il signe la majorité des titres de l'album Heartbreaker. Et si on peut regretter le partenariat d'écriture avec l'ancien bassiste, force est de constater que Free est désormais un tout nouveau groupe avec l'ajout du pianiste John Rabbit Bundrick, qui s'implique également dans l'écriture des morceaux, et du bassiste Tetsu Yamauchi. Quant à Paul Kossoff, le génial guitariste du groupe, c'est l'énergie du désespoir qui lui fait faire des merveilles sur cet album qui sonne comme un chant du cygne. L'ambiance qui se dégage des morceaux tout au long du disque est une lente et superbe agonie d'un groupe qui se bat pour ne pas mourir, même s'il sait que ses heures sont comptées. L'album s'ouvre d'ailleurs avec le très poignant Wishing Well, qui leur offre le second grand hit de leur carrière après All Right Now, 3 ans plus tôt. Le ton y est beaucoup plus sombre, annonçant une fin inéluctable. Le reste de l'album est de la même trempe. Lorsque Heartbreaker sort en janvier 1973, Free commet une seconde fois l'erreur de repartir tout de suite en tournée pour promouvoir ce superbe disque. Kossoff n'y résistera pas. Totalement incapable d'assurer sur scène, Rodgers le remplacera à contre-cœur par Wendell Richardson, guitariste du groupe Ozzy Biza. Un choix pas forcément les plus judicieux qui précipitera la chute du groupe. Car dès le mois de février, Free vole en éclats. La suite de l'histoire pour Paul Rodgers et le batteur Simon Kirk s'appelle Bad Company, malgré la proposition alléchante de John Lord au chanteur de rejoindre Deep Purple. Yamauchi intègre les Faces et Bundrick devient le claviériste attitré des Who. Quant à Paul Kossoff, il décédera de ses addictions 3 ans plus tard, Heartbreaker restant l'ultime étincelle d'un guitariste aussi génial qu'incandescent.

28 février 1973, le jour où le chameau du rock progressif a inversé la vapeur. Camel, premier album. Au début de cette année 1973, toutes les nouvelles branches du rock qui façonneront la décennie des 70s sont déjà bien établies. Le blues rock, le jazz rock, le folk rock, le hard rock, le metal, le rock progressif, autant de courants qui possèdent déjà leur chef de file. Difficile dès lors de se faire une place dans ce paysage musical foisonnant lorsqu'on est un nouveau venu. Tel est le défi de Camel, quatuor originaire de Guildford, tentant d'emboîter le pas aux géants du rock progressif malgré un pédigré plutôt British Blues. L'histoire commence à la fin des 60s, où un power trio nommé The Brew, sur le modèle et en hommage à Cream, balbutie et survit en jouant les backing bands. Avec la nouvelle décennie et les nouveaux horizons musicaux qui s'ouvrent, Andrew Latimer, Duke Ferguson et Andy Ward ont envie d'autre chose. Pour étoffer leur son et renforcer leur musique, ils font appel au claviériste Peter Bardens. Il faut dire qu'avec son parcours professionnel déjà très impressionnant, Bardens sert de faire valoir au futur Camel. Bardens provient lui aussi de la scène blues. Avec déjà un album solo à son actif, il a également fondé Shotgun Express avec Rod Stewart, Mick Fleetwood et Peter Green. Pourtant, contre toute attente, Camel prend la direction du rock progressif. Le groupe se forge alors une solide réputation scénique en se produisant durant 9 mois, d'abord en Irlande puis en Angleterre, notamment en première partie de Wishbone Ash. Le premier album éponyme de Camel sort donc au début de l'année 1973. La section rythmique y est indéboulonnable. L'orgue de Peter Bardens se veut tantôt rugissant, tantôt en dentelle. Quant à la guitare d'Andrew Latimer, elle offre une vraie plus-value au disque avec un jeu de toute beauté particulièrement mélodieux. Alors qu'est-ce qui fait que, malgré sa grande qualité musicale, Camel n'arrive pas à atteindre le statut de monstre sacré du rock progressif, déjà bien squatté par Genesis ou Yes? Tout d'abord, Camel ne fait pas dans la surenchère technique. La musique se veut, à l'instar de Pink Floyd, plus émotionnelle, telle la marche ondulante du chameau dans le désert. Mais surtout, le tendon d'Achille de Camel est son manque de véritables chanteurs charismatiques, tels Peter Gabriel ou John Anderson. Dommage, parce qu'avec ce premier album, Camel a su inverser la vapeur en proposant un rock progressif particulièrement accessible. Mais le chameau a plus d'un tour dans ses bosses, et il prouvera bientôt qu'il n'est pas qu'un simple mirage dans le paysage musical progressif.

0: Merci d'écouter RCF, il est 13h. Et nous allons à Rome pour le journal de Radio Vatican.
1: 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À 3 mois des élections de mi-mandat aux États-Unis, Donald Trump maintient ses accusations de fraude lors de la présidentielle de 2020. Dans une allocution télévisée, il a accusé la Chine d'avoir dérobé des fichiers d'électeurs appelés à de nouvelles règles électorales. À compter du 22 juillet, plus de 4000 produits brésiliens devraient être concernés par des hausses de droits de douane, 25%. Nous irons à Brasilia dans ce journal. En Israël, tous ont désormais les yeux braqués sur les législatives d'octobre. Avant cette échéance, la Knesset, le Parlement, a accepté accélérer le rythme avant de se déclarer dissoute cette nuit. Et puis enfin, nous irons à RDC, à Goma. Les jésuites ont dû bouleverser leur budget, leur mobilisation, car dans la ville sous contrôle du M23, en proie depuis à une grande instabilité, il faut veiller à se prévenir de l'arrivée d'Ebola.
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1: Bonjour à tous. Nous ne pouvons plus jamais assister à une nouvelle élection volée. Alors que s'approchent les élections de mi-mandat aux États-Unis, le président Trump revient sur l'élection de 2020, viciée, dit-il, par une fraude massive au profit de son adversaire. Donald Trump relance sans preuve ses accusations comme un avertissement avant le scrutin de novembre. Il l'a fait hier soir dans une allocution de 25 minutes depuis la Maison-Blanche, n'hésitant pas à accuser la Chine d'avoir volé plus de 200 millions de fichiers d'électeurs, tout en prônant, Myriam Sandounot, un changement des règles électorales.
3: Depuis plusieurs mois, Marie, Donald Trump exhorte ses troupes au Congrès à adopter le Save America Act pour changer les règles du jeu électoral aux États-Unis. Son projet de loi ne vise pas à supprimer le vote par correspondance, encore moins les machines électroniques, mais il souhaiterait que le vote par correspondance et celui électronique soient réservés aux militaires en opération extérieure ou aux personnes qui sont dans l'incapacité physique de se déplacer. Au cœur de ce projet de loi, le durcissement des conditions inscription sur les listes électorales en imposant à chaque nouvel électeur, par exemple, de prouver sa citoyenneté américaine avec un document officiel comme un passeport, un acte de naissance accompagné d'une pièce d'identité ou d'un certificat de naturalisation. Dans son discours d'hier soir d'un peu plus de 25 minutes, Donald Trump a trouvé un nouvel argument pour convaincre ses troupes au Congrès à adopter justement le Save America Act. Il a accusé la Chine de la plus grosse opération de piratage de données électorale de l'histoire en sonnant l'alerte sur les vulnérabilités choquantes du système électoral américain. Pékin perçoit ces accusations comme, je cite, des calomnies malveillantes. La Chine n'a aucun intérêt pour les élections américaines et n'y est jamais intervenue, a fait savoir le porte-parole du ministère chinois des Affaires étrangères. La Chine aurait, selon les États-Unis, récupéré illégalement les données de 220 millions d'électeurs américains. Il s'agirait de fichiers contenant notamment des noms, des adresses également, et dans certains cas, des affiliations politiques.
1: Oui, des accusations qui ont été faites sans preuve. Merci Myriam Sandounou. Et avant même l'allocution face au caractère controversé des annonces attendues sur le système électoral, plusieurs grandes chaînes de télévision avaient décidé de ne pas retransmettre en direct le discours du président. En représailles, celui-ci appelle maintenant au retrait de leur licence de diffusion. Pékin, qui a également répliqué à une autre décision américaine, celle qui concerne le visa des étudiants ou des journalistes chinois dans le pays. Il sera, sauf évidemment boycott du Congrès, limité à 90 jours pour les Chinois et 240 jours renouvelables pour tous les autres journalistes étrangers. Les États-Unis, où l'art de se faire des amis, Washington a confirmé hier l'application de nouveaux droits de douane de 25% sur les importations brésiliennes, et ce à la suite d'une enquête pour pratiques commerciales supposées déloyales en pleine année électorale. La décision ne manque pas de faire réagir les principaux candidats à cette élection. Jean-Mathieu Albertini.
4: Le gouvernement brésilien considère la décision regrettable et affirme ne pas reconnaître la légitimité d'enquêtes non fondées sur les règles commerciales multilatérales. Le pays ne va donc pas se laisser faire et va mettre en place des mesures de réciprocité. Du côté de Trump, on assure que tout est de la faute de l'administration Lula qui n'aurait pas négocié de bonne foi. Évidemment, chez les opposants de Lula, on se base sur cette déclaration pour tenter de le rendre responsable de ses droits de douane qui pourraient gréver davantage l'économie brésilienne en pleine année électorale. électorale. Mais si Flavio Bolsonaro, aîné de Jair et candidat de son parti à la présidence ATTAC, il semble un peu mal à l'aise. Il sait qu'en 2025, lorsque d'autres taxes états-uniennes avaient été mises en place, Lula avait su surfer sur la fibre nationaliste pour gagner en popularité. Dans une note officielle, ce dernier n'a d'ailleurs pas manqué de rejeter la faute sur la famille Bolsonaro, qu'il qualifie de faux patriote. À Rio de Janeiro, Jean-Mathieu Albertini pour Radio Vatican.
1: Guerre commerciale et guerre tout court au Moyen-Orient. L'agence officielle ISNA affirme que 8 Iraniens sont morts la nuit dernière et 20 autres blessés lors d'attaques américaines contre des infrastructures, notamment énergétiques, dans le sud et l'ouest du pays. D'ailleurs, le ministre iranien d'énergie appelle ce midi la population à réduire sa consommation d'électricité en coupant par exemple les climatiseurs pendant les heures de pointe. Mais l'Iran n'est pas qu'attaqué. Le Koweït annonce qu'une de ses centrales électriques a été touchée par une attaque. Les gardiens de la révolution, eux, revendiquent avoir frappé des avions américains en Jordanie, attaqué une base américaine au Qatar et par ailleurs 8 rebelles kurdes iraniens tués par des frappes en Irak. C'est ce qu'annonce un groupe d'opposition dans le pays. En Israël, le Parlement acte sa propre dissolution après avoir complété une mandature de 4 ans telle que prévue par la loi, dissous après avoir adopté in extremis une loi sur le financement des partis la nuit dernière, mais pas que. Cette semaine, plusieurs textes ont été adoptés, tous perçus comme des gestes envers les partis ultra-orthodoxes à quelques mois des législatives du 27 octobre. Julia Ganancia.
5: Une loi renforçant le soutien public à l'étude de la Torah, mais aussi la prolongation de la suspension des arrestations des jeunes ultra-orthodoxes qui refusent de répondre à leur convocation pour le service militaire. Telles sont les mesures réclamées de longue date par les partis religieux, alors que la question de la conscription continue de diviser profondément la société israélienne. Pour l'opposition, ces votes illustrent une fin de mandat marquée par des concessions politiques destinées à préserver les alliances jusqu'au dernier moment. Pour la coalition, il s'agit au contraire de tenir les engagements pris avec ses partenaires. Une dernière séquence législative qui laisse déjà entrevoir les thèmes de la prochaine campagne électorale. À Tel Aviv, Julia Ganancia pour Radio Vatican.
1: Après le cardinal Zuppi venu apporter les prières du pape au peuple ukrainien mais aussi aux prisonniers de guerre russes, c'est maintenant Mgr Paul-Richard Gallagher qui se trouve dans le pays en guerre. Le secrétaire aux relations avec les États et les organisations internationales, il sera jusqu'au 21 juillet en tant qu'envoyé spécial du pape aux célébrations du 35e anniversaire du renouvellement des structures de l'église de rite latin dans le pays, mais aussi 25 ans après le voyage apostolique de Saint Jean-Paul II en Ukraine. En Pologne, le président nationaliste Karol Nawrocki a mis son veto ce matin à un projet de loi visant à légaliser les unions civiles entre personnes de même sexe. En tant que gardien de la Constitution, je ne peux, dit-il sur X, accepter une solution qui conduirait à la perte du statut particulier du mariage défini comme l'union d'une femme et d'un homme. Afficher les convergences comme sur la dissuasion nucléaire plutôt que les divergences après l'échec du projet d'avion commun. Ce vendredi, le chancelier allemand et le président français veulent relancer l'axe franco-allemand sur la défense. En plein réarmement européen, ils se sont retrouvés dès hier sur la base aérienne de Norwenitz, près de Cologne, en Allemagne. Direction la République démocratique du Congo face à la propagation du virus Ebola, notamment dans des zones en proie à des conflits, à une forte insécurité. Les organisations humanitaires adaptent en permanence leur stratégie pour endiguer l'épidémie. Leurs opérations se concentrent désormais sur des approches décentralisées, communautaires. À Goma, ville sous contrôle du groupe armé M23, le service des jésuites pour les réfugiés a dû ajuster ses projets sur le terrain en intégrant des aspects de prévention et de sensibilisation sur la maladie. Mais cela, bien évidemment, a un coût qui n'était pas budgétisé. Écoutons le directeur pays du JRS en RDC, Victor Setibo.
6: Nous sommes très impliqués dans des activités d'éducation, des activités de santé mentale et soutien psychosocial. Nous faisons des activités de réconciliation, protection. C'est des activités surtout pour l'éducation où ça rassemble beaucoup de gens, des enfants qui vont à l'école. Alors les mesures qu'il fallait prendre, c'était d'adapter un peu nos projets, la plupart de nos projets, parce que ces projets ont été élaborés dans un contexte où il n'y avait pas Ebola. Mais il fallait continuer à mener quand même ces activités-là dans un contexte tout à fait différent. Il fallait adapter ces projets-là en insérant un peu des activités de prévention, d'autant plus que la zone n'est pas tellement touchée, mais toutes les activités qui réunissent les gens, il fallait ajouter des aspects de sensibilisation. Et c'est là qu'il y a eu une difficulté parce que des budgets pour cela n'étaient pas forcément prévus. Il y a eu des adaptations par rapport à certains de nos projets, mais pour d'autres projets, nous continuons encore à chercher l'appui qu'il faut pour que ces activités continuent tenant compte d'Ebola.
1: Des propos recueillis par Augustine Asta. Et puis avant de nous quitter, nous avons envie de vous connaître, chers auditeurs. Qui êtes-vous? D'où nous écoutez-vous? Pourquoi? Écrivez-nous à français@vaticannews.va. Voilà, c'est la fin de ce journal. Merci de l'avoir suivi. Merci de votre fidélité. L'actualité du monde et de l'Église dans le monde revient lundi matin à 8h30. Un excellent week-end à tous.

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1: Au cœur de l'été, nous prenons plaisir à retrouver le meilleur de Libretto. Bonjour à toutes, bonjour à tous. Très heureux de vous retrouver pour cette émission consacrée aux interviews, aux moments importants que nous avons connus durant la saison 2025-2026. Dans cette émission hebdomadaire Libretto, consacrée aux événements et à l'actualité de l'Opéra Royal de Wallonie. Parmi ces événements, nous avons eu le plaisir de retrouver Mozart. Mozart dans Così fan tutte, c'était une mise en scène de Vincent Dujardin que nous retrouverons juste après cet extrait musical de Così fan tutte.

0: Rolando Panerai, Léopold Simoneau et Sesto Bruscatini. C'est un extrait de Così fan tutte, c'était l'air Una bella serenata.
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0: Così fan tutte, qui fut proposé par l'Opéra Royal de Wallonie par une mise en scène de Vincent Dujardin. Nous le retrouvons ici dans un extrait de son interview. Il nous parle du rôle et du travail du metteur en scène.
2: En fait, pour moi, un metteur en scène travaille en plusieurs temps. Bon, comme je l'ai dit, j'ai la grande chance de collaborer avec Laila Ftaïta, qui a réfléchi sur mes idées. Nous avons beaucoup échangé de manière plus théorique, et elle a proposé un décor. Un décor qui, fait penser à une maison de poupée. Voilà, ça c'est le postulat de départ. Son décor est splendide, les couleurs sont très belles à la vision. Et à partir de là, il faut s'amuser à jouer dans ce décor. Le décor doit être, comme on dit, jouant. Et donc à partir de là, j'ai réfléchi, je vais dire, à une géométrie, une géographie de l'espace, et dessiner dans mes partitions, donc les deux actes, des trajets, des trajectoires, en me disant, voilà, en fonction du livret, en fonction de ce qui se passe, en fonction des personnages, en fonction des arias, bien entendu, on raconte l'histoire. Et à partir de cette géométrie, à partir de ces trajectoires, à partir de ces axes, j'ai partagé ces propositions avec les chanteurs, et c'est ce que nous avons travaillé durant les deux semaines dans le local de répétition. Vraiment une des déplacements, des trajectoires de façon tout à fait basique. Et une fois que nous sommes sur le plateau, là où ça va devenir vraiment intéressant et riche, c'est dans la logique, je veux dire dramaturgique. Le sujet, le moment, joué à tel ou tel, à tel instant. De rentrer plus loin dans la psychologie des personnages. Et là, commencer vraiment ce qu'on appelle la direction d'acteur. Aller plus loin dans la dynamique, aller plus loin dans le système de pensée, aller plus loin dans les échanges interpersonnages. Et c'est ça qui devient tout à fait riche, de façon à concevoir une mise en scène la plus humaine possible, la plus poétique possible, la plus en accord avec la musique de Mozart et le livre de Da Ponte, et puis surtout permettre d'avoir, donner aux acteurs et aux actrices, aux chanteurs, aux chanteuses, un maximum d'ingrédients avec lesquels ils pourront s'amuser en temps réel. Voilà, sur le plateau, nous sommes quand même toujours en représentation, nous sommes toujours dans du spectacle vivant. Donc, même si le spectacle est répété, même si on l'a déjà joué quelques fois, mais il y a toujours une magie qui fait que tout d'un coup, tout reste à, enfin, l'instant reste à inventer. Et c'est ça, ça, c'est la musique, c'est le théâtre. Voilà.
0: Vincent Dujardin, vous avez parlé du rôle du metteur en scène à l'opéra. Comment travaillez-vous le côté comédien des chanteurs et chanteuses ?
2: Disons qu'à l'opéra, comment expliquer ? Moi, j'aime bien, et je pense que c'est très important, être à l'écoute des chanteurs. Les chanteurs doivent voir le chef, les chanteurs doivent chanter pour le public, même si ici, j'ai une équipe de champions du monde, ce sont vraiment tous les six des Rolls-Royce de l'art lyrique, malgré tout, ils ont besoin, elles ont besoin, et c'est tout à fait normal et nécessaire, d'être en connexion avec la salle, d'être en connexion avec le chef, pour permettre justement un moment de temps suspendu, une accélération, et être dans la seconde, en vie sur un plateau. Voilà. Donc, pour moi, c'est quand même très important de tenir compte, quand je dirige des chanteurs, du fait qu'ils soient chanteurs. C'est capital, c'est primordial.
0: Vincent Dujardin, un travail de précision, tout en évitant les poncifs de la gestuelle opératique.
2: Oui, mais nous n'avons pas cultivé ça. J'ai essayé de donner quelque chose, comment expliquer, qui soit le plus naturel possible, le plus humain. Le décor vit sa vie, mais je n'ai pas eu peur d'avancer un peu plus à l'avant-scène pour que les chanteurs soient justement en accord avec le public, sentent la salle. Et puis, comme je l'ai dit, on est dans une logique de rêve où tout peut exploser, tout peut, comment dire, à un moment donné, être déséquilibré. Voilà, on peut se permettre des choses un peu plus, je ne vais pas dire extravagantes, mais un peu un peu moins naturel. Donc c'est ça, c'est un mélange de sincérité. J'ai vraiment voulu chercher la sincérité, la vérité des personnages, et en même temps d'art lyrique. Il n'y a rien à faire, il faut chanter, il faut, comme on dit platement, envoyer la sauce, et pour le plaisir de l'œil et de l'oreille du spectateur.
0: Vincent Dujardin, dans l'évolution du travail de metteur en scène, il y a tout l'apport des nouvelles technologies. Votre impression, votre approche ?
2: Ça pourrait m'intéresser. Je pense que quand c'est bien fait, c'est, ça,

0: machines, les grosses machineries qui redessinent ça encore plus, qui parfois, je trouve, sont de l'ordre du pléonasme. Voilà, tout ça fait qu'à un moment donné, ce n'est pas ma tasse de thé. Mais si c'est bien fait, je suis admiratif. Voilà, bien entendu. Oui, voilà. Mais ce n'est pas mon goût premier.
1: Nous sommes en compagnie de Vincent Dujardin. Il était le metteur en scène de Così fan tutte, proposé par l'Opéra Royal de Wallonie en début de saison. Un dernier élément que nous abordons avec Vincent Dujardin lors de son interview, c'est le rôle important de la transmission.
0: Ben oui, par l'opéra, par la musique, par l'art en général. Je pense que, voilà, par la littérature, par la peinture. Je pense que, voilà, un monde avec toujours plus de théâtre, toujours plus de musées, toujours plus de bibliothèques, voilà, toujours plus de lieux où on peut faire de la musique, s'épanouir, apprendre une discipline artistique. Serait un monde le plus idéal possible. Évidemment, je suis idéaliste, mais voilà, c'est chacun fait comme il peut pour apporter ce petit bagage et surtout transmettre. Les générations futures sont comment dire sont dans l'espoir, portent l'espoir de continuer à faire vivre des chefs-d'œuvre, de continuer à laisser s'ouvrir les musées, s'ouvrir les livres. Donc c'est obligatoire de transmettre un maximum de belles choses. Mais je pense que c'est la culture, et voilà, une culture bien développée, une culture bien partagée, pour moi est un signe de société en bonne santé. Donc c'est très important de cultiver ce genre de choses plutôt que d'être mis sous Baxter, pour utiliser une métaphore un peu triviale.
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1: Après cet extrait de Così fan tutte et les interviews consacrées à Vincent Dujardin, nous continuons de remonter le temps et de voir un petit peu le meilleur et d'entendre le meilleur surtout de Libretto tout au long de cette saison 2025-2026. Nous allons maintenant aller à la rencontre des artistes qui ont joué dans ce Così fan tutte qui était proposé en mise en scène par Vincent Dujardin. Le premier, c'est celui qui interprétait le rôle de Guglielmo, c'est Vittorio Prato. Vittorio Prato, quel a été le déclencheur pour votre amour pour la musique ?
2: J'avais un piano en fait à la maison et j'ai commencé à répéter toutes les choses que j'écoutais à la télé sur le piano pour m'amuser. Ben, j'avais 8 ans, 7-8 ans et j'ai dit à ma mère, à mes parents, s'il vous plaît, je vais étudier la musique. C'était vraiment, j'étais attrapé pour la musique, pour cette ambiance, pour cette chose. Et c'est commencé comme ça. J'ai étudié piano, clavecin après, et donc je me sens un instrumentiste en fait. Et quand on retourne à la musique de Mozart, c'est vraiment

0: La clarté du son, c'est la clarté du son, c'est en retour à la ligne, à la phrase musicale, et on est, nous les chanteurs, totale fusion avec l'orchestre. Parce que les thèmes passent d'un instrument à l'autre, à la voix. C'est comme un jeu vraiment total avec tout le monde.
1: Vittorio, comment avez-vous découvert votre voix?
0: Ah, c'était pas une très belle découverte parce que c'était pas une voix facile pour moi. J'étais vraiment comme une pièce de marbre et il fallait travailler beaucoup pour ça. Et j'étais à 15 ans peut-être, oui, 15 ans, j'avais un CD de la Bohème de Pavarotti qui était, j'ai eu la chance d'être à côté de lui pour 2 ans jusqu'à sa mort. Et j'étais étudiant, élève, son élève. Et un CD de Pavarotti et Mirella Freni. Et je suis tombé amoureux de l'opéra. J'ai commencé à étudier d'abord dans un chœur pas professionnel, juste pour amateur. Et après, j'ai commencé à 20 ans à prendre les cours de chant chez mon premier prof qui était Ivo Vinco, un grand chanteur en basse. Il m'a donné vraiment toutes les bases, les éléments pour commencer.
1: Tiens, et Pavarotti, qu'est-ce qu'il disait de la voix de Vittorio Prato?
0: Il appréciait beaucoup que j'avais la voix dans la maschera, on dit en italien. Ça veut dire que ça résonnait bien dans les points qu'il faut pour éviter que ça reste ici, pour la conduire bien dans le théâtre. Et il donnait des très très bons suggérements, surtout pour être toujours fort, parce que la carrière, c'est pas facile. On a beaucoup de problèmes toujours pour gérer la solitude, pour gérer aussi les obstacles qui on rencontre toujours. Donc, il faut être, ça suffit pas la voix. Pas seulement la voix, mais il faut avoir surtout une connaissance de soi-même.
1: Nous allons retrouver Luciano Pavarotti dans un concert piano-voix, extrait de Così fan tutte, Un'ora amorosa.
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0: Luciano Pavarotti dans un extrait de Così fan tutte.
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0: Après Vittorio Prato, nous allons à la rencontre dans cette émission d'un autre interprète de ce Così fan tutte. Il s'agit de Maxime Mironov qui interprétait Ferrando. Maxime Mironov, on peut revenir en quelques mots sur votre parcours ?
2: Ben, c'est un parcours musical simple, je peux dire, parce que j'ai eu la chance d'avoir mon maître de chant qui m'avait dit il y a longtemps, mon Dieu, vraiment il y a longtemps, qu'il m'avait écouté pour la première fois. Il me disait donc voilà, c'est l'air de l'Italien en Algérie, non, de Lindor. Il m'a dit ça, tu chanteras toute ta vie. Je disais, oh là là, c'est un peu difficile, hein. Il disait, mais bon, ta voix, c'est ta voix de tenore amorose. J'adore ça. C'est vraiment un truc très, très italien. Tenore amorose. Oh, non, tenore amoureux, tenore d'amour, je sais pas. Bon. Et c'est un tenore légère, qui très, très bien, qui peut faire très bien les parties rossiniennes, de bel canto, de Mozart. Mais même aussi de haute contre français, donc j'ai eu cette chance d'être instradé, je ne sais pas, bon, voilà, oui, il m'avait montré cette vie de ma vie, donc c'est ce que je fais toujours et je suis très heureux et je ne crois pas que je peux faire quelque chose d'autre, comme par exemple, je ne sais pas, Rodolfo. Tout le monde me demande toujours, hein, Nessun dorma. Vous savez que Nessun dorma, c'est bien connu au monde. Je dis, mais bon, je peux le faire, mais c'est pas pour moi. Quand tu es la flûte dans ta gorge, il ne peut pas faire quelque chose pour le trombone. Tu sais, bon, c'est voilà. C'est tout. Et donc, c'est un parcours très, très, vraiment très simple. J'ai commencé à chanter Rossini. J'ai fait beaucoup, beaucoup de Rossini. J'aime bien, j'adore ce répertoire. Et ensuite, je continue à faire Bellini, Donizetti, Pacini, Mercadante. Le répertoire vraiment exceptionnel, extraordinaire, difficile pour les personnes, peut-être pour les autres, mais pour moi assez simple parce que vraiment j'ai l'instrument parfait pour faire ce répertoire, donc je suis très très très...
0: Une famille de musiciens, Maxime Mironov ?
2: Non, pas du tout. Ma grand-mère, elle avait une très jolie voix, elle avait chanté les chansons populaires russes, mais ni ma mère ni mon père n'ont rien à faire avec la musique. Et quand j'ai commencé à chanter, ma mère me disait, non, ce n'est pas possible, hein. Là, il faut... avant, étudier quelque chose de sérieux, quelque chose que tu donnes... le travail, le vrai travail où tu peux gagner d'argent et après tu peux chanter. C'était un grand troublement parce qu'il m'avait dit donc, si tu veux chanter, donc il faut que tu vas chanter tout seul parce qu'elle était sûre que je reviens en disant que bon, oui, c'est pas un truc sérieux. Mais bon, non, ça marche, je gagne, grâce à Dieu, donc...
3: Avec un répertoire italien, pas du tout un répertoire russe.
2: Non, pas du tout, j'adore de la musique de chambre russe, vous savez, je faisais un CD avec des chansons, des airs de caméra russe. C'est vraiment un répertoire vaste et très, très différent, vous savez, parce que c'était une histoire que la musique est arrivée d'Italie en Russie. Vous savez que Glinka, il était en Milan, étudié avec Bellini et tout ça. Et après, il est revenu à Saint-Pétersbourg. Elle avait fondé l'école russe de la musique. Et j'ai trouvé les premières airs de caméra de Glinka sont comme les petites graines. Et le grand arbre de la musique russe était déjà là, dans cette petite graine, vous savez. C'était vraiment très intéressant. C'était un parcours de retrouvement des musiques. Et je faisais vraiment le petit, tout petit, c'était, je crois, 40 airs, mais c'est un petite partie de répertoire russe. Donc, c'était vraiment très intéressant. Voilà.
0: Maxime Mironov est notre invité. Il était dans Così fan tutte. Il est russe, vous en êtes rendu compte. Nous allons parler avec lui d'un fameux poncif, l'âme slave. Mais avant de le retrouver, nous allons l'écouter dans un des grands tubes de l'opéra. Vous allez retrouver tout de suite de quoi il s'agit.

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1: Extrait de Verdi, Rigoletto, c'était La Donna è mobile. C'est une interprétation que l'on doit ici à notre invité Maxime Mironov, que nous retrouvons dans le meilleur de Libretto. Maxime Mironov, quand on rencontre un Russe, il est un grand poncif. On leur parle de l'âme slave. Qu'en dites-vous ?
2: Quand j'étais jeune, je pensais que non, parce que je pensais que l'âme, c'est un truc universel, non ? Parce que tout le monde aime, tout le monde a les mêmes sentiments, non, dans l'âme. Et le douleur français, c'est le même que le douleur russe. Mais peu à peu, quand je suis dans mon chemin de la vie, je crois qu'il y en a quelque chose que comme l'âme slave. Cette âme un peu triste peut-être, un peu réfléchissant, un peu chiuso, fermé peut-être, oui. Nous sommes comme ça. Je ne sais pas, c'est la question de la température, parce que vous savez, quand cet hiver, pendant 8 mois, peut-être ça aide un peu, je ne sais pas. Mais je crois que oui, ça existe, et je le trouve, si, même dans les compositeurs russes, dans l'écriteur russe, non, et même dans les musiciens russes. Je connaissais Irina Arkhipova, par exemple, non, elle était une chanteuse très très connue, et nous avons parlé avec elle, et elle me disait ça, oui, c'est que nous avons quelque chose de différent. Il n'y a rien à faire, donc il faut l'accepter et peut-être montrer ça, parce que c'est une richesse, je crois.
1: Maxime Mironov, vous qui êtes jardinier, les changements climatiques qui s'annoncent, c'est pas très réjouissant, hein?
2: Ça me fait beaucoup de peur parce que quand ma mère m'a dit il faut étudier quelque chose de sérieux, je suis allé à l'université étudier chimie et biologie, et donc je connais un peu la physiologie humaine, et ça, ce qui me fait peur, vous savez, parce que l'homme est très, et c'est une singe, mais une singe stupide aussi, vous savez, l'homme détruit l'habitat où il habite, ça c'est un problème, vous savez. Et il y en a rien à faire. Il faut que faire des éducations aux enfants, c'est la chose plus importante, parce que le futur sont des enfants. Ce n'est pas possible enseigner quelque chose à une personne grande, vous savez. C'est déjà, voilà, c'est formé. Dans les rares cas, tu peux faire apprendre quelque chose à la personne. Mais les enfants, voilà, il faut travailler avec les enfants, expliquer que cette planète que nous avons, la Terre, c'est tout ce que nous avons, voilà. Il n'y en a pas des autres. Et donc, il faut la garder bien. Il faut faire tous la consommation, c'est ça le problème. Vous savez, nous sommes des grands consommateurs. On consomme tout, hein. Les affaires humaines, l'eau, lumière, l'énergie, tout. Et on prend beaucoup trop de ce qu'on a besoin. Il faut changer ça, je crois. Mais bon, c'est pas à nous, c'est aux enfants qui va venir, je crois. Voilà.

0: Nous retrouvions l'ambiance de cette âme slave, chère à notre invité Maxime Mironov. Ici, c'était l'extrait de Eugène Onéguine de Tchaïkovski, l'air de Lenski, interprété par Pavol Breslik.
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0: Et au cours de la saison de Libretto, nous avons rencontré des metteurs en scène, des artistes, des chanteurs lyriques, mais aussi tous les artisans qui gravitent autour de l'opéra. Et il en est un qui est indispensable, c'est l'accordeur des claviers. Cet accordeur, c'est Peter Willick. Nous avons eu le plaisir de le rencontrer et lui poser quelques questions. Alors Peter Willick, accordeur de piano, vous avez l'oreille absolue?
2: Non, je n'ai pas l'oreille absolue, mais j'ai une oreille relative. Donc j'écoute les intervalles en gros.
0: Est-ce que vous sauriez nous expliquer le processus d'un accordage?
2: Mais le processus n'est pas très compliqué. C'est un processus assez ancien, si on veut. On tempère d'abord les intervalles pour qu'on puisse jouer dans toutes les tonalités possibles. Il y en a 24. Donc mon travail, c'est de tempérer le diapason, donc pour étaler les intervalles, pour que ça soit audible dans toutes les tonalités, ce qui n'était pas le cas il y a fort longtemps. Donc c'est comme ça que Bach a écrit d'abord le clavier bien tempéré. C'est à son époque qu'on a trouvé l'astuce pour tempérer le diapason pour qu'on puisse jouer dans toutes les tonalités. Oui. Donc ça, c'est mon travail. Le diapason ici, j'accorde donc à 442 parce que l'opéra joue à 442. Donc on prend un La à 442, le La de l'octave en dessous, c'est le moitié de la fréquence, dans l'autre sens c'est le double bien sûr, et après on fait le cercle de quinte, donc on va du La jusqu'au Mi, et on le désaccorde légèrement, on le tempère comme on dit, pour que quand on aura fait le cercle de quinte, qu'on n'ait pas le coma de Pythagore, comme on dit, qui fait que l'octave n'est plus juste. L'octave est trop grande. Donc on va tempérer tout pour qu'on puisse jouer dans toutes les tonalités.
0: Alors Peter Willick, pendant que vous accordiez votre piano forte, j'ai vu que vous aviez un petit bitonio là, que vous déplaciez de corde en corde. De quoi s'agit-il?
2: Oui, c'est un petit caoutchouc. Donc comme il y a, sur chaque note, il y a soit deux, soit trois cordes qui sonnent. On doit bien isoler les cordes qu'on n'est pas en train d'accorder, parce que sinon, ça devient une sorte de soupe. Donc, on isole chaque corde pour le rendre juste. Et puis, après, on accorde les autres cordes en fonction de, la référence qu'on a créée d'abord. Oui, ça, c'est donc mon boulot. J'ai fait ça à l'oreille. À l'heure actuelle, c'est assez rare, parce que la plupart des personnes accordent avec de l'électronique.
0: Ah bon, et quand vous confrontez l'accordage électronique et celui à votre oreille?
2: Ah, moi je ne le confronte pas, parce que je ne suis pas d'accord avec l'électronique. C'est comme la même chose de faire un calcul mental ou de calculer avec une calculette. Personnellement, j'utilise la calculette pour calculer, et je me rends compte que je ne sais plus calculer. À force d'utiliser à chaque fois la calculette, on n'utilise plus le neurone qu'il faut pour faire des calculs mentaux.
0: Peter Willick, le même piano accordé avec vos oreilles ou avec un instrument électronique, il y a une différence de son, de tonalité?
2: Oui, qui n'est peut-être pas audible à tout le monde, mais oui, il y a une différence, oui. Parce que quand j'ai déjà essayé avec un appareil électronique, je ne suis pas d'accord du résultat. D'autant plus que c'est quelque chose qui est vivant. Il faut que ça sonne à l'oreille juste. Moi, ça m'est égal si l'appareil électronique considère que c'est juste.

0: Albéniz, suite Española, opus 47, c'était interprété par Alicia de la Rocha. Nous continuons notre émission Libretto, Libretto spécial best-of, le meilleur de Libretto. Et durant ces émissions, nous avons rencontré l'accordeur des claviers à l'Opéra Royal de Wallonie, c'est Peter Willick. Autre personnage qui joue des claviers, c'est le titulaire des claviers à l'Opéra Royal de Wallonie. C'est lui qui va jouer du piano forte dans Così fan tutte, qui va travailler aussi les répétitions, qui va jouer du clavecin, c'est Enrico Ciconofri.
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0: Enrico, entre un piano forte, un piano normal, un clavecin, pas mal de modifications au niveau du toucher.
2: Alors, c'est vrai que ça change plutôt, voilà, au niveau du toucher, ça change surtout de passer d'un piano moderne à un piano forte. Ça reste beaucoup plus léger, mais c'est vrai que au niveau de la mécanique, on n'est pas si loin. Donc, c'est plus près d'un piano plutôt que, par exemple, si on devait jouer en clavecin. Parce que là, par exemple, la mécanique est extrêmement délicate. Donc, il faut vraiment faire attention pour éviter voilà, d'accidents, de cordes qui pourraient se, casser, exploser. Donc, avec le pianoforte, il n'y a pas ce genre de souci parce que c'est quand même une mécanique très solide. Et ça permet aussi, parce qu'en fait, il y a aussi des pédales comme dans le piano moderne, donc ça permet vraiment de pouvoir créer toute une série voilà, de nuances, donc de passer du forte au piano, justement, voilà, et d'ajouter vraiment plein d'effets. Et ça, c'est vraiment super, surtout pour des récitatifs vraiment si bien écrits comme ceux qu'on a ici dans Così fan tutte. Et donc, vraiment, ça permet de vraiment commenter l'action en direct et de réagir aussi en direct au jeu voilà, des chanteurs sur scène. Et ici, on a aussi, en fait, ça c'était aussi vraiment un choix artistique qui avait vraiment voulu le chef d'orchestre, c'était d'ajouter au pianoforte aussi un violoncelle. Donc pour cette production, les récitatifs se font vraiment avec la basse continue, on dirait. Donc ça ajoute, à mon avis, encore plus de subtilité de aussi parce qu'en fait c'est comme si on n'entend pas trop le contraste entre les récitatifs et après les numéros musicaux parce que justement grâce à cette couleur qui est ajoutée par le son voilà du instrument à cordes. Donc c'est pour moi c'est vraiment génial. Et ça a comporté un grand travail en fait avec entre nous voilà juste pour organiser vraiment parce que c'est vrai que on est moins libre, il faut vraiment fixer des endroits où il faut vraiment être ensemble, donc voilà ça a été quand même un processus plutôt compliqué on dirait, mais on a vraiment pris du plaisir et personnellement voilà grâce aussi vraiment à cette efficacité musicale vraiment des chanteurs qui dans le récitatif je trouvais vraiment était très engagé et très varié aussi voilà au niveau vraiment des du jeu. Donc
0: Enrico Ciconofri, le fait de passer d'un instrument à l'autre, ça varie également les plaisirs.
2: Oui, bien sûr. Oui. La saison passée, par exemple, déjà, on a eu, par exemple, dans Werther, deux claviers qui étaient joués. Donc, c'était orgue. Et après, à la fin de l'opéra, c'était un clavier à timbre. Donc, c'est comme on peut en célestin, mais c'est une sonorité encore plus près du Glockenspiel, on dirait. Donc, oui. Et ça change aussi, évidemment, voilà, encore une fois, au niveau du toucher. Et normalement, après, ça dépend si l'instrument est joué en coulisses ou dans la fosse avec les autres musiciens. Donc, après, il faut s'adapter aussi au niveau des sonorités, donc pour que ça ne soit pas trop fort ou quand même que ça puisse voilà, bien s'entendre.
0: Du plaisir et de la découverte.
2: Oui, absolument. Oui, c'est, on ne s'ennuie pas voilà, dans son métier, ça c'est sûr. Déjà, oui, au niveau des claviers, mais après aussi le fait de jongler entre voilà, plusieurs langues. Donc voilà, après ça, on peut avoir par exemple de l'allemand avec la chauve-souris, ou encore du russe. Donc voilà, ça aussi, c'est toujours un défi, mais pour moi, c'est vraiment du plaisir.
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0: Nous terminions cette émission avec Enrico Ciconofri, c'est le titulaire des claviers à l'Opéra Royal de Wallonie. De très très belles rencontres, nous en parlerons encore lors de notre prochaine émission consacrée au meilleur de Libretto. D'ici là, moi je n'ai plus qu'une chose à vous dire, hein. Bien des choses chez vous.

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1: Et si vous arrivez à l'instant, je vous souhaite la bienvenue sur RCF Sud Belgique. 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
4: C'est un plaisir de vous retrouver cette semaine encore pour parler littérature avec une personne qu'on avait déjà entendue il y a maintenant une bonne année. Hein. C'était pour parler d'Henri Beauchaud. Elle est essayiste, mais elle est devenue maintenant, c'est définitif, romancière. Félicitations Myriam Ouaté-Delmotte.
5: Merci, ça me fait plaisir.
4: Ça vous fait plaisir aussi d'être romancière du coup?
5: Ah oui, parce que j'y croyais pas du tout, c'était un pari, c'était un plaisir de le faire, c'est d'ailleurs venu pas spontanément, mais par des incitations extérieures, la première étant d'ailleurs Henri Beauchaud, qui même quand j'écrivais des essais me disait « vous progressez comme écrivain ». Et puis c'est grâce à Henri Beauchaud aussi que j'ai commencé à tâter de l'écriture de fiction, puisque quand j'ai écrit pour le 100e anniversaire de sa naissance, un livre chez Actes Sud, on m'a demandé que ce soit lisible par tous. Et le truc que j'ai trouvé pour que ce soit lisible par tous et quand même aussi très précis, c'est que j'ai fait alterner des chapitres où je suis l'essayiste que je suis, où j'explique de manière neutre et scientifique ce qui est intéressant dans cette œuvre, et des passages qui étaient la pure fiction, où je prenais la parole au nom d'une sibylle. Une sibylle qui est un personnage mythologique, mais dont Henri Beauchaud s'était emparé lui-même dans son œuvre pour en faire un personnage. Ça a très bien marché et ça m'a encouragée.
4: Alors, donc, une actualité récente à la fois comme essayiste, avec la littérature Une réponse au désastre, c'est l'Académie en poche, et donc un roman indemne, où va Moby Dick, et là c'est aux Actes Sud. Alors dans le titre, il y a deux éléments, on va forcément revenir notamment là-dessus. Indemne, cette question-là, elle revient fort hein, dans votre roman. Mais puis on peut peut-être commencer par resituer un peu Moby Dick, parce que je dois dire, moi je l'avais pas encore lu Moby Dick, donc ça va peut-être faire partie de mes lectures prochaines. Et je crois que tout le monde, en Belgique francophone, on connaît pas tellement Moby Dick.
5: Ah oui, alors Moby Dick, moi je le connais depuis mes études universitaires parce que c'était le sujet de mon mémoire de fin d'études en littérature comparée. Et ce qui m'intéressait dans ce livre, c'était déjà la question d'Indemne. Donc voilà, c'est pas pour rien qu'ils se retrouvent ici ensemble. Donc Moby Dick, c'est un livre qui a été écrit en pleine époque romantique en 1851 aux États-Unis, à New York, par Herman Melville. C'est l'histoire d'un naufrage, un navire qui est dirigé par un capitaine, le capitaine Achab, qui est censé faire la pêche à la baleine pour des raisons commerciales, va détourner complètement son objectif parce que le capitaine veut se venger d'une certaine baleine qui s'appelle Moby Dick, parce qu'elle est très spéciale, c'est une baleine blanche, elle est particulièrement rusée, elle est particulièrement forte, et elle lui a un jour arraché la jambe. Et donc il veut se venger, il entraîne tout son équipage avec lui dans cette folie. Et ben ça tourne mal parce que ça tourne au naufrage, puisqu'il se fait son harpon reste attaché à la baleine qui l'entraîne par le fond et elle détruit le navire qui coule. Il y a un seul rescapé qui s'appelle Ismaël. Comme dans la Bible, il y a aussi un rescapé qui s'appelle Ismaël. Et cet Ismaël, c'est le narrateur qui vient raconter toute cette histoire aux autres avec ce qu'il a appris de cette aventure, c'est-à-dire une grande compassion pour l'humanité, avec tout ce qu'elle peut avoir de faiblesse, de folie, mais aussi avec une grande compassion pour tout ce que l'humain est capable de faire.
4: Alors justement, ce Ismaël, on le retrouve aussi comme narrateur de votre livre, Indemne, où va Moby Dick, et on va suivre finalement l'histoire d'un livre, ou en tout cas vu à travers son narrateur, Ismaël, justement, on va suivre l'histoire d'un original de Herman Melville, hein, donc l'auteur de Moby Dick au XIXe siècle, et on va voir ce livre passer de main en main, de chapitre en chapitre, dans votre propre livre, on voit cette évolution. C'est amusant comme construction aussi.
5: Oui, ça m'a semblé évident quand j'ai décidé de travailler sur le thème d'Indemne, parce que je suis partie du thème. parce que d'abord je suis une spécialiste du livre, hein, de l'histoire du livre, de l'histoire de la lecture, et puis ça n'avait jamais été fait, de prendre un livre et de voir ce qui se passe quand il passe de main en main et de siècle en siècle. Et c'est très très important parce que ça permet de dire des tas de choses sur l'humanité et des tas de choses sur ce qu'est un objet livre, qu'est-ce qu'il devient, qu'est-ce qu'il est, qu'est-ce qu'il représente. Et pour moi, il représente un ami et aussi quelque chose qui me permet de résister à toute la misère du monde dont je suis soit témoin, soit victime. Et aussi de montrer comment la lecture peut interférer dans la vie des gens. Et donc, en passant de main en main, il passe aussi par des lecteurs ou des non-lecteurs, et il arrive à raisonner avec leur vie. Et ça, ça m'intéressait très très fortement de pouvoir en parler, parce que je pense que c'est important. On a fait déjà des récits. Assouline, il a fait par exemple bouger un portrait de famille en famille, enfin dans la même famille de génération en génération. Et puis il y a aussi un livre qui existe en littérature latino-américaine sur un bijou. Mais un livre, c'est autre chose, parce qu'un livre, ça parle, le récit de ce livre est un récit qui peut interférer avec la vie des gens. Et donc ils vont l'interpréter, et ça, c'est ça que j'ai mis en scène aussi. Comment tous ces personnages vont réagir à ce livre, l'interpréter par rapport à leur propre vécu, et il va leur apporter des choses, ou parfois il ne leur apportera rien parce qu'il n'est pas en lien avec leur vécu. J'ai aussi mis un chapitre où il y a un non-lecteur. Et donc, pour moi, c'est une manière de, par le récit, par le plaisir du récit, de continuer le travail qui est le mien quand je suis une scientifique, à savoir de montrer l'importance de la littérature. C'est pas n'importe quoi, la littérature, c'est pas inutile. Au contraire, c'est très utile parce que ça vous fait prendre du recul par rapport à votre vie et y réfléchir autrement et l'éclairer.
4: Et en plus, on voit tout ça donc à travers... En fait, c'est le narrateur Ishmael qui réalise aussi tout ça à propos du livre dont il est le narrateur. Parce que ce n'est pas un regard finalement externe. On aurait pu faire une sorte de narrateur externe qui aurait raconté comment le livre passe d'un lecteur, d'une lectrice à l'autre. Mais ici, c'est le livre lui-même qui en prend conscience.
5: Ah oui, parce que ça, c'est très important pour moi. D'abord, je vais passer de l'Amérique de 1851 à la Belgique de 2025, en passant par différentes régions, la France, même Saint-Pétersbourg, etc. Donc, il me fallait un fil conducteur unique pour qu'il y ait une unité de ton. Et ça allait de soi pour moi que le témoin du naufrage dans le roman Moby Dick devienne le témoin de ce que devient ce livre Moby Dick quand il passe de main en main. C'est ça qui me permet d'avoir aussi la possibilité de montrer très bien le lien entre ce livre et ceux qui le lisent, parce qu'évidemment, comme il en est le narrateur, il connaît tout, il connaît parfaitement l'esprit de son créateur puisqu'il en est issu, il connaît tous les détails de cette œuvre, c'est lui-même qui l'a raconté, et donc il peut à chaque fois faire le lien entre des petits détails, et ça me permet aussi de parler du Moby Dick de Melville de manière amusante. Par exemple, comme je vous dis, pour moi, les livres sont des amis, donc pour moi, ça parle. Je veux dire, il y a quelqu'un dans un livre, il y a quelqu'un. Et donc, Ishmael, quand son livre Moby Dick est placé dans une bibliothèque ou librairie, il côtoie d'autres livres. Et je me suis donné cette liberté de la fiction de faire en sorte que, eh ben, il va rencontrer des héros d'autres livres et dialoguer avec eux. Donc il va, par exemple, adorer Alice au Pays des Merveilles, détester Peter Pan, rencontrer différents types d'Ulysse, celui de la littérature antique et celui qui a été réécrit par Giono, par exemple. Et puis il va pouvoir dialoguer avec eux. Et je trouve que ça aussi, c'est un plaisir qu'on se donne de pouvoir jouer avec la littérature à partir d'un seul livre, jouer avec beaucoup de littérature, beaucoup de textes, beaucoup d'écrits, de toutes sortes. Ça m'intéressait vraiment beaucoup. Et aussi, ça m'intéresse de savoir ce que, du point de vue du livre, ça fait de tout à coup être traduit. Parce que la première traduction, c'est pas n'importe laquelle en français, en plus c'est Giono. Et c'est une excellente traduction.
4: Dans le contexte de la Deuxième Guerre mondiale en plus. Hein.
5: Qui plus est, dans un contexte très particulier. Et ça aussi, c'est intéressant de voir ce que ce livre a pu inspirer aux gens dans un contexte aussi tendu qu'une guerre mondiale. Mais on peut dire ça d'aujourd'hui aussi. Hein. Le contexte n'est pas moins tendu quand on n'est pas physiquement dans la guerre, mais que la guerre règne autour de soi. Et par exemple, qu'est-ce que ça lui fait d'être illustré ? Qu'est-ce que ça lui fait de devenir un objet de musée relié ? Ça, ça m'intéresse aussi. Ça fait aussi partie des choses dont je me suis occupée en tant que scientifique. La ritualité d'un livre est très différente. C'est la lecture, la pause de lecture, où on le lit, comment on le lit, qu'est-ce que ça nous fait, etc. De quoi on a besoin pour lire correctement et qu'est-ce que ça change en nous. Mais aussi, quand on n'est plus lu, parce qu'une fois qu'on est un objet de musée, on ne peut plus être touché. Il a été dans les mains tout le temps, dans les mains de plein de gens. Les mains, c'est vraiment un motif important dans le récit. Ouais. Et tout à coup, on ne le prendra plus dans les mains, il sera derrière une vitrine, on va le regarder. Et ça, ça me semblait très important aussi de dire, est-ce que ça peut être positif ? Pourquoi est-ce que cette réalité change ? Est-ce qu'elle a des raisons de changer ? Et est-ce que c'est bien ou est-ce que c'est pas bien ? Alors, Moby Dick, le narrateur, trouve que finalement c'est bien parce que justement, il est devenu un mythe. Comme il est devenu un mythe, il est présent partout, dans les films, dans les gadgets, dans les BD, dans les bandes dessinées, enfin tout ça. Et donc, il n'a plus besoin d'être le seul qui porte cette histoire. Et donc, on peut se contenter de le lire, d'autant plus qu'il a été relié d'une manière magnifique, et donc c'est une belle introduction au livre d'Herman Melville. Ça, je trouve que c'est très important. Et aussi, j'ai voulu prendre Herman Melville, pas seulement parce que c'est un livre que j'adore, mais parce que ça me permettait de montrer aussi qu'un livre est tributaire de sa langue. Et que dans beaucoup de cas, s'il ne sera pas lu, c'est parce que sa langue est inaccessible. Et que c'est dommage, il aurait pu être lu. Et il ne l'a pas été. Et donc, pour moi, c'était aussi une manière de saluer les traducteurs, parce que je trouve que ce sont des gens qui font un boulot méconnu alors qu'il est fondamental. Ce sont des passeurs, mais vraiment extraordinaire, parce qu'il n'y a pas de meilleur lecteur qu'un traducteur, puisqu'il est obligé de ramener la langue de l'autre dans la sienne, il fait attention à tous les petits détails, c'est un analyste hors pair, et c'est un passeur de culture indispensable. Voilà, donc tout ça, grâce à Ismaël, qui voit les choses de l'intérieur, c'était possible pour moi de l'exprimer avec, en plus, les sentiments de ce personnage qui passe par tout ça avec émotion.
4: Et qui voit aussi le monde qui bouge, parce que, à la fois, la résonance qu'a son récit dans Moby Dick change de lecteur en lecteur, d'époque en époque, évidemment, entre les lectures de lycée, de collège, dans l'entre-deux-guerres ou pendant la guerre, où il y a beaucoup les angoisses, où il y a l'identification à la tyrannie, au pouvoir tyrannique. Et puis, l'après-guerre, la construction de l'Union européenne, on le sent un peu là, on ressent un peu l'esprit aussi, mai 68, et puis une certaine libération de la pensée, etc. Ben, évidemment, Ismaël aussi voit tout ça. Il y a un peu dans les deux sens. Il y a les résonances du livre pour chaque lecteur que vous évoquez qui change. Et en même temps, pour Ismaël, là aussi, ce regard sur la société qui bouge.
5: Oui, ça m'a beaucoup amusé, beaucoup intéressé, parce qu'évidemment, pour passer par toutes ces périodes historiques et tous ces lieux, ou toutes ces situations personnelles aussi des lecteurs, j'ai dû faire beaucoup de recherches. Mmh. Et ça m'a vraiment passionné, parce que je peux les traduire justement par une sensibilité, la sensibilité d'Ismaël. C'est lui qui parle, c'est pas moi, hein. C'est lui qui parle. J'ai pas de difficulté à se mettre dans sa peau, d'ailleurs, il faut dire, parce qu'on a un point commun, c'est qu'on veut comprendre. C'est un personnage qui veut toujours comprendre, moi aussi. Donc, mais c'était fabuleux, parce que c'est ça qui permet de montrer pourquoi ce Moby Dick, par exemple, est un grand livre. C'est qu'il résiste, à toutes ces situations dans lesquelles il est mis, et à chaque fois, il peut apporter quelque chose, parce que ce qu'il exprime est tellement fondamental que chacun peut s'y retrouver, quelles que soient les circonstances. Alors, on va évidemment toujours tirer à soi, mais c'est ça la lecture. En fait, on tire toujours à soi le livre. Et la lecture, c'est toujours une interaction. L'auteur propose quelque chose, et c'est le lecteur qui dispose. Mais au plus, ce que l'auteur aura proposé est riche, c'est-à-dire avec différentes couches de sens. Par exemple, ici, on peut dire qu'il y a l'aspect aventure, il y a l'aspect histoire, il y a l'aspect documentaire, comment ça se fait la pêche en mer. Il y a l'aspect métaphysique, c'est le combat contre un monstre. Il y a l'aspect spirituel. Qu'est-ce que c'est que cet insaisissable avec lequel on est obligé de vivre ? Toutes ces questions, chacun les prend en fonction de sa propre sensibilité, chacun les interprète en fonction de là où il se trouve dans l'histoire, aussi là où il se trouve dans son milieu et dans sa famille et dans sa vie. On ne lit pas de la même manière quand on est amoureux ou quand on est dans le deuil. Et donc, tout ça, j'ai eu l'occasion de le dire, et le dire par Ismaël, c'est beaucoup plus parlant que si c'est quelqu'un d'extérieur, parce que c'est quelqu'un qui le vit de l'intérieur. C'est son livre, c'est son histoire, c'est lui qui l'a raconté. Et donc voilà, il est pris au trip, quoi.
4: On se retrouve dans quelques instants avec notre invitée de la semaine, Myriam Ouattet-Delmotte, pour parler notamment de la parution de son livre « Indemne ou va Moby Dick » aux éditions Actes Sud. Et on se retrouve dans quelques instants après un titre qui est évoqué justement dans le livre, c'est « Moby Dick » par Led Zeppelin.

0: Il y a aussi un peu un basculement de la frontière entre fiction et réalité, parce que ce personnage qui est un personnage construit de fiction, comme Moby Dick, comme le mythe quelque part, qui n'est pas un mythe de tradition, mais on sent qu'il a été vraiment créé, façonné par son auteur, Melville. Et en même temps, il franchit un peu la frontière vers le réel quelque part, votre Ismaël.
1: Oui, bah, c'est-à-dire Melville, déjà, c'est pas pour rien qu'il l'appelle Ismaël, hein, parce qu'Ismaël, c'est un personnage biblique, évidemment. Melville, à son époque, on connaissait la Bible absolument par cœur. De nos jours, je pense que peu de gens savent encore qu'Ismaël, c'est un personnage biblique, donc c'est le fils illégitime d'Abraham. Et qui va se faire rejeter parce que tout à coup, Agar, la femme d'Abraham, va tout de même enfanter. Bon, comme elle a peur que l'héritage soit dispersé, elle va essayer d'écarter Ismaël, qui va être répudié avec sa mère dans le désert. Mais il va s'en sortir. Il va s'en sortir. Son nom, ça veut dire Dieu entend. Donc Dieu entend. Et lui permet de réchapper de la mort dans le désert et lui promet une grande descendance. Donc c'était très malin de la part de Melville de choisir Ismaël pour son héros, parce que d'abord, c'est vrai que cet Ismaël, lui aussi, ben, tout de même, il a failli périr avec les autres. Il s'est raccroché pendant un jour et une nuit à un cercueil en bois qui flottait, et il a été repêché par chance sur un océan tout de même, par un autre navire. Et donc c'est quelqu'un qui a tenu bon, parce que je ne sais pas si moi je tiendrais bon un jour, une nuit, attaché à un

0: départ de l'éditeur ont été brûlés, etc. Le livre, à différents moments, bah, il pourrait être détruit, il pourrait tomber, être détruit par l'eau, par la pluie, par les animaux de compagnie, etc. Donc le livre aussi finit indemne quelque part. Et alors c'est intéressant parce que ce mot, parfois, on le comprend mal. On comprend indemne, bah, il est indemne, oui et non, parce qu'il est marqué par toute son épreuve. Donc il n'est pas indemne sans... Sans, enfin, il est rescapé, comme vous le dites. Il porte quand même en lui les traces de l'épreuve.
1: Oui, moi je rends grâce à Yannick Enel, le romancier Yannick Enel, de m'avoir fait comprendre qu'indemne, c'est pas intact. Avant, je
0: Oui,
1: disais
0: c'est
1: comme tout le
0: ça.
1: monde qu'intact et indemne, c'est la même chose. Ben non, intact, c'est non touché. Indemne, c'est qui a échappé à la damnation, non damné. Donc qui a gardé son âme quelque part, qui a gardé son énergie vitale. Mais ce n'est pas pour ça qu'il n'est pas touché. L'exemple type, c'est la lutte de Jacob avec l'ange, où Jacob, il est blessé, il est boiteux après sa nuit de lutte avec l'ange, mais il est plus fort. Donc en fait, c'est l'indemne, c'est l'initié, c'est celui qui a affronté la mort, qui en a échappé, et qui a maintenu sa capacité de vie, sa force, sa croyance dans la vie, sa foi dans le futur. Je pense que c'est, pour moi, c'est quelque chose qui est fondamental et en particulier pour nous, parce que nous, comme dit Marielle Massé, nous vivons dans un monde abîmé. Nous sommes tous abîmés. Personne n'est intact. Personne n'est non coupable non plus, hein. Même si c'est pas toujours parce qu'on a voulu être coupable, on trempe souvent dans des affaires dans lesquelles ben on savait même pas qu'on trempait, mais voilà, c'est comme ça. Et donc, personne d'entre nous n'est intact, mais nous pouvons être indemnes, c'est-à-dire que c'est pas parce qu'on voit que on est embarqué dans une situation impossible dans laquelle on prenait une part alors qu'on le savait pas, exemple le climat, c'est pas pour ça qu'on doit devenir défaitiste ou aquaboniste. On peut être indemne, c'est-à-dire on peut garder sa force vitale, croire que quelque chose est encore possible, que notre énergie, on peut la mettre dans le vivant, et en tout cas que notre amour du vivant, ça peut rester intact. Et ça, c'est pour moi une leçon fondamentale, et je pense que c'est typique de notre époque contemporaine. Nos héros ne sont plus les héros tragiques qui ne touchaient pas à l'action. Nous, nous touchons toujours un peu à l'action.
0: Et ça rejoint un peu la touche d'espoir aussi que la littérature peut amener. On reviendra à l'essai aussi, et qu'on voit un peu sur la couverture. Hein, vous expliquez à la fin, quand vous parlez de la mise en bande dessinée, que c'est très souvent dans le noir et blanc, hein, dans Moby Dick, un peu à la Caravage, je reprends vos termes. Ben, votre couverture, elle est un peu aussi comme ça, avec du noir, du blanc et du gris, un peu dans ce style où il y a une touche de lumière et en même temps il y a une touche d'obscurité, un peu à la Caravage aussi.
1: Oui, c'est pas un Caravage, c'est un chabouté, mais je suis
0: Votre
1: d'accord.
0: couverture aussi est
1: Oui,
0: chaboutée, d'accord.
1: c'est chabouté. Je suis très très heureuse que ce soit une couverture faite par chabouté, parce que c'est une remarquable mise en BD, mais il travaille qu'en noir et blanc, là. Mais c'est formidable. Et donc, c'est noir et blanc, mais en même temps, c'est plein de nuances de gris. C'est sombre, mais il y a des traits de lumière. Et ça, je pense que c'est fondamental parce que les traits de lumière, on peut les voir. On voit la lumière que sur fond d'obscurité, hein. Sinon, on ne la voit pas. C'est comme, je veux dire, l'air, on remarque qu'il n'est pas là quand on ne l'a plus. Et il faut qu'on manque d'air pour se rendre compte que l'air, c'était fondamental. C'est la même chose avec la lumière. Et donc, ici, je suis très très contente de cette couverture et que Chabouté m'ait permis de faire cette couverture parce qu'effectivement, ce qu'elle montre, c'est que la menace est toujours là. Hein. Sur la couverture, il y a une énorme queue de la baleine qui est une baleine blanche en réalité, mais qu'on voit en contre-jour,
0: Mais
1: donc
0: oui,
1: elle est
0: c'est ça.
1: noire et menaçante. Et en même temps, ben, y a des oiseaux qui volent, quelque chose peut se passer, on ne sait pas, on est en plein feu de l'action là. On est en plein feu de l'action. C'est comme ça, c'est toujours un pari.
0: Et c'est le pari qu'on va rester indemne alors.
1: Oui, je le fais,
0: Potentiellement.
1: moi, je le fais. Oui. C'est un vouloir aussi, hein. C'est un pari, c'est toujours une volonté. C'est jamais une certitude.
0: On arrive à la fin de cette première partie d'entretien avec Myriam Wattedelmotte. On la remercie évidemment chaleureusement pour le temps qu'elle nous a consacré et on aura le plaisir aussi de la retrouver.

0: pouvez la semaine prochaine pour la deuxième partie de l'enregistrement. On reviendra encore un peu sur son roman, dont je rappelle le titre indemne, Où va Moby Dick, aux éditions des Actes Sud. Un roman où il n'est pas d'ailleurs nécessaire de connaître Moby Dick, je le précise, pour pouvoir apprécier le roman. J'étais dans la situation et Myriam Othé-Delmotte donne évidemment toutes les clés nécessaires pour bien suivre le fil de l'histoire. Et puis la semaine prochaine, on abordera aussi l'essai qu'elle vient de publier en volume à l'Académie de Poche. Ça s'intitule « La littérature, une réponse au désastre ». Et on se quitte pour cette semaine en musique avec Bernard Lavillier et Jeanne Chéral en duo sur « L'espoir ». À bientôt et bonne semaine sur RCF Sud-Belgique.
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1: Bonjour à toutes, bonjour à tous, ravi de vous retrouver pour un nouvel épisode de Festivité, l'émission qui vous propose de découvrir des activités près de chez vous tout au long de cette période estivale. Et aujourd'hui, exceptionnellement, ce n'est pas Sandy Louis qui est en ma compagnie, mais notre stagiaire à la rédaction, Florence Van Bergen. Bonjour Florence.
2: Bonjour Denis.
1: Alors aujourd'hui, Florence, vous êtes rendue à l'Observatoire du Monde des Plantes. C'est à Liège, en région liégeoise en tout cas, c'est au Sartillement plus précisément, parce que là-bas, du 4 juillet au 18 octobre, est réalisée et présenter une exposition dédiée notamment aux papillons et à tout leur rôle plutôt important au niveau de la biodiversité. Et cela, on en parle avec vous aujourd'hui, une exposition plutôt haute en couleur.
2: Tout à fait, Denis. Donc, elle se déroule dans les serres du Sartillement, donc de l'Université de Liège, au sein de la serre des plantes exotiques, plus précisément. Ils ont fermé un endroit spécifique à l'exposition des papillons, et c'est là que se trouvent les cocons qui sont prêts à éclore tout au long de l'exposition. Donc, de nouveaux cocons sont ajoutés régulièrement, qui permettent d'avoir des papillons dès aujourd'hui et jusqu'en octobre, la date de fin d'exposition. À peine passons-nous les portes de cette exposition un peu spéciale, qu'on est assailli par la chaleur et par l'humidité, comme l'impression d'être dans un sauna, mais ce n'est pas ça qui coupe vraiment le souffle. C'est plutôt la beauté du papillon qui est juste en face de nous sur des grosses feuilles vertes, des papillons bleus, électriques, magnifiques. À côté de nous passe un autre papillon, orange, plus petit. Et c'est comme ça partout, tout autour de nous. Ils sont en liberté, on n'a pas besoin de les chasser ou de les chercher, ils sont tout autour de nous. Et c'est le but de cette exposition, nous mettre au cœur des papillons.
1: Et on vous retrouve sur place, Florence, pour en apprendre plus sur cette exposition dédiée aux papillons en compagnie d'Arnaud Camplot. Il est animateur chez Hexapoda. Hexapoda qui réalise en collaboration cette exposition avec l'Observatoire du Monde des Plantes.
2: Pouvez-vous présenter l'exposition et l'insectarium de manière générale ?
3: Donc de façon générale, l'insectarium Hexapoda de Warem propose surtout des activités et des expositions centrées sur l'insecte. Et dans le cadre ici de l'expo papillon, on s'est un peu délocalisé. On vient ici à l'Observatoire du Monde des Plantes parce qu'on a l'endroit qui est spécifique pour accueillir les papillons tropicaux.
2: Vous pourriez décrire l'endroit ?
3: L'endroit, c'est plusieurs serres avec des climats différents. Et celle qui nous intéresse particulièrement, c'est la serre tropicale, parce que ce sont les papillons tropicaux.
2: Voilà, donc au sein de la serre, vous avez fait un aménagement spécifique à l'exposition des papillons.
3: C'est ça. Donc en fait, l'aménagement principal, c'est surtout d'installer un filet, parce que les plantes sont déjà là, elles sont là toute l'année. Mais nous, ce qui nous intéresse essentiellement pour nos papillons tropicaux, c'est le climat chaud et humide, donc arrosé en permanence pour avoir vraiment de l'humidité constante dans l'air. La chaleur, elle est là d'elle-même avec la canicule. Et on a installé un filet dans une partie de la serre tropicale pour que les papillons soient bien concentrés à un même endroit.
2: Oui, donc une journée type ici, quand vous arrivez, votre premier geste, c'est donc d'arroser.
3: C'est ça. Alors, on arrose au moment où on arrive. Donc, l'expo ouvre à partir de 10h. Et nous, le personnel, on est là en général vers 9h, 9h30, ce qui permet de vraiment déjà voir les nouvelles émergences de papillons, recenser un petit peu ceux qui sont sortis, et puis surtout, comme vous dites, d'arroser pour que le milieu reste humide, de façon que ça ressemble plus à une forêt tropicale.
2: Comment est-ce qu'on maintient un insecte ? Comment est-ce qu'on crée un écosystème pour un insecte ? Quelle est la différence ? Comment est-ce qu'on nourrit un insecte ? C'est quoi la différence entre le chat et l'insecte ?
3: Alors, forcément, il faut des connaissances spécifiques au domaine de l'insecte. Donc, à Hexapoda, nous avons le conservateur M. Bebermans qui a des connaissances plus spécifiques sur les différents insectes et qui peut donc nous transmettre à nous, l'équipe, qui allons prendre soin des insectes, les différents climats qu'ils ont besoin, une température constante, la nourriture dont ils ont besoin. La plupart de nos insectes mangent surtout des feuilles de ronces. Donc ça tombe bien, puisqu'en Belgique, des ronces sur le lieu naturel, on en a toute l'année, donc on sait le nourrir facilement. Maintenant, dès que ça devient un animal plus spécifique, forcément, vous allez devoir, si vous voulez le garder longtemps, mettre en place non seulement un microclimat, mais avoir des nourritures bien spécifiques. Par exemple, nos mantes religieuses, elles mangent des insectes. Donc dans ce cas-là, on a des insectes sur place. Les papillons ici, du monde des plantes, étant des espèces tropicales, étant dans une serre tropicale, ils trouvent les fleurs dont ils ont besoin pour se nourrir. Mais nous, on rajoute quand même d'autres espèces, puisque le papillon se nourrira de tout ce qui est liquide sucré, donc nectar et même du jus de fruits. On leur met des fruits sur des petites palettes et le fruit, quand il pourrit, il émet du jus Alors nous, ce n'est pas très ragoûtant, mais pour le papillon, c'est de la nourriture.
2: Sur le site d'Hexapoda à Warem, vous avez quelques nouveautés pour cet été. Est-ce que vous pourriez en toucher un mot ?
3: Bien sûr. Donc sur le site d'Hexapoda de Warem, cet été, c'est surtout le sentier pieds nus qui vient d'être ouvert, donc qui permet aux visiteurs de visiter tout le jardin entomologique en étant, s'ils le souhaitent bien sûr, ce n'est pas obligatoire, à pieds nus, et donc de mieux sentir le sol et le côté touché, mais pas seulement avec les mains, avec les pieds. Et il y a aussi une nouveauté, c'est l'Escape Game, un jeu interactif pour les familles. On peut être d'une équipe de 5 ou plus, et alors vous avez une tablette interactive qui vous permet de parcourir le musée en faisant un petit jeu avec des enquêtes et des énigmes à résoudre.
2: Tout ce dispositif, que ce soit Hexapoda ou la ferme à papillons, s'adresse à qui, avec quelle volonté derrière ?
3: Alors, c'est tout public. Alors forcément, nous, Hexapoda, ce qui nous intéresse beaucoup, c'est le public des enfants. Et le but, autant au musée Hexapoda qu'ici, c'est le côté émerveillement. Donc, les papillons sont un des insectes qui est, on va dire, quand on pose la question aux personnes, qu'est-ce qui vous fait peur chez les insectes ? Ce n'est pas souvent le papillon qui est cité. C'est plutôt les mantes religieuses, les grillons, qui ont des formes un peu spéciales, un peu bizarres, un peu extraterrestres. Alors que le papillon, c'est beau, c'est coloré, ça a un vol très doux. Et surtout, ça ne pique pas, ça ne mord pas. Et donc, pour approcher les enfants au niveau de l'émerveillement, c'est un insecte vraiment idéal. Parce que voilà, on a plein les yeux quand on vient ici, ils volent autour de vous. Et on veut sensibiliser les gens sur le fait de prendre soin de la nature et indirectement des animaux. Et des insectes.
2: Vous pouvez décrire les quelques espèces emblématiques qu'il y a ici ?
3: Alors, on a surtout donc des papillons tropicaux, donc dès qu'on ne voit pas chez nous, l'intérêt du public. Et les plus emblématiques, c'est dans on va dire ceux qui ont la plus grande taille, on a le morpho bleu, reconnaissable parce qu'il a un bleu vraiment flash, le papillon hibou, qui est très grand aussi. Et pour le reste, ce sont beaucoup des heliconius. Ça, c'est des petits papillons très colorés. On a le papillon léopard, qui est aussi un de nos emblèmes principaux. Et des papillons, là, je ne connais pas bien son nom, c'est un papillon d'Afrique, mais qui est très beau, noir, blanc, avec des petits points rouges en dessous. Donc, il faut vraiment prendre le temps de venir même plusieurs fois ici sur place pour avoir l'occasion de les voir tous. On aura 50 espèces en tout sur les 4 mois d'exposition, mais ils ne sont jamais présents les 50 en même temps.
1: Papillons en liberté, c'est le titre de cette exposition à découvrir jusqu'au 18 octobre à l'Observatoire du monde des plantes du côté du Sartillement dans les serres tropicales de l'Université de Liège. Une exposition réalisée en collaboration avec l'insectarium Hexapoda. On fait une pause musicale dans cette émission et puis on se retrouve pour continuer à aborder cette exposition Papillons en liberté.

0: Vous êtes bien à l'écoute de Festivité sur les ondes de RCF. Aujourd'hui, nous abordons l'exposition Papillon en liberté, un voyage féerique au cœur du vivant, un événement mis sur pied jusqu'au 18 octobre par l'Observatoire du monde des plantes et par l'insectarium Hexapoda, qui invite donc le public à découvrir les papillons, mais aussi tout leur environnement dans les serres tropicales de l'Observatoire du monde des plantes au Sartilement, en région liégeoise. Notre invité aujourd'hui, Arnaud Compagnon, animateur chez Hexapoda. Il est au micro de Florence Van Bergen, stagiaire à la rédaction.
1: Quels enjeux spécifiques voulez-vous mettre en évidence avec l'exposition des papillons ? Donc, j'ai compris l'intérêt de passer par la porte du papillon, qui est un bel animal, pour intéresser le public. Est-ce qu'il y a une suite pour qu'on continue à capter l'intérêt du public ?
2: C'est surtout l'intérêt de protéger la nature, donc la biodiversité, sans les insectes, le papillon, mais aussi les autres pollinisateurs, donc abeilles, bourdons et autres, les plantes ne peuvent pas se reproduire. Ça, c'est le phénomène de pollinisation. Et donc, les sensibiliser par rapport à justement ce qu'ils apportent, le fait qu'ils vont de fleur en fleur et qu'ils vont aider les fleurs à se développer, c'est une protection de la nature. Plus il y a d'insectes, plus la biodiversité se développe. S'ils venaient à disparaître, la chaîne serait détruite. Ils sont tout en bas de la chaîne alimentaire en plus, donc c'est aussi, il ne faut pas qu'ils disparaissent, sinon d'autres espèces seront impactées.
1: L'insecte, de manière générale, ou une grosse majorité d'insectes, venait à disparaître. Quelle serait une conséquence vraiment visible et tangible sur le quotidien de monsieur et madame tout le monde ?
2: Pas directement, parce qu'on a des moyens, nous les humains, en tant qu'espèce développée, nous avons trouvé des techniques pour remplacer la pollinisation, pour aider, puisqu'avec le réchauffement climatique et autres, c'est plus difficile, mais l'insecte reste à 80% responsable de ce phénomène de pollinisation. Et donc s'il venait à disparaître, du jour au lendemain, ça ne se verrait pas, mais au fur et à mesure du temps, oui, les plantes auraient plus de mal à se développer, donc moins de fruits. Et donc pour la consommation générale, ça aurait des impacts aussi sur le commerce.
1: Okay. Des recherches montrent qu'il y a déjà un déclin du nombre d'insectes, sans mentionner le chiffre. Est-ce que vous pourriez qualifier ce déclin et qualifier un peu, évoquer les recherches sur le sujet ?
2: Alors, n'étant pas entomologiste, j'ai moins de détails à ce niveau-là. Maintenant, oui, c'est vrai qu'on a les scientifiques ont remarqué un grand déclin au niveau des espèces des insectes. Ils disent quand même que un exemple, si en 2 ans, 10 espèces ont disparu, on a découvert 5 nouvelles. Donc il y a un certain équilibre dans la nature qui se fait, parce que la nature trouve toujours son chemin. Mais c'est sûr que les enjeux, c'est que là, on remarque donc ce déclin qu'il y a pour l'instant et qu'il faut mettre des choses en place, comme par exemple des plantes dans son jardin, des plantes à fleurs, pour soi-même, en tant que citoyen, aider à ce qu'ils soient préservés.
1: Est-ce que les milieux agricoles ont un rôle à jouer dans la biodiversité et dans la pérennisation ou la disparition de la biodiversité ?
2: Alors, ça dépend ce qui est cultivé dans tel ou tel champ. Par exemple, des champs de colza qui sont très fleuris peuvent être très intéressants pour les insectes qui vont donc butiner ces fleurs. Par contre, la culture intensive où on utilise de plus en plus de pesticides pour protéger les cultures, ça c'est négatif puisque certains pesticides qui sont moins chers vont impacter énormément d'insectes et d'animaux et pas seulement un en particulier qui pourrait être nuisible pour le champ.
1: Quelles ont été les conséquences de la canicule, enfin les dernières canicules sur les insectes de manière générale et puis plus spécifiquement ici sur le cas de l'exposition ?
2: De manière générale, tout animal est impacté par la canicule, moins d'eau, donc de la chaleur qui est très très étouffante, très écrasante et donc les animaux doivent perpétuellement chercher des zones d'ombre ou se rafraîchir. Pour les insectes et particulièrement nos papillons ici lors de l'exposition, ça a eu un impact en fait sur les chrysalides. Donc nous, Hexapoda, nous commandons des chrysalides auprès de 2 fermes d'élevage, une située en France, une située en Grande-Bretagne. Les colis doivent arriver ici assez rapidement puisqu'il ne faut pas que les chrysalides s'ouvrent dans le colis. Et notre tout premier colis, il y a la moitié qui a été impactée par la chaleur. Et donc quand on a ouvert le colis, la moitié de nos chrysalides était déjà abîmée suite aux fortes chaleurs. Puisque les papillons tropicaux ont besoin, et c'est ça que je disais au début de l'interview, d'humidité. Et donc la serre tropicale est bien ici, puisqu'elle est humidifiée en permanence.
1: Comment est-ce qu'on peut agir chacun à son échelle pour favoriser la biodiversité ?
2: Alors, encore une fois, si on a la possibilité d'avoir un jardin, parce que tout le monde n'en a pas, mais si on a un jardin, c'est vraiment les plantes à fleurs, un maximum. Même ce qu'on peut considérer comme des mauvaises herbes, par exemple les orties, attirent certains de nos papillons. Le paon du jour, qui est un papillon belge, fait ses chenilles, fait ses œufs plutôt sur les orties. Donc certaines personnes qui ont des orties dans leur jardin et qui se disent « ben non, ça pique les enfants, les petits-enfants, on n'aime pas trop ça, c'est pas très beau », ben c'est quand même intéressant de les laisser parce que ça va attirer ce papillon, le paon du jour, qui ne pond que sur cette plante-là spécifiquement. Maintenant, plus on a de plantes diverses, plus vous aurez d'espèces différentes.
1: Je vois beaucoup sur les réseaux sociaux de gens qui installent des mini-mares chez eux. Ça a vraiment un impact? Est-ce que c'est utile?
2: Alors, la mare peut être intéressante pour les insectes plutôt alors, de type aquatique. Maintenant, ça dépend ce que la personne veut. Si c'est une mare avec des poissons, ben, les poissons mangent les larves d'insectes et les insectes qui se trouvent autour de la mare. Donc, si on veut vraiment pour favoriser les insectes, alors c'est mieux d'avoir une mare sans poissons dedans. Et donc là, vous aurez des libellules, des demoiselles et malheureusement des moustiques, puisque le moustique dans l'eau stagnante vient aussi pondre ses œufs.
1: Après, le moustique a aussi sa place dans la chaîne alimentaire et dans le processus.
2: Oui, il a sa place dans la chaîne alimentaire et en plus, il sert à la filtration de l'eau. Les larves filtrent l'eau. C'est pour ça qu'il prend des eaux stagnantes. Donc, si vous avez même un verre d'eau posé sur le bord de votre fenêtre, vous aurez des moustiques parce qu'ils vont venir pondre dedans. Donc, voilà.
1: Est-ce que vous auriez une petite anecdote observée pendant l'exposition qui vous vient à l'esprit d'un peu percutante?
2: Ben, le fait justement de cet émerveillement de chaque nouvelle espèce, parce que forcément c'est la 4e édition ici, donc moi j'ai été en place sur les 2 dernières et celle-ci, donc c'est ma 3e édition, et c'est le fait que malgré qu'ils se ressemblent, c'est toujours une nouveauté, parce que le papillon n'a jamais le même mouvement, les couleurs sont parfois un peu plus fortes, on a différentes espèces qu'on n'avait pas les autres années, même si les plus emblématiques, donc le morpho bleu, le papillon hibou, eux sont toujours là, parce que les gens les réclament, parce qu'ils sont grands, parce qu'ils sont très colorés, mais voilà, même les tout petits, il y en a qui ont des couleurs vraiment magnifiques, et c'est apaisant, vous venez ici, vous avez chaud, ça c'est sûr, vous avez chaud, mais en même temps, c'est serein, c'est calme, il y a le bruit de l'eau qui coule, vous avez vraiment l'impression d'être dans un endroit paisible et les papillons qui sont autour de vous, ben c'est magnifique.
0: Papillons en liberté, un voyage féerique au cœur du vivant, une exposition à découvrir jusqu'au 18 octobre à l'Observatoire du monde des plantes dans les serres, plus précisément tropicales de l'Université de Liège, au Sartillement en région liégeoise. Une exposition en collaboration avec Hexapoda, vous l'aurez compris, l'insectarium présent à Warem. Merci beaucoup à Arnaud Complot, animateur chez Hexapoda, d'avoir répondu aux questions de Florence Van Bergen. Si vous souhaitez plus d'informations sur cet événement, n'hésitez pas à vous rendre sur le site web www.omp.uliège.be. Vous y retrouverez toutes les informations utiles pour cette exposition Papillon en liberté. Merci beaucoup d'avoir été à l'écoute de Festivité. On se retrouve la semaine prochaine pour un nouvel événement.

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Le Festival classique des fêtes musicales de Savoie ouvre sa 36e saison le mardi 21 juillet par un concert à l'auditorium Gilles de la Roque de Courchevel 1850 à 21h. Courchevel est un site particulièrement important du festival, recevant 4 concerts dans son bel auditorium, dans son église baroque de Saint-Bon et sur le site des tremplins olympiques du Prat. Nous allons en reparler tout à l'heure, mais il faut déjà préciser que pour ce concert d'ouverture, les auditeurs pourront apprécier l'orchestre des Pays de Savoie dans un programme très original. En effet, grâce aux transcriptions pour orchestre à cordes de plusieurs quatuors de Beethoven et avec les textes dits par le comédien Jean-Baptiste Desbosques, l'orchestre souhaite faire revivre aux auditeurs la genèse et le contenu profond de la création beethovenienne, ainsi que l'annonce la présentation de l'orchestre. Nous écoutons justement en ce moment le 7e quatuor Razumovsky, dont l'orchestre des Pays de Savoie interprétera le premier mouvement Allegro lors de son concert à Courchevel.

C'était le début du premier mouvement Allegro du 7e quatuor Razumovsky de Beethoven, dont l'orchestre des Pays de Savoie jouera une transcription pour orchestre à cordes le 21 juillet à Courchevel. Le mercredi 22 juillet à 18h30, en l'église baroque de Termignon, dans la vallée savoyarde de Haute-Maurienne, la grande violoniste helvético-canadienne Laurence Caillalet revient en Savoie pour poursuivre le cycle des sonates pour violon et clavecin de Jean-Sébastien Bach, débuté l'année passée dans la même région. Elle sera accompagnée au clavecin par Georges Kiss et le projet est d'enregistrer l'intégralité de ses 6 chefs-d'œuvre de Bach à l'automne. Le cadre baroque et l'acoustique de l'église de Termignon sont parfaits pour valoriser la sublime musique du cantor de Leipzig. Au programme du concert, les sonates BWV 1015 et 1016 et 2 extraits de la partita en ré mineur pour violon seul. Le même programme sera d'ailleurs redonné le mercredi 29 juillet à 11h en l'église des Avanchers près de Moutier en Tarentaise. Écoutons un extrait du programme de ces concerts, l'adagio de la sonate BWV 1016 de Bach, joué ici par Stéphanie-Marie Degand et Violaine Cochard.

0: Adagio de la sonate BWV 1016 de Jean-Sébastien Bach, interprété par Stéphanie Marie Degand et Violaine Cochard. Nous écoutons les musiques qui seront jouées lors du Festival des Fêtes Musicales de Savoie, 17 concerts du 21 juillet au 12 août dans les vallées de Savoie, Tarentaise et Haute-Maurienne. Pour s'informer ou réserver les places, on peut aller sur le site fetemusicaledesavoie.com ou appeler le 06 08 26 68 81. Et nous arrivons à la date du 29 juillet, celle du concert mis en lumière sur le site impressionnant des tremplins olympiques de Sceaux de Courchevel-Leprat. L'Orchestre symphonique de jeunes de Ulm, en Allemagne, donnera, entre autres, la célèbre œuvre de Prokofiev, Pierre et le loup, avec récitant. Ce concert sera somptueusement mis en lumière, avec même un feu d'artifice à la fin, par la société Carpe Diem. C'est le point fort de la 36e saison des Fêtes musicales 2026. Écoutons le début du conte de Pierre et le loup, dans la version de Gérard Philippe, accompagné par l'Orchestre symphonique de l'URSS sous la direction de Gennady Rojdestvensky.
1: Un beau matin, petit Pierre ouvrit la porte du jardin et s'en alla dans les grands prés verts.

Sur la plus haute branche d'un grand arbre était perché un petit oiseau ami de Pierre. « Tout est calme ici, gazouillait-il gaiement. »

Un canard arriva bientôt en se dandinant, tout heureux que Pierre n'ait pas fermé la porte du jardin. Il en profita pour aller faire un plongeon dans la mare, au milieu du pré.

0: Apercevant le canard, le petit oiseau vint se poser sur l'herbe, tout près de lui. Mais quel genre d'oiseau es-tu donc qui ne sait voler, dit-il en haussant les épaules. À quoi le canard répondit, quel genre d'oiseau es-tu qui ne sait nager ? Et il plongea dans la mare.
1: Nous arrêtons ici, car je ne voudrais pas vous divulgâcher la fin de l'histoire, riche en rebondissements variés. Vous pourrez l'entendre en intégralité le 29 juillet sur les tremplins olympiques de Courchevel. L'orchestre symphonique de jeunes d'Ulm, qui accompagnera Pierre et le Loup de Prokofiev, sera en résidence en Savoie où il donnera 5 concerts à Valmorel, Châteauneuf, Courchevel, Lens-le-Bourg et Les Alus. La suite de son programme est classique avec Mozart et Beethoven, mais aussi léger avec Strauss et Tchaïkovski. Écoutons le dramatique deuxième mouvement, Andante cantabile de la symphonie 41, dite Jupiter de Mozart, interprété ici dans une version tout à fait particulière, celle du Bach Mozart Orchestra de Tokyo, sous la direction de Mashiro Harita.

Andante cantabile de la symphonie 41 Jupiter de Mozart, interprétée par le Bach Mozart Orchestra de Tokyo sous la direction de Mashiro Harita. Et vous pourrez entendre l'intégralité de cette œuvre le 30 juillet en l'église des Alus. Les fêtes musicales de Savoie, ce ne sont pas seulement de grands concerts à Courchevel ou dans les grands auditoriums, mais aussi plusieurs concerts plus intimes dans les nombreuses et magnifiques petites églises baroques de la région. Les Avanchés, Saint-Bon, Saint-Martin-de-Belleville, Châteauneuf, en Tarentaise, et Aussoye et Termignon, dans la vallée plus sauvage de la Haute-Maurienne. Lorsque vous passez dans ces petits villages, vous pourriez presque négliger l'église, d'apparence rustique et dépouillée. Mais si vous poussez la porte, vous découvrez des décors somptueux, voûtes peintes et surtout autels magnifiquement sculptés, tous de la fin du XVIIe siècle, à l'époque de la Contre-Réforme. Et justement, deux belles églises baroques, celle d'Aussoye et celle des Avanchés Valmorel, accueilleront respectivement le mardi 4 août à 18h30 et le mercredi 5 août à 11h, l'ensemble médiéval « I Troubadores di Assisi ». Les 9 troubadours italiens jouent près de 20 instruments de musique moult bizarres et inouïs, harpe gothique, lutte médiévale, orgue portatif, vielle et rebec, d'où se mêlent accords frappés, percussions historiques, flûte double, flûte tambour, flûte droite, bombarde cornemuse, traversière médiévale. Ils feront ainsi revivre la musique du Moyen-Âge dans toute sa vigueur et sa diversité. L'ensemble a remporté en 2020 le prix Italia Medievale. Et nous écoutons la ballade de Francesco Landini, 14e siècle, Che cosa è questa mort, par l'ensemble Mala Punica.

Ballade Che cosa è quest'amor de Francesco Landini, interprété ici par l'ensemble Mala Punica, qui sera interprété les 4 et 5 août à Aussois et aux Avanchés en Savoie. Nous sommes toujours en compagnie du Festival des Fêtes Musicales de Savoie, 17 concerts du 21 juillet au 12 août dans les vallées de Savoie, Tarentaise et Haute-Maurienne. Pour s'informer ou réserver les places, on peut aller sur le site fetesmusicalesdesavoie.com ou appeler le 06 08 26 68 81. L'église de Saint-Bon accueillera le mercredi 5 août à 21h l'excellent quatuor Talisch de Prague. Sa réputation mondiale n'est plus à faire depuis sa création en 1964 par Jan Talisch le père. C'est maintenant Jan Talisch le fils qui conduit les destinées du quatuor. Le programme donné en Savoie cet été fera la part belle à la musique tzigane avec les mélodies tziganes opus 54 de Dvorak, la poésie morave de Janáček et des chansons populaires tziganes anonymes. Alors pour retrouver le quatuor Talisch, je vous propose le premier mouvement Allegro vivo appassionato du premier quatuor en mi mineur dit « De ma vie » de Smetana.

Allegro vivo appassionato du premier quatuor en mi mineur de ma vie de Smetana, interprété par le quatuor Talisch. Et vous retrouverez ce quatuor les 4, 5 et 6 août dans les églises baroques de Saint-Martin de Belleville, de Saint-Bon et des Alus. Dans cette même église de Saint-Martin de Belleville, c'est une formation originale qui se produira le mercredi 12 août à 21h, l'ensemble avant Serenata de Stuttgart. Sous la direction de Olivier Hasenthal, ces 12 musiciens proposent au public savoyard un programme varié et léger, de Mozart, ouverture de Così fan tutte, à Orff, extrait de Carmina Burana, en passant par Mendelssohn, Debussy et Humperdinck. Ils joueront la version pour 12 instruments avant de l'espiègle ouverture du Barbier de Séville de Rossini. Je vous propose d'en écouter l'original par le Berliner Philharmoniker sous la direction d'Herbert von Karajan.

C'était l'ouverture du Barbier de Séville de Rossini, interprété par le Berliner Philharmoniker sous la direction d'Herbert von Karajan, pour évoquer le concert que l'ensemble Serenata donnera en l'église de Saint-Martin de Belleville le mercredi 12 août, avec cette œuvre au programme. Toutes les musiques que nous écoutons seront jouées lors du Festival des Fêtes Musicales de Savoie, 17 concerts du 21 juillet au 12 août, dans les vallées de Savoie, Tarentaise et Haute-Maurienne. Pour s'informer ou réserver les places, on peut aller sur le site fetesmusicalesdesavoie.com ou appeler le 06 08 26 68 81. Dans le cadre de ces petits moments musicaux, matinaux et agréables que sont les aubades du mercredi à 11h en l'église des Avanchers près de Valmorel ou de Moutier, le flûtiste gréco-suisse Anastas Demetriades, accompagné au clavecin, présentera un concert évoquant la danse en musique du XVIe au XXe siècle. La très riche histoire en sera contée par Evakis. Et le soir de ce même mercredi 12 août, en l'auditorium de Courchevel 1850, c'est l'ensemble monégasque La Camerata de Monte Carlo qui mettra un point final aux 36e Fêtes Musicales de Savoie avec un programme original et varié intitulé « Folklore et splendeur baroque ». Les musiciens offriront tout un panorama baroque de Purcell à Vivaldi en passant par Forqueray, Monteverdi, Dowland et Caldara. Ils joueront aussi la célèbre « Folia » de Geminiani que je vous propose d'entendre pour conclure cette émission. Elle est interprétée par Chiara Banchini et son ensemble 415.

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0: Bonjour à tous. 2026 est une année marquée par les 150 ans de la mort de George Sand, une autrice originaire de l'Indre. Et dans ce département, on organise donc de nombreux événements pour lui rendre hommage. Avec l'Agence d'attractivité de l'Indre, on a eu envie de vous en faire découvrir quelques-uns. Mais tout d'abord avec Vanessa Venning, directrice du musée de George Sand et de la Vallée Noire à La Châtre. On s'intéresse au lien entre cette écrivaine et le territoire indrien. Bonjour Vanessa Venning.
1: Bonjour.
0: Vanessa Venning, George Sand, née à Paris mais grandit en fait à Nohant dans l'Indre. Donc, c'est où Nohant exactement?
1: Nohant se trouve au sud de l'Indre, voilà, dans un territoire de bocage qu'on appelle le Bois Chaud Sud, pas très loin de La Châtre. Et donc, c'est dans cette demeure du 18e, demeure ancienne, où George Sand va grandir, qui appartient à sa grand-mère. Voilà pourquoi elle arrive ici. Elle découvre la région, en fait, avec ses parents lorsqu'elle est toute jeune, elle a à peine 4 ans. Un accident brutal, en fait, va transformer certainement la vie de George Sand, puisque son père meurt, son cheval se cabre, il tombe et se tue sur le coup. Et donc, cette jeune enfant, qui n'a que 4 ans, va être déchiré entre deux femmes, sa mère et puis sa grand-mère. Et finalement, c'est la grand-mère qui va obtenir la garde de l'enfant à Nohant. Avec une éducation un petit peu éclairée, puisque la grand-mère était prise de la philosophie des Lumières, George Sand, les enfants de son âge, ce sont les enfants de la ferme, les enfants du village de Nohant. Et donc, ça crée un attachement indéfectible chez George Sand. Elle se sent berrichonne.
0: Cette ruralité, elle a influencé George Sand dans l'écriture de ses différentes œuvres?
1: Bien sûr. George Sand, en fait, elle est une artiste écrivaine romantique, dans le sens où elle va utiliser des personnages avec une forme de morale, c'est-à-dire qu'elle va toujours vouloir éduquer le peuple. Les idées républicaines, démocratiques, de justice sociale, elle pouvait les faire passer par la littérature. Et en fait, elle utilise des héros et héroïnes qui sont des gens du peuple. Et en Berry, les gens du peuple sont souvent des paysans, des paysannes. Et donc, George Sand est une des premières à faire des paysans des vrais héros de romans. Elle n'est pas critique, comme souvent on peut l'imaginer chez Balzac, où le rural est un peu moqué. George Sand en fait des vrais héros, des philosophes, qui maîtrisent la sagesse un petit peu, la sagesse rurale, qui connaissent la nature, qui écoutent la nature et qui vivent bien avec.
0: George Sand faisait des allers-retours jusqu'à Paris, mais est-ce que des personnalités qu'elle côtoyait, comme Chopin par exemple, mais pas uniquement, venaient aussi de temps en temps à Nohant?
1: Elle a réussi à faire de ce lieu, qui est quand même, on va pas se mentir, un peu loin de Paris, il faut plusieurs heures, quelquefois plusieurs jours, en fonction si on vient en diligence ou en train à partir des années 50. Il n'empêche que c'est un périple. Et George Sand réussit, elle a une force d'attractivité incroyable, et elle fait venir en fait ses contemporains, ses amis, quelquefois ses admirateurs aussi, qui aujourd'hui ne sont que des grands noms du 19e siècle, politiques, artistiques. Alors bien sûr Chopin, qui en plus va créer à Nohant, puisque George Sand lui fait un cocon pour qu'il puisse créer dans les meilleures conditions possibles. Mais on parle de Liszt, on va parler de Théophile Gautier, on va parler de Balzac, de Lacroix. C'est assez rare de retrouver un tel lieu aujourd'hui, même dans l'histoire des maisons d'écrivains, des maisons d'auteurs, des maisons d'illustres.
0: Avec tout ce que vous venez de nous dire, c'est finalement logique de célébrer cette année les 150 ans de la mort de George Sand. Le musée de La Châtre est fermé, mais vos collections et voyages dans le monde entier, par exemple?
1: Alors nous sommes fermés au public. Le musée n'est pas fermé, l'activité n'est pas fermée. Oui, nous sommes fermés au public puisque le musée a engagé une grande restructuration. Voilà, nous allons lancer des travaux prochainement autour d'un projet de rénovation d'un grand bâtiment à La Châtre. Et c'est vrai que nous avons anticipé cette fermeture au public dans le cadre de l'année George Sand, en proposant plusieurs actions un peu parallèles. Nous avons commencé à prêter, alors le chiffre est assez impressionnant, mais 254 œuvres et objets qui sont ou vont être prêtés dans 13 expositions différentes. Le château de Gargilès, où on prête quasiment 90% de ce qui est exposé, mais Argenton-sur-Creuse aussi, sur le costume. On prête aussi au musée des Beaux-Arts de Chambéry, puisqu'ils font un focus sur George Sand et Jean-Jacques Rousseau. Et puis le prêt le plus éloigné de nous, mais pourtant le plus proche, je pense, de la thématique culturelle, c'est des œuvres que nous prêtons à la maison de Natale de Chopin. Donc Zéla Zovavola, nous avons présenté une quinzaine d'objets et œuvres qui vont être exposés là d'ailleurs, qui sont exposés dès le mois de juillet jusqu'à la fin du mois de décembre en Pologne. Et puis le musée a mis en œuvre aussi une politique d'exposition mobile. Donc on a fait une exposition de panneaux sur George Sand, c'était 12 panneaux qui racontent la vie, l'œuvre de George Sand avec un peu un ton décalé comme on aime le faire au musée. On a des panneaux George Sand écolo pour l'interrogation, info intox sur George Sand. Et cette exposition était destinée plutôt à être prêtée dans les collèges, les médiathèques. On a 5 jeux différents de 12 panneaux que nous prêtons plus de 55 fois cette année. On a eu un contact avec un institut français en Chine voilà, à Dalian, puis Pékin. Et donc, elle va être présentée à partir de septembre dans au moins 4 ou 5 universités différentes. Vilnius, en Lituanie, aussi nous a demandé, donc l'exposition est partie, elle va partir dans tous les pays baltes ensuite. Le lycée français de Tokyo, et nous avons aussi Oaxaca, qui est une ville au Mexique, qui va aussi présenter l'exposition George Sand.
0: Eh bien, 150 ans après son décès, George Sand continue de faire rayonner l'Indre. Merci Vanessa Vanning, je rappelle que vous êtes directrice du musée de George Sand et de la Vallée Noire à La Châtre.
1: Merci beaucoup.
2: Bonjour, je m'appelle Marie-Claire Jourdain, je suis guide dans la maison de George Sand à Nohant.
0: Et donc c'est ici qu'a vécu George Sand dans l'Indre. On peut visiter sa maison, son jardin, tout est resté d'époque?
2: Tout est resté d'époque. Le jardin, notre chef jardinier fait tout son possible, redonner un côté très historique au jardin, tel que George Sand l'a connu. Et la maison est encore toute meublée. Des meubles ayant appartenu à George Sand, à toute sa famille.
0: Et en visitant cette maison de George Sand, on peut découvrir jusqu'au 22 novembre une exposition nommée « Je suis dans les mondes étranges » de l'artiste Fleur. Ce sont des photographies, qu'est-ce qu'elles représentent?
2: Alors l'artiste Fleur, oui, c'est une artiste photographe franco-espagnole qui a investi la maison de George Sand, mais aussi le jardin du domaine, avec ses photos petit, moyen, grand format en noir et blanc. Je suis dans des mondes étranges, c'est une phrase que Frédéric Chopin a écrite à sa famille lorsqu'il était ici à Nohant. Et cette exposition de Flore nous amène à rêver cette époque, 19e siècle, cette relation George Sand, Frédéric Chopin. Relation romantique, relation de création ici dans cette maison. Bien sûr, Frédéric Chopin n'est pas resté toute sa vie ici. Les traces de son passage ont disparu au fil des années. Flore a voulu faire revivre Frédéric Chopin à travers ses photos. Elle évoque l'absence de Frédéric Chopin dans cette maison, une maison qui est toujours tournée vers la nature. L'exposition de Flore est un dialogue constant entre l'intérieur, l'extérieur. Ça laisse rêver.
0: Et ça laisse rêver des entrées, finalement. On voit une première photographie. Qu'est-ce qu'elle représente, cette photographie?
2: La salle à manger de la maison, mise en scène avec quelques éléments, un paravent, un drap, une cage à oiseaux. Tout ça fait revivre cette vie foisonnante qu'il y a eu au 19e siècle entre George Sand, toute sa famille, ses invités de marque et bien sûr Frédéric Chopin. Ça, c'est la porte capitonnée. Porte capitonnée qui marque l'entrée de la chambre de Frédéric Chopin, de l'ancienne chambre de Frédéric Chopin. Parce que cette chambre a été entièrement transformée par George Sand plus de 10 ans après le départ de Frédéric Chopin. Cette grande chambre qui faisait 47 mètres carrés a été divisée en deux. Et donc il reste de cette présence de Frédéric Chopin uniquement cette porte capitonnée qui permettait d'atténuer toutes ces résonances qui proviennent du vestibule d'entrée de cette maison pour qu'il puisse composer. Outre les photographies, il y a aussi un rideau de soie posé à l'entrée de la chambre de Frédéric Chopin, reprenant les motifs du papier peint qui se trouvait dans cette chambre de Frédéric Chopin. Et sur la petite table, posé une belle photo moyen format où l'on voit des touches d'un pianino Pleyel sur lequel est posée une partition de Frédéric Chopin.
0: Chopin qui a donc beaucoup composé ici à Nohant, d'où l'importance de cette photo finalement.
2: Effectivement, Frédéric Chopin, c'est la majeure partie de son œuvre qu'il va composer dans cette maison durant les 7 étés qu'il va passer ici aux côtés de George Sand. Et c'est justement dans cette chambre qu'il composera les plus belles de ses compositions.
0: Comme pour George Sand, Nohant était un lieu aussi très inspirant. La ruralité est un lieu très inspirant pour Chopin.
2: La ruralité est un lieu très inspirant parce qu'un lieu calme et également une musique folklorique qui rappelle à Chopin la musique de sa Pologne natale et qui l'inspire énormément. Les mazurkas, les polonaises seront composées ici dans cette chambre.
0: Et ce qui a pu aider aussi à l'inspiration, c'est le jardin, c'est presque une pièce de la maison.
2: Ah, le jardin fait partie intégrante de la maison, c'est la pièce préférée de George Sand. Toute cette maison est tournée vers l'extérieur. Le travail de Flore reprend ce dialogue entre intérieur et extérieur dans cette maison. À l'intérieur de la maison, nous trouvons de très belles photos du parc. Et dans le parc, nous trouvons de magnifiques photos, grand format, des éléments qui se trouvent dans la maison.
0: Ça y est, Marie-Claire Jourdan, nous sommes dans le jardin de domaine de Georges Sand. On est devant une photo qui représente une femme vêtue de blanc et de dos. Qu'est-ce qu'elle représente ?
2: Cette figure féminine en robe blanche, un peu fantomatique, représente Marie Dagout, grande amie de Georges Sand, qui est venue séjourner ici à Nohant. Elle fut rejointe par Franz Liszt, autre grand pianiste qui a séjourné à Nohant. Flore a voulu représenter cette apparition dont Georges Sand parle dans une de ses lettres à son ami.
0: Alors là, on vient de faire un focus sur trois de ses photographies, mais c'est une exposition qui est beaucoup plus importante. C'est une bonne excuse pour revenir finalement à la maison de Georges Sand à Nohant. C'est une destination même incontournable si on vient notamment à l'occasion des 150 ans de la mort de Georges Sand.
2: Bien sûr que c'est une destination incontournable. Georges Sand, elle est départementale, régionale, mais surtout c'est une figure nationale, incontournable ici en Berry. Il faut absolument venir voir cette maison. L'exposition de Flore nous invite à rêver. 25 photos dans la maison, plus de 20 photos grand format dans le parc.
0: Je suis dans les mondes étranges de Flore. C'est donc une exposition jusqu'au 22 novembre au domaine de Georges Sand à Nohant dans l'Indre. Marie-Claire Jourdan, je rappelle que vous êtes guide sur place. Merci à vous.
2: Merci à vous.
0: On continue de découvrir Georges Sand au prisme de l'Indre. Et cette fois-ci, nous sommes à Argenton-sur-Creuse avec Nathalie Gaillard, directrice du musée de la chemiserie et de l'élégance masculine. Bonjour.
3: Bonjour.
0: Nathalie Gaillard, jusqu'au 23 décembre, une exposition est proposée sur la mode et le vêtement à l'époque de Georges Sand. À quoi est-ce qu'elle ressemblait, la mode, au 19e siècle ?
3: Dans l'exposition, nous nous intéressons à la mode à partir de 1830 jusqu'en 1860, avec trois grandes périodes et trois silhouette type, on va dire, féminine de l'époque.
0: Et on s'habillait peut-être différemment sur cette période qu'on vive à Paris ou qu'on vive dans l'Indre ?
3: Ah bah bien sûr, hein, puisqu'on sait que la mode, elle se fait à Paris, qu'elle va après descendre en province. Les colporteurs vont aussi diffuser des éléments de costumes, on va dire populaires, mais que l'on trouve aussi à Paris. Souvent, nos berrichonnes, elles essayent de suivre la mode. Dans certains costumes, elles vont chercher à copier la mode parisienne, même en l'adoptant, puisqu'on ne peut pas forcément avoir exactement le même type de vêtements.
0: Concrètement, on s'habille comment à Paris, on s'habille comment dans l'Indre ?
3: Alors par exemple, dans les années 1830, on a dans cette première vitrine un très beau autoportrait de Georges Sand de 1830, hein, et qui montre effectivement que la femme portait des robes avec des tailles très hautes, des très grosses manches bouffantes, une jupe assez vaste. Et on va retrouver quelques éléments dans le costume populaire, par exemple, si on s'approche, parce que cette exposition, c'est un dialogue entre le costume de ville et le costume populaire. Si on s'approche de la vitrine et du costume populaire qui est devant nous, on remarque que ce caraco rouge porté par cette paysanne a lui aussi des manches un tout petit peu plus bouffantes qu'avant, et que la taille de ce caraco est très haute. Donc on a une influence de cette tenue par rapport à la tenue de ville.
0: Le tissu semble aussi peut-être différent ?
3: Ah ben bien sûr, hein, la mode paysanne, on va porter du coton, du lin, à la mode de ville bourgeoise. On peut être sur du coton, mais on peut être aussi sur de la soie, naturellement.
0: Il y a des coiffes aussi qui étaient portées à l'époque dans l'Indre ?
3: Oui, bien sûr, hein, au 19e siècle, les femmes portent la coiffe, hein, à la campagne, hein. À la ville, on ne porte pas la coiffe, on porte le chapeau ou autre. Et donc là, on a souhaité présenter, donc avec Amaury Babot, qui est un collectionneur et qui nous a prêté un grand nombre de pièces et qui a créé Costume en Berry ailleurs, cinq coiffes, donc deux coiffes plus anciennes qu'on appelle des bouches-fours, qu'on retrouve aussi sur les dessins de Maurice Sand. Et puis après, cette grosse coiffe, elle va se réduire avec des grandes, ce qu'on appelle des grands capuchons, hein, ces grandes barbes qui se relèvent sur le haut de la coiffe. Et on présente quand même une coiffe plus connue aujourd'hui, qu'on dit coiffe carrée de la Châtre, qui date des années 1870-1900.
0: Georges Sand va s'habiller donc avec les habits dits parisiens que vous avez décrits, mais est-ce qu'elle s'habillait aussi avec les habits de l'Indre quand elle vivait dans l'Indre ?
3: Dans ses romans ou dans ses correspondances, elle parle parfois qu'elle s'habille en paysanne. Mais bon, elle ne s'habille pas tous les jours comme ça. C'est lorsqu'elle souhaite paraître un petit peu comme les paysannes. Non, non. Non, elle s'habille plutôt comme une femme de son rang.
0: Pour autant, elle décrit dans ses ouvrages ce qu'elle a pu observer dans.
3: Bien sûr, elle décrit dans ses correspondances, dans ses ouvrages, parce qu'elle aime le vêtement, la mode, mais avec un regard plus sociologique, c'est ce qui l'intéresse. Comment on porte le vêtement, qui le porte, elle donne des informations qui vont permettre d'identifier celui qui le porte, son rang social. Mais on n'a pas des descriptions hyper détaillées.
0: Maurice Sand fait aussi partie de cette exposition, le fils de George Sand. Vous concluez cette exposition par lui, il y a même un film.
3: Le musée de la Châtre a découvert une autre facette de Maurice Sand. Il a dessiné tout un ensemble de portraits, de dessins, de vêtements, depuis l'Antiquité jusqu'à son époque, jusqu'au 19e siècle, en Europe, mais aussi ailleurs. Les dessins que nous avons sélectionnés dans cette exposition correspondent naturellement à l'époque concernée, donc 19e. Et on a souhaité effectivement mettre en avant ce fonds qui est vraiment une richesse pour le musée de la Châtre.
0: Eh bien, on va se quitter justement avec le film qui est diffusé. Donc, je rappelle que cette exposition sur la mode au temps de Georges Sand est à découvrir jusqu'au 23 décembre au musée de la chemiserie d'élégance masculine d'Argenton-sur-Creuse. Merci Nathalie Gaillard. Je rappelle que vous en êtes la directrice.
3: Oui, merci et on vous attend nombreux.
1: Alors dans ces carnets, on est sur, il n'y a pas d'autre mot, une somme complète de l'histoire du vêtement. On a par exemple toute une série autour des tapisseries de la Dame à la Licorne, qui n'était pas à Cluny à l'époque, mais à Boussac, donc tout près d'ici, que Georges Sand et son fils Maurice vont aller visiter et qu'ils connaissent très bien. Pour autant, on a aussi des reproductions d'œuvres qu'il a vues au Louvre, dont il extrait uniquement la partie intéressante pour l'histoire du vêtement. Et on a aussi des œuvres qu'il va reproduire lors de ses voyages. Et il y a aussi toute une typologie de dessins dont on pense, ce sera ce qui va nous rester à étudier, qu'il va piocher dans les livres ou dans les journaux. Donc on a des gravures de mode, par exemple, dans les années 1870-80. On sait très bien que ce sont les magazines de mode. Donc là, il en extrait ce qui l'intéresse pour faire une typologie des robes de bal, par exemple, dans les années 1870.

0: Nous sommes à présent à Gargeuès-Dampierre, dans l'Indre, dans la Villa Agira. Pour nous parler de cette Villa Agira, nous sommes avec Renan Prévost, guide au sein de cette Villa Agira. Bonjour.
1: Bonjour.
0: Alors la Villa Agira, c'est la deuxième maison de Georges Sand, on pourrait le résumer ainsi?
1: C'est même pas une maison en fait, c'est un fantasme, c'est un rêve, voilà, ça correspond à une période de la vie de Georges Sand qui va réamorcer en fait des idéaux qu'elle a pu avoir dans ses années 30, notamment ce qu'elle développe dans les lettres d'un voyageur, c'est cette fameuse théorie de ce rêve d'avoir une maison déserte, voilà, une maison qui soit à l'égard de tout, d'avoir sa petite chaumière à elle en fait, hein, et qui puisse aussi lui permettre de se substituer à un autre état de fait et de devenir en fait un personnage du peuple, voilà, à l'égal des autres.
0: Oui, parce qu'on est éloigné de Châteauroux, on est dans le sud de l'Indre, un petit peu plus loin que nous on était tout à l'heure.
1: On est à 35 km d'ici. Voilà, à l'époque, c'était 5h30 à peu près, hein, en voiture. On n'a pas de route qui accède à Gargilès, c'est-à-dire qu'il faut arrêter les voitures au Pin, donc 800 mètres plus haut. Hein, voilà. Et donc après, il faut venir à pied.
0: Et puis en plus, Gargilès-Dampierre, c'est aujourd'hui considéré comme un des plus beaux villages de France à visiter. Donc en ce moment, dans l'Indre, à l'époque, c'était tout aussi beau.
1: C'est pas pour rien que Georges Sand écrit ses promenades autour d'un village, qui est en fait un des premiers ouvrages ethnographiques de France, qui a longtemps été classé d'ailleurs parmi les œuvres champêtres dans les rééditions multiples des œuvres de Georges Sand. Imaginez quand même qu'on a une maison qui est en face même d'une école qui à l'époque compte 100 âmes. Voilà, il y a 100 enfants dans cette école. On était à peu près 800 dans le village. Elle viendra en fait selon ses desiderata, c'est-à-dire que ça se décide parfois le jour même, voilà, la veille pour le lendemain. On vient 2 jours, on vient 3 jours, 8 jours, parfois 3 semaines même.
0: Dans cette maison, il y a une exposition à partir du 12 août. Et si en cette année 2026, on parle des 150 ans de sa mort, en fait, il y a eu plein d'autres occasions de parler de Georges Sand et de revenir sur elle.
1: Oui, oui, oui. Alors, on part vraiment en fait des funérailles de Georges Sand avec deux unes d'époque, hein, voilà, celle des droits de l'homme, avec un article, un éloge funèbre en fait, qui est écrit par Nadar lui-même. L'autre une de 1876, c'est un peu en fait l'exact inverse. C'est-à-dire qu'on a une une du Figaro où on consacre un journal tout entier à la mémoire de Georges Sand, pour mieux en fait la minorer et minorer son apport dans les lettres du 19e siècle.
0: Donc finalement, dans cette exposition, on va comprendre comment a évolué la figure de Georges Sand au fur et à mesure des années.
1: Oui, c'est ça. Et ce qui m'a personnellement, moi, beaucoup, beaucoup intéressé en fait en me penchant sur cette exposition, c'est de voir que malgré cela, on peut espérer hein, qu'il y ait eu une évolution, etc., de cette patrimonialisation hein, de Georges Sand. Malheureusement, rien n'a véritablement changé. En fait, on aura toujours à peu près les mêmes motifs en fait lors des célébrations sandiennes, c'est-à-dire en même temps, voilà, les longs discours pontifiants qui peuvent s'étaler sur des heures autour de la statue de Georges Sand. Et à côté de ça, par contre, il y a des grandes fêtes populaires où les gens se retrouvent. J'ai entendu parler, hein, il y a quelques semaines, il y a eu à Nohant, voilà, une balade avec des extraits d'Histoire de ma vie, des récits aussi sur la vie de Georges Sand. Bah, figurez-vous qu'il n'y a quasiment pas de publicité et on accueille 300 spectateurs. C'est

0: intéressante, et surtout il y a des jeunes figures en fait qui émergent, notamment dans les années 20. On a un jeune homme qui s'appelle Georges Lubin. Ça va être la publication de la correspondance complète de Georges Sand, qui est toujours en cours aujourd'hui d'ailleurs.
1: Il y a un vrai intérêt, une vraie curiosité des spectateurs de venir ici.
0: Ah oui, oui, bien sûr, on le sent, hein, l'engouement dans le village. On a même des gens, voilà, qui viennent de Belgique, d'Allemagne, qui sont assez sidérés par ce qu'ils voient, stupéfaits aussi par la pluralité en fait de cette dame, hein, qui est un peu, voilà, qui est un peu touche à tout et en même temps qui a une vraie démarche artistique et politique.
1: Eh bien, il suffit de se rendre à la maison de Georges Sand à Gargivès-Dampierre. Ce sera du 12 au 31 août et on pourra tomber sur vous, Renan Prévost, qui êtes guide sur place. Merci à vous pour cette présentation.
0: Merci beaucoup.
1: Et nous, on continue de découvrir Georges Sand toujours à Gargivès-Dampierre. On va faire quelques mètres pour se rendre au château. Et dans le château de Gargivès, nous sommes avec Karine Stahl, responsable des actions culturelles et des expositions. Bonjour.
2: Oui, bonjour.
1: En ce moment, dans ce château, il y a une exposition. On va en parler dans un instant, mais ce château de Gargivès, elle en parle elle-même dans un écrit.
2: Oui, alors elle en parle dans Promenade autour d'un village. Quand elle arrive à Gargivès, elle voit ce château. C'est assez inattendu en fait, parce que Gargivès est vraiment tout petit. C'est un peu isolé entre les collines. Et elle cite... Nul château n'a une situation plus étrangement mystérieuse et romantique.
1: Et dans le château, aujourd'hui, on peut retrouver une exposition nommée Georges Sand, l'âme des paysages jusqu'au 20 septembre. Il y a du monde en ce moment d'ailleurs qui visite cette exposition. Qu'est-ce qu'on peut y retrouver ?
2: On y retrouve sincèrement Georges Sand, à travers ses passions, à travers ses écrits, ses dessins. Nous, on a décidé de faire une exposition qui allait s'intéresser à quelque chose qui l'accompagne depuis son enfance et ce jusqu'à sa mort. C'est l'amour, l'amour pour la nature et l'amour pour le paysage.
1: Le paysage, justement, c'est la première partie de cette exposition qui mise sur le romantisme de Georges Sand, romantisme avec un grand R.
2: Oui, alors, l'exposition, nous l'avons travaillée en quatre sections. C'est une exposition en partenariat avec le musée Georges Sand et de la Vallée Noire. Dans cette première salle, on peut découvrir des dessins que Georges Sand a réalisés lorsqu'elle était jeune mariée. Son mariage n'a pas été très heureux, ce n'est pas une période très agréable de sa vie. Et donc, on y voit des dessins très sombres, avec des humains ridiculement petits, engloutis par une nature immense, des montagnes, des rochers. On n'a pas besoin vraiment d'analyse pour savoir que quand elle fait ses dessins, elle n'est pas très heureuse.
1: Ses inspirations ici, ce sont des paysages de la Vallée Noire de l'Indre, mais pas uniquement peut-être ?
2: La Vallée Noire, bien sûr, parce que Georges Sand réside à Nohant, c'est un endroit où elle passe énormément de temps. Mais elle dessine lorsqu'elle est dans la vallée de la Creuse. Elle dessine aussi en voyage, on va le voir un peu plus loin. Les premiers dessins romantiques sont plus inspirés par les émotions que par la réalité du terrain. On n'a pas de montagnes rocheuses aussi immenses dans le Berry. Donc elle imagine, elle construit un paysage angoissant, immense. Entre 1857 et 1864, quand elle vient séjourner ici, c'est toujours le début d'escapades. Il y a beaucoup de découvertes. Elle trouve dans cette vallée de la Creuse et dans ce petit village de Gargivès quelque chose qu'elle ne trouve nulle part ailleurs.
1: On va se diriger vers une autre partie de cette exposition ici au château de Gargivès. On passe d'ailleurs devant... un piano qui...
2: Avec la main de Chopin.
1: Qui était un moment important de sa vie. Là, on est sur un moment un petit peu plus artistique. Hein. C'est dendrite. Parlez-nous un peu de dendrite.
2: Pour beaucoup, Georges Sand, c'est une écrivaine. Mais on ignore souvent que Georges Sand travaille le dessin et la peinture depuis l'enfance. La dendrite, c'est de l'aquarelle à l'écrasage qu'on a écrasé souvent entre deux papiers Bristol, plus ou moins fort. Elle en fait énormément avec Maurice, son fils. On peut s'amuser à aller chercher dans les dendrites les petits-enfants, le chien Fadet, donc le chien de la famille. Elle appuie comme ça une vraie réalité et une filiation, aussi une continuité en mettant la descendance. Mais après, la dendrite est avant tout du paysage imaginaire. Et donc, on a beau chercher, il nous faut nous aussi beaucoup d'imagination pour imaginer des paysages du Berry.
1: Une dernière partie de cette exposition, elle évoque un peu tout ce qu'on aborde depuis le début de cette interview, c'est le rapport à la nature. Et elle était... précurseur sur les questions écologiques.
2: Oui, j'aime bien quand même faire remarquer à nos visiteurs que lorsqu'on parle aujourd'hui d'écologie, On se dit, ah oui, mais avant, c'était quand même beaucoup plus respirable, beaucoup plus vert, beaucoup plus naturel. Or, on oublie un peu qu'à la fin de la vie de George Sand, on est en pleine révolution.

0: industrielle. Les usines tournent à plein régime, le chemin de fer est apparu et donc on a besoin de charbon et on fait vraiment des coupes rases en forêt et ça révolte les peintres. Elle va décider de prendre la parole et donc elle écrit une tribune dans laquelle elle dit « Attention, nos ressources naturelles ne sont pas inépuisables ». Elle écrit d'ailleurs un poème à ses petites filles dans lequel elle dit « La nature est tout ce que nous sommes ». La nature est tout ce que nous avons.
1: Cette exposition, Georges Sand, l'âme des paysages, s'inscrit dans le cadre des 150 ans de la mort de Georges Sand. On est là depuis une petite demi-heure pour enregistrer cette interview. En une demi-heure, il y a beaucoup de monde qui est passé. Cette exposition, elle remporte beaucoup de succès ici à Gare Jules Ampère.
0: Oui, alors l'exposition a du succès, les visiteurs sont au rendez-vous. Les personnes qui ont découvert Nohant, par exemple, et sa maison là-bas, qui est très émouvante, quand ils viennent ici à Gargilès, ils sont surpris. Ah oui, la maison était toute petite. Ah oui, Gargilès, c'est un écrin, et c'est un écrin qui n'a pas beaucoup changé. Donc les gens viennent pour ça. Après, on a la chance aussi, cette exposition, elle est abritée par le château de Gargilès, qui lui-même vaut une visite et attire le monde. Et enfin, il ne faut pas oublier, Gargilès, c'est quand même l'un des plus beaux villages de France.
1: Renan Prévost nous en parlait tout à l'heure, il y a des visiteurs qui viennent de loin, et tout à l'heure, il y avait des personnes qui parlaient en anglais ici pour cette exposition.
0: Des Anglais, des Hollandais, des Allemands. Oui, bien sûr, les gens se déplacent. Certains font un parcours en France autour de Georges Sand, donc ils sont à la recherche de tous les lieux sandiens. Ils vont sur le motif, et ça, c'est intéressant aussi. On est là, nous, institutions, pour leur donner des outils de compréhension de Georges Sand, et après, ils s'emparent du territoire. Ils vont se promener dans les pas de Georges Sand, ils vont sur les sites sandiens, et ça, c'est merveilleux, parce qu'en fait, ça fait vivre aussi tout un département.
1: Eh bien, venez dans l'Indre pour découvrir ces différents sites sandiens, dont le château de Gargilès, pour découvrir Georges Sand, l'âme des paysages. C'est jusqu'au 20 septembre. Merci Karine Stahl. Je rappelle que vous êtes responsable des actions culturelles et des expositions. Merci à vous.
0: Merci beaucoup et on souhaite beaucoup de visiteurs pour Georges Sand.
1: Et pour connaître tous les événements organisés pour les 150 ans de la mort de Georges Sand, rendez-vous sur le site internet georgesand2026.com.
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0: Bonjour à toutes et à tous, on se retrouve avec grand plaisir pour cette émission et c'est toujours aussi un plaisir pour moi d'un peu ouvrir le champ de la réflexion au monde orthodoxe qu'on avait commencé à découvrir du côté de Bruxelles avec une paroisse orthodoxe roumaine, mais là on va aller du côté de Namur avec une autre paroisse orthodoxe et avec on peut dire père, j'imagine, Constantinos Psalas.
1: Tout à fait, oui.
0: Bonjour, c'est ça. Constantinos. Bonjour. Donc, père et prêtre orthodoxe, hein, on dit bien prêtre orthodoxe.
1: Prêtre orthodoxe, oui, tout à fait.
0: On peut dire votre âge, d'où vous venez, on peut un peu raconter votre parcours en 2-3 minutes peut-être.
1: Oui, voilà, je suis père Constantinos Psalas, j'ai 39 ans maintenant, je suis depuis 2021 à la paroisse ici de Namur, dédiée aux saints Raphaël, Nicolas et Irène. Trois saints qui sont morts en martyr sur l'île de Lesbos, en
0: D'accord.
1: Grèce. Et donc, je suis né en Grèce moi-même, mais j'ai grandi ici en Belgique, à Bruxelles plus précisément. Et voilà, je suis donc prêtre depuis 2019 et je sers la paroisse ici à Namur depuis 2021. Donc, voilà.
0: Elle se trouve où exactement la paroisse ?
1: Alors la paroisse se situe dans la région de Saint-Servais, donc c'est vraiment dans la périphérie de Namur, très proche quand même de Namur, pas très loin non plus du monastère orthodoxe roumain à Vedrin. Donc nous avons cette proximité et voilà, la paroisse est quand même en activité depuis 2003-2004. Nous avons donc une présence ici orthodoxe depuis et évidemment nous desservons tout orthodoxe dans la région de Namur et même de la province du Luxembourg puisque il n'y a vraiment pas d'autres paroisses à proximité dans ces deux régions.
0: Oui, c'est ça. Donc les gens, quelque part, c'est une paroisse où un peu centripète. Hein, donc les gens, ça irradie vers vous, quoi. Je veux dire, le mouvement des personnes qui pratiquent le culte orthodoxe vont vers votre paroisse.
1: C'est ça. Évidemment, nous avons ce caractère un peu, disons, d'accueil de tous les orthodoxes, surtout francophones. Le monastère est plutôt roumain, donc ils ont évidemment le français, mais majoritairement ils célèbrent en roumain. Maintenant, évidemment, le nombre d'orthodoxes n'est pas très élevé ici dans la région, mais néanmoins, voilà, il y a quand même cette présence, cette centralisation, on pourrait dire, de la région.
0: Oui. Alors le père prêtre orthodoxe que j'avais interrogé à Bruxelles, lui, il était marié, il avait des enfants. Si c'est pas indiscret dans votre cas, est-ce qu'on peut aussi
1: Oui, tout à fait. Non, il n'y a pas d'indiscrétion là-dessus. Voilà, je suis marié également et j'ai 4 enfants pour ma part. Nous sommes dans la... dans l'Église orthodoxe, nous avons cette particularité de pouvoir avoir des prêtres mariés, ce qui fait que voilà, nous pouvons avoir cette possibilité-là. Nous attendons d'ailleurs le cinquième, si Dieu le veut, qui est pour bientôt.
0: Félicitations. Alors, en termes de disponibilité, justement, le fait d'être papa et prêtre... comment on gère ces deux aspects ? Parfois, on dit, dans le monde catholique, le célibat du prêtre, ça donne beaucoup de disponibilité aux autres, etc. Vous, comment vous voyez ça, justement, l'équilibre entre les deux
1: Écoutez, c'est vrai que c'est un challenge de pouvoir avoir cette disponibilité entre la famille, entre l'autre famille spirituelle qui est la paroisse. Je dirais que... Il faut une bonne gestion, il faut évidemment, et c'est primordial, une aide donc de la part de l'épouse qui doit être présente et pouvoir gérer dans les moments où le prêtre est absent. Je pense que s'il y a cette entente, tout peut bien fonctionner. Comme dans toute... aventure humaine, je dirais, il y a des challenges, il y a des choses qui sont plus difficiles que d'autres, mais je pense qu'une bonne coopération et surtout bah, l'amour que chacun, le couple peut avoir, peut aider beaucoup. Je pense que les enfants aussi, entre eux, peuvent comprendre et voilà, aider aussi dans ce cas-là. Je pense que ce n'est pas très difficile. Il faut juste avoir cette coopération. Et voilà, le prêtre est toujours là présent, même s'il a ces deux sujets-là. Il peut.
0: Oui, ça forme un ensemble et ce n'est pas fragmenté, évidemment. Il n'y a pas d'un côté la vie du père de famille et puis d'un côté la vie du prêtre orthodoxe.
1: Non,
0: les deux vont ensemble, vous êtes tout le temps les deux à la fois, si je puis dire.
1: C'est ça, c'est ça. La famille d'ailleurs fait partie de la paroisse. Donc c'est un peu. Oui, c'est ça, ça fait partie d'un ensemble. Il faut juste avoir une bonne organisation et évidemment savoir différencier les deux, les deux choses et donner le temps à chaque partie, évidemment, voilà, pour que chacun soit et reçoit le temps nécessaire pour s'occuper de chacun. Donc c'est vraiment quelque chose qu'on peut gérer. C'est pas toujours évident, ça c'est sûr. C'est quelque chose qui est c'est un challenge assez important, mais voilà.
0: Et comment ça se passe concrètement, l'organisation, je veux dire, de la paroisse ici à Namur? Vous êtes le seul prêtre qui fait le culte? Vous avez une équipe? Comment ça se passe?
1: En réalité, oui. Dans des petites paroisses, un peu comme celle de Namur, ici où nous sommes, je suis seul. En général, le prêtre est seul. Il y a de temps en temps un prêtre ou un diacre qui vient, mais il est de façon provisoire présent. Donc c'est pas vraiment lui qui va s'occuper, mais c'est le prêtre principal, donc en l'occurrence moi-même, qui gère un peu tout ce qu'il faut, tout ce que les paroissiens ont besoin. Donc c'est-à-dire à partir, on parle des sacrements bien sûr qui se font à l'église, les messes donc le dimanche. Les diviniturgies donc qui se font chaque dimanche, les baptêmes, les mariages, les enterrements, mais bien sûr aussi tout ce qu'il y a en dehors de la paroisse, en dehors de l'église, du bâtiment en soi, ce qui est aller rendre visite aux malades, à ceux qui sont souffrants, que ce soit à l'hôpital ou chez eux, c'est quelque chose de très important et voilà, c'est géré dans la mesure du possible et avec le planning qui peut être fait par le prêtre et en l'occurrence moi-même. C'est quelque chose qui est très important, évidemment, la présence du prêtre auprès des paroissiens. Et voilà, je me donne le temps qu'il faut pour ça, en essayant de garder cet équilibre, hein, de nouveau primordial entre la famille et ses obligations. Mais voilà, encore une fois, avec l'aide de Dieu aussi et l'aide de la famille, tout ça, c'est faisable. Et
0: j'imagine le fait que ce soit, qu'il n'y ait qu'une paroisse pour toute la province, même au-delà, pour la province du Luxembourg, ça ne doit pas toujours être facile parce que vous pouvez avoir des malades qui peuvent être aussi bien, vous pouvez peut-être être aussi bien appelé à l'hôpital d'Arlon que d'ici à Namur ou ailleurs, pour la catéchèse ou en tout cas l'éducation, on va dire, religieuse des enfants, peut-être vous avez des demandes qui peuvent venir des différentes régions aussi?
1: Oui et non. J'essaie de centraliser quand même autour de la paroisse. Maintenant, s'il y a un malade qui se trouve loin, comme vous avez dit, Arlon, ça ne m'est pas encore arrivé, mais c'est possible. Je me rendrai sur place. C'est quelque chose qui est, un des devoirs du prêtre, de pouvoir être auprès et au chevet de chacun dans le besoin, dans n'importe où
0: dans le périmètre,
1: dans la région de juridiction de la paroisse. Voilà, c'est pour ce qui est des catéchèses ou de l'éducation des futurs orthodoxes, peut-être des gens qui veulent devenir orthodoxes, ça c'est quelque chose qui se fait surtout sur place. Donc on se donne rendez-vous et c'est quelque chose qui se fait plutôt avec le contact, plutôt qu'à distance. On peut le faire évidemment grâce au réseau et grâce à la technologie actuelle à distance, mais on préfère quand même avoir cette proximité visuelle et cette proximité sur place à l'église. Donc c'est quelque chose. Mais voilà, dans tous les cas, le prêtre doit être disponible et j'essaie de le faire le plus possible comme ça.

0: Comment c'est arrivé, toujours si c'est pas trop indiscret, mais pour vous, le fait de devenir prêtre orthodoxe, comment ça se forme et ça se forge cette sorte de vocation? On peut aussi parler de vocation, j'imagine, dans ce cas-là.
1: Oui. En réalité, enfin, pour chacun, c'est différent. Bien sûr, certains ressentent cet appel très tôt dans leur vie, même en tant qu'enfant. Je dois dire que j'avais déjà une forte présence dans l'église, puisque avec mes parents, voilà, nous allions tous les dimanches et je faisais partie de la chorale de la
0: D'accord.
1: paroisse
0: Donc du
1: dans
0: côté de
1: laquelle j'avais,
0: Bruxelles, alors à ce
1: du
0: moment-là,
1: côté
0: hein,
1: de
0: si j'ai
1: Bruxelles,
0: bien suivi l'histoire,
1: dans la
0: oui.
1: cathédrale des Saints-Archanges Michel et Gabriel, près de la gare du Midi.
0: D'accord.
1: C'est là où nous allions. Et évidemment, à un moment donné, aussi, mon propre père est aussi entré dans le clergé. Donc,
0: D'accord.
1: j'ai eu, disons, cette approche même de l'intérieur. J'ai pu voir un peu de l'autre côté, disons, du sanctuaire,
0: Oui.
1: comment ça se passait. Mais ce n'est pas quelque chose qui, à ce moment-là, m'attirait vraiment sérieusement. D'ailleurs, mes études universitaires n'étaient tout à fait différentes. C'était tourné vers les mathématiques, l'ingénierie. Enfin, voilà, c'était quelque chose de tout à fait différent. Ce n'est que une fois, voilà, c'est un moment donné. Ça se passe vraiment quelque chose tout à fait de façon fulgurante, tout à fait. À un moment donné, on s'y attend le moins. Il y a ce déclic qui se fait dans notre, je dirais même pas dans l'esprit, mais c'est plutôt même dans le cœur, que cet appel qui se concrétise, qui se cristallise finalement. Et on se rend compte que, voilà, tous les autres, peut-être, intérêts que nous pouvions avoir, eh bien, se remettent en second plan. Et finalement, cet appel du sacerdoce, hein, est une évidence, devient une évidence. C'est quelque chose que, mais voilà, pourquoi ne pas faire ce pas-là? Et ça, plus on y réfléchit, plus moi, en tout cas, j'y réfléchissais, c'était quelque chose d'évident de pouvoir m'engager au service de l'Église, mais surtout de Dieu, et de pouvoir voilà, partager cette foi chrétienne avec d'autres personnes et aider ces personnes à s'unir avec Dieu, finalement. C'est ça le but et le devoir du prêtre, finalement, la mission du prêtre, c'est de pouvoir faire ce lien entre les gens, les paroissiens, les fidèles, les chrétiens et Dieu, finalement. Et pas spécialement les chrétiens aussi, parce que je dis les chrétiens, mais c'est toute personne qui est à la recherche de cette question, de la réponse à cette question, quel est le but de notre vie? Eh bien, de pouvoir donner ces réponses-là, de cette union, cette compréhension de ce que Dieu est et de ce que de cette union avec Dieu. Mais voilà, ce parcours se fait pour chacun, voilà, vraiment différemment. Pour moi, en tout cas, c'était ça, c'était ce cheminement tout à fait improviste, c'est vraiment à l'improviste que c'est venu cette décision, ce déclic, mais c'est vraiment quelque chose d'évident. À ce moment-là, tu te
0: Ah
1: rends compte que c'est
0: oui. Oui,
1: plus quelque
0: c'était ça.
1: chose, une idée, mais c'est vraiment quelque chose de concret.
0: Oui. Alors j'imagine il y a aussi des différences par rapport au monde orthodoxe ou en Grèce où l'Église orthodoxe est, on va dire, majoritaire. Ici en Belgique, elle est quand même minoritaire et peu connue. Est-ce que ça change quelque chose? Comment vous vivez ça, le fait d'être on va dire, une spiritualité, je sais pas si on doit dire un mouvement religieux, un courant religieux, une religion simplement,
1: Oui, c'est
0: elle est
1: ça, une
0: reconnue comme telle, hein,
1: confession,
0: une
1: oui.
0: confession qui n'est pas majoritaire dans les débats. Comment vous vivez ça? Est-ce que ça vous donne peut-être même plus de liberté, ou est-ce qu'en même temps on se sent peut-être peu visible, et comment on vit ça?
1: Simplement, le fait d'être une minorité n'est pas un problème en soi. Il y a certaines différences qui sont visibles extérieurement par rapport à la Grèce ou dans d'autres pays qui sont orthodoxes, parce que voilà, on s'adapte un peu à notre environnement et aussi à l'habit du prêtre catholique, donc qui est un habit civil désormais. Mm-hmm. Donc on essaye de s'adapter de cette manière-là.
0: Ah oui.
1: Pour nous, en tout cas, les prêtres.
0: Oui. Hein,
1: donc on n'a pas les habits que nous aurions dans les pays orthodoxes.
0: Ah oui.
1: On essaye, mais dans tous les autres cas, l'intégration se fait tout à fait naturelle. Il n'y a pas de, c'est pas quelque chose de difficile à vivre. Disons, la seule chose, c'est que oui, voilà, l'orthodoxie n'est pas très connue, et donc c'est vrai que quand on parle de chrétienté, l'esprit des gens va directement vers le côté catholique, mais c'est pas vraiment quelque chose de dérangeant ou de problématique. Ça donne au contraire l'occasion de pouvoir justement expliquer, peut-être faire découvrir l'orthodoxie aux gens, aux personnes, au plus grand nombre. Mais en tout cas, c'est quelque chose de pas très, très différent. Et on le vit vraiment assez, assez facilement. La Belgique donne cette possibilité et on a cette chance de pouvoir vivre dans un pays qui accepte et a cette acceptation de l'autre, de la différence de l'autre. Même en période, par exemple, de jeûne, où la période de jeûne dans l'Église orthodoxe est un peu plus longue peut-être un peu plus structurée, eh bien, on peut quand même trouver ces genres, ces aliments à base de végétaux. Hein, donc, on devient un peu végane pendant cette période-là.
0: C'est à quel moment de l'année ?
1: Il y a en fait deux grandes périodes avant Noël et avant Pâques, avant les deux grandes fêtes chrétiennes. Et nous avons une période de 40 jours, plus ou moins, de jeûne plus ou moins strict, je dirais. Évidemment, pour Noël, c'est un peu moins strict, mais pour Pâques, comme c'est une fête beaucoup plus importante, nous avons quand même un jeûne un peu plus strict qui nous donne comme possibilité de devenir un peu vegan durant cette période-là. Mais ce que je veux dire, voilà, c'est que il n'y a aucun problème puisque ici en Belgique, nous pouvons trouver ce qu'il faut pour cette alimentation spéciale durant cette période. Donc je dirais que voilà, il n'y a vraiment pas de difficultés, aucune contrainte réelle à être orthodoxe ici en Belgique.
0: Il y a parfois maintenant des Belges, on va dire, qui n'ont pas d'origine étrangère, comme vous étiez d'origine grecque, ou on pense aussi à la communauté roumaine qui est assez importante.
1: Oui, oui.
0: Est-ce qu'on voit aussi maintenant des Belges qui deviennent orthodoxes, qui sont orthodoxes par une sorte d'intérêt, de curiosité, quoi, de...
1: Tout à fait. L'orthodoxie en Belgique, elle est là depuis très tôt. Je dirais même, évidemment, après les premières émigrations des pays orthodoxes, les années 60, 50-60, évidemment, il y a une présence orthodoxe de plus en plus grande, mais la population locale, donc les Belges, on voit de plus en plus qu'ils deviennent aussi, deviennent orthodoxes, embrassent cette foi orthodoxe. Et ça fait déjà quand même quelques années, quelques dizaines d'années même que ça dure. Il y a, dans notre paroisse en l'occurrence, nous avons des personnes qui sont belges, mais qui sont devenues orthodoxes maintenant depuis presque plus de 10 ans. Donc il y a cet intérêt, oui, de Belges qui sont qui est vraiment sincère et qui participe à même l'enrichissement, la floraison de cette paroisse de Namur. C'est même, je dirais, une grande partie de des paroissiens qui est d'origine belge, finalement, par conversion, après une période de catéchuménat, mais qui est très importante pour nous. D'ailleurs, récemment, nous voyons une vague de jeunes qui s'intéressent aussi à l'Église orthodoxe, qui font leurs demandes et qui deviennent orthodoxes.
0: Et qu'est-ce qui les touche ? Est-ce qu'on arrive à savoir ce qui les touche de particulier dans la spiritualité orthodoxe ?
1: Eh bien, c'est cette authenticité, je pourrais dire, peut-être, de l'adoration de notre Seigneur. C'est vraiment de ce culte originel que la chrétienté avait, hein, jusqu'à avant la séparation entre orthodoxe et catholique. Il y a cette recherche, oui, de l'authenticité et de cette façon traditionnelle de pouvoir vivre la foi et de comprendre aussi la Sainte Trinité et ce que en résulte. Donc toute cette façon de pouvoir adorer le Seigneur à travers la Divine Liturgie, à travers les sacrements, tout ça, ce sont des choses que les jeunes actuellement, ces jeunes-là qui viennent à notre paroisse, qui sont intéressés, qui continuent. Je reçois des mails et des questions via les réseaux, souvent sur ce genre sur ce sujet-là. Qu'est-ce que l'orthodoxie et pourquoi et comment est-ce que on peut peut-être en apprendre davantage? L'outil d'Internet aide beaucoup aussi, hein, à ces jeunes de pouvoir regarder d'eux-mêmes et rechercher justement cette authenticité, cette revenir un peu à ces bases de la foi chrétienne finalement. Je pense que c'est un des critères vraiment majeurs de cette jeunesse, de pouvoir trouver quelque chose comme ça de vraiment fondamental finalement, dans vraiment cette démarche de pourquoi est-ce que nous vivons ? Cette question universelle qui est depuis évidemment la nuit des temps, quel est le but de notre vie ici sur Terre ? Et c'est ça qui est finalement, je pense, le fil conducteur de cette démarche ces jeunes, qui est assez impressionnante en tout cas, avoir la jeunesse qui s'intéresse tellement à la spiritualité, à ce qui est cette relation avec Dieu, est très, très impressionnante.
0: Merci beaucoup, Constantinos Psalas, parce que c'est une belle façon aussi de découvrir déjà un petit peu. Oui. Évidemment, il y a plein d'aspects dans la spiritualité orthodoxe. Est-ce qu'on peut éventuellement venir parfois voir pour un peu se rendre compte aussi de...
1: Tout à fait. L'église, comme je vous ai dit, se trouve à Saint-Servais, c'est à rue de Jean Blou, 353. Donc c'est en face de la place Chapelle, voilà, l'église est ouverte à tous ceux qui sont évidemment intéressés ou curieux de voir un peu comment est une église orthodoxe. C'est une ancienne église catholique que nous avons un peu transformée pour qu'elle ressemble le plus possible à une église orthodoxe. Donc c'est quelque chose d'aussi intéressant de pouvoir voir. À notre niveau, évidemment, c'est pas une église orthodoxe complète, voilà, comme on la retrouverait en Grèce ou en Russie, mais c'est une église orthodoxe qui ressemble très fortement à une église orthodoxe traditionnelle, et c'est une présence orthodoxe très importante. Et donc voilà, tout le monde est le bienvenu pour pouvoir nous visiter. Nous avons donc tous les dimanches la Divine Liturgie à partir de 8h30, on démarre, et on termine vers 11h30, mais l'église est ouverte jusqu'à 13h plus ou moins, donc voilà, vous êtes les bienvenus de pouvoir nous rendre visite les dimanches matin à notre paroisse.
0: On ira voir à l'occasion aussi pour un peu découvrir encore un peu plus et peut-être aussi dans le vécu ce qui s'y passe. Merci Constantinos et donc peut-être à bientôt alors à la paroisse ou ici au studio.
1: Bien sûr.
0: À bientôt.
1: Avec plaisir.

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1: Au cœur de l'été, nous prenons plaisir à retrouver le meilleur de Libretto. Bonjour à toutes, bonjour à tous. Très heureux de vous retrouver pour cette émission consacrée aux interviews, aux moments importants que nous avons connus durant la saison 2025-2026. Dans cette émission hebdomadaire Libretto, consacrée aux événements et à l'actualité de l'Opéra Royal de Wallonie. Parmi ces événements, nous avons eu le plaisir de retrouver Mozart. Mozart dans Così fan tutte, c'était une mise en scène de Vincent Dujardin que nous retrouverons juste après cet extrait musical de Così fan tutte.

0: Rolando Panerai, Léopold Simonot et Sesto Bruscatini. C'est un extrait de Così fan tutte, c'était l'air Una bella serenata.
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0: Così fan tutte, qui fut proposé par l'Opéra Royal de Wallonie par une mise en scène de Vincent Dujardin. Nous le retrouvons ici dans un extrait de son interview. Il nous parle du rôle et du travail du metteur en scène.
2: En fait, pour moi, un metteur en scène travaille en plusieurs temps. Bon, comme je l'ai dit, j'ai la grande chance de collaborer avec Laïla Ftaïta, qui a réfléchi sur mes idées. Nous avons beaucoup échangé de manière plus théorique, et elle a proposé un décor. Un décor qui, fait penser à une maison de poupée. Voilà, ça c'est le postulat de départ. Son décor est splendide, les couleurs sont très belles à la vision. Et à partir de là, il faut s'amuser à jouer dans ce décor. Le décor doit être, comme on dit, jouant. Et donc à partir de là, j'ai réfléchi, je vais dire, à une géométrie, une géographie de l'espace, et dessiné dans mes partitions, donc les deux actes, des trajets, des trajectoires, en me disant, voilà, en fonction du livret, en fonction de ce qui se passe, en fonction des personnages, en fonction des arias, bien entendu, on raconte l'histoire. Et à partir de cette géométrie, à partir de ces trajectoires, à partir de ces axes, j'ai partagé ces propositions avec les chanteurs, et c'est ce que nous avons travaillé durant les deux semaines dans le local de répétition. Vraiment, une des déplacements, des trajectoires de façon tout à fait basique. Et une fois que nous sommes sur le plateau, là où ça va devenir vraiment intéressant et riche, c'est dans la logique, je veux dire, dramaturgique. Le sujet, le moment joué à tel ou tel, à tel instant. De rentrer plus loin dans la psychologie des personnages. Et là, commencer vraiment ce qu'on appelle la direction d'acteur. Aller plus loin dans la dynamique, aller plus loin dans le système de pensée, aller plus loin dans les échanges interpersonnages. Et c'est ça qui devient tout à fait riche, de façon à concevoir une mise en scène la plus humaine possible, la plus poétique possible, la plus en accord avec la musique de Mozart et le livret de Da Ponte, et puis surtout permettre d'avoir, donner aux acteurs et aux actrices, aux chanteurs, aux chanteuses, un maximum d'ingrédients avec lesquels ils pourront s'amuser en temps réel. Voilà, sur le plateau, nous sommes quand même toujours en représentation, nous sommes toujours dans du spectacle vivant. Donc, même si le spectacle est répété, même si on l'a déjà joué quelques fois, mais il y a toujours une magie qui fait que tout d'un coup, tout reste l'instant reste à inventer. Et c'est ça, ça, c'est la musique, c'est le théâtre. Voilà.
0: Vincent Dujardin, vous avez parlé du rôle du metteur en scène à l'opéra. Comment travaillez-vous le côté comédien des chanteurs et chanteuses ?
2: Disons qu'à l'opéra, comment expliquer ? Moi, j'aime bien, et je pense que c'est très important, être à l'écoute des chanteurs. Les chanteurs doivent voir le chef, les chanteurs doivent chanter pour le public, même si ici, j'ai une équipe de champions du monde, ce sont vraiment tous les six des Rolls-Royce de l'art lyrique, malgré tout, ils ont besoin, elles ont besoin, et c'est tout à fait normal et nécessaire, d'être en connexion avec la salle, d'être en connexion avec le chef, pour permettre justement un moment de temps suspendu, une accélération, et être dans la seconde en vie sur un plateau. Voilà. Donc, pour moi, c'est quand même très important de tenir compte, quand je dirige des chanteurs, du fait qu'ils soient chanteurs. C'est capital, c'est primordial.
0: Vincent Dujardin, un travail de précision, tout en évitant les poncifs de la gestuelle opératique.
2: Oui, mais nous n'avons pas cultivé ça. J'ai essayé de donner quelque chose, comment expliquer, qui soit le plus naturel possible, le plus humain. Le décor vit sa vie, mais je n'ai pas eu peur d'avancer un peu plus à l'avant-scène pour que les chanteurs soient justement en accord avec le public, sentent la salle. Et puis, comme je l'ai dit, on est dans une logique de rêve où tout peut exploser, tout peut, comment dire, à un moment donné, être déséquilibré. Voilà, on peut se permettre des choses un peu plus, je ne vais pas dire extravagantes, mais un peu un peu moins naturel. Donc c'est ça, c'est un mélange de sincérité. J'ai vraiment voulu chercher la sincérité, la vérité des personnages, et en même temps d'art lyrique. Il n'y a rien à faire, il faut chanter, il faut, comme on dit platement, envoyer la sauce, et pour le plaisir de l'œil et de l'oreille du spectateur.
0: Vincent Dujardin, dans l'évolution du travail de metteur en scène, il y a tout l'apport des nouvelles technologies. Votre impression, votre approche ?
2: Ça pourrait m'intéresser. Je pense que quand c'est bien fait, ça peut apporter un plus. Mais voilà, bon, évidemment, c'est pas d'hier que la vidéo est arrivée. Ça fait quand même déjà longtemps que on voit ce genre de manière de faire, que le numérique trouve sa place. Voilà, oui, je le dis, si c'est bien fait, c'est pourquoi pas. Mais moi, je n'irai pas de prime abord vers ce genre de choses. Moi, je préfère sur un plateau les êtres humains. Je dis toujours, j'adore travailler avec la patte humaine. Je trouve que trouver des idées, trouver des propositions à plusieurs, voilà, est quelque chose de capital. Et pour moi, la machine, les grosses machineries qui redessinent ça encore plus, qui parfois, je trouve, sont de l'ordre du pléonasme, voilà, tout ça fait qu'à un moment donné, c'est pas ma tasse de thé. Mais si c'est bien fait, je suis admiratif, voilà, bien entendu, oui, voilà. Mais c'est pas mon goût premier.
0: Nous sommes en compagnie de Vincent Dujardin. Il était le metteur en scène de Così fan tutte, proposé par l'Opéra Royal de Wallonie en début de saison. Un dernier élément que nous abordons avec Vincent Dujardin lors de son interview, c'est le rôle important de la transmission.
2: Ben oui, par l'opéra, par la musique, par l'art en général. Je pense que, voilà, par la littérature, par la peinture. Je pense que, voilà, un monde avec toujours plus de théâtre, toujours plus de musées, toujours plus de bibliothèques, voilà, toujours plus de lieux où on peut faire de la musique, s'épanouir, apprendre une discipline artistique, serait un monde le plus idéal possible. Évidemment, je suis idéaliste, mais voilà, chacun fait comme il peut pour apporter ce petit bagage et surtout transmettre. Les générations futures sont dans l'espoir, portent l'espoir de continuer à faire vivre des chefs-d'œuvre, de continuer à laisser s'ouvrir les musées, s'ouvrir les livres. Donc c'est obligatoire de transmettre un maximum de belles choses. Ben, je pense que c'est la culture, et voilà, une culture bien développée, une culture bien partagée, pour moi est un signe de société en bonne santé. Donc c'est très important de cultiver ce genre de choses plutôt que d'être mis sous Baxter, pour utiliser une métaphore un peu triviale.
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1: Après cet extrait de Così fan tutte et les interviews consacrées à Vincent Dujardin, nous continuons de remonter le temps et de voir un petit peu le meilleur et d'entendre le meilleur surtout de Libretto tout au long de cette saison 2025-2026. Nous allons maintenant aller à la rencontre des artistes qui ont joué dans ce Così fan tutte qui était proposé en mise en scène par Vincent Dujardin. Le premier, c'est celui qui interprétait le rôle de Guglielmo, c'est Vittorio Prato. Vittorio Prato, quel a été le déclencheur pour votre amour pour la musique ?
2: J'avais un piano en fait à la maison et j'ai commencé à répéter toutes les choses que j'écoutais à la télé sur le piano pour m'amuser. Ben, j'avais 8 ans, 7-8 ans et j'ai dit à ma mère, à mes parents, s'il vous plaît, je vais étudier la musique. C'était vraiment, j'étais attrapé pour la musique, pour cette ambiance, pour cette chose. Et c'est commencé comme ça. J'ai étudié piano, clavecin après, et donc je me sens un instrumentiste en fait. Et quand on retourne à la musique de Mozart, c'est vraiment la clarté du son, un retour à la ligne, à la phrase musicale, et on est, nous les chanteurs, totale fusion avec l'orchestre. Parce que les thèmes passent d'un instrument à l'autre, à la voix. C'est comme un jeu vraiment total avec tout le monde.
1: Vittorio, comment avez-vous découvert votre voix ?
2: Ah, c'était pas une très belle découverte parce que c'était pas une voix facile pour moi. J'étais vraiment comme une pièce de marbre et il fallait travailler beaucoup pour ça. Et j'étais à 15 ans peut-être, oui, 15 ans, j'avais un CD de la Bohème de Pavarotti qui était, j'ai eu la chance d'être à côté de lui pour 2 ans jusqu'à sa mort. Et j'étais étudiant, élève, son élève. Et un CD de Pavarotti et Mirella Freni. Et je suis tombé amoureux de l'opéra. J'ai commencé à étudier d'abord dans un chœur pas professionnel, juste pour amateur. Et après, j'ai commencé à 20 ans, prendre des cours de chant chez mon premier prof, qui était Ivo Vinco, un grand chanteur en basse. Il m'a donné vraiment toutes les bases, les éléments pour commencer.
1: Tiens, et Pavarotti, qu'est-ce qu'il disait de la voix de Vittorio Prato ?
2: Il appréciait beaucoup que j'avais la voix dans la maschera, on dit en italien. Ça veut dire que ça résonnait bien dans les points qu'il faut pour éviter que ça reste ici, pour la conduire bien dans le théâtre. Et il disait, il lui donnait des très très bons suggérements, surtout pour être toujours fort, parce que la carrière c'est pas facile, on a beaucoup de problème toujours pour gérer la solitude, pour gérer aussi les obstacles qui on rencontre toujours. Donc il faut être, ça suffit pas la voix, pas seulement la voix, mais il faut avoir surtout une connaissance de soi-même.
1: Nous allons retrouver Luciano Pavarotti dans un concert piano-voix, extrait de Così fan tutte, Un'ora amorosa.
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0: Luciano Pavarotti dans un extrait de Così fan tutte.
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0: Après Vittorio Prato, nous allons à la rencontre dans cette émission d'un autre interprète de ce Così fan tutte. Il s'agit de Maxime Mironov qui interprétait Ferrando. Maxime Mironov, on peut revenir en quelques mots sur votre parcours ?
2: Ben, c'est un parcours musical simple, je peux dire, parce que j'ai eu la chance d'avoir mon maître de chant qui m'avait dit il y a longtemps, mon Dieu, vraiment, il y a longtemps, qu'il m'avait écouté pour la première fois. Il me disait donc, voilà, c'est l'air de l'italien en Algérie, non, de Lindor. Il me dit ça, tu chanteras toute ta vie. Je disais, oh là là, c'est un peu difficile, hein.

0: Un stradé, je ne sais pas, bon,
1: Voix, une voix sur
0: voilà, oui, il m'avait montré cette vie de ma vie, donc c'est ce que je fais toujours et je suis très heureux et je ne crois pas que je peux faire quelque chose d'autre, comme par exemple, je ne sais pas, Rodolphe, tout le monde me demande toujours, Nessun dorma, Nessun dorma, vous savez que Nessun dorma, c'est bien connu au monde, je dis, mais bon, je peux le faire, mais. C'est pas pour moi. Quand tu as la flûte dans ta gorge, il ne peut pas faire quelque chose pour le trombone. Tu sais. Bon, c'est voilà, c'est tout. Et donc, c'est un parcours très, très, vraiment très simple. J'ai commencé à chanter Rossini. J'ai fait beaucoup, beaucoup de Rossini. J'aime bien, j'adore ce répertoire. Et ensuite, je continue à faire Bellini, Donizetti, Pacini, Mercadante. Le répertoire vraiment exceptionnel, extraordinaire, difficile pour les personnes, peut-être pour les autres, mais pour moi assez simple parce que vraiment j'ai l'instrument parfait pour faire ce répertoire. Donc je suis très, très, très
1: Une
0: heureux.
1: famille de musiciens, Maxime Mironov.
0: Non, pas du tout. Ma grand-mère, elle avait une très jolie voix, elle avait chanté les chansons populaires russes, mais ni ma mère ni mon père n'ont rien à faire avec la musique. Et quand j'ai commencé à chanter, ma mère me disait, non, ce n'est pas possible, hein. Là, il faut avant étudier quelque chose de sérieux, quelque chose que tu donnes. Le travail, le vrai travail, où tu peux gagner d'argent, et après tu peux chanter. C'était un grand troublement parce qu'il m'avait dit, donc, si tu veux chanter, donc, il faut que tu vas chanter tout seul, parce qu'elle était sûre que je reviens en disant que, bon, oui, c'est pas un truc sérieux. Mais bon, non, ça marche, je gagne, grâce à Dieu, donc.
1: Avec un répertoire italien, pas du tout un répertoire russe.
0: Non, pas du tout. J'adore de la musique de chambre russe. Vous savez, je faisais un CD avec des chansons, des airs de caméra russe. C'est vraiment un répertoire vaste et très, très différent, vous savez, parce que c'était une histoire que la musique est arrivée d'Italie en Russie. Vous savez que Glinka, il était en Milan, a étudié avec Bellini et tout ça. Et après, il est revenu à Saint-Pétersbourg. Elle avait fondé l'école russe de la musique. Et j'ai trouvé les premières airs de la caméra de Glinka sont comme les petites graines. Et le grand arbre de la musique russe était déjà là, dans cette petite graine, vous savez. C'était vraiment très intéressant. C'est un parcours de retrouvement des musiques. Et je faisais vraiment le tout petit. C'était, je crois, 40 airs. Mais c'est un petite partie de répertoire russe. Donc, c'était vraiment très intéressant. Voilà.
1: Maxime Mironov est notre invité, il était dans Così fan tutte, il est russe, vous en êtes rendu compte. Nous allons parler avec lui d'un fameux poncif, l'âme slave. Mais avant de le retrouver, nous allons l'écouter dans un des grands tubes de l'opéra. Vous allez retrouver tout de suite de quoi il s'agit.

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1: Extrait de Verdi, Rigoletto, c'était La Donna è mobile. C'est une interprétation que l'on doit ici à notre invité Maxime Mironov, que nous retrouvons dans le meilleur de Libretto. Maxime Mironov, quand on rencontre un Russe, il est un grand poncif, on leur parle de l'âme slave. Qu'en dites-vous ?
2: Quand j'étais jeune, je pensais que non, parce que je pensais que l'âme c'est un truc universel, non ? Parce que tout le monde aime tout le monde, tout le monde a les mêmes sentiments, non, dans l'âme. Et le douleur français, c'est le même que le douleur russe. Mais peu à peu, quand je suis dans mon chemin de la vie, je crois qu'il y en a quelque chose que comme l'âme slave. Cette âme un peu triste peut-être, un peu réfléchissant, un peu... fermé peut-être, oui. Nous sommes comme ça. Je ne sais pas, c'est la question de la température, parce que vous savez, quand cet hiver, pendant 8 mois, peut-être ça aide un peu, je ne sais pas. Mais je crois que oui, ça existe, et je le trouve, si, même dans les compositeurs russes, dans l'écriteur russe, non, et même dans les musiciens russes. Je connaissais Irina Arkhipova, par exemple, non, elle était une chanteuse très très connue, et nous avons parlé avec elle, et elle me disait ça, oui, c'est que nous avons quelque chose de différent. Il n'y a rien à faire, donc il faut l'accepter et peut-être montrer ça, parce que c'est une richesse, je crois.
1: Maxime Mironov, vous qui êtes jardinier, les changements climatiques qui s'annoncent, c'est pas très réjouissant, hein?
2: Ça me fait beaucoup de peur parce que quand ma mère m'a dit il faut étudier quelque chose de sérieux, je suis allé à l'université étudier chimie et biologie, et donc je connais un peu la physiologie humaine, et ça, ce qui me fait peur, vous savez, parce que l'homme est très... Et c'est une singe, mais une singe stupide aussi, vous savez. L'homme détruit l'habitat où il habite, ça c'est un problème, vous savez. Et il n'y en a rien à faire, il faut que faire des éducations aux enfants, c'est la chose plus importante, parce que le futur sont des enfants. Ce n'est pas possible enseigner quelque chose à une personne grande, vous savez, c'est déjà, voilà, c'est formé. Dans les rares cas, tu peux faire apprendre quelque chose à la personne. Mais les enfants, voilà, il faut travailler avec les enfants, expliquer que cette planète que nous avons, la Terre, c'est tout ce que nous avons, voilà. Il n'y en a pas des autres. Et donc, il faut la garder bien. Il faut faire tous la consommation, c'est ça le problème. Vous savez, nous sommes des grands consommateurs. On consomme tout, hein. Les affaires humaines, l'eau, lumière, l'énergie, tout. Et on prend beaucoup trop de ce qu'on a besoin. Il faut changer ça, je crois. Mais bon, c'est pas à nous, c'est aux enfants qui va venir, je crois. Voilà.

0: Nous retrouvions l'ambiance de cette âme slave, chère à notre invité Maxime Mironov. Ici, c'était l'extrait de Eugène Onegin de Tchaïkovski, l'air de Lenski, interprété par Pavol Breslik.
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0: Et au cours de la saison de Libretto, nous avons rencontré des metteurs en scène, des artistes, des chanteurs lyriques, mais aussi tous les artisans qui gravitent autour de l'opéra. Et il en est un qui est indispensable, c'est l'accordeur des claviers. Cet accordeur, c'est Peter Willick. Nous avons eu le plaisir de le rencontrer et lui poser quelques questions. Alors Peter Willick, accordeur de piano, vous avez l'oreille absolue?
2: Non, je n'ai pas l'oreille absolue, mais j'ai une oreille relative. Donc j'écoute les intervalles en gros.
0: Est-ce que vous sauriez nous expliquer le processus d'un accordage?
2: Mais le processus n'est pas très compliqué. C'est un processus assez ancien, si on veut. On tempère d'abord les intervalles pour qu'on puisse jouer dans toutes les tonalités possibles. Il y en a 24. Donc mon travail, c'est de tempérer le diapason, donc pour étaler les intervalles, pour que ça soit audible dans toutes les tonalités, ce qui n'était pas le cas il y a fort longtemps. Donc c'est comme ça que Bach a écrit pour le clavier bien tempéré. C'est à son époque qu'on a trouvé l'astuce pour tempérer le diapason pour qu'on puisse jouer dans toutes les tonalités. Oui. Donc ça, c'est mon travail. Le diapason ici, j'accorde donc à 442 parce que l'opéra joue à 442 Hertz, donc on prend un La à 442, le La de l'octave en dessous, c'est le moitié de la fréquence, dans l'autre sens c'est le double bien sûr, et après on fait le cercle de quinte, donc on va du La jusqu'au Mi, et on le désaccorde légèrement, le tempère comme on dit, pour que quand on aura fait le cercle de quinte, qu'on n'ait pas le coma de Pythagore, comme on dit, qui fait que l'octave n'est plus juste. L'octave est trop grande. Donc on va tempérer tout pour qu'on puisse jouer dans toute la tonalité.
0: Alors Peter Willick, pendant que vous accordiez votre piano forte, j'ai vu que vous aviez un petit bitonio là, que vous déplaciez de corde en corde. De quoi s'agit-il?
2: Oui, c'est un petit caoutchouc. Donc comme il y a, sur chaque note, il y a soit deux, soit trois cordes qui sonnent. On doit bien isoler les cordes qu'on n'est pas en train d'accorder, parce que sinon, ça devient une sorte de soupe. Donc, on isole chaque corde pour le rendre juste. Et puis, après, on accorde les autres cordes en fonction de la référence qu'on a créée d'abord. Oui, ça, c'est donc mon boulot. Je fais ça à l'oreille. À l'heure actuelle, c'est assez rare, parce que la plupart des personnes accordent avec de l'électronique.
0: Ah bon, et quand vous confrontez l'accordage électronique et celui à votre oreille?
2: Ah, moi je ne le confronte pas, parce que je ne suis pas d'accord avec l'électronique. C'est comme la même chose de faire un calcul mental ou de calculer avec une calculette. Personnellement, j'utilise la calculette pour calculer, et je me rends compte que je ne sais plus calculer. À force d'utiliser à chaque fois la calculette, on n'utilise plus le neurone qu'il faut pour faire des calculs mentaux.
0: Peter Willick, le même piano accordé avec vos oreilles ou avec un instrument électronique, il y a une différence de son, de tonalité?
2: Oui, qui n'est peut-être pas audible à tout le monde, mais oui, il y a une différence, oui. Parce que quand j'ai déjà essayé avec un appareil électronique, je ne suis pas d'accord du résultat. D'autant plus que c'est quelque chose qui est vivant. Il faut que ça sonne à l'oreille juste. Moi, ça m'est égal si l'appareil électronique considère que c'est juste.

0: Albéniz, Suite Española, opus 47, c'était interprété par Alicia de la Rocha. Nous continuons notre émission Libretto, Libretto spécial Best of, le meilleur de Libretto. Et durant ces émissions, nous avons rencontré l'accordeur des claviers à l'Opéra Royal de Wallonie, c'est Peter Willick. Autre personnage qui joue des claviers, c'est le titulaire des claviers à l'Opéra Royal de Wallonie. C'est lui qui va jouer du piano forte dans Così fan tutte, qui va travailler aussi les répétitions, qui va jouer du clavecin. C'est Enrico Ciconofri.
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0: Enrico, entre un piano forte, un piano normal, un clavecin, pas mal de modifications au niveau du toucher.
2: Alors, c'est vrai que ça change plutôt, voilà, au niveau du toucher, ça change surtout de passer d'un piano moderne à un piano forte. Ça reste beaucoup plus léger, mais c'est vrai que au niveau de la mécanique, on n'est pas si loin. Donc, c'est plus près d'un piano plutôt que, par exemple, si on devait jouer en clavecin. Parce que là, par exemple, la mécanique est extrêmement délicate. Donc, il faut vraiment faire attention pour éviter voilà, d'accidents, de cordes qui pourraient se, casser, exploser. Donc, avec le pianoforte, il n'y a pas ce genre de souci parce que c'est quand même une mécanique très solide. Et ça permet aussi, parce qu'en fait, il y a aussi des pédales comme dans le piano moderne, donc ça permet vraiment de pouvoir créer toute une série voilà, de nuances, donc de passer du forte au piano, justement, voilà, et d'ajouter vraiment plein d'effets. Et ça, c'est vraiment super, surtout pour des récitatifs vraiment si bien écrits comme ceux qu'on a ici dans Così fan tutte. Et donc, vraiment, ça permet de vraiment commenter l'action en direct et de réagir aussi en direct au jeu voilà, des chanteurs sur scène. Et ici, on a aussi, en fait, ça c'était aussi vraiment un choix artistique qui avait vraiment voulu le chef d'orchestre, c'était d'ajouter au pianoforte aussi un violoncelle. Donc pour cette production, les récitatifs se font vraiment avec la basse continue, on dirait. Donc ça ajoute, à mon avis, encore plus de subtilité de aussi parce qu'en fait c'est comme si on n'entend pas trop le contraste entre les récitatifs et après les numéros musicaux parce que justement grâce à cette couleur qui est ajoutée par le son voilà d'un instrument à cordes. Donc c'est pour moi c'est vraiment génial. Et ça a comporté un grand travail en fait avec entre nous voilà juste pour organiser vraiment parce que c'est vrai que on est moins libre. Il faut vraiment fixer des endroits où il faut vraiment être ensemble. Donc voilà, ça a été quand même un processus plutôt compliqué on dirait, mais on a vraiment pris du plaisir et personnellement voilà grâce aussi vraiment à cette efficacité musicale vraiment des chanteurs qui dans le récitatif je trouvais vraiment étaient très engagés et très variés aussi voilà au niveau vraiment des du jeu. Donc
0: Enrico Ciconofri, le fait de passer d'un instrument à l'autre, ça varie également les plaisirs.
2: Oui, bien sûr. Oui. La saison passée, par exemple, déjà, on a eu, par exemple, dans Werther, deux claviers qui étaient joués. Donc, c'était orgue. Et après, à la fin de l'opéra, c'était un clavier à timbre. Donc, c'est comme on peut en célestin, mais c'est une sonorité encore plus près du Glockenspiel, on dirait. Donc, oui. Et ça change aussi, évidemment, voilà, encore une fois, au niveau du toucher. Et normalement, après, ça dépend si l'instrument est joué en coulisses ou dans la fosse avec les autres musiciens. Donc, après, il faut s'adapter aussi au niveau des sonorités, donc pour que ça ne soit pas trop fort ou quand même que ça puisse voilà, bien s'entendre.
0: Du plaisir et de la découverte.
2: Oui, absolument. Oui, c'est, on ne s'ennuie pas voilà, dans son métier, ça c'est sûr. Déjà, oui, au niveau des claviers, mais après aussi le fait de jongler entre voilà, plusieurs langues. Donc voilà, après ça, on peut avoir par exemple de l'allemand avec la chauve-souris ou encore du russe. Donc voilà, ça aussi, c'est toujours un défi, mais pour moi, c'est vraiment du plaisir.
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0: Nous terminions cette émission avec Enrico Ciconofri, c'est le titulaire des claviers à l'Opéra Royal de Wallonie. De très très belles rencontres, nous en parlerons encore lors de notre prochaine émission consacrée au meilleur de Libretto. D'ici là, moi je n'ai plus qu'une chose à vous dire, hein. Bien des choses chez vous.

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3: Bonjour à tous et à toutes et bienvenue dans ce nouveau showcase de l'été. J'espère que vous allez bien. Aujourd'hui, je vous emmène à la découverte d'une artiste belge qui a d'abord touché le public avec ses mots avant de le séduire en musique. Mesdames et messieurs, des jolis mots. Derrière ce nom poétique se cache Laure, une jeune bruxelloise de 25 ans. Journaliste de formation, elle partage aujourd'hui son quotidien entre l'enseignement du français à des adultes en promotion sociale et l'écriture. Une véritable double vie qu'elle décrit avec humour comme un côté un peu à la Hannah Montana. Mais pour Laure, écrire est bien plus qu'une passion, c'est une nécessité depuis l'âge de 8 ans, elle noircit des carnets de poèmes, de confidences et de réflexions, toujours avec les mêmes envies, mettre des mots sur les émotions et créer du lien avec celles et ceux qui la lisent. Cette authenticité lui a permis de rassembler une communauté fidèle sur les réseaux sociaux où ses textes résonnent auprès de milliers de lecteurs. Aujourd'hui, des jolis mots, M-A-U-X, ouvre une nouvelle page en donnant vie à ses écrits à travers la musique. Son univers mêle poésie et pop française dans des chansons délicates et intimistes où chaque titre ressemble à une confidence. Elle y parle d'amour, de doute, d'espoir, de rencontres et de ces petits instants qui nous rapprochent les uns des autres. Ces derniers mois, l'artiste a dévoilé plusieurs nouveaux morceaux qui confirment cette identité musicale à la croisée de la chanson française et de la poésie contemporaine, une évolution qui laisse entrevoir un premier projet d'envergure dans le prochain mois. Sur scène, des jolis mots commencent également à aller à la rencontre de son public à travers des concerts intimistes et des showcases. Aucune nouvelle date n'a encore été annoncée officiellement, mais la suite de cette aventure musicale devrait bientôt se poursuivre en live. Avec une plume sensible, une voix douce et une sincérité désarmante, des jolis mots rappellent que les plus belles chansons naissent souvent des émotions les plus simples. On termine cette chronique avec justement un live des jolis mots enregistré ici dans les studios de RCF Bruxelles. Ce live, vous pouvez le retrouver en vidéo et entièrement sur la chaîne de la vie d'artiste sur YouTube. Et je vous dis à demain pour un nouveau showcase de l'été.

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0: La plupart des sociétés traditionnelles avaient ou ont encore leurs arbres sacrés. L'if chez les Celtes, le ginkgo au Japon, le pipal en Inde. Mais avec la modernité, l'arbre est devenu un bien marchand. On parle d'ailleurs d'exploitation forestière. Depuis quelques années, des scientifiques vont de découverte en étudiant les arbres. Et Hans Hürscher, vous êtes de ceci. Vous êtes ingénieur forestier en Suisse, docteur en sciences naturelles, chargé de cours à l'école polytechnique de Lausanne et de Zurich. Vous êtes l'auteur d'articles dans les revues scientifiques les plus pointues comme Nature, mais aussi d'un livre grand public intitulé « Les arbres entre visibles et invisibles » aux éditions Actes Sud. Alors pour commencer, Ernst Hürscher, j'ai envie de savoir comment vous analysez cette incroyable vague d'intérêt pour les arbres depuis environ 2 ans avec le livre de Peter Wohlleben, « La vie secrète des arbres » qui rencontre un succès incroyable en Allemagne et en France, votre livre, mais aussi le film « L'intelligence des arbres » ou encore cette nouvelle mode venue du Japon, ce qu'on appelle les bains de forêt. Alors comment est-ce que vous analysez cette vague d'intérêt pour les arbres bien au-delà du cercle des spécialistes ?
1: Justement, en tant que spécialiste, en tant qu'ingénieur forestier, chercheur sur les arbres, chercheur sur le bois, enseignant, professeur dans plusieurs autres écoles en Suisse, je me rends compte, comme aussi d'autres de ce domaine-là, qu'il y a un intérêt énorme qui est en train de se réveiller. C'est comme si on s'éveillait à l'arbre. Il y a comme un basculement, et les livres ne sont pas des causes, sont plutôt des symptômes de ça. Moi, j'ai l'impression que...
0: Et vous avez envie de dire « enfin »
1: Enfin, bien sûr, oui. Ça fait un moment que, naturellement, en tant que spécialiste, on travaille sur le sujet, on essaie de montrer quelle est l'importance des forêts, des arbres. Et pour moi, c'est vraiment un enfin, parce que c'est grâce aux arbres qu'on va pouvoir entamer une nouvelle étape qui s'appelle la transition écologique, qui s'appelle le développement vraiment durable, pas du greenwashing, mais vraiment un changement fondamental dans notre manière de travailler avec la nature plutôt que contre la nature. Et la forêt, qui est à l'origine du concept du développement durable...
0: Mais vous pensez que c'est un phénomène de fond là, qui est en train de se passer ? Ce n'est pas un phénomène de mode
1: autour des arbres ? Alors justement, il y a un grand phénomène. Est-ce que c'est de la mode ou est-ce que c'est du fond ? Moi, je suis convaincu que c'est du fond parce que la mode, en fait, touche des personnes d'une certaine catégorie atteintes par les faiseurs de mode, mais... Quand je vois les gens qui viennent après des débats autour du film sur l'intelligence des arbres, après des conférences autour de mon livre ou bien autour des thèmes du développement durable, l'agroforesterie, c'est des gens qui viennent, eux sont inoxydables par rapport à ces épiphénomènes de mode. Ils sont vraiment fondamentalement dans les sujets et dans l'inquiétude aussi et trouvent ici des réponses.
0: Alors, Hürscher, vous allez nous aider à mieux connaître les arbres, à mieux comprendre la forêt. Mais avant cela, alors sans jeu de mots, j'ai envie de remonter votre arbre généalogique, hein, parce qu'on parle d'arbres aussi quand on parle de généalogie. Vous êtes né dans la forêt, on peut dire ça, du côté de Jora, dans le canton de Vaud. Vous êtes né dans la forêt.
1: Effectivement, disons, dans la forêt le plus près possible, une forêt d'un côté, une forêt de l'autre côté de la maison, un ruisseau d'un côté, un ruisselet de l'autre, des écrevisses d'un côté, des truites de l'autre, et toute la journée dans cette magnifique nature.
0: Avec vos frères, vous étiez tout le temps dans la nature.
1: Oui, un petit frère cadet plutôt, frère aîné était plus âgé, plus grand, surtout avec les enfants, les garçons, les enfants du village. Et on était à moitié sauvages, les parents étaient en parfaite confiance qu'il n'y avait pas de danger autour de cette forêt.
0: Votre père n'était pas forestier au bûcheron, hein, il était fromager.
1: Non, il était fromager, exactement. Et c'était donc la fromagerie du village avec le café du village à côté de la poste. Donc un noyau tout à fait traditionnel. Et des conditions de vie extrêmement épanouissantes.
0: Mais qu'est-ce que le petit Ernst ressentait quand il était dans la forêt? Là, si je vous demande de remonter, je ne sais pas, vous avez 7 ans.
1: Oui, même avant.
0: Qu'est-ce que vous aimiez dans la forêt et qu'est-ce que vous ressentiez?
1: Oui, c'était descendre juste en dessous de la maison, aller me couper mon bâton de noisetier pour faire mon arc du jour, parce qu'après quelques jours, un arc, il perd sa force. Donc on faisait son arc presque tous les jours, et puis faire mes flèches, ou bien explorer un peu plus loin la forêt pour trouver des cavernes. Et c'est ainsi qu'on passait des journées et qu'on jouait aux Indiens plutôt qu'aux cow-boys.
0: Ça, c'est ce que font presque tous les petits garçons. Mais vous, ça, vous aviez un lien particulier avec la forêt, avec les arbres déjà, ou pas spécialement?
1: Oui, je pense. J'ai donc eu toujours ce contact avec la forêt qui était la place de jeu en marge du village. Et ce qui m'a approché, c'est aussi le contact avec ce ruisseau très naturel, avec les truites. On allait pêcher les truites à la main. Peu de gens savent qu'on peut pêcher des truites à la main. Et là, c'est vraiment un contact très proche avec les éléments, l'eau, l'arbre.
0: Alors, est-ce que ça a été, je dirais, naturel de faire ce choix de devenir ingénieur forestier pour vous ?
1: Non, ce n'était pas un choix naturel, pas un choix spontané. Je ne savais même pas que ce métier existait jusqu'à 15 ans, 16 ans. J'avais aucune idée d'un métier. Moi, ça me rebutait plutôt de penser faire la même chose toute une vie. Et lorsqu'un ami m'a dit au gymnase ensuite, à 17 ans, moi j'avais 18, il fallait se décider.
0: Le gymnase en Suisse, c'est le lycée, quelque chose comme ça,
1: ouais, l'entrée à l'université. Il m'a dit, je vais faire ingénieur forestier, je vais étudier ingénieur forestier à Zurich. Et c'est là que j'ai appris qu'il existait un métier comme ça. Et je me suis dit, bon, à tout hasard, on va faire ça aussi.
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0: Alors, Ernst Hirscher, aidez-nous à comprendre ce que c'est qu'un ingénieur forestier. À quoi ça sert? Parce que je suis sûr qu'on a tous des images un peu fausses de ce qu'est un ingénieur forestier.
1: Oui, alors, c'est un métier très, très structuré, très riche en outils et en connaissances. La formation nécessite 5 ans d'études, y compris une année de stage pratique. L'ingénieur forestier a sous sa responsabilité tout un arrondissement forestier au départ. Et dans cet arrondissement, vous avez des gardes forestiers qui, eux, sont responsables de sous-unités avec des bûcherons forestiers qui vont ensuite travailler dans la forêt. Donc il y a une hiérarchie d'organisation. Et au niveau de l'arrondissement, du domaine de compétence de l'ingénieur, il faut faire des inventaires forestiers, faire de la planification forestière, gérer ces forêts. Et savoir exactement quel est le potentiel de croissance de ces forêts, leur mélange, leur structure. Et chez nous, on a une option forestière très intéressante, elle est très proche de la nature. On a en principe abandonné le principe des plantations et des récoltes de peuplements monospécifiques et monoâges.
0: C'est-à-dire une seule espèce d'arbre planté les uns à côté des autres avec juste la distance minimum, c'est
1: voilà,
0: ça ?
1: Voilà, c'est quelque chose qu'on avait en Suisse au 19e siècle encore, et on s'est rendu compte que c'est très fragile, ces forêts-là. Et dès le 20e siècle, il y a eu un changement progressif en forêt naturelle, avec une gestion beaucoup plus fine.
0: Qu'est-ce qu'on appelle une forêt naturelle ?
1: Une forêt qui se régénère par elle-même, qui a sa composition naturelle et qui a une structure très différenciée. Il y a plusieurs âges qui se côtoient. Alors on peut faire ça, gérer ça de manière plus ou moins fine au niveau spatial, mais c'est une forêt qui a sa composition et sa structure qui correspond aux lois de la nature. Et on parle d'une sociologie forestière, sociologie végétale, on a des associations forestières qu'on connaît. C'est donc des physionomies de la forêt qu'on respecte et qu'on essaye de maintenir lorsqu'on gère la forêt. Et là, vous obtenez des bois d'une très très haute qualité parce qu'ils ils correspondent à l'équilibre entre les espèces. Et les arbres ne souffrent pas de carence, par exemple, comme dans les plantations où c'est une seule espèce qui...
0: Alors je vous demande justement, Ernst Hirscher, de nous expliquer cela, parce qu'on pourrait se dire, mais il y a quelque chose d'antinomique. D'un côté, il y a un homme qui aime les arbres, qui nous invite à découvrir comment ils sont vraiment, comment ils communiquent. Enfin, on sent que vous êtes un amoureux des arbres. Et puis de l'autre, on va dire l'exploitant forestier, puisqu'on parle d'exploitation des forêts. Donc, il n'y a pas une opposition entre la gestion d'une forêt et puis cet amour que vous avez pour les arbres et ce que vous nous faites découvrir à travers votre livre et à travers vos conférences.
1: Oui, justement, on aurait cette impression si on en était resté à des plantations, à des forêts artificielles. Et là, ce serait vraiment de l'exploitation d'une ressource et avec le risque, et c'est souvent le cas, de surexploiter cette ressource, d'appauvrir les sols et tout ça. Mais ici, c'est vraiment une gestion, c'est des soins à la forêt avant d'être une exploitation de la forêt. C'est une manière d'accompagner la forêt dans ses processus de croissance équilibrée. Et là, on s'est calculé exactement combien la forêt donne-t-elle d'accroissement par hectare et par année, qu'on peut prendre l'intérêt du capital et le capital reste intouché. Et c'est une manière de soigner la forêt. Elle produit beaucoup plus sous cette forme-là que si on la laissait à elle-même et où elle entrerait fatalement dans une phase de sénescence. Et des forêts sénescentes, des réserves intégrales, sont beaucoup moins intéressantes que des forêts qui sont maintenues dynamiquement en jeunesse.
0: Alors vous faites ça en Suisse, on fait la même chose je crois en Allemagne, dans certaines forêts.
1: Dans certaines parties d'Allemagne,
0: et
1: oui.
0: En France, ça se fait aussi ou pas ?
1: Il y a des tendances, il y a des souhaits de le faire plus. Il y a par exemple un réseau alternatif forestière qui aimerait beaucoup plus faire de la sylviculture naturelle plutôt que de la foresterie schématique comme on en fait trop encore ailleurs.
0: Pour ça que vous avez cette belle expression. Vous parlez d'un partenariat de respect quand vous parlez de l'exploitation de la forêt, entre guillemets,
1: oui.
0: Exploitation.
1: Alors justement, c'est un partenariat parce que ici, on peut clairement montrer, et nous, on le sait, c'est notre métier, que l'interaction de l'homme dans la nature et de la nature au service de l'homme est une interaction positive, à effet positif pour les deux. La forêt est une pompe à carbone, on parle aussi du réchauffement climatique parce qu'il y a trop de carbone dans l'air. Cette forêt délaisse l'atmosphère de carbone. L'homme peut prélever ce bois pour construire, donc bloquer ce carbone de manière très positive. Et la forêt, elle profite, lorsque c'est fait de manière correcte, d'une forme de rajeunissement de la main de l'homme, puisqu'on lui enlève les arbres qui deviennent mûrs et sénescents. Et ça maintient un certain niveau d'entrée de lumière dans la forêt. Et cette forêt est maintenue artificiellement jeune.
0: Donc vous voulez dire que vous rendez service à la forêt.
1: Exactement.
0: Et la forêt,
1: oui,
0: vous le rend bien.
1: Oui, absolument. Ouais. C'est à double effet. C'est comme d'autres parties du paysage où l'interaction entre l'homme et la nature a été positive. C'est le paysage bocager, par exemple. Si je peux mentionner cet exemple. La forêt européenne était autrefois une structure fermée. On avait une forêt de l'Atlantique jusqu'à l'Oural, pratiquement fermée, avec une certaine biodiversité avec ces espèces. Et on a pu dénombrer le nombre d'espèces, on a pu reconstituer cette structure. Et on s'est rendu compte que le maximum de biodiversité n'était pas à ce moment-là. C'est lorsque l'homme a commencé à faire des ouvertures dans cette forêt ancienne. Et le paysage bocager associé à la forêt, donc on n'a jamais éliminé la forêt, mais on a créé un bocage en périphérie de la forêt, avant l'ère industrielle, a été un moment de maximum de biodiversité.
0: Mmh. Je comprends mieux en vous écoutant ce que j'ai lu dans votre livre, quand vous dites qu'il ne faut pas opposer agriculture et forêt. Et pourtant, j'ai cru longtemps qu'il y avait une opposition entre agriculture et forêt, qu'il avait fallu déforester pour développer l'agriculture, dans l'histoire de la Gaule, partout dans le monde. C'est pas ça.
1: Il ne faut pas les opposer. L'agriculture, d'où l'agriculture tient-elle ses sols, la fertilité de ses sols, c'est des sols forestiers. La forêt a donné naissance à l'agriculture, ou bien, en prenant les grandes catégories. Mais si on les oppose, c'est en pensant que cette fertilité des sols qui provient de la forêt est définitivement là. Et que c'est l'opposition qui a donné la possibilité de cultiver. Mais en fait, la forêt doit rester partenaire de l'agriculture pour maintenir le climat, maintenir la qualité du climat, maintenir la qualité des sols grâce au cycle hydrique. L'agriculture a besoin des forêts, elle ne devrait pas se permettre de l'oublier.

0: Ernst Schürcher, j'aimerais vous nous expliquer comment, je dirais, vous avez commencé à, allez, j'ose l'expression, entrer en intimité avec les arbres. Comment l'ingénieur forestier s'est mis à observer le rythme des arbres, la relation avec la Lune, avec le mouvement des planètes, bref, tout ce que vous nous expliquez dans votre livre, les arbres entre visibles et invisibles. Je dirais, comment s'est fait ce déclenchement en vous de cette observation intime de la vie des arbres?
1: Je pense que c'est quelque chose de très progressif. On a parlé de la jeunesse d'un petit garçon immergé dans la nature. Ça s'est accompagné très rapidement par un intérêt vraiment très concret pour qu'est-ce que cette nature autour de soi. Et je me souviens des après-midi de libre. J'étais à l'école secondaire, plus à l'école primaire, et là il y avait des après-midi de libre. J'avais personne autour de moi, j'étais tout seul, puisque les autres étaient à l'école ou ailleurs, ou dans les champs. Et là, c'est botaniser dans les prairies sèches. Ensuite, c'est avoir des jumelles pour parcourir tous ces paysages magnifiques, ce bocage, comme il était aussi là chez nous. Il est encore en bonne partie. Pour observer les oiseaux, et en hiver, c'est faire des grandes randonnées nocturnes. L'air étant très très pur, le ciel très clair, avec un guide d'astronomie pour observer le ciel, apprendre à connaître les constellations. Tout ça, ça vous construit très lentement
0: l'observation de la nature,
1: sens de l'observation de la nature et de cette richesse. Et ensuite, lors des études, je me suis rendu compte que cette foresterie est intéressante, puisque c'est une discipline qui se base sur la connaissance du fonctionnement de la forêt, des lois de la forêt, pour les comprendre et ensuite les appliquer afin d'être partenaire de la forêt pour en obtenir les produits tout en la respectant. Contrairement à l'agriculture qui est moderne, beaucoup plus une violence à la nature, on oblige la nature à oublier qu'elle aimerait le mélange, on fait des monocultures. Et lorsque ça va mal, puisque la nature appelle à la rescousse des parasites pour faire disparaître tout ça, on applique des pesticides, des herbicides, comme on les appelle, des biocides, parce qu'on aimerait quelque chose selon sa représentation. Mais pourquoi y a-t-il des parasites sur ces cultures? C'est qu'elles n'ont pas la composition ni la richesse qu'il faudrait.
0: Donc on a tout déséquilibré, donc, quelque part.
1: On a déséquilibré, et maintenant on est en train de reconnaître aussi que ce principe vaudrait pour l'agriculture. On appelle ça maintenant la permaculture, l'agroforesterie. C'est qu'on veut maintenant respecter les cycles naturels, l'interaction arbre-culture dans nos pratiques. Et là, on n'a plus d'opposition.
0: Mais Ernst Schürcher, vous avez suivi des études longues de scientifiques aussi pour étudier la forêt, pour étudier les arbres. Et puis vous êtes vous-même un scientifique. Et j'ai beaucoup aimé la préface de Francis Allais dans votre livre. Francis Allais, c'est un grand botaniste, grand spécialiste des arbres et de la canopée notamment. Et il décrit une scène qui s'est passée en 1995. Vous êtes invité à un congrès international de chercheurs et vous présentez le fruit de vos recherches sur l'influence de la Lune sur le rythme de germination des arbres tropicaux suite aux 4 années que vous aviez passées au Rwanda. Vous présentez cela lors d'un congrès international et Francis Allais dit « Des scientifiques sortent ostensiblement, refusant de se compromettre avec l'obscurantisme. » Et Francis Allais de rajouter « Au cours des années qui ont suivi, Ernst a montré que l'obscurantisme était bel et bien du côté de ses adversaires. » J'ai trouvé cette phrase très très importante, parce que j'aimerais que vous nous expliquiez cela. Vous avez fait des recherches sur l'influence de la Lune sur le rythme de germination des arbres. Tous ceux qui ont été un peu à la campagne ont entendu des paysans leur dire « moi je plante ou je coupe mes arbres en lien avec la Lune ». Dans le monde scientifique, c'était insupportable de dire cela et de soutenir cela.
1: Oui, c'était un très beau moment, là. Pour moi, ce n'était pas du tout traumatisant.
0: Vous l'avez pas mal
1: de
0: vécu.
1: De créer un peu de trouble, c'est très bien. Moi, je suis très à l'aise avec la manière de penser différemment. Il suffit de savoir pourquoi on le fait, et puis avoir la résistance et la persévérance. Donc on a effectivement pu montrer ensuite par d'autres travaux. Le plus beau était dans Nature en 1998.
0: La revue Nature, qui est l'une des plus grandes revues internationales scientifiques.
1: Là aussi, grâce un peu au conseil de Francis Allais, on a pu présenter là une découverte fondamentale, c'est l'effet des marées gravimétriques dans la physiologie des arbres, dans les variations de diamètre des arbres, lorsqu'ils sont en condition contrôlée. Ça, juste comme parenthèse, même pour revenir, à quoi est-ce que ça correspond de faire des recherches sur l'influence de la Lune, les effets lunaires dans la physiologie végétale, et en quoi est-ce que ça constitue un bris de tabou? Qu'est-ce qui se passe avec ça? On pourrait aller jusqu'aux arrière-fonds philosophiques, sociologiques, mais simplement, la Lune a toujours été considérée comme étant un facteur qui a plus à faire avec justement l'obscurantisme, la superstition, et n'était pas considérée comme scientifique. Scientifiquement, la seule chose, et là on voit à quel point c'est absurde, la seule chose considérée comme étant valable, c'est l'influence du Soleil. Parce qu'on s'est dit, pourquoi le Soleil et pas la Lune? Effectivement, dans la chronobiologie des plantes, c'est donc ma discipline, l'effet solaire est tout à fait reconnu. Jour, nuit, le photopériodisme.
0: Ça, les scientifiques l'ont reconnu depuis très longtemps.
1: Absolument. Bunning et compagnie, tout ça, ça a été établi.
0: Mais le rôle de la Lune, des saisons, on n'admettait pas ça.
1: Le rôle de la Lune était curieusement resté comme n'étant pas recevable, alors que le rôle du Soleil est tout à fait recevable. C'est clair que la Lune a des influences beaucoup plus subtiles. Mais ce qui, moi, m'a interpellé, en plus de cette simple réflexion,

0: jardiniers primitifs ou les anciens chez nous qui travaillent la terre, les jardins, et puis qui ont cette tradition orale hein, pour mieux cultiver la terre ou mieux s'occuper des bois. Pourquoi c'est aussi dur chez les scientifiques d'accepter ça ?
1: Alors c'est un peu le défaut de la science. La force de la science, c'est de vouloir penser les choses à neuf et mettre les choses à plat et puis voir en quoi consiste un phénomène. Est-ce que ce phénomène existe ? Et ensuite, quels sont les processus qui sont derrière ? Dans ce domaine-là, il y a cet aspect, c'est qu'on fait table rase de tout ce qu'on sait et on crée un monde nouveau.
0: Mais c'est terriblement orgueilleux, non, ça ?
1: C'est très orgueilleux, mais là, on oublie en fait une partie du travail du scientifique que relevait d'ailleurs Newton en disant que je n'ai rien fait d'autre que de monter sur les épaules de mes prédécesseurs pour faire un pas de plus. C'est-à-dire qu'on devrait quand même avoir l'humilité de dire ce qui s'est fait jusqu'à maintenant a certainement des raisons d'être. Bon, ça, on ne le fait pas toujours. Et là, c'est un peu le point faible de la science, c'est qu'on ne va pas suffisamment rechercher dans ce qui a été fait jusqu'à présent. Et on croit devoir réinventer la roue à chaque fois, encore aujourd'hui. Mais l'autre aspect, concernant cet aspect lunaire, par opposition à l'aspect solaire, c'est que pour ces influences lunaires qui sont relativement subtiles si on les prend à court terme, mais elles sont beaucoup plus réelles à long terme, sur le court terme, le scientifique a toujours la démarche entre est-ce que c'est plausible ou pas. Et là, il a raison de dire, à première vue, c'est pas plausible parce que je n'ai pas de théorie qui me permette d'avoir cette impression. Si je prends le soleil, je vois des différences de température entre le jour et la nuit, je vois des différences de température entre l'automne, le printemps, l'hiver et l'été. Là, c'est clair, c'est plausible qu'il y ait un effet soleil. Mais si je prends la Lune, c'est beaucoup plus subtil, je n'ai pas ces différences visibles. Et là, j'ai les anciens qui vont me raconter ces histoires. Pour moi, c'est suspect, mis dans la peau d'un scientifique moderne. Mais au deuxième degré, on doit se dire, mais s'ils font ça, s'ils s'entêtent à maintenir cet aspect en plus de l'aspect solaire, qu'ils respectent de toute façon, ils ne vont pas semer en plein hiver, là, je dois me dire qu'il y a quand même un phénomène à prendre en considération.
0: Et maintenant, ça a été prouvé scientifiquement.
1: Exactement.
0: Vous
1: et maintenant,
0: l'avez fait.
1: Je l'ai fait malgré le fait qu'il manquait une théorie à l'époque. Et il manque toujours, ou bien il y a des propositions d'explication. Mais ça nécessite un pas de plus maintenant, c'est de montrer que le phénomène qu'on a pu montrer statistiquement nécessite un changement de paradigme, un changement de théorie, ce qui est assez difficile.
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0: Ernst Jürcher, j'aimerais qu'on parle maintenant de cette expression que l'on entend de plus en plus, et on l'a vu dans le titre d'un film récemment, c'est l'intelligence des arbres. Qu'est-ce que cela veut dire quand on parle de l'intelligence des arbres ?
1: Alors, c'est une expression un peu dangereuse, un peu risquée si on la prend comme ça, puisqu'elle nous mènerait à dire que je prends un arbre, je vais même le déraciner, je le sors du sol, j'ai cette magnifique couronne, ce tronc, les racines. Là, je me rends compte que ce n'est pas si facile de le déraciner parce qu'il n'est pas tout seul dans le sol. Il est soudé à d'autres racines, il est associé à des champignons pour faire des mycorhizes. Et ces champignons eux-mêmes ne sont pas associés qu'à cet arbre-là, ils sont associés à d'autres arbres de la même espèce, mais aussi à d'autres espèces. Donc finalement, si je tire cet arbre hors de la forêt mentalement, finalement je vais arracher, toute la forêt va venir avec, puisque tout est lié. Donc c'est un peu une figure de l'esprit de parler de l'intelligence d'un arbre. À mon avis, on devrait déjà parler de l'intelligence d'une forêt tout entière en tant qu'organisme, puisqu'on voit que tout est lié. Et l'arbre est un organe de la forêt, et la forêt est un organisme. Et si je voulais arracher la forêt de son paysage, je me rendrais compte que cette forêt, en fait, elle n'est pas toute seule. Elle fait partie d'un tout plus grand encore, c'est-à-dire d'un organisme d'ordre supérieur, le paysage. Et si je prends une très grande forêt, par exemple la forêt tropicale humide, la ceinture tropicale forestière, je me rends compte que c'est un organe de la terre entière, de la terre prise comme organisme.
0: Vous nous dites que tout est relié, quoi, tout est
1: tout
0: lié.
1: Tout est relié. Et pour revenir au terme d'intelligence, on se rend compte que ça fonctionne effectivement comme un système connecté. Nous, on a notre cerveau à l'intérieur de la boîte crânienne, mais ces neurones

0: fonctionner entre elles, mais elles ne fonctionnent pas toutes seules. Elles ont besoin d'être alimentées par des réflexions. Ce n'est pas le cerveau qui pense, c'est la pensée qui se donne un cerveau pour fonctionner. Mais la pensée est en partie libre de matière, aussi de la matière. Donc, le terme d'intelligence doit être réinterprété. L'intelligence n'existe pas en tant que telle. L'intelligence existe en tant que monde, disons, invisible, spirituel, qui interfère avec un monde matériel, qui a besoin de ce monde matériel pour s'exprimer. Et là, j'ai l'arbre avec son système matériel, qui est l'expression de quelque chose d'invisible et peut-être de supérieur.
1: Mais quand j'ai utilisé cette expression, l'intelligence des arbres, avec quelques amis, tout de suite, certains ont ricané, disant, mais c'est pas de l'intelligence, c'est de l'adaptation. Pourquoi est-ce qu'on parle d'intelligence ?
0: Voilà,
1: Qu'est-ce que vous répondriez à vous ?
0: La différence entre l'adaptation et l'intelligence. Qu'est-ce que l'adaptation ? C'est fonctionner de manière adéquate à certaines conditions. Alors, défini ainsi, c'est même pas nécessaire d'opposer adaptation à intelligence, puisque c'est une manière adéquate de traverser des conditions difficiles, par exemple.
1: On peut dire que c'est une forme d'intelligence de s'adapter.
0: C'est une forme aussi d'intelligence d'être adapté. Quelqu'un qui est brut dans sa manière de penser, qui n'est pas capable de penser autrement, peut être considéré comme étant moins intelligent que quelqu'un qui est flexible et qui est capable d'absorber ou bien de comprendre de nouveaux concepts pour être beaucoup mieux à même de surmonter des difficultés. Donc, là, vous pourriez répondre ça
1: à cet ami. On dit que les arbres communiquent. Alors aujourd'hui, on en parle de plus en plus, de cette communication des arbres. Vous, qui êtes dans la forêt une grande partie de votre vie, comment est-ce que vous avez compris et perçu que les arbres communiquaient entre eux ?
0: Ils communiquent entre eux, ça c'est clair. Je viens de le dire avant, on s'en rend compte physiquement, tout ça c'est en communication, ces échanges de substances.
1: Surtout par les racines, hein, c'est ça.
0: Les racines, aussi par la couronne. L'exemple est très connu maintenant des arbres qui échangent par gaz, par émission gazeuse, pour avertir qu'ils sont broutés par un certain mammifère. Ça, c'est connu. Ce qu'on sait un peu moins, c'est que très probablement, et on est en train de mettre en place des recherches là-dessus, l'arbre est un être électrique. Vous pouvez mettre des électrodes sur le tronc d'un arbre. On l'a fait dans un cadre de recherche précise sur les arbres, une thèse que j'ai accompagnée aussi. Et on s'est rendu compte que les arbres sont extrêmement subtilement variables dans leur électricité, dans leur bioélectricité, en interaction entre ce qui se passe dans le niveau atmosphérique et la Terre. Et là, à ce niveau-là, une petite parenthèse, il montre dans ces variations bioélectriques des influences lunaires. Encore une fois, on a pu montrer électriquement que l'arbre interfère aussi avec le cosmos. Mais maintenant, pour revenir au sujet de la communication, un être qui fluctue électriquement, c'est des différences de potentiel électromagnétique, donc des fluctuations de potentiel électrique associées à de l'eau, il y a toujours de l'eau dans les arbres, crée des champs magnétiques et inversement. L'eau qui coule dans l'arbre est influencée électriquement aussi. Donc, les arbres ont été aussi découverts, et ça a été publié dans Nature, encore une fois, comme étant des organismes dont on peut servir comme des antennes et comme des émetteurs. Donc, si techniquement on arrive à constater ça, c'est qu'ils le sont biologiquement. Les antennes, les arbres sont biologiquement des émetteurs et des récepteurs électromagnétiques.
1: Très concrètement, ça veut dire qu'ils communiquent entre eux, ils s'envoient des informations.
0: C'est plausible.
1: Ils parlent entre eux, les arbres, d'une certaine manière.
0: Est-ce qu'ils parlent Ils communiquent, c'est clair. Quel est leur langage? C'est à nous de le découvrir. Ils seront très vite disposés à nous révéler leurs secrets. Il suffit qu'on y mette notre attention. Mais ce qu'on sait, par exemple, c'est que vous prenez les insectes. Comment les insectes s'orientent-ils? Ils n'ont pas un système acoustique comme les mammifères, les oiseaux encore. Ils ont des systèmes d'orientation par antenne. C'est intéressant, ça. Ils sont orientés au niveau d'informations électromagnétiques. Et maintenant, on parle de musique des plantes et de ces découvertes sur les protéodies, la génodique, une nouvelle discipline, où on se rend compte que les plantes émettent des sons ou sont sensibles à des sons pour fabriquer certains acides aminés, certaines protéines. Et les insectes entendent lorsque les plantes fabriquent ceci ou cela. donc s'orientent avec leurs antennes. Donc on est en train de découvrir l'interface insecte et arbre au niveau électromagnétique.
1: Vous voulez nous dire que si on savait entendre, on pourrait entendre le chant des arbres d'une certaine
0: Exactement.
1: Manière.
0: Exactement. Et ce chant des arbres, je l'entends très bien.
1: Vous l'entendez, vous, le chant des arbres? Quand je marche dans la forêt, que le vent souffle dans les branches, je l'entends.
0: Encore,
1: oui.
0: Encore autre chose, c'est lorsque vous entrez au printemps dans une forêt, vous entendez la stridulation des insectes, vous entendez les oiseaux. Et ce n'est pas pour rien que les oiseaux chantent le matin. Les oiseaux ne chantent pas seulement pour défendre leur territoire, les oiseaux chantent, c'est des stimulateurs, ça on l'a découvert aussi, c'est des stimulateurs de croissance. Ils sont en train de doper les êtres auxquels ils sont intéressés. Ils ont besoin d'une végétation très fertile, très riche, en fruits, en graines. Et le chant des oiseaux est en même temps un engrais acoustique pour les plantes. Et le printemps silencieux, c'est doublement une catastrophe. C'est qu'il n'y a plus les oiseaux pour être là pour réguler les insectes. On n'a même plus le problème d'insectes parce qu'on a trop mis d'insecticides. Le grand problème qu'on est en train de découvrir et de prendre au sérieux, les oiseaux sont là pour faire pousser mieux. Et ce n'est pas pour rien qu'il y a cette jubilation au printemps que les arbres et les plantes ressentent, on le sait maintenant, mais même que nous, on ressent.
1: Il y a vraiment, encore une fois, que là, tout est lié, la présence des insectes, la présence des oiseaux et la présence des arbres.
0: Absolument. Et lorsqu'on, j'ai dit, j'entends communiquer les arbres, j'entends chanter les arbres, avant de savoir que c'est des oiseaux dans les arbres, moi, je vois l'arbre comme un être chantant, parce qu'il porte, il est hôte d'oiseaux. Mais c'est comme nous, vous parlez, mais je ne dis jamais, c'est votre, j'entends votre larynx. Je vous entends, vous. Vous vous servez de vos larynx. C'est de manière peut-être un peu hardie, je dis, l'arbre se sert des oiseaux pour chanter, pour que ça pousse mieux autour.

0: Plein de surchères, quand on vous lit dans cet ouvrage, les arbres entre visibles et invisibles, on fait tomber plein d'idées fausses sur les arbres et sur la forêt. Notamment, moi j'ai cru longtemps qu'il y avait une rivalité dans la forêt entre les arbres, que c'était les plus forts là, qui allaient pousser, qui allaient tendre vers le soleil, et puis les autres, plus petits, moins forts, qui allaient être écrasés, étouffés, et qui allaient mourir finalement. En fait, c'est pas du tout ça.
1: C'est pas du tout ça.
0: Vous nous dites qu'il y a de la solidarité dans la forêt.
1: Et beaucoup plus formidable. Il y a aussi la concurrence, bien sûr. C'est toujours les deux, mais on a exclusivement reconnu seul la concurrence comme étant un moteur de l'évolution. Darwin, d'ailleurs, lui-même, a regretté un peu cette mise en emphase de ce seul principe de la concurrence. Pourquoi est-ce que c'est faux ? Si on reprend un peu de recul, il faut toujours prendre quelques siècles de recul et observer une forêt dans la manière dont elle fonctionne, dans son ensemble et dans tout son cycle de fonctionnement. On parle de dynamique forestière. Donc vous faites table rase, incendie, glissement de terrain, avalanche, vous avez une zone nue. Et qu'est-ce qui va se mettre en place d'abord ? C'est ce qu'on appelle des essences héliophiles qui ont besoin de beaucoup de lumière et qui ont besoin de très très peu de nutriments dans le sol. Elles arrivent pratiquement sur des sols minéraux, c'est donc des terres purement minérales, sans humus. Et là, il y a toute une gamme d'essences forestières qui s'installent, même avant les herbes. Les herbes sont extrêmement efficaces pour coloniser, c'est les saules, les bouleaux, les pins, les mélèzes un peu. Et c'est ce qu'on appelle des essences pionnières. Et ces essences pionnières préparent le sol pour celles qui viennent après. Ensuite, c'est des essences de demi-lumière qui poussent sous la demi-ombre de ces... C'est une ombre très très fine, le bouleau a une ombre beaucoup plus éparse que l'ombre d'un marronnier, par exemple, ou d'un hêtre. C'est encore la lumière.
0: Donc elle laisse passer la lumière pour les autres.
1: Laisse passer la lumière pour les autres. Sous le bouleau, sous le pin, viennent les essences de demi-lumière. Ce sera donc les érables, l'épicéa, par exemple. Et ensuite, sous cette deuxième génération qui vont refaire encore un peu plus de sol, un peu plus d'humus, ce sera des essences un peu plus exigeantes de demi-ombre. Et à la fin, vous aurez les essences d'ombre qui sont capables de se mettre en place sous l'ombre des autres. Le sapin blanc, le hêtre, l'if, par exemple, sont capables de se mettre en attente dans des sols déjà bien fournis, ou aller très profond avec leurs racines, alors que les autres étaient superficiels. C'est chaque fois un sol qui devient de plus en plus riche, colonisation du sol de plus en plus profonde, et les derniers vont pouvoir traverser ceux qui leur ont fait de l'ombre avant, comme l'épicéa a traversé le mélèze, et vont jouer des coudes. Mais on comprend maintenant que les premiers ont cru, ont été là pour préparer le terrain au suivant, et ils ont la devise « servir et disparaître ».
0: C'est incroyable,
1: c'est
0: ça.
1: C'est pas une catastrophe que l'épicéa joue des coudes et fasse disparaître le mélèze, parce que le mélèze a besoin de beaucoup de lumière, l'épicéa en a besoin de moins, et l'épicéa devient plus haut que le mélèze. Donc ici, le principe de solidarité est très important. Chacun prépare la génération future.
0: Et ça, on l'a observé scientifiquement.
1: Oui, c'est on le pratique. Lorsque vous faites initier une forêt dans une zone libre, vous n'allez pas mettre d'abord des essences de lumière, vous mettez des essences d'ombre, vous mettez d'abord des pionniers, essence de lumière, et vous allez recréer une dynamique forestière.
0: Mais il n'y a pas une compétition, alors, quelque part dans la forêt, quand même, pour tendre vers la lumière ?
1: Oui, alors, entre essences du même type, vous avez la compétition, mais cette compétition a été rendue possible par ceux qui ont disparu avant eux, pour leur rendre cette compétition possible. Donc, c'est le don des prédécesseurs qui rend ça possible.
0: Et alors, on a tendance à humaniser les arbres aujourd'hui. Ce que j'ai pu lire et ce que j'ai pu voir dans les films, on dit qu'il y a des arbres mères qui s'occupent de leurs petits. C'est vrai, ça ?
1: Là aussi, ça va un petit peu trop loin, parce que là, l'auteur de cette anthropomorphisation
0: des arbres,
1: se laisse un peu entraîner parce que c'est des découvertes magnifiques. Mais
0: là, vous parlez de Peter Wohlleben. Hein,
1: par exemple, ouais, là, n'allant pas trop vite dans c'est l'entier inverse, en fait, si on le dit comme ça. La nature est généreuse, ça c'est un principe fondamental. Et cet arbre-mère ne va pas maintenir chacun de ses petits en vie, ça serait une catastrophe, il n'y aurait plus que des êtres sur le monde. un bouleau, en 18 générations, est capable de peupler la terre entière, tellement il fait de graines. C'est le principe de générosité. Mais qu'est-ce que je veux dire avec ça? C'est qu'il maintient, il a une croissance, disons, un taux de germination énorme. Vous prenez au printemps tous les hêtres qui ont germé, c'est un parterre de verdure. Et ce serait très grave que tous deviennent adultes. Donc certains, aux meilleurs endroits, vont avoir les bonnes conditions, et les autres, c'est des sources de vie. Ils vont très rapidement être mangés par des insectes, décomposés par des champignons, et tout ça, ça fait du bon humus. Tout sert à la nature, tout sert à la prospérité de la nature, tout sert à la fertilité. Que ce soit un arbre qui devienne adulte, ou un arbre qui meurt après 2 semaines, ou un arbre qui meurt après la première année, c'est chaque fois du bénéfice.
0: Alors, Ernst Jurcher, en vous écoutant, j'ai envie de me dire, mais quel enseignement pour l'homme ? Qu'est-ce que la forêt nous dit quelque part ? Puisque je vous ai lu et vous dites finalement que l'arbre peut être un modèle pour le futur. Qu'est-ce que vous voulez dire par là ? Et
1: absolument,
0: un modèle pour l'homme ? Qu'est-ce qu'il nous enseigne ?
1: Donc maintenant, on est en mesure de dire, et c'est le message des forestiers, c'est qu'on peut arrêter de mettre l'agriculture en opposition à la foresterie. La foresterie doit collaborer avec l'agriculture, pour refaire de l'agriculture une agriculture durable avec des sols riches. Alors qu'ils ont perdu cette fertilité, ils sont devenus appauvris à cause de l'industrialisation de l'agriculture. Donc ici, c'est un premier message. On arrête avec cette opposition, on recrée de l'agroforesterie, de la permaculture qui va faire fleurir l'agriculture. Fleurir et fleurir, la rendre florissante.
0: On peut faire et se rencontrer, se mélanger de l'agriculture c'est dans les forêts, par exemple ?
1: Absolument. Ou plutôt faire revenir la foresterie, la forêt dans l'agriculture. Je pense aux grandes réserves agricoles, les plaines du Nord européennes, la France en a des magnifiques. C'est devenu des aires qui appellent de nouveau d'être réoccupées en partie des bandes forestières, des haies, pour réamener cette musique de la nature, pour rendre de la santé à l'agriculture, des cycles de l'eau dans les sols, de la fertilité. Voilà, ça c'est une première opposition qu'on peut maintenant scientifiquement lever et faire disparaître et rendre cette opposition, la transformer en un partenariat fertile. Mmh. Et là, on a une unité de travail qui est très importante. C'est pas le champ, cette unité de travail, de transformation de la nature, c'est l'arbre ou l'arbuste. C'est combien a-t-on planté d'arbres, de combien a-t-on besoin d'arbres dans tel ou tel paysage pour le rendre de nouveau fertile. C'est des unités de plantation et de mise en place. Et ensuite, il y a une dynamique qui se met spontanément en place.
0: Ernst Jurcher, en quoi les arbres sont-ils bénéfiques pour les hommes ? Puisque on parle maintenant, alors vous allez me dire si c'est sérieux ou pas, on parle des bains de forêt. Au Japon, on appelle ça Shinri Nyoku. Des scientifiques encouragent vraiment les hommes et les femmes, de faire des bains de forêt. Ce que vous avez fait depuis votre enfance, quoi. C'est-à-dire marcher dans la forêt, tout simplement. C'est sérieux, ça ?
1: C'est absolument sérieux. Et déjà, un grand forestier français, Georges Plaisance, qui a écrit un livre magnifique, qui était visionnaire, « Forêt et santé ». Et il posait une première question, mais pourquoi a-t-on eu l'idée de mettre des sanatoriums dans des forêts de pins ? C'était la première constatation, c'est qu'il y avait une raison. Et avec l'avènement de la médecine basée sur les traitements chimiques, on a arrêté de donner ces 3 semaines de convalescence aux gens qui avaient des tuberculoses et des maladies de ce genre-là, pulmonaires. Et là, on a complètement oublié que la forêt était une médecine comme d'autres médecines.
0: Qu'il était bon d'aller respirer dans la forêt.
1: Ouais. Et lui déjà parlait de l'ionisation de l'air forestier. Et maintenant, il y a des recherches qui ont été faites sur le domaine. On peut mesurer le degré d'ionisation de l'air forestier ou l'air du grand large. Aller au bord de la mer pour se ressourcer.
0: Mais aller dans la forêt, ça fait du bien.
1: C'est la même chose.
0: Pour
1: c'est un air ionisé négativement, riche en électrons.
0: Et alors, on parle des phytoncides.
1: Les phytoncides, c'est des substances émises par les arbres, surtout les résineux, mais toutes les essences émettent des odeurs. Et ces phytoncides ont des caractéristiques très positives. C'est des gaz, des substances genre terpènes, genre alpha-pinènes, qui ont des caractéristiques ils éliminent la prolifération des bactéries, par exemple. Mm-hmm. Ils ont des effets stérilisants.
0: On ne les voit pas, mais on les respire et ils nous font du bien.
1: Exactement. Et ils régulent la flore, par exemple.
0: Et ils renforcent nos défenses immunitaires.
1: Ils renforcent les défenses immunitaires. Là, même en oncologie, on s'est rendu compte que ces substances issues des résineux, par exemple, ont un effet. Et un élément très intéressant, c'est l'effet sur le sommeil. Lorsque vous dormez dans une chambre en bois, boisée, et une étude autrichienne a été faite là-dessus avec le bois d'Arol, qui pousse aussi en France, en Savoie, dans les Alpes. Ce bois, et on s'est rendu compte que le pin fait la même chose, provoque un ralentissement de la fréquence cardiaque pendant le sommeil, mais pendant la journée qui suit. Mais à une ampleur tout à fait inattendue, c'est d'ordre de 3500 battements de cœur par jour. Donc, vous vous reposez en dormant deux fois.

0: Ernst Jürcher, non seulement vous aimez les arbres, mais vous aimez tout ce qui vient des arbres, et notamment les cônes de pin. Vous décrivez dans votre livre à quel point un cône de pin est une merveille absolue. Vous pouvez nous expliquer rapidement et simplement comment vous voyez le nombre d'or dans le cône de pin ?
1: Voilà, oui, c'est en fait le cône de pin, pour faire court et un peu de manière frappante, c'est le secret du monde dans le cône de pin. Vous prenez ce cône dans les mains et vous allez voir que chaque écaille n'est pas placée au hasard. Elle appartient à des spirales orientées vers la gauche, mais en même temps à des spirales orientées vers la droite. Et si vous comptez le nombre de spirales sur le cône, vous allez voir que c'est un nombre différent si c'est compté contre la gauche ou compté contre la droite. Et vous prenez tous les cônes que vous pouvez, de mélèze, de séquoia, de pin sylvestre, de pin maritime, d'épicéa, de sapin blanc. Vous allez toujours trouver les mêmes chiffres qui appartiennent à une certaine série. Donc les petits cônes, c'est 3 contre la gauche et 2 contre la droite, ou bien 5 et 3. Les plus grands, c'est 8 et 5, 13 et 8. Et c'est une série particulière qu'on appelle la série de Fibonacci. C'est 0, 1, 1, 2, 3, 5, 8, 13, 21, etc. Et le rapport entre ces deux chiffres, c'est une asymétrie. 8 divisé par 5 ou 13 divisé par 8. Plus vous montez dans cette série, plus vous avez précisément ce rapport du nombre d'or, 1,618,03, un nombre irrationnel. Et on se rend compte que ce nombre d'or est un nombre qui gère en fait tous les systèmes vivants. L'arbre, donc, l'agencement des aiguilles autour de la pousse, c'est en fait une prolongation de cette structure du cône. C'est un axe avec des spirales autour. Chez les feuilles aussi, mais chez l'être humain, vous avez aussi le nombre d'or dans la proportion du corps humain.
0: C'est ce que Léonard de Vinci a décrit dans
1: l'homme de Vitruve, exactement.
0: L'homme de Vitruve.
1: Donc le niveau du nombril ou bien des coudes est exactement par rapport au sol, comme à partir de là jusqu'au sommet de la tête, le nombre d'or est à 1.
0: Alors, Ernst Jürcher, quand, comme vous, depuis des décennies maintenant, on observe une telle harmonie dans la nature, vous me voyez venir, est-ce qu'on voit la main de Dieu derrière tout cela, ou pas? Ou qu'est-ce qu'on se dit? Je sais que vous avez été élevé dans la foi protestante, dans votre enfance, mais vous, aujourd'hui, le scientifique que vous êtes, cet homme qui observait la nature avec un tel émerveillement, est-ce qu'il voit la main de Dieu derrière, ou pas?
1: Pour répondre simplement, je vais le laisser un peu ouverte, plus j'ai travaillé en science, plus j'ai acquis de respect pour ce que je ne comprends pas. Donc, la réponse est là. Les mystères qui ont lieu devant nous, face à nous, sous nos yeux, mais pas seulement sous les yeux, mais sous notre main, sous notre toucher, puisque le seul sens qui nous convainc de la réalité d'un fait, c'est le toucher, c'est pas même la vue, ni l'ouïe. C'est le toucher, toucher pour se convaincre de la réalité d'une chose. C'est ce que j'invite à faire face à la nature. Et découvrir ses secrets. Pourquoi ce nombre d'or partout, par exemple? Pourquoi ce chant de la forêt, des oiseaux, cette interaction, cette entraide plutôt que cette concurrence? Si on fait le pas de mettre l'entraide face à la concurrence, on met déjà une autre qualité face à la compétition et au poids de la violence, par exemple. On met une autre qualité. On peut lui donner le nom qu'on veut, mais les plus grands termes.
0: C'est là où on peut recevoir une vraie leçon de la nature, quelque part.
1: Exactement.
0: Elle met en avant la solidarité avant la concurrence.
1: La solidarité, exactement. Et donc, pour revenir à votre question, qu'est-ce qui se passe dans la nature? Plus on avance, plus on est émerveillé par on pourrait dire la complexité, je pourrais dire aussi l'intelligence, la beauté, l'esthétique. Moi, mon cœur de métier, c'est l'anatomie. Je ne me suis jamais lassé de plonger mon regard dans le microscope, par exemple. On oublie le temps, tellement c'est beau. Et face à ce qui se passe dans l'histoire, ce qui s'est passé au début de notre ère, j'ai des questions, mais je respecte ces questions. Je ne vais pas les supprimer.
0: Vous êtes face au mystère, quelque part.
1: Je suis face au mystère auquel je suis entièrement ouvert. Et je ne vais pas refuser de m'émerveiller ou bien d'avoir ces questions face à moi, peut-être pour toute une vie. Parce que je n'ai pas d'explication, je ne veux pas refaire ce que les scientifiques m'ont dit, je n'ai pas de théorie pour ça, donc ça ne peut pas exister.
0: Est-ce que vous pensez, pour terminer, Ernst Zürcher, que l'arbre va jouer un rôle très important ces prochaines décennies pour nous aider à lutter contre le réchauffement climatique et le risque de disparition, finalement, de la beauté de cette petite planète Terre?
1: Ça, c'est vraiment la question centrale. Je vous remercie de la poser maintenant, parce qu'elle est cruciale, elle est vitale pour nous, elle est décisive. Une chose peut être dite très simplement, c'est que la nature place des arbres partout où elle peut, spontanément. C'est pour ça que l'Europe, au départ, était couverte d'arbres. Et partout où c'est possible, la nature, la Terre, en tant qu'organisme, met des arbres. Au début du livre, j'explique pourquoi ces arbres sont importants pour le climat de la Terre tout entière, ces cycles climatologiques. Donc, maintenant, on est face à un problème. Et lorsque l'homme aura compris qu'il a affaire avec des processus naturels, il est en train de devoir apprendre à travailler avec la nature plutôt que contre la nature. Donc, la première démarche à faire, c'est de lui-même aussi placer des arbres partout où c'est possible, et en particulier dans l'endroit où c'est le plus nécessaire et le plus facile, et c'est dans ces déserts agricoles. Et lorsqu'on va transformer notre agriculture, on va transformer nos modèles sociaux, par exemple. Ce sera de nouveau une agriculture proche de la nature, qui sera une agriculture belle à voir, jubilatoire, où la jeunesse aura de nouveau envie de travailler, qui produira des produits sains. Et ce sera le début du changement. Ce n'est pas en changeant notre manière d'habiter, notre mobilité, notre utilisation de l'énergie, c'est en changeant nos trois besoins essentiels, boire, respirer et se nourrir. Et s'habiller. Et ça, c'est par l'agriculture qu'on va le faire. Et en mettant l'arbre ici, en remettant l'arbre ici à sa place, mais dans les bonnes proportions, on va pouvoir faire le basculement.
0: Merci beaucoup, Ernst Zürcher. On n'a fait que effleurer hein, tout ce que vous nous invitez à découvrir dans votre livre « Les arbres entre visibles et invisibles » que vous avez publié aux éditions Actes Sud. Et puis sincèrement, une fois qu'on a refermé le livre, on ne regarde plus du tout les arbres et les forêts de la même manière. Donc merci beaucoup, Ernst Zürcher. J'ai très envie de revenir vous voir et on ira se promener dans la forêt un jour.
1: Ben, vous êtes bienvenue. Et surtout, je le dis de la part des arbres.
0: Merci.
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0: Cette émission que vous venez d'écouter provient des archives de RCF Notre-Dame. Des années se sont écoulées depuis les enregistrements. Ne soyez pas étonnés que certains aspects de la vie de nos invités ne soient pas abordés et même d'entendre des voix de personnalités qui nous ont quittés. Vous êtes bien sur RCF Notre-Dame. Dans un instant, nous vous proposerons de rencontrer un nouveau témoin de la foi.
1: Léon XIV vient de présenter sa première encyclique, Magnifica Humanitas. C'est un événement, un texte magnifique qui aborde la place de la personne humaine face au déploiement vertigineux de l'intelligence artificielle. Alors que contient cette encyclique? On décrypte tout cela dans un instant avec Étienne de Rocchini, mathématicien, entrepreneur à l'origine de Rerum Novarum, la première initiative mondiale d'entrepreneurs chrétiens sur l'IA. A tout de suite.

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0: Au nom du Père, du Fils et du Saint-Esprit. Amen. Amen. Et chers amis pèlerins, bienvenue dans cette grotte de Massabielle où la Vierge Marie, l'Immaculée Conception, est apparue 18 fois à Sainte Bernadette. Avec elle, cet après-midi, nous méditerons les mystères douloureux de notre chapelet. Nous prions avec tous les pèlerins qui sont présents ce jour à Lourdes, les différents groupes diocèses, et avec tous ceux qui, de par le monde, nous sont unis par l'écoute de la radio chrétienne francophone, par l'écoute de la chaîne de télévision catholique Catéo, et avec tous ceux qui nous sont unis via l'application Internet du sanctuaire de Lourdes. Je crois en Dieu, le Père Tout-Puissant, Créateur du ciel et de la terre, et en Jésus-Christ, son Fils unique, notre Seigneur, qui a été conçu du Saint-Esprit, est né de la Vierge Marie, a souffert sous Ponce Pilate, a été crucifié, est mort, a été enseveli, et descendu aux enfers. Le troisième jour est ressuscité des morts, est monté aux cieux, est assis à la droite de Dieu le Père Tout-Puissant, d'où il viendra juger les vivants et les morts. Je crois au Saint-Esprit, à la Sainte Église catholique, à la communion des saints, à la rémission des péchés, à la résurrection de la chair, à la vie éternelle. Amen. Dans une foi commune, prions pour notre Saint-Père le Pape Léon, dans l'action de grâce pour son prochain voyage apostolique en France, tout spécialement dans ce sanctuaire ici à Lourdes, ses intentions et les intentions de toute la Sainte Église. Notre Père, qui es aux cieux, que ton nom soit sanctifié, que ton règne vienne, que ta volonté soit faite sur la terre comme au ciel.
1: Donne-nous aujourd'hui notre pain de ce jour. Pardonne-nous nos offenses, comme nous pardonnons aussi à ceux qui nous ont offensés, et ne nous laisse pas entrer en tentation, mais délivre-nous du mal.
0: Je vous salue Marie, pleine de grâce, le Seigneur est avec vous. Vous êtes bénie entre toutes les femmes, et Jésus, le fruit de vos entrailles, est béni.
1: Sainte Marie, Mère de Dieu, priez pour nous pauvres pécheurs, maintenant et à l'heure de notre mort. Amen.
0: Je vous salue Marie, pleine de grâce, le Seigneur est avec vous. Vous êtes bénie entre toutes les femmes, et Jésus, le fruit de vos entrailles, est béni.
1: Sainte Marie, Mère de Dieu, priez pour nous pauvres pécheurs, maintenant et à l'heure de notre mort. Amen.
0: Je vous salue Marie, pleine de grâce, le Seigneur est avec vous. Vous êtes bénie entre toutes les femmes, et Jésus, le fruit de vos entrailles, est béni.
1: Sainte Marie, Mère de Dieu, priez pour nous pauvres pécheurs, maintenant et à l'heure de notre mort. Amen.

0: Ô Marie conçue sans péché, priez pour nous qui avons recours à vous. Premier mystère douloureux, l'agonie de notre Seigneur Jésus-Christ au jardin des Oliviers. De l'Évangile selon saint Luc. Dans l'angoisse, Jésus priait avec plus d'insistance, et sa sueur devint comme des gouttes de sang qui tombaient jusqu'à terre. Dans le silence de Gethsémani, Jésus accepte librement la volonté du Père, portant déjà le poids de toutes les souffrances humaines. En contemplant son abandon confiant, demandons la grâce de remettre entre les mains de Dieu nos peurs, afin que notre volonté s'unisse à la sienne dans l'amour. Avec Notre-Dame, prions pour toutes les personnes qui sont seules dans leur détresse. Notre Père, qui es aux cieux, que ton nom soit sanctifié, que ton règne vienne, que ta volonté soit faite sur la terre comme au ciel.
1: Donne-nous aujourd'hui notre pain de ce jour. Pardonne-nous nos offenses, comme nous pardonnons aussi à ceux qui nous ont offensés. Et ne nous laisse pas entrer en tentation, mais délivre-nous du mal.
2: Je vous salue Marie, pleine de grâce, le Seigneur est avec vous. Vous êtes bénie entre toutes les femmes, et Jésus, le fruit de vos entrailles, est béni.
1: Sainte Marie, Mère de Dieu, priez pour nous pauvres pécheurs, maintenant et à l'heure de notre mort. Amen.
2: Je vous salue Marie, pleine de grâce, le Seigneur est avec vous. Vous êtes bénie entre toutes les femmes, et Jésus, le fruit de vos entrailles, est béni.
1: Sainte Marie, Mère de Dieu, priez pour nous pauvres pécheurs, maintenant et à l'heure de notre mort. Amen.
2: Je vous salue Marie, pleine de grâce, le Seigneur est avec vous. Vous êtes bénie entre toutes les femmes, et Jésus, le fruit de vos entrailles, est béni.
1: Sainte Marie, Mère de Dieu, priez pour nous pauvres pécheurs, maintenant et à l'heure de notre mort. Amen.
2: Je vous salue Marie, pleine de grâce, le Seigneur est avec vous. Vous êtes bénie entre toutes les femmes, et Jésus, le fruit de vos entrailles, est béni.
1: Sainte Marie, Mère de Dieu, priez pour nous pauvres pécheurs, maintenant et à l'heure de notre mort. Amen.
2: Je vous salue Marie, pleine de grâce, le Seigneur est avec vous. Vous êtes bénie entre toutes les femmes, et Jésus, le fruit de vos entrailles, est béni.
1: Sainte Marie, Mère de Dieu, priez pour nous pauvres pécheurs, maintenant et à l'heure de notre mort. Amen.
2: Je vous salue Marie, pleine de grâce, le Seigneur est avec vous. Vous êtes bénie entre toutes les femmes, et Jésus, le fruit de vos entrailles, est béni.
1: Sainte Marie, Mère de Dieu, priez pour nous pauvres pécheurs, maintenant et à l'heure de notre mort. Amen.
2: Je vous salue Marie, pleine de grâce, le Seigneur est avec vous. Vous êtes bénie entre toutes les femmes, et Jésus, le fruit de vos entrailles, est béni.
1: Sainte Marie, Mère de Dieu, priez pour nous pauvres pécheurs, maintenant et à l'heure de notre mort. Amen.
2: Je vous salue Marie, pleine de grâce, le Seigneur est avec vous. Vous êtes bénie entre toutes les femmes, et Jésus, le fruit de vos entrailles, est béni.
1: Sainte Marie, Mère de Dieu, priez pour nous pauvres pécheurs, maintenant et à l'heure de notre mort. Amen.
2: Je vous salue Marie, pleine de grâce, le Seigneur est avec vous. Vous êtes bénie entre toutes les femmes, et Jésus, le fruit de vos entrailles, est béni.
1: Sainte Marie, Mère de Dieu, priez pour nous pauvres pécheurs, maintenant et à l'heure de notre mort. Amen.
2: Je vous salue Marie, pleine de grâce, le Seigneur est avec vous. Vous êtes bénie entre toutes les femmes, et Jésus, le fruit de vos entrailles, est béni.
1: Sainte Marie, Mère de Dieu, priez pour nous pauvres pécheurs, maintenant et à l'heure de notre mort. Amen.

0: Ô Marie conçue sans péché, priez pour nous qui avons recours à vous. Deuxième mystère douloureux, la flagellation de notre Seigneur. De l'Évangile selon saint Jean, Pilate ordonna de prendre Jésus et de le faire flageller. Le corps très saint du Christ est meurtri par la violence des hommes, mais son cœur demeure rempli de miséricorde. Chaque blessure révèle un amour qui ne répond pas au mal par le mal, mais qui guérit le monde par le don total de lui-même. Avec Notre-Dame, prions pour toutes les personnes qui sont meurtries dans leur chair. Notre Père qui es aux cieux, que ton nom soit sanctifié, que ton règne vienne, que ta volonté soit faite sur la terre comme au ciel.
1: Donne-nous aujourd'hui notre pain de ce jour. Pardonne-nous nos offenses, comme nous pardonnons aussi à ceux qui nous ont offensés. Et ne nous laisse pas entrer en tentation, mais délivre-nous du mal.
2: Je vous salue Marie, pleine de grâce. Le Seigneur est avec vous. Vous êtes bénie entre toutes les femmes. Et Jésus, le fruit de vos entrailles, est béni.
1: Sainte Marie, Mère de Dieu, priez pour nous pauvres pécheurs, maintenant et à l'heure de notre mort. Amen.
2: Je vous salue Marie, pleine de grâce. Le Seigneur est avec vous. Vous êtes bénie entre toutes les femmes. Et Jésus, le fruit de vos entrailles, est béni.
1: Sainte Marie, Mère de Dieu, priez pour nous pauvres pécheurs, maintenant et à l'heure de notre mort. Amen.
2: Je vous salue Marie, pleine de grâce. Le Seigneur est avec vous. Vous êtes bénie entre toutes les femmes. Et Jésus, le fruit de vos entrailles, est béni.
1: Sainte Marie, Mère de Dieu, priez pour nous pauvres pécheurs, maintenant et à l'heure de notre mort. Amen.
2: Je vous salue Marie, pleine de grâce. Le Seigneur est pleine de grâce. Le Seigneur est avec vous. Vous êtes bénie entre toutes les femmes. Et Jésus, le fruit de vos entrailles, est béni.
1: Sainte Marie, Mère de Dieu, priez pour nous pauvres pécheurs, maintenant et à l'heure de notre mort. Amen.
2: Je vous salue Marie, pleine de grâce. Le Seigneur est avec vous. Vous êtes bénie entre toutes les femmes. Et Jésus, le fruit de vos entrailles, est béni.
1: Sainte Marie, Mère de Dieu, priez pour nous pauvres pécheurs, maintenant et à l'heure de notre mort. Amen.
2: Je vous salue Marie, pleine de grâce. Le Seigneur est avec vous. Vous êtes bénie entre toutes les femmes. Et Jésus, le fruit de vos entrailles, est béni.
1: Sainte Marie, Mère de Dieu, priez pour nous pauvres pécheurs, maintenant et à l'heure de notre mort. Amen.
2: Je vous salue Marie, pleine de grâce. Le Seigneur est avec vous. Vous êtes bénie entre toutes les femmes. Et Jésus, le fruit de vos entrailles, est béni.
1: Sainte Marie, Mère de Dieu, priez pour nous pauvres pécheurs, maintenant et à l'heure de notre mort. Amen.
2: Je vous salue Marie, pleine de grâce. Le Seigneur est avec vous. Vous êtes bénie entre toutes les femmes. Et Jésus, le fruit de vos entrailles, est béni.
1: Sainte Marie, Mère de Dieu, priez pour nous pauvres pécheurs, maintenant et à l'heure de notre mort. Amen.
2: Je vous salue Marie, pleine de grâce. Le Seigneur est avec vous. Vous êtes bénie entre toutes les femmes. Et Jésus, le fruit de vos entrailles, est béni.
1: Sainte Marie, Mère de Dieu, priez pour nous pauvres pécheurs, maintenant et à l'heure de notre mort. Amen.
2: Je vous salue Marie, pleine de grâce. Le Seigneur est avec vous. Vous êtes bénie entre toutes les femmes. Et Jésus, le fruit de vos entrailles, est béni.
1: Sainte Marie, Mère de Dieu, priez pour nous pauvres pécheurs, maintenant et à l'heure de notre mort. Amen.

0: Ô Marie conçue sans péché, priez pour nous qui avons recours à vous. Troisième mystère douloureux, le couronnement d'épines. De l'Évangile selon saint Jean. Ayant tressé une couronne d'épines, ils la placèrent sur la tête de Jésus, le roi de l'univers. Accepte une couronne d'humiliation pour nous ouvrir le chemin de la véritable royauté, celle de l'humilité et du service. Devant son visage bafoué resplendit une gloire que le péché ne peut obscurcir, celle de l'amour qui demeure fidèle jusqu'au bout. Avec Notre-Dame, prions pour tous ceux que la maladie ou que le handicap défigure. Notre Père qui es aux cieux, que ton nom soit sanctifié, que ton règne vienne, que ta volonté soit faite sur la terre comme au ciel.
1: Donne-nous aujourd'hui notre pain de ce jour. Pardonne-nous nos offenses, comme nous pardonnons aussi à ceux qui nous ont offensés. Et ne nous laisse pas entrer en tentation, mais délivre-nous du mal.
2: Je vous salue Marie, pleine de grâce, le Seigneur est avec vous. Vous êtes bénie entre toutes les femmes, et Jésus, le fruit de vos entrailles, est béni.
1: Sainte Marie, Mère de Dieu, priez pour nous pauvres pécheurs, maintenant et à l'heure de notre mort. Amen.
2: Je vous salue Marie, pleine de grâce, le Seigneur est avec vous. Vous êtes bénie entre toutes les femmes, et Jésus, le fruit de vos entrailles, est béni.
1: Sainte Marie, Mère de Dieu, priez pour nous pauvres pécheurs, maintenant et à l'heure de notre mort. Amen.
2: Je vous salue Marie, pleine de grâce, le Seigneur est avec vous. Vous êtes bénie entre toutes les femmes, et Jésus, le fruit de vos entrailles, est béni.
1: Sainte Marie, Mère de Dieu, priez pour nous pauvres pécheurs, maintenant et à l'heure de notre mort. Amen.
2: Je vous salue Marie, pleine de grâce, le Seigneur est avec vous. Vous êtes bénie entre toutes les femmes, et Jésus, le fruit de vos entrailles, est béni.
1: Sainte Marie, Mère de Dieu, priez pour nous pauvres pécheurs, maintenant et à l'heure de notre mort. Amen.
2: Je vous salue Marie, pleine de grâce, le Seigneur est avec vous. Vous êtes bénie entre toutes les femmes, et Jésus, le fruit de vos entrailles, est béni.
1: Sainte Marie, Mère de Dieu, priez pour nous pauvres pécheurs, maintenant et à l'heure de notre mort. Amen.
2: Je vous salue Marie, pleine de grâce, le Seigneur est avec vous. Vous êtes bénie entre toutes les femmes, et Jésus, le fruit de vos entrailles, est béni.
3: Sainte Marie, Mère de Dieu,
1: priez pour nous pauvres pécheurs, maintenant et à l'heure de notre mort. Amen.
2: Je vous salue Marie, pleine de grâce, le Seigneur est avec vous. Vous êtes bénie entre toutes les femmes, et Jésus, le fruit de vos entrailles, est béni.
1: Sainte Marie, Mère de Dieu, priez pour nous pauvres pécheurs, maintenant et à l'heure de notre mort. Amen.
2: Je vous salue Marie, pleine de grâce, le Seigneur est avec vous. Vous êtes bénie entre toutes les femmes, et Jésus, le fruit de vos entrailles, est béni.
1: Sainte Marie, Mère de Dieu, priez pour nous pauvres pécheurs, maintenant et à l'heure de notre mort. Amen.
2: Je vous salue Marie, pleine de grâce, le Seigneur est avec vous. Vous êtes bénie entre toutes les femmes, et Jésus, le fruit de vos entrailles, est béni.
1: Sainte Marie, Mère de Dieu, priez pour nous pauvres pécheurs, maintenant et à l'heure de notre mort. Amen.
2: Je vous salue Marie, pleine de grâce, le Seigneur est avec vous. Vous êtes bénie entre toutes les femmes, et Jésus, le fruit de vos entrailles, est béni.
1: Sainte Marie, Mère de Dieu, priez pour nous pauvres pécheurs, maintenant et à l'heure de notre mort. Amen.

0: Ô Marie conçue sans péché,
1: priez pour nous qui avons recours à vous.
0: Quatrième mystère douloureux, le portement de la croix. De l'Évangile selon saint Jean. Ils prirent donc Jésus, qui portant lui-même sa croix, sortit de la ville pour aller au lieu dit Golgotha. Sous le poids de la croix, Jésus avance pas à pas vers le calvaire, transformant l'instrument du supplice en arbre de vie. En marchant avec lui, apprenons que nos propres croix, offertes dans l'amour, deviennent un chemin de communion avec Dieu et de salut. Avec Notre-Dame, prions pour tous ceux qui ne connaissent pas le bon Dieu et qui portent seuls leur croix. Notre Père, qui es aux cieux, que ton nom soit sanctifié, que ton règne vienne, que ta volonté soit faite sur la terre comme au ciel.
2: Donne-nous aujourd'hui notre pain de ce jour. Pardonne-nous nos offenses, comme nous pardonnons aussi à ceux qui nous ont offensés. Et ne nous laisse pas entrer en tentation, mais délivre-nous du mal.
3: Je vous salue Marie, pleine de grâce, le Seigneur est avec vous. Vous êtes bénie entre toutes les femmes, et Jésus, le fruit de vos entrailles, est béni.
2: Sainte Marie, Mère de Dieu, priez pour nous pauvres pécheurs, maintenant et à l'heure de notre mort. Amen.
3: Je vous salue Marie, pleine de grâce, le Seigneur est avec vous. Vous êtes bénie entre toutes les femmes, et Jésus, le fruit de vos entrailles, est béni.
2: Sainte Marie, Mère de Dieu, priez pour nous pauvres pécheurs, maintenant et à l'heure de notre mort. Amen.
3: Je vous salue Marie, pleine de grâce, le Seigneur est avec vous. Vous êtes bénie entre toutes les femmes, et Jésus, le fruit de vos entrailles, est béni.
2: Sainte Marie, Mère de Dieu, priez pour nous pauvres pécheurs, maintenant et à l'heure de notre mort. Amen.
3: Je vous salue Marie, pleine de grâce, le Seigneur est avec vous. Vous êtes bénie entre toutes les femmes, et Jésus, le fruit de vos entrailles, est béni.
2: Sainte Marie, Mère de Dieu, priez pour nous pauvres pécheurs, maintenant et à l'heure de notre mort. Amen.
3: Je vous salue Marie, pleine de grâce, le Seigneur est avec vous. Vous êtes bénie entre toutes les femmes, et Jésus, le fruit de vos entrailles, est béni.
2: Sainte Marie, Mère de Dieu, priez pour nous pauvres pécheurs, maintenant et à l'heure de notre mort.
3: Je vous salue Marie, pleine de grâce, le Seigneur est avec vous. Vous êtes bénie entre toutes les femmes, et Jésus, le fruit de vos entrailles, est béni.
2: Sainte Marie, Mère de Dieu, priez pour nous pauvres pécheurs, maintenant et à l'heure de notre mort. Amen.
3: Je vous salue Marie, pleine de grâce, le Seigneur est avec vous. Vous êtes bénie entre toutes les femmes, et Jésus, le fruit de vos entrailles, est béni.
2: Sainte Marie, Mère de Dieu, priez pour nos pauvres pécheurs, maintenant et à l'heure de notre mort. Amen.
3: Je vous salue Marie, pleine de grâce. Le Seigneur est avec vous. Vous êtes bénie entre toutes les femmes, et Jésus, le fruit de vos entrailles, est béni.
2: Sainte Marie, Mère de Dieu, priez pour nos pauvres pécheurs, maintenant et à l'heure de notre mort. Amen.
3: Je vous salue Marie, pleine de grâce. Le Seigneur est avec vous. Vous êtes bénie entre toutes les femmes, et Jésus, le fruit de vos entrailles, est béni.
2: Sainte Marie, Mère de Dieu, priez pour nous pauvres pécheurs, maintenant et à l'heure de notre mort. Amen.
3: Je vous salue Marie, pleine de grâce. Le Seigneur est avec vous. Vous êtes bénie entre toutes les femmes, et Jésus, le fruit de vos entrailles, est béni.
2: Sainte Marie, Mère de Dieu, priez pour nous pauvres pécheurs, maintenant et à l'heure de notre mort. Amen.
0: Non.

0: Ô Marie conçue sans péché,
1: priez pour nous qui avons recours à vous.
0: Cinquième mystère douloureux, le crucifixion et la mort de Jésus sur la croix. De l'Évangile selon saint Jean. Jésus disait à ses disciples,

0: et qui peuvent souffrir de la solitude. Notre Père qui es aux cieux, que ton nom soit sanctifié, que ton règne vienne, que ta volonté soit faite sur la terre comme au ciel.
1: Donne-nous aujourd'hui notre pain de ce jour. Pardonne-nous nos offenses, comme nous pardonnons aussi à ceux qui nous ont offensés. Et ne nous laisse pas entrer en tentation, mais délivre-nous du mal.
2: Je vous salue Marie, pleine de grâce. Le Seigneur est avec vous. Vous êtes bénie entre toutes les femmes, et Jésus, le fruit de vos entrailles, est béni.
3: Sainte Marie, Mère de Dieu, priez pour nous pauvres pécheurs, maintenant et à l'heure de notre mort. Amen.
2: Je vous salue Marie, pleine de grâce. Le Seigneur est avec vous. Vous êtes bénie entre toutes les femmes, et Jésus, le fruit de vos entrailles, est béni.
3: Sainte Marie,
2: je vous salue Marie, pleine de grâce, le Seigneur est avec vous. Vous êtes bénie entre toutes les femmes, et Jésus, le fruit de vos entrailles, est béni.
3: Sainte Marie, Mère de Dieu, priez pour nous pauvres pécheurs, maintenant et à l'heure
2: de. Je vous salue Marie, pleine de grâce, le Seigneur est avec vous. Vous êtes bénie entre toutes les femmes, et Jésus, le fruit de vos entrailles, est béni.
3: Sainte Marie,
2: je vous salue Marie, pleine de grâce. Le Seigneur est avec vous. Vous êtes bénie entre toutes les femmes, et Jésus, le fruit de vos entrailles, est béni.
3: Sainte Marie, Mère de Dieu, priez pour nous pauvres pécheurs, maintenant et à l'heure de notre mort.
2: Je vous salue Marie, pleine de grâce. Le Seigneur est avec vous. Vous êtes bénie entre toutes les femmes, et Jésus, le fruit de vos entrailles, est béni. Je vous salue Marie, pleine de grâce. Le Seigneur est avec vous. Vous êtes bénie entre toutes les femmes, et Jésus, le fruit de vos entrailles, est béni.
3: Sainte Marie, Mère de Dieu, priez pour nous pauvres pécheurs, maintenant et à l'heure de notre mort. Amen.
2: Je vous salue Marie, pleine de grâce. Le Seigneur est avec vous. Vous êtes bénie entre toutes les femmes, et Jésus, le fruit de vos entrailles, est béni.
3: Sainte Marie,
2: je vous salue Marie, pleine de grâce. Le Seigneur est avec vous. Vous êtes bénie entre toutes les femmes, et Jésus, le fruit de vos entrailles, est béni.
3: Sainte Marie, Mère de Dieu, priez pour nous pauvres pécheurs, maintenant et à l'heure de notre mort.
2: Je vous salue Marie, pleine de grâce. Le Seigneur est avec vous. Vous êtes bénie entre toutes les femmes, et Jésus, le fruit de vos entrailles, est béni.
3: Sainte Marie, Mère de Dieu,

0: Ô Marie conçue sans péché, priez pour nous qui avons recours à vous. Prions. Vous avez voulu, Seigneur, qu'à l'annonce de l'ange, votre Verbe prit chair dans le sein de la Vierge Marie. Répondez à nos supplications, puisque nous la croyons vraiment Mère de Dieu, faites que nous trouvions secours dans sa prière auprès de vous. Par Jésus-Christ, votre Fils, notre Seigneur, qui vit et règne avec vous dans l'unité du Saint-Esprit Dieu pour les siècles des siècles.
1: Amen.
0: Amen. Le Seigneur soit avec vous.
1: Et avec votre esprit.
0: Et que Dieu Tout-Puissant vous bénisse, le Père, le Fils et le Saint-Esprit.
1: Amen.
0: Amen. Notre-Dame de Lourdes.
1: Priez-vous.
0: Notre-Dame de Lourdes.
1: Priez-vous.
0: Notre-Dame de Lourdes.
1: Priez-vous.
0: Sainte Bernadette,
1: priez pour nous.

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Ce que nous proclamons, ce n'est pas nous-mêmes, c'est ceci. Jésus-Christ est Seigneur, et nous sommes vos serviteurs à cause de Jésus. Car le Dieu qui a dit « La lumière brillera au milieu des ténèbres » a lui-même brillé dans nos cœurs pour faire resplendir la connaissance de sa gloire qui rayonne sur le visage du Christ. Mais ce trésor, nous, les apôtres, le portons en nous comme dans des poteries sans valeur. Ainsi, on voit bien que cette puissance extraordinaire ne vient pas de nous, mais de Dieu.

Père très saint, à la fin de cette journée, nous te rendons grâce de nous accueillir en ton amour. Tu vois ce que nous sommes. Mais souviens-toi que pour nous délivrer, ton Fils a traversé l'épreuve de la passion. Lui qui nous aime, pour les siècles des siècles. Amen.

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1: Frère Alberto Fabio Ambrosio, nous sommes à Paris pour enregistrer ces entretiens. Paris, capitale de la mode, avec des boutiques de luxe à ne plus savoir qu'en faire. Ça prend parfois des proportions qui nous laissent un peu perplexes parce que c'est devenu quasiment une religion pour certains, la mode. Il y a un côté très superficiel aussi, a priori. Mais vous nous l'avez dit dans le précédent entretien, dis-moi comment tu t'habilles et je te dirai qui tu es finalement.
2: Absolument. D'ailleurs, là, dans ce livre, j'ai montré davantage le côté théologique et à partir du Christ. Donc, je voulais vraiment faire un livre de christologie textile ou du théologie du vêtement et théologie à partir du Nouveau Testament, mais depuis des années, et en même temps que cet axe théologique, je développe une réflexion et j'ai aussi publié. Donc, la mode comme religion, mode et religion, parce que la mode peut devenir, surtout à cette époque, une force quasiment religieuse ou de grande spiritualité. Et c'est pour ça, on en a déjà parlé, mais c'est pour ça, c'est une des raisons pour lesquelles j'ai voulu entreprendre ces réflexions, ces recherches, parce que mon couvent à Paris, le couvent de l'Annonciation, couvent dominicain de l'Annonciation, c'est 222 rue du Faubourg-Saint-Honoré. La mode n'est vraiment pas très loin. Il suffit de se promener un peu, descendre un peu au plus bas de la rue, de commencer à voir déferler toutes les grandes marques, toutes les boutiques.
1: Les grands créateurs.
2: Tous les grands créateurs français et autres. Et d'ailleurs, la France détient encore ce primat mondial grâce à la Fédération française de la haute couture et de la mode, c'est-à-dire l'ancien syndicat, le syndicat de la mode, en fait. Mais ça a l'air de rien. Et c'est surtout, ceux qui s'occupent savent ce que c'est. C'est parce qu'en fait, le label de haute couture est délivré dans le monde entier. C'est la Fédération française de la haute couture et de la mode qui délivre le label haute couture.
1: Quoi ? Ça souligne une excellence.
2: Ça souligne une excellence, mais qui est délivrée par la France. Ouais. Ça, c'est intéressant.
1: Alors,
2: de le dire.
1: Excellence peut-être, artisanat, art même.
2: Oui, tout
1: c'est
2: à fait.
1: C'est vraiment un art.
2: C'est une des grandes questions aujourd'hui. Est-ce que la mode est un art ?
1: On peut aussi apporter une objection qui est que c'est superficiel, c'est frivole, c'est hors de prix, et il y a un côté très prosaïque là-dedans. La vérité de l'homme, elle est où finalement ?
2: La vérité de l'homme est toujours dans l'homme, évidemment, et pas forcément dans ce qu'il porte. Je pense que pour travailler sur le vêtement et donc sur la mode, il faut aussi avoir donc couvrir toute la palette, pas qu'une théologie, mais aussi une critique de ce système qui est un système aussi dégénéré et qui crée de la distance sociale, de la distinction sociale, comme disait Pierre Bourdieu, qui crée un capital esthétique absolument injuste. Donc moi, je développe aussi, et je pense pour cause, une véritable critique. Or, je le fais avec les moyens aussi de des études de la mode. Je tiens aussi à dire que j'ai une charge de cours dans une université d'État en Italie, les fashion studies. C'est parce que j'ai acquis quand même, ces dernières années, une certaine compétence dans la question de la mode elle-même. Parce que la mode elle-même, elle est devenue un domaine d'études.
1: Est-ce que ça vient parfois en concurrence ou ça vient percuter l'homme de foi que vous êtes et la tradition chrétienne de l'intériorité, de la profondeur, qui est tout le contraire de ce que l'on donne à voir en principe. Toute une théologie, une spiritualité explore la profondeur de l'homme, descendre au plus profond de soi, de son cœur.
2: Absolument. Surtout pour quelqu'un comme moi qui, en fait, pendant 20 ans, j'ai travaillé sur des questions de mystique, l'écart est apparemment très grand. Donc oui et non. C'est-à-dire que le christianisme lui-même, il s'est quand même construit sur une visibilité énorme. Justement, dans Le Christ nu et cru, dans ce livre, j'ai voulu montrer le paradoxe de la foi chrétienne, voire du christianisme, pour le dire en termes plus véritables, c'est que
1: quel paradoxe alors ?
2: C'est que le christianisme est, comme vous le dites, c'est cette foi intérieure, etc., etc. Mais il se donne à voir depuis toujours. Pourquoi représenter la croix ?
1: Les signes extérieurs d'appartenance au christianisme.
2: Les signes extérieurs d'appartenance. Mais je vais encore plus loin, c'est-à-dire que le christianisme a vraiment développé une esthétique. Et qui dit esthétique dit forcément cette visibilité. Je vais encore plus loin, pas de christianisme sans visibilité. Donc la mode, en fait, c'est une disciple du catholicisme, d'un certain christianisme qui s'est donné à voir. Et alors, quand vous dites « oui, je suis ces études-là m'ont interrogé », mais pour arriver aussi à déceler ce qui est encore plus vrai dans le christianisme, et éventuellement aussi ses limites. Parce qu'il faut aussi arriver à voir la manière dont on a construit le christianisme. Parce que c'est facile de dire qu'on a une révélation, que les choses les plus importantes sont révélées. Oui, c'est facile. Mais en même temps, il faut aussi regarder ce qui s'est produit historiquement. Et historiquement, on a construit le christianisme, surtout catholique, et pas que, mais disons comme ça... pour tout prendre, le christianisme se construit aussi comme une religion qui se donne à voir. Ou la question de la visibilité, ou la question...
1: De la beauté, de l'esthétique.
2: Oui, mais aussi, prenez la messe. La messe, c'est comme dit Philippe Martin dans son livre, c'est un théâtre divin. Donc tous les sacrements chrétiens sont extrêmement... Alors vous me direz que dans d'autres traditions, oui et non, parce que si on va dans les traditions très orientales, cet aspect rituel est moins... esthétisant et moins théâtralisé. En fait, le christianisme, et catholique en particulier, a beaucoup théâtralisé ses rites et aussi la célébration de certains sacrements. Et je dis ça sans critiquer, mais pour avoir... Et donc ça ne me, non seulement ça ne me fait rien, mais ça me fait aller plus loin dans la vision de ma propre foi et de ma propre religion qu'est le christianisme.

0: certains regrettent justement que le christianisme ou le catholicisme, puisque bon, on est en France et c'est,
1: ouais, la, mais c'est notre la horizon, plus,
0: voilà, se donne moins à voir. Et donc, appellent de leur vœu un retour de la soutane, par exemple.
1: Absolument. Ben, là, vous touchez justement. Oui, mais tout à fait. Éventuellement, pourquoi pas. Mais à une condition d'avoir ce que je viens de vous dire, c'est-à-dire une lucidité. C'est-à-dire que si, oui, pourquoi pas porter la soutane. Moi, personnellement, dès que je sors de mon couvent, je ne porte pas d'habit. Et je l'explique aussi. Mais je ne suis pas contre, mais à condition d'avoir tout ce palinceste un peu clair dans sa tête, hein. Parce que il faut savoir ce qu'on fait lorsqu'on porte une soutane, c'est-à-dire qu'on va de ce côté-là, mais c'est pas forcément le côté du christianisme de la foi la plus intériorisée. Peut-être oui, c'est peut-être que ça va avec, peut-être,
0: mais c'est pas la garantie.
1: C'est pas la garantie, voilà, vous avez bien répondu, c'est pas la garantie. Et donc, étudier la mode, c'est-à-dire ce qu'il y a de plus frivole, ça titille. Mais moi, je vois bien que, bon, quand je dis théologien, la mode, combien de sourires j'ai reçu, ou pas de moqueries, mais enfin, mais quand je commence à déployer, et quand on en est là, montrer que l'aspect esthétique, l'aspect purement visible, nous touche encore, et encore là, c'est-à-dire qu'aujourd'hui, on est dans la dialectique. En fait, pourquoi on porte une soutane, c'est parce qu'on pense que par la dialectique visuelle, on va gagner. Pourquoi pas ? Mais à condition de savoir...
0: Gagner quoi ?
1: Gagner plus de visibilité dans l'espace public. Mais est-ce qu'une religion, est-ce qu'un christianisme qui s'oppose de manière dialectique, et je rappelle que dialectique, c'est le mot pour dire guerre, en fait, c'est le mot grec pour dire la guerre, est-ce que c'est comme ça qu'on va, entre guillemets, gagner plus de terrain aussi en France ou ailleurs? Et voilà ma question, si vous voulez. Donc, en terminant ce livre, entre les lignes, évidemment, je pose toutes ces questions-là. Mais est-ce que c'est comme ça? Voilà, je pose la question. Chacun est libre, évidemment, de répondre. Mais, et donc, la question des apparences est fondamentale. Dans un autre livre que j'écris en italien, L'Évangile des vanités, j'ai réhabilité, en fait, cette question des vanités et des apparences. Parce que, vous voyez, et bien sûr, on dit que le christianisme est fait, n'est pas pour les apparences, l'intériorité. Et ben, en fait, on fait tout le contraire, parce qu'on donne beaucoup trop d'importance aux apparences. Et là, c'est ça, c'est que avec ces études-là et ces recherches, j'ai l'impression que je suis arrivé un peu plus à ce nerf de la guerre, c'est-à-dire qu'en fait, le christianisme a aussi contribué à construire le mythe des apparences.
0: Eh bien, un très grand merci.
1: Merci à vous.
0: Frère Alberto, Fabio, merci. Ambrosio. Hein, comme quoi, quand on commence à s'intéresser aux tenues du Christ, enfin de Jésus dans les évangiles, ça nous amène très très, très loin. Je rappelle que vous êtes religieux dominicain et que votre livre paru chez Des Clés de Brouwer s'intitule « Le Christ nu et cru, une spiritualité du dessaisissement ». Encore un immense merci.
1: Merci à vous.

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2: Bonjour et bienvenue dans Génération Laudato Si, votre rendez-vous hebdomadaire pour prendre soin de notre maison commune. Pour ce 3e épisode, je vous retrouve à nouveau près de Lyon, à l'écocentre spirituel du Châtelard. Et cette semaine, nous nous intéressons à une dimension essentielle de la transformation de ce lieu en écocentre, la place du vivant. Quelles actions concrètes le Châtelard a-t-il entrepris pour protéger sa biodiversité? Et quel est le rapport avec les sessions, les formations, les retraites proposées ici? Bien, pour comprendre cela, on a rendez-vous avec Noé Wanfeo. Il a 41 ans, il est prêtre jésuite, originaire du Cameroun. Et ici au Châtelard, il est chargé de toute la biodiversité et accompagnateur spirituel. Je le retrouve tout de suite à l'Enclos des Moutons. C'est parti.
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1: Alors, bonjour Noé.
2: Bonjour Claire.
1: Merci beaucoup de nous accueillir chez vous ici au Châtelard et en particulier à l'extérieur du bâtiment parce qu'on a en face de nous un âne, on a des moutons que vous venez de rabattre dans le parc. Vous les connaissez bien ces bêtes?
2: Oui, je les connais très bien puisque je les ai accueillis au Châtelard. J'ai accueilli d'abord les brebis qui nous venaient de Mazy, du Carmel de Mazy, parce qu'elles ont arrêté leur exploitation des brebis. Et puis l'âne, c'est l'âne d'un bénévole du Châtelard qui le laisse en pensionnat chez nous.
1: Comment elles s'appellent ces bêtes-là? Elles broutent juste derrière nous, vous pouvez nous les présenter un peu?
2: Oui, bien sûr. Les premières à arriver ici, ce sont les brebis qui nous viennent de Mazy. Et quand elles sont arrivées en novembre 2023, je les ai donné des prénoms.
1: Comment elles s'appellent?
2: Les prénoms, ce sont les différents lieux où il y a ces passés. Pamplune, Montserrat, Salamanca, Alcala.
1: Saint-Ignace de Loyola, dans son itinéraire. Vous savez les reconnaître comme ça, physiquement?
2: Oui, bien sûr. Je les reconnais comme les parents reconnaissent leurs enfants, bien sûr. C'est comme mes enfants. Alors là, j'ai Pamplona, que j'appelle régulièrement, qui vient tout de suite la première.
1: Comment vous la reconnaissez?
2: Je la reconnais au niveau de son pelage, de la tête, de sa forme. Toutes ont des formes différentes. Et Montserrat, elle est plus sombre. Sombre qui nous rappelle la pierre de Montserrat, où Ignace est passé et c'est un lieu important pour lui, ainsi de suite. Et Alcala et Salamanca, c'est d'autres lieux et je les reconnais aussi à leur forme.
1: Et on a un magnifique âne qui est brun et blanc sur le ventre. Comment il s'appelle?
2: Il s'appelle Nouga. C'est pas moi qui aurais donné ce prénom, c'est son propriétaire.
1: Et vous disiez que c'est un âne qui a une histoire originale parce qu'il a fait un petit pèlerinage?
2: Oui, tout à fait. En fait, le propriétaire de cet âne, il voulait faire un pèlerinage jusqu'à Assise. Et pour faire ce pèlerinage, il voulait aller avec sa famille et sur un âne. Il a acheté un âne et il est allé à Assise et il est revenu d'Assise avec Nouga. Et depuis qu'il est revenu d'Assise, il y a un lien qui s'est établi entre lui, sa famille et Nouga. Et ils ont voulu avoir leur âne plus près d'eux. Et le lien s'est établi à travers son bénévolat au Châtelard. Et Anouga est arrivé chez nous.
1: Et il est maintenant parmi nous. On est ravis de pouvoir le caresser, de le côtoyer. Alors avant d'arriver dans cet enclos, on a traversé des bois, des prairies. Tous ces extérieurs au Châtelard, ce sont des lieux importants pour vous, qui vous sont chers?
2: Oui, tous ces lieux sont importants pour moi et me sont chers parce que je les connais les plus petits recoins. Si vous me dites les chevreuils, tout à l'heure quand on passait, on a vu des chevreuils. Une fois sur deux, quand je circule dans le parc, si je veux voir des chevreuils, je peux voir les chevreuils. Si je veux voir différents types d'oiseaux, je peux les voir. Donc c'est un lieu riche en biodiversité et c'est important pour moi parce que quand je sors, je fais des études botaniques, de reconnaissance de différentes espèces animales et végétales.
1: Alors vous, Noé Wanfeo, vous avez grandi au Cameroun, vous étiez l'aîné d'une fratrie de 7 enfants. Est-ce que vous étiez proche de la nature là, depuis petit quand vous habitiez au Cameroun?
2: Depuis que j'habitais au Cameroun, tout petit, avant mes 10 ans, j'ai commencé déjà à entretenir devant la maison en plantant différentes espèces. Et c'est là que ça s'est développé, ce lien avec la nature, et aussi en lien de généalogie par mes parents. Mon papa a toujours voulu qu'on ait des animaux à la maison. Et à la maison, on avait diverses espèces. On avait des canards, des poules, des brebis et des chèvres.
1: Vous avez très jeune développé une sensibilité à ces animaux, puis peut-être appris à interagir avec eux.
2: Oui, j'ai appris à interagir avec eux et ça rentrait dans l'éducation que les parents nous ont donnée. Chaque matin, on devait ouvrir les animaux pour qu'ils aillent brouter et le soir, vérifier que ces animaux étaient bien dans l'enclos et tous étaient là. Et là, ça m'a donné cette éducation, ce lien avec les animaux.
1: Et on sent d'ailleurs que c'est très naturel chez vous, quand on vous voit faire appeler les bêtes, on sent que vous avez ça dans le sang. C'est beau à écouter et à observer. Alors, Noé, en grandissant, vous avez fait des études d'agroalimentaire et de biologie végétale. Qu'est-ce qui vous a poussé vers ces études exactement et sur quoi vous avez choisi de vous spécialiser?
2: En fait, quand j'allais à l'université, les personnes qui me connaissaient m'ont dit « Tiens, ce serait bien que tu fasses des études dans le sens de l'agronomie. » Bon, je ne savais pas trop ce que je veux faire. Je suis allé d'abord faire biologie. Après, je me suis orienté vers l'ingénierie, industrie agroalimentaire. Et là, J'avais plein d'idées. Et mes anciens m'ont dit, mais tiens, tu peux aller plus loin dans tes études. Peut-être il faut que tu fasses un cursus pour devenir prof d'université. Et c'est là où j'ai quitté les industries agroalimentaires, pas simplement pour être ingénieur, mais pour devenir ensuite professeur d'université. Je suis allé faire des études de biologie des organismes végétaux.
1: Qu'est-ce que vous aviez comme idée? Qu'est-ce que vous vouliez développer?
2: En fait, dans l'industrie agroalimentaire, c'est qu'on transforme les produits de champs et autres. Je me suis dit, mais tiens, pourquoi on doit seulement transformer? On ne peut pas produire? Et les anciens m'ont dit, bonne question, tu peux travailler cette question-là. Et cette question m'a travaillé. C'est pour ça que je suis allé à la source. Comment produire d'abord, puis transformer?
1: Vous avez été professeur. Et puis ensuite, vous êtes entré au noviciat dans la Compagnie de Jésus, chez les Jésuites. Quelques années après, on était en quelle année là?
2: Je suis entré chez les Jésuites en 2014.
1: D'accord. Vous êtes arrivé à Paris pour poursuivre vos études à la faculté de Loyola. Vous pourrez nous en parler un petit peu. Et puis, à l'été 2023, vous vous êtes installé ici, au Châtelard, avec un cahier des charges pour le moins ardu, si on peut dire, puisque vous deviez vous occuper de tout ce qui est vivant à l'extérieur de la maison. C'est énorme. Je pense que ça représente, on le voit autour de nous, les bois, les espaces. Vous allez nous en parler. Qu'est-ce que ça signifie concrètement ?
2: Alors, je suis arrivé aux facultés Loyola pour mes études de philosophie et de théologie pendant 5 ans. Et pendant ces années-là, j'ai eu un contact avec Laudato Si, ce qui m'a d'abord permis de développer certaines choses dans ce sens dans nos différentes communautés parisiennes. Et puis, je suis parti pour 2 années en Afrique. Là, j'ai passé de très belles années et j'ai continué la réflexion. J'arrive à l'été 2023 au Châtelard, dans le but non seulement de m'occuper de tout ce qui est vivant dans l'extérieur et tout ça, mais de faire en plus de ça des études de théologie, un second cycle de théologie à temps partiel. Et ça représente un travail énorme, puisque là, à l'extérieur, ça fait croiser plusieurs domaines. Il y a l'élevage que vous avez vu, les brebis, l'âne. Il y a l'apiculture avec les ruches qui sont là, il y a l'agroforesterie, il y a les questions de potager et autres. Donc c'est plusieurs domaines qui s'entrecroisent.
1: Vous vous occupez en fait de la protection et du développement de la biodiversité ici, pour que nos auditeurs se rendent compte à quoi ressemble votre journée exactement?
2: Ma journée, c'est que le matin, je commence par ma prière comme bon religieux d'abord. Et puis ensuite, soit je suis aux études de théologie en préparant mes séminaires, soit je suis sur un des aspects du parc. Par exemple, les 2 derniers jours, j'étais dans le potager avec des bénévoles et j'étais en même temps en train d'entretenir la prairie avec les brebis.
1: Eh bien, Noé, on va laisser Nougat et les brebis paître tranquillement et puis je vous propose qu'on continue d'échanger dans une salle du Châtelard. On va s'installer.
2: Oui, et comme là, actuellement, nous sommes un peu loin du bâtiment du Châtelard, nous avons ce rideau végétal qui nous empêche d'avoir du bruit. C'est pour ça qu'on peut parler tout tranquillement. Et maintenant, nous allons monter la pente vers le bâtiment du Châtelard.
1: C'est parti, on va s'installer.
0: Génération Laudato Si.
1: Noé, du coup, vous êtes arrivé au Châtelard en 2023 et c'est aussi l'époque où le lieu s'est transformé en éco-centre spirituel. Pourquoi est-ce que le Châtelard a choisi de mettre l'accent sur cette question de protection de la biodiversité?
2: Le Châtelard a choisi cette question parce que tout simplement, il y a eu d'abord l'encyclique Laudato Si en 2015 et puis les préférences apostoliques universelles. Qu'est-ce que les préférences apostoliques universelles? C'est que les Jésuites, tous les 10 ans, font une sorte de projection où est le lieu le plus important auquel nous devons œuvrer à la suite du Christ pour les 10 prochaines années. Mmh. Et ils ont défini 4 axes, et parmi les 4 axes, il y avait le fait de prendre soin de la maison commune.
1: Mais alors le projet aurait pu être installé autre part en France, hein. On aurait pu imaginer qu'il ait lieu dans une autre région, mais vous l'avez instauré au Châtelard. Je crois qu'il y a une grande diversité d'animaux, de plantes. Vous pourriez nous parler un peu de cette diversité? Combien de mammifères par exemple?
2: Au niveau du choix du lieu du Châtelard, c'est qu'il y a d'abord le potentiel au niveau de la diversité et du terrain. Mmh. On a à peu près plus de 40 hectares de terrain et le terrain est assez diversifié. On a de la forêt, la prairie, des haies, différents milieux qui existent pouvant abriter une diversité d'espèces. Par exemple, les animaux ont des nombres tantôt 25, tantôt 30. C'est assez variable, c'est en fonction des espèces observées, puisque ces espèces sont mobiles. C'est pour ça que le chiffre peut varier d'un expert à un autre.
1: Donc le châtelard, c'est un trésor de biodiversité. C'est un peu le lieu idéal pour commencer à expérimenter une transition écologique dans la compagnie de Jésus. Concrètement, vous êtes arrivé donc en 2023, on l'a dit. Quelles ont été vos priorités pour accompagner cette transition dans le lieu ?
2: Quand je suis arrivé à l'été 2023, la priorité, c'était déjà que toi, tu vas t'occuper de tout ce qui se passe à l'extérieur, des animaux, des végétaux, tout ce qui ne rentre pas dans le cadre des bâtiments ou bien de l'activité spirituelle que le châtelard fait déjà depuis à peu près 100 ans. Et de développer cela. Les arbres, certes, étaient déjà là, les animaux sauvages étaient déjà là, mais on a beaucoup plus développé ce qui n'existait pas encore, c'est d'introduire les animaux domestiques, notamment les brebis, l'âne, et puis les abeilles, même si les abeilles, on ne sait pas où les classer, si c'est des animaux domestiques ou pas, nous les avons introduits aussi depuis cette date-là.
1: On est passé aussi à côté d'un potager en arrivant jusqu'au bâtiment du châtelard. Est-ce que c'est un travail que vous avez mené, vous, en 2023 ?
2: Oui, depuis que je suis arrivé, l'emplacement du potager était déjà choisi et j'ai été chargé de mettre en place ce potager-là en mettant en place des techniques respectueuses du sol. Et depuis l'été 2023, nous avons développé ce potager et c'est un potager magnifique au dire de ceux qui le contemplent au quotidien.
1: C'est aussi les échos qu'on a eus ici en passant du temps au châtelard. Pour que nos auditeurs et auditrices comprennent bien, qu'est-ce que ça signifie ? Est-ce que vous avez bâché une terre ? Est-ce que vous l'avez cultivée différemment ?
2: En fait, une technique respectueuse de l'environnement et du sol, c'est que c'est déjà la question de labour qui est assez controversée, et à juste titre d'ailleurs. Nous, on a directement paillé et bâché avec des toiles tressées pour que le sol puisse continuer sa vie et que les espèces adventives puissent être détruites. Et c'est comme ça que nous avons commencé. Et là, par la culture ou le labour, on pouvait découper des vers de terre en petits morceaux parce que quand on découpe un vers de terre en deux, ça ne fait pas deux, ça fait zéro parce qu'on l'a tué.
1: On a beaucoup parlé des animaux présents au châtelard, vous venez nous parler du potager. Le châtelard, c'est aussi 40 hectares de terrain, de bois, de forêt qu'on a traversé juste tout à l'heure. Comment on fait pour préserver une telle biodiversité sur ce site ? C'est quand même un chantier colossal.
2: C'est un chantier colossal, entretenir une forêt pour qu'il y ait une biodiversité. Notamment, nous n'exploitons pas du tout la forêt. Il y a des vieux pieds qui sont là depuis plus de centaines d'années. Et les pieds morts, notamment, restent sur pied tant qu'ils ne mettent pas en danger la vie des personnes. Et ces pieds morts-là, c'est un garde à manger pour différentes espèces, notamment le piquemard, auxquels on n'observait plus, sont revenus au châtelard parce qu'il y a pas mal de bois mort. Et nous essayons de réguler les espèces, notamment les espèces invasives qui ont été introduites dans le passé pour un certain intérêt et qui sont devenues invasives aujourd'hui, telles que le faux acacia, le raisin d'Amérique, pour qu'ils ne prennent pas le dessus sur les espèces locales. Et nous essayons aussi dans les espèces ou les espaces libérés d'introduire certaines espèces méditerranéennes en vue de l'évolution du climat. On ne sait pas. On expérimente différentes choses tout en laissant intacte la forêt sans y faire une certaine pression extérieure. Pour préserver une biodiversité sur une telle superficie, c'est d'abord de prendre conscience que en fait, je peux cohabiter avec d'autres espèces, tout en les respectant, en balisant les cheminements pour que les marcheurs puissent rester sur le chemin, tenir leur chien en laisse. Pourquoi tenir leur chien en laisse? Par exemple, pour la reproduction des oiseaux. Les oiseaux, au moment de la reproduction, peuvent nicher n'importe où.
1: Et je crois que le site est classé refuge par la LPO.
2: Oui, tout à fait. Le site est classé refuge par la LPO. Et donc, nous avons balisé le chemin et avec des pictogrammes pour inviter les promeneurs à rester sur le chemin.
1: Vous avez mené aussi un gros travail, je crois, sur les plans d'eau. Est-ce que vous pouvez nous décrire un petit peu quels sont ces plans d'eau au Châtelard ?
2: Oui, nous avons mené beaucoup de travaux dans ce sens-là parce que, en fait, il y a des espèces qui se reproduisent uniquement dans l'eau, telles que les grenouilles, les crapauds, les salamandres, les tritons. Alors, le fait qu'il n'y a pas d'eau, ces espèces sont vouées à disparaître puisqu'une espèce qui ne se reproduit pas finit par disparaître. Alors, il y avait une mare historique assez grande, 30 mètres sur 10, mmh. Qui est à la limite un étang, qui était en cours d'eutrophisation, en voie de disparition. Nous avons investi des milliers d'euros pour curer cette mare et restaurer cette mare. Depuis que cette mare a été restaurée, il y a plein de vie là-dedans, les différentes espèces que je vous ai citées se reproduisent normalement et cohabitent normalement. Et en plus de ça, dans le cadre du marathon de la biodiversité, nous avons eu deux mares à travers la métropole.
1: D'accord.
2: Et ces mares sont dans la façade nord du bâtiment. Quand on est au Châtelard, on voit de loin Fourvière et tout ça. Et là aussi, il y a pas mal d'espèces qui se reproduisent de ce côté-là. Et les animaux tels que le chevreuil et autres viennent aussi y boire.
1: Alors, les mares et les jardins ne sont pas les seuls habitats naturels au Châtelard et les bois. Vous avez aussi, ces derniers mois, planté 650 mètres de haies. Pourquoi c'était important ?
2: En fait, les haies abritent aussi une certaine biodiversité d'espèces. Et non seulement abriter, c'est là où ces espèces peuvent se reproduire et se réfugier dû aux prédateurs. Là, on a des espaces ouverts et des espaces couverts. Et quand une espèce veut passer d'un espace à un autre, cette espèce aimerait se sentir en sécurité. Et il passe par le canal des haies. Donc, nous avons essayé de rejoindre des espaces ouverts et des espaces couverts par des haies. Tout se construit au fur et à mesure à partir de ce que nous observons sur le terrain, ici au Châtelard. Oui. Et souvent, il y a des angles morts qu'on ne voyait pas il y a 6 mois. Aujourd'hui, on le voit. Et tout de suite, on se dit, tiens, il y a telle chose qui manque, on pourrait davantage faire pour la biodiversité.
1: Alors Noé, je vous propose d'arrêter un instant notre promenade à travers les bois, les mares, les jardins, les animaux. On va faire la connaissance d'Armand Honorat. Il est retraité, il est diacre et il est passionné par la nature au Châtelard. Il nous explique au micro de Philippe Lansac quels sont pour lui les liens entre sa foi et la nature.
3: Moi, c'est Armand Honorat. Je suis retraité de la fonction publique territoriale. J'ai travaillé les dernières années à Villeurbanne où j'étais directeur du parc de la Fessine et puis gestionnaire du patrimoine arboré.
4: Vous preniez soin du patrimoine arboré, c'est pas rien ça?
3: Oui, enfin prendre soin. J'ai eu une formation d'expert arboriste. Voilà, en gros, si on veut comprendre, je suis médecin des arbres. Voilà.
4: C'est beau ça?
3: C'est beau, oui. Sauf que c'est des patients qui sont assez difficiles.
4: Ah oui?
3: Ah oui, déjà ils parlent pas. Donc,
4: on ne sait pas si, quand ils ont mal, quoi.
3: Il faut qu'on devine. Voilà, donc c'était une très belle partie de ma carrière. En même temps, j'ai suivi un chemin de foi, puisque je suis revenu à la foi très tardivement, pas loin de mes 50 ans. J'ai fait ma communion assez tardivement. Puis ce chemin, il s'est poursuivi jusqu'au diaconat, puisque j'ai été ordonné diacre en 2018.
4: Sacré chemin.
3: C'est un sacré chemin, oui. Oui, oui. Et en même temps, à côté de ça, la nature, c'est à force de m'émerveiller devant la nature que je me suis émerveillé devant Dieu. Et puis, depuis, je continue mon bonhomme de chemin. Je suis coprésident d'une association naturaliste qui s'appelle Arthropologia, spécialisée dans les insectes et plus particulièrement les pollinisateurs. Et puis, j'essaye, en tant que chrétien et diacre, de faire passer ce message sur la sauvegarde de la biodiversité parce que c'est le plus important. Aujourd'hui, on ne se rend pas compte. On a quand même perdu, sur 10 ans, on a perdu 75% des insectes volants, par exemple, en 10 ans.
5: Là, vous avez du houx.
3: Du houx, oui. Le houx, ça pique. C'est une défense naturelle pour ne pas être brouté. Mais à une certaine hauteur, il n'y a plus de broutage.
4: Ah oui, mais j'ai jamais fait gaffe. Le houx, c'est plus piquant au-dessus.
3: Non, c'est du houx gentil.
4: Il y a du houx méchant en bas, puis du houx gentil au-dessus. Eh, c'est beau, ça.
3: Ah,
4: En aura, on continue de marcher dans ce bois là de l'écocentre spirituel du Châtelard. En quoi cet éveil que vous faites, que ce soit à travers votre association, que ce soit à travers les ateliers que vous animez ici au Châtelard, et le fait de les sensibiliser à cette biodiversité, quelque part, les amène à Dieu?
3: Bah, il faudrait que ça fasse comme pour moi. Moi, je me suis posé dans un coin. J'avais la chance de travailler dans un parc naturel, donc j'y allais régulièrement dans la journée. Et de temps en temps, ben, j'allais voir comment la nature se comportait dans ce parc. Puis je m'arrêtais, interpellé par le vol stationnaire d'une libellule ou par un bourdon en train de butiner sur une flore. Et je méditais sur ce que j'étais en train de voir. Et cette méditation m'approchait à chaque fois un peu plus de la création et du Seigneur. C'est un peu reprendre la prière de saint François d'Assise, quoi. C'est aller au-delà de ce qu'on voit. C'est pourquoi je vois ça. Pourquoi c'est ici. Mais c'est comme quand on est petit. Moi, ça m'est arrivé quand j'avais 6, 7 ans, 8 ans, d'être assis dans un pré et de me dire, mais pourquoi j'existe. C'est un peu pareil, quoi. À un moment donné, quand on va se pencher sur la nature, ben, pourquoi? Pourquoi tout est si bien fait? Pourquoi tout correspond bien? Pourquoi tout s'enchaîne bien? Voilà. Et là, automatiquement, ben, on se dit qu'il y a quelque chose derrière. Cette création, c'est Dieu qui l'a faite. Il n'y a pas de hasard derrière tout ça.
0: Génération Laudato Si.
1: Oui, la transformation du Châtelard est très récente. Quels sont déjà les fruits que vous voyez de votre travail?
2: Les fruits qu'on peut mesurer à... dans une courte durée, c'est déjà le développement au niveau des relations entre les humains et les espèces qui se trouvent au Châtelard. Tout à l'heure, quand on se promenait, vous avez vu des promeneurs qui s'arrêtent, qui touchent, qui embrassent l'âne, qui lui donnent des bisous. Ah ben ça, c'est rare ça, de voir des choses comme ça, parce que quand il n'y avait pas l'âne, il n'y avait pas ce genre d'interaction entre humains et non-humains.
1: Dans son encyclique Laudato Si, en 2015, le pape François nous parle de « tout est lié ». Il nous parle des quatre relations fondamentales de chacune des personnes entre nous, notre relation à Dieu, à nous-mêmes, aux autres, à la nature. Est-ce que tout ce travail que vous faites aide le Châtelard à travailler ses relations?
2: Oui, d'ailleurs, le projet de l'éco-centre spirituel est basé sur ces quatre relations fondamentales qui constituent l'écologie intégrale. Donc, ce n'est pas seulement la relation à soi, qui est déjà tout évident dans une démarche de prière, la relation au prochain, dans le christianisme, ça c'est assez évident et c'est classique, mais la relation au non-humain qui est la création, l'humain est certes dans la création, mais au non-humain tel que les animaux,

0: prière. Et quand je lis des textes de l'Évangile ou je prie avec les textes de l'Évangile, je vois régulièrement le Christ faire allusion à cette création-là, presque tous les paraboles. Vous voyez, il les tire de l'observation de ce qui se passe au sein de la création.
1: Et alors vous, c'est votre métier ici au Châtelard en quelque sorte, mais est-ce que vous croyez que chacune et chacun d'entre nous, les auditeurs qui nous écoutent, sont aussi des intendants de la création ?
0: Tout être humain est intendant de la création. Mais tout simplement, il y a certains qui ont pris conscience de cela, d'autres pas encore, et le Châtelard est là pour aider à cette prise de conscience de la création, passer de la possession à la dépossession, à la relation.
1: Et vous sentez dans les personnes qui viennent ici au Châtelard, en retraite ou en formation, qu'elles arrivent à sortir de cet anthropocentrisme dévié dont parle le pape François ? Vous sentez qu'elles arrivent à être plus sensibles à la nature qui les entoure ?
0: Depuis que nous avons mis en place la question de l'écologie et tout ça, on s'est rendu compte quand même que oui, les gens arrivent à quitter ce centrisme sur eux, pour entrer beaucoup plus en relation avec d'autres choses, notamment le non-humain. Et j'en ai plein d'exemples.
1: Pouvez-vous nous en donner un ?
0: Je peux vous en donner un, le cas d'une personne qui est arrivée pour une session de formation longue durée et elle sortait plus ou moins d'un burn-out, il ne savait pas trop où il était, et a demandé s'il pouvait s'occuper des animaux. Et il est resté 5 mois, est reparti transformé. Pas transformé seulement de la formation qui lui a été donnée au niveau spirituel et tout ça, mais que cette relation, sa relation aux animaux, notamment à Nouga, que je le voyais promener chaque jour, a transformé sa relation à Dieu et l'a soigné de ce qu'il vivait avant d'arriver au Châtelard.
1: C'est très beau dans ce que vous dites, on voit vraiment à quel point tout est lié, à quel point on a besoin de ce contact concret et régulier avec la nature dans nos vies. Pour terminer cette émission, Noé, est-ce que vous pourriez nous partager un verset ou un passage de la Bible en lien avec le vivant qui vous touche particulièrement dans votre mission au Châtelard ?
0: J'en ai plusieurs passages, mais je vais vous en citer au moins un passage dans l'Évangile de Matthieu au chapitre 6. Où le Seigneur parle du souci que nous pouvons nous faire, que nous n'avons pas à nous faire des soucis. Lui qui est le Créateur, il prend soin des oiseaux du ciel qui ne sèment pas, qui ne moissonnent pas. Lui, il les nourrit. Et nous n'avons pas à nous faire des soucis pour le vêtement que nous pouvons porter, puisqu'il fait vêtir aussi les herbes des champs. C'est drôle quand même que les herbes des champs sont vêtues plus que Salomon. Donc, voilà un peu, si le Créateur, lui, il nourrit, et il prend soin de toutes ces espèces non humaines, et comment moi aussi, en contemplant ce Créateur le faire, ne puis-je pas me mettre au service en prenant soin, en m'occupant de ces différentes espèces non humaines?
1: Eh bien, nous terminons cette émission sur ces paroles de contemplation et de confiance. Merci beaucoup, Noé Wanfeo, de nous avoir montré la magnifique vision que vous entretenez avec le vivant au Châtelard. Un grand merci à toute l'équipe des Jésuites aussi qui nous a accueillis ici. Merci à Stéphanie Tesson et à Laurane Sahraoui pour la préparation de cette émission. Et merci à Clément Giraud pour les moyens techniques. Moi, je vous dis à la semaine prochaine.

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3: C'est un véritable coup de foudre que je voudrais partager aujourd'hui. Il s'agit du troisième roman de Léa Simone Alegria, publié chez Albin Michel, et ça s'appelle « Douce menace ». Bonjour Léa Simone Alegria.
4: Bonjour Christophe Maury, merci beaucoup.
3: Alors, Loin du corps et le grand art, qui a obtenu un joli succès chez Flammarion, vous revenez 5 années après avec « Douce menace ».
4: Exactement, j'ai pris un peu de temps pour « Douce menace ». Mais je travaille déjà sur mon prochain, si ça peut vous rassurer.
3: Oui,
4: je mettrai moins de temps.
3: Mais 5 années, comme votre héroïne, qui n'a pas publié depuis 5 années.
4: Ah bon, elle n'a pas publié depuis... Ah,
3: non,
4: je m'en souviens pas.
3: Oui, oui.
4: C'est vrai. Oui, oui. C'est peut-être un petit peu autobiographique.
3: On va y venir. Alors, c'est l'histoire de deux amoureux, Albert Vespucci, parisienne jusqu'à l'os, écrivez-vous, et Nino Malaval, deux auteurs, deux écrivains. Séjour à Rome, Nino Malaval doit signer à la librairie française son dernier livre, L'amour ordinaire, et Alba n'a rien écrit depuis 5 ans. Elle l'aime follement, il est fou d'elle, mais marié à Aurélia, avec laquelle il a 2 enfants. Alors, passionné et l'un et l'autre d'art et d'histoire de l'art, qui permet de dire n'importe quoi en racontant ce qu'on veut, il tombe chez un brocanteur Spada sur une copie assez bien faite, il faut dire, d'un jeune Bacchus malade de Caravage. Enfin, d'après Caravage, le tableau s'achète facilement, 80 euros, je crois. Mais en le retournant, une estampille fait tilter le couple. Tout pousse à croire que la toile vient de la collection Borghese, le fameux Scipion, le cardinal neveu du pape Paul III. Pourtant, ce tableau figure bien dans les collections du palais Borghese. Allons-y, puisqu'il faut en avoir le cœur net. Et là, faut pas se gêner, Nino décroche le tableau et dans le tintamarre des alarmes et des gardiens à courant, il le retourne et voit une même estampille. En attendant la police, le couple est dans le bureau de la toute-puissante directrice du musée Gloria Mancini. 2 Caravages sur le même sujet, il y en a un de trop.
4: Exactement, 2 Caravages exactement identiques. Qui ment ? Bah, faut lire le livre.
3: Non, il faut pas que lire le livre parce que tout le monde ment. Vraie oui. Toile et faux certificat, ou comme le plus probable, fausse toile et vrai certificat. Mais il y a aussi les catalogues et les listes d'acquisition du cardinal Scipione et la provenance de chaque œuvre, tout est répertorié. Normalement, ne faudrait-il pas aller voir du côté de Longhi, le grand historien de l'art, Roberto Longhi, né à Alba. Alba, comme le nom de votre personnage.
4: Oui, il y a des jeux de pistes un petit peu partout dans ce livre.
3: Voilà, c'était ce que je voulais entendre.
4: Mais ce qui est fascinant, c'est que on ment peut-être nous à notre époque, mais à l'époque de Caravage, de savoir quel était le vrai, quel était le faux, quel est l'original et quelle est la copie, ça n'avait très peu d'intérêt en 1600.
3: Alors, c'est une des réussites de votre livre, c'est que les chapitres se passent à l'époque de Caravage, et puis à l'époque contemporaine, donc de ces deux amants dans Rome. Et donc on passe de l'un à l'autre, d'une époque à l'autre, de façon extrêmement simple. Ça me fait un peu penser au film de L'Avenue de l'Avenir. Je ne sais pas si vous l'avez vu.
4: Ah, je ne l'ai pas vu, on en a beaucoup parlé.
3: Ah, faut pas rater ça. Ouais. Où il y a justement un décalage entre autrefois et aujourd'hui. Et là, vous réussissez ce puzzle absolument merveilleusement. Qu'est-ce qui vous a conduit à travailler sur Caravage ?
4: C'est le tableau lui-même, le jeune Bacchus malade.
3: Ouais.
4: Donc ça c'est la partie vraie aujourd'hui. J'étais vraiment à Rome, j'ai vraiment vu avec mon amoureux le tableau du jeune Bacchus malade à la galerie Borghese,
3: oui.
4: Et non pas chez un antiquaire évidemment.
3: Mais vous ne l'avez pas décroché ?
4: J'ai hésité. Hein. j'ai vraiment voulu. Je me suis un peu fait pote avec le gardien qui était assis à côté. Parce que je suis restée en fait que dans cette salle des Caravages et je n'ai même pas été voir le reste de l'immense galerie Borghès parce que je suis devenue raide dingue de ce petit tableau, ce tableautin. Et au début, je n'avais pas envie d'écrire sur Caravage parce que je me disais qu'il était trop connu, que peut-être on avait trop raconté sa légende, son histoire, son mythe, vu que toute sa vie en fait est un roman.
3: Oui.
4: J'avais
3: et Dominique
4: peur de
3: Fernandez
4: ça.
3: Nous a fait quelque chose de sublime là-dessus.
4: Voilà, il y en a mille, et le film est superbe, et voilà, tout ça.
3: Mais donc c'était gonflé de votre part.
4: C'était un peu une nécessité, parce que j'avais envie vraiment d'écrire sur ce tableau qui me touchait, et j'avais envie de savoir pourquoi il me touchait. Et donc j'ai dû partir à la recherche de preuves, d'indices, j'ai fait toute une enquête. Et c'est là que j'ai versé complètement dans la Rome de 1600.
3: Alors le texte recèle ses propres clés, masque plus ou moins ses emprunts qui façonnent un faussaire et qui fascine le lecteur. Évidemment, vous allez un peu loin dans toute cette broderie, dans toutes ces clés, dans tous ces jeux de miroirs.
4: J'avoue qu'il y a des jours où je me perdais moi-même.
3: Oui.
4: Je ne savais plus exactement où j'en étais. Mais heureusement, à chaque fois, c'est pour ça que j'adore écrire sur l'histoire de l'art et sur les tableaux, c'est que aller dans une bibliothèque ou dans un fonds d'archives ou même au musée me permettait toujours de retrouver le fil grâce à l'histoire.
3: Écoutez cet exemple. Il lui raconta la fois où il avait voulu emprunter à un écrivain quelques mots qui lui avaient plu, la mer gelée qui est en nous, et qu'il n'avait pas osé jusqu'au jour où il lut dans un autre livre de ce même écrivain un passage du journal du Kafka. Vous le citez, un livre doit être la hache qui brise la mer gelée en nous. C'est là qu'il comprit, peu importe qui emprunte à qui, tant que l'on fait une œuvre. Dans Le Parrain, avait-il ajouté, Vito Corleone fait une offre qu'on ne peut pas refuser. Mais si, tu sais, Marlon Brando dit, I'll make him an offer he can't refuse. Évidemment, Coppola a trouvé cette phrase devenue culte dans le livre dont le film est issu, Le Parrain de Mario Puzo, sauf que Mario Puzo lui-même ne l'a pas écrite, il a emprunté à Vautrin, s'adressant à Rastignac dans Le Père Goriot de Balzac. Donc, on joue avec l'intertextualité, on joue avec, finalement, la copie, la réminiscence et le faux. Peut-être.
4: Et non, parce que le faux n'est jamais faux. Personne ne fait un faux dans l'histoire. C'est que tout le monde emprunte à tout le monde. On refait des chefs-d'œuvre en partant de chefs-d'œuvre et toutes les œuvres sont vraies.
3: Mais alors vous y allez avec une insolence folle lorsque vous écrivez « En histoire de l'art, Alba a compris que l'imaginaire dépasse le savoir, l'esbrouf est plus efficace que l'exactitude. » Et justement, vous nous y faites entrer en juxtaposant les époques, celle de Caravage et celle de Nino et Alba. C'est-à-dire que finalement, tout est vrai, tout est faux.
4: Tout est vrai dans le sens où tout ce que j'ai trouvé de Caravage est vrai. Ouais. Donc quand je dis qu'il va manger des artichauts dans telle auberge, c'est vrai. Quand je dis qu'il s'est baladé à tel endroit, qu'il s'est fait mal avec un fer à cheval, tout ça c'est vrai. Mais en revanche, que mes personnages trouvent un tableau et qu'ils trouvent peut-être un Caravage, ça, c'est pas tout à fait vrai, mais ça nous permet
3: C'est une histoire possible d'imaginer.
4: Mais c'est une histoire qui est complètement possible. Et c'est en fait en faisant mes recherches sur les jeunes Bacchus malades que je me suis rendu compte que c'était possible tout à fait que ce tableau qui est accroché sur les murs de Scipion ne soit pas tout à fait l'original.
3: Alors justement, on va croiser Scipion Borghès qui fait incarcérer le cavalier d'Arpin qui avait recruté le jeune Caravage en son atelier pour peaufiner les natures mortes dans les tableaux qu'il vendait sous sa signature. On se souvient de ça. Quelles étaient les relations du cavalier d'Arpin et de Caravage pour que ce dernier s'enfuit à Naples et que le cavalier conserve ce Bacchus malade dans son atelier?
4: Ça, c'est une question qui m'a vraiment interpellée.
3: Ah ben oui.
4: Parce qu'on sait que...
3: Le gosse, il se tire.
4: Ouais.
3: Ça se passe mal. Et l'autre garde ce tableau. Mais il le conserve vraiment, il le garde pas au milieu d'autres toiles, il le conserve, c'est vraiment une œuvre importante pour lui.
4: Ça j'ai dû j'ai dû combler les failles de ce qu'on ne sait pas par un peu d'imaginaire, parce que il y a quelque chose qui est quand même intéressant dans cette relation entre le cavalier d'Arpin, donc qui est le peintre du pape, des peintres les plus célèbres, qui a un atelier à Rome où tout le monde passe et qui rafle toutes les commandes de l'époque. Et donc le jeune Caravage arrive dans cet atelier, se met à peindre les fleurs, les fruits, il est relégué. Oui, et c'est comme ça qu'il peint la première nature morte de l'histoire, la corbeille de fruits, parce que déjà il a cette ambition de faire œuvre, alors même qu'on le relègue à la plus petite des tâches. Et le cavalier d'Arpin ne s'entend pas très bien avec le jeune Caravage, mais bon, ça reste cordial, jusqu'à ce qu'il se fasse virer de l'atelier, ça on le sait. Quand Michele revient de... Donc Michele, c'est Caravage, c'est son prénom. Quand il revient de l'hôpital de la Consolation, il est malade, et ben il se fait virer de l'atelier du cavalier d'Arpin. Il n'a plus nulle part où aller. Et commence pour lui une espèce d'errance dans le quartier des artistes au Campo Marzio. Et c'est comme ça qu'après, il rencontre le cardinal Del Monte. Et là aussi, il y a une grosse animosité entre le cavalier d'Arpin et Caravage, puisque on sait que le cavalier d'Arpin obtient en premier la commande de la chapelle de Saint-Louis des Français, la chapelle Contarelli. Donc il a la commande des murs latéraux et du plafond. Il peint son plafond, et ensuite le cardinal Del Monte obtient la commande pour Caravage. Donc il lui rafle la commande. Et là commence la guerre.
3: Alors on aperçoit Paul III, mais aussi on passe par les bas-fonds de Rome avec des phrases vives et acérées, comme, j'aime beaucoup, je vous cite, les colisées, les jeux étaient réservés aux hommes, les rues aux servantes, les marchés aux esclaves. Tout est dit en trois propositions et en une phrase. Les colisées, les jeux étaient réservés aux hommes, les rues aux servantes, les marchés aux esclaves. Voilà qui est bien organisé.
4: Et ça rappelle la première phrase du livre. Nino sort de la salle de bain dans cette nudité que les Grecs appelaient héroïque. On m'a demandé là hier pourquoi les Grecs appelaient la nudité héroïque. Et justement parce que les jeux se faisaient nus.
3: Nus, oui, bien sûr.
4: Et d'où le fait que les femmes n'avaient pas le droit d'y assister.
3: Et enduit d'huile pour que les corps échappent aux mains dans la lutte.
4: Complètement.
3: Alors, Michele Caravage, dès sa première œuvre, abolit la Renaissance, écrivez-vous. Il transforme un épisode d'histoire sainte en fait divers. Un génie, un monstre, mais vous le rendez très attachant.
4: C'est vrai, oui. Vous êtes la première personne à me le dire.
3: C'est vrai, ouais. Mais les gens disent a priori sur Caravage.
4: Il a une légende très noire, très sombre de peintre assassin, querelleur, bretteur, qui lui colle à la peau.

0: Il nous a quittés en 2023, mais il est toujours éternel, Toto Cutugno. C'était Serenata pour parler de votre livre « Douce menace », Léa Simone Alegria, qui est publié chez Albin Michel. Alors, dans votre dédicace, vous m'écrivez « Un livre écrit dans la douleur, mais toujours avec le sourire ». Alors, le sourire, je peux le témoigner, je vous vois. Le sourire, oui, on l'a d'ailleurs à toutes les pages, ou presque, mais la douleur. Alors, je l'ai cherché, scrutant les moments de fatigue ou de désespoir, comme ces moments que Flaubert raconte à Louise Collet qu'il n'en peut plus, qu'il en a marre. Mais c'est votre sujet qui est douloureux. C'est le sujet du double. Alba s'écrit « Peu importe que je sois ton seul amour, tout ce qui compte, c'est la version officielle. L'œuvre accrochée dans un musée national, voilà le vrai Caravage. La femme qui partage ta vie, voilà ta vraie femme. Deux femmes, deux amours, deux portraits identiques. Et les deux sont vrais. »
1: Et les deux sont vrais, c'est ça qui fait mal.
0: Ben oui. Et donc, on a parlé de toutes ces clés qu'il y a à l'intérieur de votre livre, mais il y a une part d'autobiographie avec ce final, enfin, un grand moment de théâtre où elle lui dit qu'elle n'en peut plus. Mm. Parce que comme toujours, il dit « mais oui, je vais divorcer, mais non, ma femme est très malade, mais je peux pas, enfin, on connaît, on l'a tous fait. » Et là, il y a le désespoir d'Alba que vous donnez avec une plume forte, très très forte.
1: Merci beaucoup. Bah, justement, vous dites « on connaît, on l'a tous fait », mais je me suis rendu compte en écrivant ce livre que tout ce qu'on n'a pas vécu soi-même paraît banal. Mmh. Et on ne se rend pas compte exactement. Moi, je l'ai entendu un milliard de fois, l'histoire. De...
0: on ne me la fait plus. Bah,
1: n'importe qui aujourd'hui me dit, et même hier, me dit « il va quitter sa femme ». T'inquiète pas, lui et moi, c'est bon, c'est sûr. Et... Mais je dis, mais ma cocotte, enfin, je sais pas, ouvre les yeux, quoi.
0: Oui.
1: c'est écrit quand même dans les livres. L'homme ne quitte pas la femme. Mais quand on le vit soi-même, mais non, on a beau le savoir, on le sait plus.
0: Comment accorder de la valeur à ce qui n'est plus unique? Comment, parce que bon, bah cet amour, il est vrai, mais enfin, il y a quand même le deux femmes, il y a quand même deux Caravages, il y a quand même, enfin, tout ça, il y a beaucoup de doubles et de miroirs dans votre roman.
1: Et oui, et c'est pour ça qu'on a mis Narcisse en couverture d'ailleurs.
0: Oui,
1: pour les Caravages, ce qui n'est plus unique, c'est toute la question du livre. Est-ce que un Caravage double vaut moins que l'original? Non, parce que justement, que ce soit l'original ou la copie, les deux sont des chefs-d'œuvre.
0: Et est-ce qu'un amour double vaut mieux qu'un amour unique?
1: Non, on préfère l'amour unique quand même.
0: Voilà. cette phrase
1: pour ça qu'on s'en va.
0: Cette phrase aux teintes et parfums autobiographiques, je vous cite, comment peut-il être aussi double, aussi lâche?
1: Ouais, c'est dur. C'est dur. Bah, c'est pour ça, un livre écrit dans la douleur, c'est tout ce cheminement parcouru justement pour essayer d'ouvrir les yeux, pour essayer de comprendre dans quel piège on est tombé. Et c'est peut-être aussi pour ça que le jeune Bacchus malade m'a tant interpellée quand je l'ai vu à Rome. C'est que c'est un portrait qui est ambigu, qui est double. Il est à la fois aimant et à la fois il fait peur. Il est monstrueux et il est doux. Il a une petite canine qui lui dans la bouche et en même temps il dit viens, on s'embrasse. Donc on ne sait pas exactement est-ce qu'il va nous mordre ou est-ce qu'il va nous prendre dans les bras. Et c'est peut-être ça qui m'a plu dans ce tableau.
0: Mais oui, alors vous avez l'art du discours indirect libre, le mot qui rappelle votre cagne à Victor Duruy, mais j'aimerais encore vous citer Léa Simone Alegria dans votre livre « Douce menace » chez Albin Michel, juste pour le style, je me suis régalé. Dans le patio aux heures chaudes, ses musiciens lui enseignent la guitare baroque, et quand vient la nuit, Michele regarde les étoiles avec le pisan de Galilée qui loge au premier étage. Et oui, parfois c'est vrai, il aime bien la bagarre, je ne vais pas vous le cacher, il m'a même défiguré un petit page. Mais cette noirceur, mon ami, cette laideur atroce, ce caractère sombre et sauvage, c'est le revers de son génie. C'en est même la preuve. Alors, aux petites heures, quand il rentre de la taverne, le cardinal en robe blanche s'assoit sur son lit et il lui lit au vide pour l'endormir. Et alors, il y a cette merveilleuse scène que je ne vais pas lire parce qu'il faut vraiment que les gens se précipitent pour la lire. C'est chez le brocanteur.
1: Ah oui.
0: Ou alors là, il y a une... tout en discours indirect libre, d'ailleurs, il y a Ils renvoient les uns les autres et en même temps ils marchandent sur quelque chose. On est vraiment dans la comédie italienne là.
1: Là c'est la c'est inspiré. Oui. C'est la comédie italienne.
0: Mais c'est inspiré et remarquablement écrit, remarquablement rendu si vous voulez, parce que là on est en plein dedans.
1: Mais c'est aussi beaucoup de temps passé à Rome justement et à parler aux gens. Et à les écouter parler entre eux et à voir un petit peu les différences. En fait, c'est ça que j'aime bien et c'est pour ça aussi que j'ai écrit une histoire qui se passe à Rome. C'est que même si on connaît bien, quand on est non romain et non italien, et ben on peut beaucoup plus voir toutes les choses qui, par exemple, je me souviens qu'un jour j'étais en train de prendre un café et là tout à coup je vois tout un tas de policiers qui arrivent pour prendre un café et ils discutent avec la patronne et c'est une trop bonne ambiance et ils mangent des petits gâteaux et tout. Et c'était un groupe de policiers énorme, il y en avait peut-être 10 dans le café. Et puis ils sont là, ils papotent et tout. Et puis après ils retournent au travail. Et je me dis, mais ça en France, et en tout cas à Paris, je le vois pas. Donc oui, j'ai envie d'écrire dessus.
0: Mais oui, bien sûr, parce que c'est vraiment de la vie.
1: Voilà.
0: C'est de la vie pure et en même temps, j'ai entendu avec Toto Cutugno, c'est de la vitalité.
1: Complètement.
0: Et ça, c'est merveilleux.
1: Et ça nous donne envie d'attraper un petit morceau de cette vie-là et de le transmettre dans un livre.
0: Et oui, bien sûr. Alors, vous amusez, c'est un régal sur à la fois des conseils d'écriture et puis vous avouez votre difficulté. Vous n'avez pas écrit pendant 5 ans. Enfin, vous n'avez pas publié pendant 5 ans. Comment peut-on perdre l'écriture si encore elle n'avait jamais su écrire, elle pourrait y renoncer. Mais comment peut-on avoir écrit un livre tout entier, l'avoir publié, en avoir vendu suffisamment d'exemplaires pour que son éditrice lui en réclame un autre, et être incapable de recommencer ? « Oh, ça va, tu sais faire maintenant », lui répète sa mère. « Tu vas nous l'écrire, ton bouquin.
1: » Alors, ma mère n'était pas très contente de cette phrase.
0: Elle m'a dit qu'elle
1: m'avait jamais dit ça. Voilà. Et vu que c'est son anniversaire aujourd'hui, je préfère dire non, ma mère ne m'a jamais dit cette phrase et elle a toujours eu confiance.
0: Voilà. Et bon anniversaire, maman.
1: Et bon anniversaire, maman.
0: Bon, ben ça, c'est formidable. Le roman est intelligent. Vous refusez l'autofiction et vous décrivez un chagrin d'amour à travers une folle histoire d'art et de faussaire et de faux faussaire. Le roman est truculent dans la plongée dans une Italie qu'on aime. Il est insolent par sa fraîcheur et une certaine gaillardise. Moi, j'ai passé un moment de lecture merveilleux.
1: Merci.
0: C'est-à-dire que ça sent le basilic.
1: Oui.
0: Ça sent le basilic. Ça sent la pizza qui sort toute chaude du four. Et en même temps, ça sent la fraîcheur des grands musées. Ça sent la beauté des grandes toiles. Ça sent les grandes étendues à la fois historiques, culturelles et de portraits. Et on passe dans cette galerie de portraits. On regarde ça et ça sent le basilic. J'adore.
1: Merci beaucoup. Et la Via Appia aussi, j'espère que ça sent un petit peu.
0: Alors la Via Appia, ça c'est compliqué.
1: Eh ouais, ça aussi, histoire vécue. Hein.
0: Ouais.
1: Je sais pas pourquoi, un jour, je me suis réveillée, j'étais à Rome et puis j'ai commencé à marcher. Et au début, bah, je connais la route, donc j'y vais, je tourne derrière le Colisée, je continue tout droit. Et puis je me suis retrouvée vraiment à la porte de Rome, à l'entrée de cette Via Appia. Et puis je me suis dit, mais si j'allais voir ce qui se passe derrière. Et j'ai entendu dire qu'il y avait les catacombes qui n'étaient pas si loin, donc je vais voir. Et après je me suis dit, mais qu'est-ce qu'il y a derrière les catacombes? Donc j'y vais encore plus loin. Sauf que je ne me rends pas du tout compte que j'ai marché très très très longtemps. Et puis à un moment, j'ai croisé vraiment un troupeau de moutons. Et je me suis dit, oula, j'ai peut-être été un petit peu trop loin. Et il a commencé à faire nuit. Et là je me suis dit, bon ben... qu'est-ce que je fais, quoi? Et puis la Via Appia, je ne savais pas jusqu'où elle allait. Est-ce qu'elle va jusqu'à Naples? Combien de temps je vais marcher? C'est tout droit, c'est à perte de vue. C'est splendide. Hein. C'est vraiment une expérience. Parce que y a vraiment... y a toute l'Antiquité. Y a tous les gens qui ont marché sur cette route qui remonte.
0: Et vous vous retrouvez au milieu des moutons comme chez Ovid?
1: Ah ouais, vraiment, ouais. Je me retrouve au milieu des moutons. Il n'y a pas un chat. Il n'y avait plus personne au bout d'un moment. Vraiment... Toute seule dans la nature avec toutes ces stèles funéraires autour de moi.
0: C'est pas très sérieux, ça.
1: C'est pas très sérieux, non. Je sais vraiment, je pourrais pas vous dire ce qui m'a pris. J'ai juste marché et puis à un moment j'ai coupé à travers champs en me disant bon bah il va faire nuit donc je peux plus continuer tout droit, c'est pas possible, il y a des peupliers partout mais jusqu'où je vais. Et puis je me suis retrouvée dans ce petit village Près d'une station-service, et j'ai rencontré ces deux bonhommes qui m'ont dit « monte dans notre voiture », et là non plus, c'est pas sérieux ce qu'on fait.
0: Mais non, c'est horrible. Et c'est horrible, et on se dit « mais elle est folle ».
1: Ouais.
0: Et en même temps, ce qui est merveilleux dans votre livre, c'est que il n'y a aucune menace.
1: Elle est douce, la menace, justement.
0: Voilà. C'est le titre, douce menace. Ouais. Mais il n'y a aucune menace au sens où on n'a jamais peur. On n'a jamais peur pour aucun de vos personnages.
1: On n'a pas peur pour Alba ?
0: Tu stresses quand même.
1: Ouais, voilà.
0: Parce que ça, il fallait bien le dire quand même. Vous avez une scène d'amour entre Nino et Alba. C'est les pages 182 à 184, pour tout dire à nos auditeurs, qui est absolument formidable d'élégance, de joie, de jouissance. C'est formidablement écrit et avec une sensualité qui touche le lecteur en plein cœur.
1: Merci beaucoup. Ça m'émeut beaucoup.
0: C'est vrai.
1: Ouais. C'est mon histoire. Donc c'était aussi une très très belle histoire.
0: Ouais.
1: Et j'espère que j'ai aussi retranscrit ça et non pas seulement le double, la douleur et tout ce qui va avec. Mais c'était aussi une merveilleuse histoire.
0: En fait, vous avez transformé des éléments biographiques en œuvres d'art.
1: En œuvre d'art, je ne sais pas, mais en livre, ça c'est sûr. Oui.
0: C'est un roman, c'est de la littérature. Et vraiment, on est emballé. Enfin, moi, j'étais emballé et happé. Hein,
1: merci.
0: Depuis le début jusqu'à la fin. Caravage et le cardinal, on en a parlé. Pourquoi tant de faux Caravage ?
1: Alors, c'est pas des faux, encore une fois.
0: Hein. Non.
1: Je reviens là-dessus.
0: Oui, non, il y a beaucoup de faux aussi. Hein. Il y a des attributs à Caravage.
1: Oh, mais c'est des copies. Mais ouais. À l'époque, encore une fois, c'est un commanditaire commande une œuvre qui a été peinte originellement par Caravage, mais il sait qu'il ne va pas recevoir un Caravage signé Caravage. Il va recevoir une copie. Et c'est pour ça qu'à l'époque, l'œuvre et la copie, c'est des choses différentes, mais les deux se valent plus ou moins.
0: Le caravagisme est un gigantesque puzzle dont les historiens de l'art doivent aujourd'hui séparer les morceaux pour rendre à Caravage ce qui est à Caravage, écrivez-vous. Merci infiniment, Léa Simone Alegria.
1: Merci.
0: Je rappelle que votre roman Douce Menace est publié chez Albin Michel, et pour moi, c'est vraiment l'un des meilleurs romans de cette rentrée littéraire. Merci Cédric Coba pour la réalisation, François Dieudonné, Philippe Malpeuch, Camille Meyer pour la réussite technique de notre rendez-vous. On se retrouve demain à la même heure pour un autre épisode des Arts et des Lettres. D'ici là, soyez heureux, c'est urgent. Je vous embrasse.

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0: Bonjour à tous, nous sommes très heureux de vous accueillir sur votre radio chrétienne pour cette nouvelle édition de notre émission « Où va la vie ?» Au micro, comme chaque semaine, Frédéric Mounier. Je vous accompagne tout au long de cette conversation consacrée aux questions éthiques d'aujourd'hui. Et comme chaque semaine, nous sommes en partenariat avec les facultés Loyola Paris. Alors, on entend beaucoup dire qu'avec l'arrivée au pouvoir de Donald Trump, eh bien, le climato-scepticisme gagne du terrain. On entend beaucoup dire que la transition écologique ne serait plus un impératif. Mais il n'en reste pas moins que nous voyons tous autour de nous de très nombreux jeunes plus que préoccupés par les enjeux écologiques. Ils refusent de prendre l'avion, ils refusent de manger de la viande, de circuler en voiture, de suivre un itinéraire professionnel inséré dans l'économie traditionnelle. Au point que, pour certains d'entre eux, eh bien, ils sombrent dans des épisodes dépressifs, voire décident de se retirer du monde. Alors, quel regard porter sur ces comportements, sur ces attitudes? Et puis du reste, cette éco-anxiété ne concerne-t-elle que les jeunes? Quid des adultes et des seniors également? Avec nous pour en débattre et pour tenter de dégager des pistes qui seront utile à tous, je salue Dominique Coatanea, bonjour.
1: Bonjour.
0: Merci beaucoup d'être avec nous. Vous êtes théologienne, maître de conférence aux facultés Loyola, responsable du domaine éthique, sociale et environnementale. Et je rappelle que vous présidez l'ATHEM, l'Association des théologiennes et théologiens pour l'étude de la morale. En duplex de nos studios de Lyon, avec nous également le docteur Emmanuel Contamin. Bonjour docteur.
2: Bonjour.
0: Merci beaucoup d'être avec nous. Merci de votre disponibilité, d'avoir répondu à notre invitation. Vous êtes psychiatre, vous êtes spécialisé dans la thérapie des troubles post-traumatiques et vous travaillez plus précisément sur la résilience multidimensionnelle face aux crises mondiales, crises environnementales, peur de l'effondrement, etc. Et vous allez nous l'expliquer, les ondes de choc se multiplient et révèlent notre vulnérabilité. Votre dernier livre, Les 5 cercles de la résilience, aux éditions BOD. Voilà le thème de ce premier épisode de cette série de 3 de Où va la vie, donc face à l'éco-anxiété, comment réagir?
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0: Alors, face à l'éco-anxiété, comment réagir avec nos deux invités, la théologienne Dominique Coatanea, qui représente ici les facultés Loyola Paris, et le docteur Emmanuel Contamin, psychiatre, qui écoute de nombreux jeunes qui sont confrontés à cette question de l'éco-anxiété. Anxiété. Alors, je commence avec le docteur Contamin. Votre métier, c'est d'écouter, c'est de soigner, c'est d'être attentif. Comment voyez-vous cette génération de jeunes aujourd'hui qui est confrontée à cette menace climatique, à cette menace d'un éventuel effondrement? Quel est votre diagnostic, docteur?
2: Alors, quand on écoute les jeunes dans le cadre d'un cabinet de psychiatre, c'est rare que ça soit leur première demande parce qu'ils se disent que ce n'est pas un psychiatre ou un psychologue qui va régler ce problème pour eux. Mais on l'entend plutôt qui émerge de temps en temps comme une vague de fond qui rajoute au niveau global de stress et aux autres difficultés qu'ils peuvent avoir par ailleurs. Donc il faut plutôt se baser sur des études épidémiologiques, c'est-à-dire qui interroge vraiment la population générale pour avoir une vision plus objective des choses. Et on a plusieurs grandes études qui montrent l'ampleur du problème.
0: Oui.
2: Alors la première étude, ça a été le Lancet en 2021, qui a interrogé 10 000 jeunes de 16 à 25 ans de 10 pays différents. Donc un échantillon globalement représentatif. Oui. Voilà, ne sélectionnons pas des jeunes particulièrement sensibilisés. Avec des réponses très impressionnantes. 83% pensent que les gens ont échoué à prendre soin de la planète, 56% que l'humanité est condamnée, 48% se sont sentis ignorés ou rejetés quand ils ont parlé avec leur entourage du changement climatique, 58% se sont trahis par leur gouvernement.
0: Oui, donc ce sont des chiffres importants.
2: C'est des chiffres importants au point que les auteurs ont une conclusion inhabituellement émotionnelle, qui disent le changement climatique, l'éco-anxiété et la réponse inadéquate des gouvernements sont tous des facteurs de stress chronique qui pourraient menacer la santé mentale et le bien-être des enfants du monde entier. En tant qu'équipe de recherche, nous avons été troublés par l'ampleur des effets et par le nombre de ceux qui ont déclaré se sentir désespérés et effrayés.
0: Et vous dites qu'un tel commentaire n'est pas courant de la part de scientifiques, c'est ça, docteur?
2: Non, c'est pas souvent.
0: Oui. D'habitude, ils sont plus réservés.
2: Ben oui, ils n'évoquent pas leurs ressentis émotionnels des conclusions d'une étude.
0: Et là, donc, il y a un véritable signal d'alarme qui est adressé.
2: Voilà, ils disent que l'échelle mondiale est suffisante pour justifier un avertissement au gouvernement et aux adultes du monde entier.
0: Alors, face à cet avertissement, le docteur Contamin a évoqué il y a quelques instants une vague de fond. Dominique Coatanea, vous êtes théologienne, vous étudiez depuis longtemps ces questions écologiques et notamment leur écho dans la population. Êtes-vous étonnée, Dominique Coatanea ?
1: Alors, l'étude date de 2021 et il se trouve que le pape François, lorsqu'il n'a pas pu aller à la COP 28 à Dubaï, a vraiment repris ce cri d'alarme, me semble-t-il, lorsqu'il a très clairement identifié du climato-scepticisme ambiant et particulièrement au sein de l'Église, des Églises, mais lui parlant de l'Église catholique, en disant « ça n'est pas acceptable ». De remettre en question ce qui relève de faits scientifiques avec un consensus scientifique extrêmement fort. Il y a là un déni de la réalité et au fond, les jeunes, et il a repris, qui sont, on pourrait dire, résistants, qui refusent de consentir à ce que le business as usual continue et qui disent leur refus, ce que vous avez évoqué tout à l'heure. Pour le pape François, ce sont des veilleurs. Et ils tiennent une place, dit-il dans le texte, que les autres ont déserté. Donc vraiment, ils rendent un service à tous lorsqu'ils se positionnent dans cette dynamique de résistance, mais qui est une dynamique positive. Mmh. Et ce que je voudrais dire en préalable, c'est l'écho aussi d'une philosophe qui s'appelle Corinne Pelluchon, qui a beaucoup travaillé sur ces questions-là, qui elle-même a été très affectée par l'éco-anxiété, et qui dit, au fond, ce qui m'a permis d'avancer un pas philosophique supplémentaire, c'est de prendre conscience que cette émotion, que cette dynamique qui du coup met en risque de désespoir, elle est fondée finalement sur un amour du monde. Mmh. Et que du coup, prendre conscience que c'est river à cet amour du monde, c'est-à-dire de cette terre qui nous porte et qui nous fait vivre, hein, comme le seul lieu dans lequel les conditions d'habitabilité sont suffisamment bonnes pour que des humains puissent prospérer, puissent avec d'autres tisser des liens qui sont des liens vitaux, on pourrait dire, qui sont des liens de vivant. Elle dit, au fond, prendre conscience, une conscience plus vive, que ce qui nous met en difficulté, c'est cet amour du monde, est un affect positif qui permet de garder, on pourrait dire, la visée d'une transformation possible si de plus en plus d'hommes et de femmes perçoivent ces urgences et ces défis qu'il s'agit de relever. Alors, à partir de décisions très concrètes.
0: Ces jeunes qui sont affectés par l'éco-anxiété, sont-ils des veilleurs ou sont-ils des refuseurs en quelque sorte? C'était le mot de refus qui a été utilisé par Dominique Coatanea. Docteur Contamin, vous les écoutez, ces jeunes. Est-ce que vous... De quelle façon pouvez-vous caractériser cette anxiété écologique? Est-ce qu'il s'agit pour vous d'une pathologie ou plutôt d'une réaction normale à une menace réelle, docteur Contamin?
2: Alors c'est clair que c'est une réaction normale. Hein. Nos émotions comme l'anxiété sont des signaux qui nous indiquent qu'il faut réagir à une situation de danger. Je voulais d'abord dire qu'il n'y a pas que l'anxiété, il y a d'autres émotions, la colère, la tristesse, et que de plus en plus, même si le terme est consacré par l'usage, on préfère parler d'éco-conscience, d'une part pour souligner que ce n'est pas forcément pathologique, d'autre part pour dire qu'il y a un aspect à la fois de conscience intellectuelle de la réalité de la situation et de conscience émotionnelle, et qu'il y a un aspect aussi qui touche au sens de la vie et aux valeurs morales fondamentales. Donc, tout est une question de degré. Il y a un certain niveau d'anxiété qui est dans ce qu'on appelle notre fenêtre de tolérance émotionnelle, qui fait qu'on reste plutôt motivé, mobilisé pour l'action, capable d'avoir une pensée souple, flexible, de négocier avec d'autres, qu'on n'a pas des réactions trop radicales et elle est vraiment positive et mobilisatrice. Si le niveau d'anxiété ou de tristesse devient trop intense, ça amène vraiment plutôt à du désespoir, de l'impuissance, de la paralysie, des réactions de fuite dans des addictions. Et ça n'est plus du tout adaptatif comme émotion.
0: Alors tout à l'heure, docteur Contamin, vous évoquiez cette étude très importante menée par le Lancet. Et j'étais frappé par un chiffre important qui concerne la réaction des entourages. C'est-à-dire qu'une proportion très importante des jeunes sondés, je le rappelle, à travers le monde entier, dans plusieurs pays, disent en quelque sorte on se heurte à un mur face à nos entourages. On ne peut pas parler, on ne peut pas échanger sur ces questions d'enjeux écologiques. Est-ce que vous confirmez cela, Emmanuel Contamin ? Est-ce que vous l'entendez, encore une fois, dans votre cabinet ?
2: Alors, je l'entends parfois, effectivement, et c'est vrai que c'est un enjeu majeur parce que notre première ressource de résilience, c'est nos liens, et d'abord nos liens à nos proches. Et quand j'entends des jeunes qui disent « mais mes parents proposent de réunir toute la famille une semaine à la Martinique parce que ma sœur vit là-bas, ils nous payent l'avion », et que moi je dis « mais non, moi j'ai vraiment choisi de ne pas prendre l'avion », et alors, qu'ils entendent leurs parents leur dire « ben, du coup, tu n'es pas solidaire avec la famille, enfin tu fais du mal à la famille »,
0: alors, comment
2: c'est
0: choisir
2: vraiment une douleur très forte.
0: Alors comment choisir ? Qu'est-ce qu'ils disent ces jeunes au bout du compte ? Parce que c'est des histoires relativement courantes. Si ce n'est pas la Martinique, ça peut être ailleurs.
2: Hein. Voilà. Tous ces jeunes, chacun réagit de façon variable. Hein. Il y en a qui trouvent un espace de négociation, qui finissent par accepter, d'autres qui restent vraiment fermes sur leur position. Mais ce que je veux dire, c'est qu'un espace de dialogue et de négociation s'ouvre quand l'émotion est d'abord validée
0: reconnue
2: par l'entourage, qu'elle est reconnue comme légitime, qu'elle est écoutée et qu'elle est considérée. Quand il y a une réaction qui dit « mais arrête, on s'en fout, de toute façon on ne peut rien faire, voilà, autant en profiter », c'est très très dur pour les jeunes.
0: Alors Dominique Coatanea, qu'est-ce qu'on peut dire à ces jeunes qui sont coincés entre le marteau et l'enclume, entre une solidarité familiale qui suppose un déplacement important, et puis leur inquiétude, enfin leur regard très réaliste, comme vous dites vous-même, sur l'état de l'environnement aujourd'hui, et comment entretenir une espérance chez ces jeunes, Dominique Coatanea ?
1: Alors, il me semble que l'enjeu, c'est de percevoir qu'il y a une majorité de jeunes, mais qu'il y a aussi des plus aînés. En fait, il y a un vrai mouvement de prise de conscience de ces enjeux et des défis économiques, politiques et sociaux que ça suppose. Donc, en fait, charger de manière trop lourde l'individu, la personne humaine, dans sa vie relationnelle proche, sans mesurer à quel point c'est tout une dynamique systémique qu'il faut retravailler, me semble mettre trop de charge sur chacun, alors que l'enjeu, c'est de créer du collectif. Et que peut-être que dans la prise de décision, du coup, in fine, toujours personnelle, d'y aller ou de ne pas y aller, savoir qu'avec d'autres, et que dans la famille, la prise de conscience grandit, que cette fois-ci, peut-être que c'est la dernière fois que nous allons en Martinique.
0: Demain,
1: que...
0: monsieur le bourreau, demain c'est
1: non, ça non, pas ça. Allez-y. Mais concilier une forme de prudence qui consiste à dire ne pas se couper des liens qui me font vivre, et les liens familiaux, pour une part, me font vivre. Et la manière de entrer dans une négociation, c'est entrer dans un processus. Le pape François insiste beaucoup sur la dynamique du processus. Bien sûr que de poser un acte de refus va être un acte majeur et important, peut-être, et certains vont devoir le faire si la prise de conscience collective est trop faible. Mais il peut être aussi bon, à un moment donné, de dire « Ok, mais cette fois-ci, sachez que pour moi, c'est vraiment un sacrifice, que je le fais pour que la vie de famille puisse... Il y a une naissance, enfin bref,
0: quelque chose à célébrer ensemble.
1: Cas de force majeure, mais que j'aimerais que nous puissions prendre des décisions ensemble et qu'à l'avenir, nous puissions nous concerter sur qu'est-ce qu'il convient de faire pour que je puisse participer en toute, on pourrait dire, cohérence avec mes choix quotidiens. »
0: Donc pour vous, Dominique Coatanea, la cohérence va avec la prudence, mais qui va aussi avec la parole, c'est ça ? Avec le discernement en perpétuelle construction.
1: Et la mise en récit pour soi de ce qui se joue dans le collectif qui permet à d'autres de s'adjoindre à ce collectif. Puisque ce qu'il est tellement décisif de vivre, c'est que certains qui sont des vigies, on pourrait dire, des prophètes, puissent entraîner d'autres.
0: Des prophètes. Parfois parce que tout à l'heure, vous parliez de veilleurs, mais là, vous allez plus loin.
1: J'ai la figure de Jean Bastère, Jean et Hélène Bastère. Et Jean Bastère, dès les années 70, 70-80 était extrêmement vigilant sur ces questions-là. Et son épouse Hélène est depuis très longtemps militée à WWF. Donc c'était une femme extrêmement... Elle était médecin, elle était pneumologue. Elle était très très consciente des enjeux systémiques, des choix sociétaux, des 30 glorieuses. Donc vous voyez, à ce moment tout à fait décisif, un peu comme Rachel Carson aux États-Unis qui écrit Le printemps silencieux, au moment où les autres sont détournés dans une espèce d'euphorie des 30 glorieuses, certaines voix s'élèvent et elles ont prêché dans le désert pendant très longtemps.
0: Oui.
1: Donc réentendre ce cri de précurseur, on pourrait dire de prophète, c'est aussi se dire que ce qu'il se joue là, c'est que la parole puisse devenir diffusive et que d'autres puissent l'entendre et que dans ma famille, dans ce petit collectif qui est le mien, faire bouger les lignes est déjà un grand pas pour que d'autres...
0: Voilà, faire bouger les lignes. Alors, docteur Contamin, on va retourner, si vous voulez bien, au cœur de votre expérience et à l'intérieur peut-être de votre cabinet. Il y a un certain nombre de jeunes, on les a vus, on les a entendus, qui publiquement ont pris une position, notamment des jeunes issus des grandes écoles, donc les formations classiques et traditionnelles des élites françaises, qui disent, moi, je sors du système. Je ne veux plus travailler pour ce qu'on appelle aujourd'hui les industries extractives, c'est-à-dire qui extraient des énergies fossiles, et je veux travailler pour autre chose. Est-ce que vous entendez ce type de nouveau positionnement, docteur Contamin, et quel regard vous portez dessus ?
2: Ben oui, c'est quand même très fréquent qu'on voit soit à la sortie des écoles, soit après 3, 5, 10 ans d'activité professionnelle, où tout d'un coup, il y a une prise de conscience que le travail non seulement n'a pas tellement de sens, mais contribue plutôt au problème qu'à la solution. Et donc, il y a vraiment plusieurs questions à se poser. Est-ce que j'ai une possibilité de faire changer les choses de l'intérieur dans mon travail ? Ou est-ce que j'envisage un changement de travail, et beaucoup de jeunes se posent cette question, sont accompagnés par des structures comme le campus de la transition ou à Lyon l'Institut Transition. Et pour moi, il y a vraiment ces deux postures, celle de prophète que Dominique évoquait, et je pense par exemple à François d'Assise quand il refuse de continuer la carrière de marchand de tissus de ses parents. Ça n'a pas dû être facile pour eux. Et pourtant, il a joué un rôle social extrêmement important à son époque. Et donc, il y a des personnes, il y a des jeunes qui se positionneront un petit peu comme ça en rupture pour vraiment ouvrir des nouveaux chemins qui sont les chemins d'avenir. Et puis, il y a des jeunes qui vont se positionner plutôt à l'intérieur du système en faisant évoluer les politiques des entreprises ou des collectivités dans lesquelles ils vont s'engager. Et les deux choses sont aussi importantes l'une que l'autre, parce qu'il y a vraiment besoin dans les structures de la transition de compétences managériales, techniques, etc.
0: Donc vous validez les deux positions, aussi bien changer les systèmes de l'intérieur que le changer depuis l'extérieur. Vous dites que d'une façon comme une autre, il s'agit là de leviers qui peuvent être importants pour l'avenir. C'est bien cela ?
2: Oui, absolument. Et dans les démarches d'éco-psychologie qu'on fait pour justement sortir du figement et pouvoir trouver un sens collectif et une action collective qui permet de se sentir mieux, on insiste beaucoup sur le fait qu'il ne faut pas mettre en opposition des postures plutôt de résistance, de refus, des postures plutôt de transition, d'insertion dans les structures pour les faire bouger, et puis des structures qui cherchent à faire évoluer les consciences.
0: Les deux sont complémentaires, c'est bien cela ?
2: Les trois sont tout à fait complémentaires et c'est important de ne pas les opposer.
0: J'imagine que lorsque vous renvoyez à vos jeunes patients ce type d'analyse, ça doit leur faire du bien, non, docteur Contamin ? Ils doivent se détendre, quelle que soit leur position, et peut-être se remettre dans une sorte de mouvement intérieur ?
2: Alors la première chose, effectivement, c'est qu'ils se sentent pris au sérieux, qu'ils n'aient pas un retour comme ils ont parfois... Mais ce n'est pas vraiment le problème. Le problème, c'est ta problématique personnelle. On va travailler sur pourquoi ça t'angoisse tant, alors que ça ne devrait pas t'angoisser tant. Ça, c'est une réaction insupportable. Donc, la première chose, c'est de se sentir compris, de se sentir validé. Et après, la solution, c'est vrai qu'elle ne va pas forcément se trouver dans les cabinets des psychiatres ou des psychologues. Elle va se trouver surtout dans... la création de liens collectifs de personnes qui partagent aussi ce désir d'engagement et dans la possibilité de mettre en place une action collective, de trouver sa place, de trouver un engagement qui fait sortir de l'impuissance et qui fait qu'on ressent du sens à son action.
0: Mmh. Que cette place soit à l'intérieur du système ou à l'extérieur du système. C'est bien
2: absolument
0: ça, docteur Contamin.
2: Oui. Oui, oui, tout à fait.
0: Dominique Coatanea, quel regard portez-vous sur ce schéma assez mobile que nous propose le docteur Contamin, qui nous dit qu'on peut aussi bien changer le système de l'intérieur que de l'extérieur et que l'un n'est pas forcément exclusif de l'autre ?
1: Peut-être dire que dans la dynamique sociale, économique et politique, il y a déjà une multiplicité de manières d'engager sa vie dans le travail. Je pense notamment, et à Lyon, en région lyonnaise, mais partout en France, c'est 10% de la population qui travaille dans l'économie sociale et solidaire. Ouais. Donc une économie dont l'horizon, c'est la visée de l'utilité sociale. Mmh. Donc du travail qui a du sens, relationnel. Et j'aime assez ce que souligne l'économiste Elena Lacida lorsqu'elle dit, au fond, il y a une valeur relationnelle du travail et que c'est peut-être même le cœur même de la valeur travail. C'est-à-dire que dans la vie de chacun d'entre nous, dans la manière d'engager sa vie, de passer du temps pour une activité, cette activité, elle crée de la relation en moi, autour de moi et avec l'ensemble des éléments du créé. Et que du coup, il y a au sein de la dynamique économique déjà aujourd'hui à l'œuvre des modes de vie économique qui sont des modes en transition. Si on prend sur la question agricole, on a énormément d'hommes et de femmes qui choisissent de vivre leur vie, que ce soit d'éleveurs laitiers ou que ce soit de maraîchers, en s'enracinant dans un processus où les intrants chimiques sont proscrits et on va travailler à partir des biorhythmes de la terre. Et ce qui va permettre surtout de percevoir à quel point il est possible de vivre ce type.
0: Voilà, sans pour autant revenir à l'âge de pierre, comme disent les détracteurs.
1: Hein. Exactement, et surtout en se rendant compte à quel point cela permet, c'était le grand leitmotiv des Trente Glorieuses, il faut nourrir la planète. Mmh. Mais on nourrit très très bien la planète à partir d'une économie et d'une agriculture vivrière, qui permet de retrouver du pouvoir d'agir là où on croit l'avoir perdu pour de l'agrobusiness. Donc, dire que déjà, dans ce monde social, économique et politique, s'invente déjà, maintenant, des manières autres de se mettre ensemble autour des problématiques qui sont celles de mieux vivre dans une planète habitable aujourd'hui et demain.
0: C'est pas tout blanc ou tout noir.
1: Exactement.
0: Voilà. Alors juste un dernier mot, parce que malheureusement nous arrivons au terme de ce premier épisode de cette conversation passionnante consacrée à l'éco-anxiété, notamment chez les jeunes. Docteur Contamin, j'imagine que dans votre cabinet, vous recevez aussi des jeunes qui souffrent en raison d'une forme d'addiction aux écrans, aux réseaux sociaux, qui vivent des situations de plus en plus précaires. On parle beaucoup d'un tableau très difficile aujourd'hui sur la santé mentale des jeunes. Est-ce que vous confirmez la difficulté de ce tableau d'ensemble et quelle place vous voyez l'éco-anxiété prendre dans ce plateau d'ensemble, dans ce tableau d'ensemble, pardon, docteur Contamin?
2: Alors oui, c'est vrai que les études épidémiologiques montrent que la santé mentale des jeunes s'est dégradée depuis 2018. Il y a eu un effet du Covid.
0: Oui.
2: Il y a eu

0: particularités qui sont complètement liées aux enjeux de l'écologie.
1: Oui, tout est lié, encore une fois. Alors, on va évidemment poursuivre cette conversation la semaine prochaine avec nos deux intervenants que je remercie pour ce premier épisode de cette série de Où va la vie consacrée donc à l'éco-anxiété chez les jeunes, mais pas seulement, puisque la semaine prochaine, on abordera également cette question chez les adultes. Je rappelle que nous étions en duplex avec le docteur Emmanuel Contamin depuis nos studios de Lyon. Le docteur Emmanuel Contamin est psychiatre spécialisé dans la thérapie des troubles post-traumatiques, notamment dans la résilience multidimensionnelle face aux crises mondiales, crises sociales, environnementales, etc. Je rappelle le titre de votre dernier livre, docteur Contamin, Les 5 cercles de la résilience aux éditions BOD. Un grand merci également à Dominique Coatanea qui est théologienne et qui nous aide à resituer ces enjeux extrêmement importants dans la pensée théologique qui est en cours de construction dans l'Église. Dominique Coatanea, un mot peut-être de ce diplôme universitaire d'écologie intégrale qui est porté aussi bien par les facultés Loyola Paris que par l'Institut catholique de Lille et encore d'autres écolieux partenaires. Il s'agit d'une formation d'un an. Quel est l'objectif de cette formation, Dominique Coatanea, en un mot ?
2: Alors c'est un diplôme interuniversitaire qui porte le sujet de la transition écologique à partir des questions philosophiques et théologiques. Trouver les fondements et les racines théologiques et philosophiques, et ce pour des hommes et des femmes qui soit travaillent dans l'Église, mais peuvent être aussi en transition dans leurs entreprises, oui, et qui du coup prennent un an à raison de 4 sessions à Loyola, à Lille et aussi dans 3 écolieux, l'écolieu du Châtelard, qui est un écolieu jésuite, l'écolieu de Lévière, qui est un écolieu porté par Fondatio à Angers, et le centre Hélène et Jean Baster à Berganti, du côté de Cahors.
1: Voilà, donc une formation qui est assurément passionnante et qui s'adresse aussi bien aux acteurs de l'économie qu'aux acteurs de l'Église, pour les enraciner, comme on dit, dans une réflexion de qualité. Voilà, je rappelle qu'au fil des semaines, nous sommes en partenariat avec les facultés Loyola Paris, qu'on appelait autrefois le Centre Sèvres, et plus précisément son département d'éthique biomédicale. Chaque semaine, nous essayons de répondre en écho à l'actualité aux nombreuses questions qui se posent à nous dans le champ de l'éthique. 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Et puis, donc, je vous donne rendez-vous la semaine prochaine. La semaine prochaine, nous poursuivons cette conversation passionnante avec nos deux invités, Dominique Coatanea et le docteur Emmanuel Contamin. Nous continuerons à réfléchir ensemble, à converser ensemble, à penser ensemble autour de ce thème de l'éco-anxiété. Comment réagir aujourd'hui à l'éco-anxiété ? Peut-être comment construire une pensée alternative, une façon d'être au monde alternative. Je vous donne rendez-vous à la semaine prochaine et un grand merci à vous tous pour votre fidélité.

0: Rendez-vous dans quelques instants pour la prière monastique.
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Ce que nous proclamons, ce n'est pas nous-mêmes, c'est ceci. Jésus-Christ est Seigneur, et nous sommes vos serviteurs à cause de Jésus. Car le Dieu qui a dit « La lumière brillera au milieu des ténèbres » a lui-même brillé dans nos cœurs pour faire resplendir la connaissance de sa gloire qui rayonne sur le visage du Christ. Mais ce trésor, nous, les apôtres, le portons en nous comme dans des poteries sans valeur. Ainsi, on voit bien que cette puissance extraordinaire ne vient pas de nous, mais de Dieu.

Père très saint, à la fin de cette journée, nous te rendons grâce de nous accueillir en ton amour. Tu vois ce que nous sommes. Mais souviens-toi que pour nous délivrer, ton Fils a traversé l'épreuve de la passion. Lui qui nous aime, pour les siècles des siècles. Amen.

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1: Bonjour à tous. Cette semaine, dans le béaba du christianisme, je vous propose de remonter aux sources les plus anciennes de la vie chrétienne à une époque où la foi ne se vivait pas encore dans des bâtiments imposants, dans des cathédrales, des églises, mais au cœur des maisons. Ces églises domestiques, discrètes, vivantes, profondément enracinées dans le quotidien, ont été le premier visage du christianisme. Mais alors, que recouvre exactement cette réalité? D'où viennent ces communautés qui se réunissent dans l'intimité des foyers? Dans quel contexte historique, social et spirituel ont-elles émergé? Et surtout, que nous disent-elles aujourd'hui sur la manière de vivre la foi? Pour en parler, je reçois Arnaud Join-Lambert, il est professeur de théologie à l'Université catholique de Louvain.
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1: Arnaud Join-Lambert, bonjour.
2: Bonjour.
1: Première question, quand on parle d'église domestique, de quoi parle-t-on exactement, Arnaud Join-Lambert ?
2: L'église, c'est simplement l'ecclésia, c'est l'assemblée, donc c'est avant le bâtiment, et c'est l'assemblée locale, l'assemblée visible. Donc le petit groupe, on va dire ça comme ça, et domestique, ben oui, c'est forcément la domus, la maison. Donc c'est en fait à l'origine, tout simplement, les communautés chrétiennes qui étaient principalement centrées autour d'une famille au sens antique du terme, c'est-à-dire famille élargie, donc toutes les personnes qui habitent dans la même maison, qu'elles soient par un lien du sang, par des serviteurs, les esclaves. Et donc c'est le groupe, le petit groupe chrétien qui vit au quotidien ensemble.
1: Donc si on remonte dans le temps, les premières communautés chrétiennes, c'était justement des églises domestiques, c'est ça ?
2: Alors oui, en fait, je pense que c'est surtout des groupes d'églises domestiques. Hein, donc, c'est-à-dire qu'après, en fait, ces petits groupes donc de 10, une dizaine de personnes ou une vingtaine de personnes célèbrent ensemble au 1er siècle. On n'a pas de traces, mais presque pas. Mais au 2e siècle, donc c'est des communautés qui vont vivre et prier ensemble au quotidien et qui vont se retrouver le dimanche matin avant l'aube, c'est-à-dire avant de partir au travail, pour célébrer ensemble. Donc les traces qu'on en a, les témoignages qu'on a, c'est finalement, entre guillemets, si j'ose dire, la paroisse, c'est un groupe de ces petites églises domestiques qui se rassemblent pour célébrer ensemble les grands événements, donc voilà, les baptêmes, le dimanche matin.
1: Il faut penser autrement, justement, dans quel contexte ces premières formes d'églises se sont développées, Arnaud Join-Lambert ?
2: Souvent, quand on parle d'église domestique, on prend un témoignage, enfin les témoignages même du Nouveau Testament qui sont très peu nombreux, mais avec notamment la conversion de Corneille, donc centurion romain, dans cette rencontre inspirée par l'Esprit Saint avec Pierre, et où finalement, au bout du compte, Corneille devient chrétien, se fait baptiser avec sa maison, avec sa maisonnée, avec sa domus, quoi. Le système antique fait que, et le poids donné au père, au patriarche, au responsable de la maison, parfois aussi à la femme responsable de la maison, ce qui existait aussi, c'est que l'ensemble de la maison suit, quoi. Et donc ça fait ensuite un rythme de vie, donc à la fois prière et aussi des choix de comportement au quotidien qui étaient la marque des chrétiens. Et donc, c'est simplement ça qui se développe parce qu'il n'y a pas de place publique, pas de place dans l'espace public pour les chrétiens. Donc, il faut attendre le 3e siècle, la fin du 3e siècle et surtout le 4e siècle pour voir des églises au sens de bâtiment, des assemblées publiques visibles, un dimanche qui va être férié où les gens peuvent se rassembler dans la journée, etc. Donc c'est quand même plusieurs siècles de le christianisme a vécu par ces églises domestiques pendant plusieurs siècles en fait.
1: De manière assez privée pendant plusieurs siècles. Alors vous le disiez, c'est à partir du 4e siècle que l'on commence à avoir ces églises. Mais pourquoi est-ce que l'on est passé de ces maisons à des églises comme lieu dédié à la foi, à la pratique de la foi?
2: Tout simplement, on passe par le nombre, par la conversion des élites, par le fait que le christianisme va être autorisé par Constantin, et ensuite en 313, et puis va devenir religion d'État dans l'Empire romain en 380. Donc ça devient un phénomène massif, public, qui va même avoir des conséquences sur les lois, etc. Donc on passe dans une phase, on va dire, de christianisme public, dans lequel les familles, ou familles au sens, ou les maisonnées, on va dire plutôt pour être plus exact, parce que famille, ça ferait penser à la famille aujourd'hui qui n'est pas du tout la famille antique, sont quand même les noyaux de la foi vécue au quotidien. Donc clairement, la pratique, la prière, l'amour fraternel, l'ouverture, l'accueil, l'hospitalité, c'est le quotidien idéal des maisonnées chrétiennes de l'Antiquité. Mais ça va disparaître au fil du temps. Finalement, c'est la paroisse, quelque part, qui va remplacer cela à partir du milieu du Moyen-Âge, avec de plus en plus, jusqu'au XIXe siècle, le prêtre, finalement, et des paroisses toutes petites en Occident, dans le monde catholique, et y compris d'ailleurs chez les réformés aussi, avec finalement le prêtre ou le pasteur qui devient le pivot de tout. Nous sommes héritiers de ces deux systèmes aujourd'hui, en fait, hein, on pourrait dire.
1: 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Et cette semaine, dans le béaba du christianisme sur RCF Notre-Dame, eh bien, on parle des églises domestiques. Je reçois Arnaud Join-Lambert, professeur de théologie à l'Université catholique de Louvain. Arnaud Join-Lambert, concrètement, qu'est-ce que l'on peut célébrer dans une église domestique ?
2: L'église domestique, c'est la vie quotidienne. Donc, qu'est-ce qu'on célèbre ? On célèbre le quotidien. C'est principalement tout ce qui va être la louange et le pardon. Hein. Donc, finalement, les points forts de la journée, prière du matin, prière du soir, une prière du matin tournée vers l'action de grâce, une prière du soir qui peut être tournée vers le pardon, la relecture de la journée. C'est la louange, l'action de grâce, hein, le merci à Dieu, une caractéristique d'une église domestique, c'est aussi la prière avant les repas, c'est une manière d'être en fait, hein, aussi, c'est-à-dire une manière de vivre ensemble qui devrait être, donc comme je disais, c'est la proximité, hein, le fait que des gens vivent ensemble, c'est ça qui est une marque visible. Et donc il ne faudrait pas peut-être préciser, il ne faudrait peut-être pas confondre avec la famille au sens actuel du terme. Alors on parle volontiers, et à juste titre, et les papes récents l'ont fait, de la famille comme une église domestique ou une petite église, hein, une ecclésiola, on a cette expression d'ecclésiola. Mais c'est juste, mais c'est une forme d'église domestique. La petite église, ça peut être un habitat groupé, ça peut être une colocation chrétienne de jeunes pros, ça peut être... c'est-à-dire, c'est vraiment des chrétiens qui partagent au quotidien leur cheminement de foi, leurs questions, je pense que la caractéristique de cette manière de vivre en chrétien, c'est la proximité avec des chrétiens et des chrétiennes, et éventuellement d'ailleurs pas forcément catholiques, hein, on peut être aussi dans des groupes œcuméniques, ça fonctionne très bien, et c'est ça qui fait le... et quelque part, c'est aussi ce que les diocèses aujourd'hui, quand ils privilégient, ils disent oui, les petites fraternités locales, c'est aussi quelque part retrouver ce sens du chrétien qui n'est pas tout seul et qui, au quotidien, marche avec d'autres chrétiens.
1: Et alors, quelles sont les limites justement de cette église domestique ? Je pense au sacrement, évidemment.
2: Oui, hein, donc la limite, la limite, c'est qu'elle doit être en communion avec plus large qu'elle. Et au niveau de la sacramentelle, il peut y avoir une eucharistie célébrée de temps en temps, mais c'est évident que c'est des communautés qui ne sont pas eucharistiques, donc qui quelque part sont appelées à rejoindre la grande église, c'est-à-dire le rassemblement eucharistique dominical, au moins, et c'est des communautés qui ne vont pas non plus célébrer tout seul un baptême privé dans l'enfant de la famille. Ça sera aussi dans la communauté, quelque part, l'église locale. Ça reste une communion de groupes, un réseau. Enfin, aujourd'hui, on parlerait peut-être d'église réseau. C'est souvent le mot que j'utilise, de plein de communautés, d'églises domestiques qui peuvent aller de la famille à un groupe de quartier. Donc les sacrements, eux, sont ailleurs, quoique on pourrait imaginer que quelque chose comme l'onction des malades puisse être célébré de manière particulièrement féconde et fructueuse pour un membre souffrant ou de cette église domestique, au milieu de l'église domestique, par exemple. Là, ça serait énormément de sens de porter l'onction ensemble, la prière pour le membre souffrant. Ce sacrement-là aurait une large place peut-être dans ce contexte.
1: Une dernière question, Arnaud-Jean Lambert. Pourquoi est-ce que l'on voit un regain d'intérêt pour ces formes de communauté ? Est-ce que ça peut être aussi une réponse à des évolutions de la société, de l'Église notamment ?
2: Alors, il y a plusieurs interprétations. Moi, la première que je vois, c'est des paroisses de plus en plus grandes, nombreuses et quand même impersonnelles. Les paroisses, aujourd'hui, ne sont plus, soit en monde rural, avec 50, 60 plus de lieux, soit en monde urbain, avec parfois des dizaines de milliers de personnes. Donc, c'est pas possible, tout simplement. Donc, déjà, en effet, il y a une évolution ecclésiale, et puis l'évolution sociétale qui va avec, c'est-à-dire l'anonymat, la fragilité des liens, la fluidité des liens aussi, hein, donc des ruptures, des déplacements géographiques qui font que le chrétien tout seul, c'est ce vieux proverbe, hein, le chrétien tout seul, c'est un chrétien en danger, mais tout simplement, c'est très difficile d'être chrétien tout seul parce que cette dimension de l'amour fraternel fait partie de la foi. Clairement, je pense qu'il y aurait, il y a, d'ailleurs souvent c'est dans les options des diocèses, mais quelquefois difficile à mettre en place, hein, mais cette option pour permettre la fraternité de proximité, et ça correspond à mon avis assez bien à ces églises domestiques, et puis la vocation des familles, qui parfois sont aussi bien isolées dans leur foi, à être elles-mêmes des lieux de vie de foi et de vie fraternelle. Donc oui, ça correspond, je pense, assez bien, et on a tout à gagner à les développer, vraiment, et à encourager, à inciter, à mettre en lien, pour que ça puisse se développer.
1: Arnaud-Jean Lambert, merci beaucoup. Je rappelle que vous êtes professeur de théologie à l'Université catholique de Louvain. Vous pouvez évidemment retrouver cette émission sur rcf.fr et sur toutes les plateformes. À bientôt.
2: Je vous en prie, merci.
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4: Au cœur de l'été, nous prenons plaisir à retrouver le meilleur de Libretto. Bonjour à toutes, bonjour à tous. Très heureux de vous retrouver pour cette émission consacrée aux interviews, aux moments importants que nous avons connus durant la saison 2025-2026. Dans cette émission hebdomadaire Libretto, consacrée aux événements et à l'actualité de l'Opéra Royal de Wallonie. Parmi ces événements, nous avons eu le plaisir de retrouver Mozart. Mozart dans Così fan tutte, c'était une mise en scène de Vincent Dujardin que nous retrouverons juste après cet extrait musical de Così fan tutte.

0: Rolando Panerai, Léopold Simoneau et Sesto Bruscatini. C'est un extrait de Così fan tutte, c'était l'air Una bella serenata.
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0: Così fan tutte, qui fut proposé par l'Opéra Royal de Wallonie par une mise en scène de Vincent Dujardin. Nous le retrouvons ici dans un extrait de son interview. Il nous parle du rôle et du travail du metteur en scène.
2: En fait, pour moi, un metteur en scène travaille en plusieurs temps. Bon, comme je l'ai dit, j'ai la grande chance de collaborer avec Laïlaf Taïta qui a réfléchi sur mes idées. Nous avons beaucoup échangé de manière plus théorique et elle a proposé un décor. Un décor qui, fait penser à une maison de poupée. Voilà, ça c'est le postulat de départ. Son décor est splendide, les couleurs sont très très très très belles à la vision. Et à partir de là, il faut s'amuser à jouer dans ce décor. Le décor doit être, comme on dit, jouant. Et donc à partir de là, j'ai réfléchi, je vais dire, à une géométrie, une géographie de l'espace et dessiné dans mes partitions, donc les deux actes, des trajets, des trajectoires en me disant, voilà, en fonction du livret, en fonction de ce qui se passe, en fonction des personnages, en fonction des arias, bien entendu, on raconte l'histoire. Et à partir de cette géométrie, à partir de ces trajectoires, à partir de ces axes, j'ai partagé ces propositions avec les chanteurs et c'est ce que nous avons travaillé durant les deux semaines dans le local de répétition. Vraiment une des déplacements, des trajectoires de façon tout à fait basique. Et une fois que nous sommes sur le plateau, là où ça va devenir vraiment intéressant et riche, c'est dans la logique, je veux dire dramaturgique, le sujet, le moment joué à tel ou tel à tel instant, de rentrer plus loin dans la psychologie des personnages et là commencer vraiment ce qu'on appelle la direction d'acteur, aller plus loin dans la dynamique, aller plus loin dans le système de pensée, aller plus loin dans les échanges interpersonnages, et c'est ça qui devient tout à fait riche de façon à concevoir une mise en scène la plus humaine possible, la plus poétique possible, la plus en accord avec la musique de Mozart et le livre de La Ponte, et puis surtout permettre d'avoir, donner aux acteurs et aux actrices, aux chanteurs, aux chanteuses, un maximum d'ingrédients avec lesquels ils pourront s'amuser en temps réel. Voilà, sur le plateau, nous sommes quand même toujours en représentation, nous sommes toujours dans du spectacle vivant. Donc, même si le spectacle est répété, même si on l'a déjà joué quelques fois, mais il y a toujours une magie qui fait que tout d'un coup, tout reste à, enfin, l'instant reste à inventer. Et c'est ça, ça, c'est la musique, c'est le théâtre. Voilà.
0: Vincent Dujardin, vous avez parlé du rôle du metteur en scène à l'opéra. Comment travaillez-vous le côté comédien des chanteurs et chanteuses ?
2: Disons qu'à l'opéra, comment expliquer ? Moi, j'aime bien, et je pense que c'est très important, être à l'écoute des chanteurs. Les chanteurs doivent voir le chef, les chanteurs doivent chanter pour le public, même si ici, j'ai une équipe de champions du monde, ce sont vraiment tous les six des Rolls-Royce de l'art lyrique, malgré tout, ils ont besoin, elles ont besoin, et c'est tout à fait normal et nécessaire, d'être en connexion avec la salle, d'être en connexion avec le chef, pour permettre justement un moment de temps suspendu, une accélération, et être dans la seconde, en vie sur un plateau. Voilà. Donc, pour moi, c'est quand même très important de tenir compte, quand je dirige des chanteurs, du fait qu'ils soient chanteurs. C'est capital, c'est primordial.
0: Vincent Dujardin, un travail de précision, tout en évitant les poncifs de la gestuelle opératique.
2: Oui, mais nous n'avons pas cultivé ça. J'ai essayé de donner quelque chose, comment expliquer, qui soit le plus naturel possible, le plus humain. Le décor vit sa vie, mais je n'ai pas eu peur d'avancer un peu plus à l'avant-scène pour que les chanteurs soient justement en accord avec le public, sentent la salle. Et puis, comme je l'ai dit, on est dans une logique de rêve où tout peut exploser, tout peut, comment dire, à un moment donné, être déséquilibré. Voilà, on peut se permettre des choses un peu plus, je ne vais pas dire extravagantes, mais un peu un peu moins naturel. Donc c'est ça, c'est un mélange de sincérité. J'ai vraiment voulu chercher la sincérité, la vérité des personnages, et en même temps d'art lyrique. Il n'y a rien à faire, il faut chanter, il faut, comme on dit platement, envoyer la sauce, et pour le plaisir de l'œil et de l'oreille du spectateur.
0: Vincent Dujardin, dans l'évolution du travail de metteur en scène, il y a tout l'apport des nouvelles technologies. Votre impression, votre approche ?
2: Ça pourrait m'intéresser. Je pense que quand c'est bien fait, ça peut apporter un plus. Mais voilà, bon, évidemment, c'est pas d'hier que la vidéo est arrivée. Ça fait quand même déjà longtemps que on voit ce genre de manière de faire, que le numérique trouve sa place. Voilà, oui, je le dis, si c'est bien fait, c'est pourquoi pas. Mais moi, je n'irai pas de prime abord vers ce genre de choses. Moi, je préfère sur un plateau les êtres humains. Je dis toujours, j'adore travailler avec la patte humaine. Je trouve que trouver des idées, trouver des propositions à plusieurs, voilà, est quelque chose de capital. Et pour moi, la machine, les grosses machineries qui redessinent ça encore plus, qui parfois, je trouve, sont de l'ordre du pléonasme, voilà, tout ça fait qu'à un moment donné, c'est pas ma tasse de thé. Mais si c'est bien fait, je suis admiratif, voilà, bien entendu, oui, voilà. Mais c'est pas mon goût premier.
0: Nous sommes en compagnie de Vincent Dujardin. Il était le metteur en scène de Così fan tutte, proposé par l'Opéra Royal de Wallonie en début de saison. Un dernier élément que nous abordons avec Vincent Dujardin lors de son interview, c'est le rôle important de la transmission.
2: Ben oui, par l'opéra, par la musique, par l'art en général. Je pense que, voilà, par la littérature, par la peinture, je pense que, voilà, un monde avec toujours plus de théâtre, toujours plus de musées, toujours plus de bibliothèques, voilà, toujours plus de lieux où on peut faire de la musique, s'épanouir, apprendre une discipline artistique, serait un monde le plus idéal possible. Évidemment, je suis idéaliste, mais voilà, c'est chacun fait comme il peut pour apporter ce petit bagage et surtout transmettre. Les générations futures sont dans l'espoir, portent l'espoir de continuer à faire vivre des chefs-d'œuvre, de continuer à laisser s'ouvrir les musées, s'ouvrir les livres. Donc c'est obligatoire de transmettre un maximum de belles choses. Mais je pense que c'est la culture, et voilà, une culture bien développée, une culture bien partagée, pour moi est un signe de société en bonne santé. Donc c'est très important de cultiver ce genre de choses plutôt que d'être mis sous Baxter, pour utiliser une métaphore un peu triviale.
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1: Après cet extrait de Così fan tutte et les interviews consacrées à Vincent Dujardin, nous continuons de remonter le temps et de voir un petit peu le meilleur et d'entendre le meilleur surtout de Libretto tout au long de cette saison 2025-2026. Nous allons maintenant aller à la rencontre des artistes qui ont joué dans ce Così fan tutte qui était proposé en mise en scène par Vincent Dujardin. Le premier, c'est celui qui interprétait le rôle de Guglielmo, c'est Vittorio Prato. Vittorio Prato, quel a été le déclencheur pour votre amour pour la musique ?
2: J'avais un piano en fait à la maison et j'ai commencé à répéter toutes les choses que j'écoutais à la télé sur le piano pour m'amuser. J'avais 8 ans, 7-8 ans et j'ai dit à ma mère, à mes parents, s'il vous plaît, je vais étudier la musique. C'était vraiment, j'étais attrapé pour la musique, pour cette ambiance, pour cette chose. C'est commencé comme ça. J'étudiais piano, clavecin après. Et donc, je me sens un instrumentiste, en fait. Et quand on retourne à la musique de Mozart, c'est vraiment la clarté du son, un retour à la ligne, à la phrase musicale. Et on est, nous, les chanteurs, totale fusion avec l'orchestre. Parce que les thèmes passent d'un instrument à l'autre, à la voix. C'est comme un jeu vraiment total avec tout le monde.
1: Vittorio, comment avez-vous découvert votre voix ?
2: C'était pas une très belle découverte parce que c'était pas une voix facile pour moi. J'étais vraiment comme une pièce de marbre et il fallait travailler beaucoup pour ça. Et j'étais à 15 ans peut-être, oui, 15 ans, j'avais un CD de la Bohème de Pavarotti qui était, j'ai eu la chance d'être à côté de lui pour 2 ans jusqu'à sa mort. Et j'étais étudiant, élève, son élève. Et un CD de Pavarotti et Mirella Freni. Et je suis tombé amoureux de l'opéra. J'ai commencé à étudier d'abord dans un chœur pas professionnel, juste pour amateur. Et après, j'ai commencé à 20 ans, prendre des cours de chant chez mon premier prof, qui était Ivo Vinco, un grand chanteur en basse. Il m'a donné vraiment toutes les bases, les éléments pour commencer.
1: Tiens, et Pavarotti, qu'est-ce qu'il disait de la voix de Vittorio Prato ?
2: Il appréciait beaucoup que j'avais la voix dans la maschera, on dit en italien. Ça veut dire que ça résonnait bien dans les points qu'il faut pour éviter que ça reste ici, pour la conduire bien dans le théâtre. Et il disait, il lui donnait des très très bons suggérements, surtout pour être toujours fort, parce que la carrière c'est pas facile, on a beaucoup de problème toujours pour gérer la solitude, pour gérer aussi les obstacles qui on rencontre toujours. Donc il faut être, ça suffit pas la voix, pas seulement la voix, mais il faut avoir surtout une connaissance de soi-même.
1: Nous allons retrouver Luciano Pavarotti dans un concert piano-voix, extrait de Così fan tutte, Un'ora amorosa.
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0: Luciano Pavarotti dans un extrait de Così fan tutte.
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0: Après Vittorio Prato, nous allons à la rencontre dans cette émission d'un autre interprète de ce Così fan tutte. Il s'agit de Maxime Mironov qui interprétait Ferrando. Maxime Mironov, on peut revenir en quelques mots sur votre parcours ?
2: Ben, c'est un parcours musical simple, je peux dire, parce que j'ai eu la chance d'avoir mon maître de chant qui m'avait dit il y a longtemps, mon Dieu, vraiment, il y a longtemps, qu'il m'avait écouté pour la première fois. Il me disait donc, voilà, c'est l'air de l'italien en Algérie, non, de Lindor. Il me dit ça, tu chanteras toute ta vie. Je disais, oh là là, c'est un peu difficile, hein. Il disait, mais bon, ta voix, c'est ta voix de tenore amorose. J'adore ça. C'est vraiment un truc très, très italien. Tenore amorose. Oh, non, tenore amoureux, tenore d'amour, je sais pas. Bon. Et c'est un tenore légère, qui très, très bien, qui peut faire très bien les parties rossiniennes, de bel canto, de Mozart. Mais même aussi de haute contre français, donc j'ai eu cette chance d'être un stradé, je ne sais pas, bon, voilà, lui, il m'avait montré cette vie de ma vie, donc c'est ce que je fais toujours et je suis très heureux et je ne crois pas que je peux faire quelque chose d'autre, comme par exemple, je ne sais pas, Rodolfo. Tout le monde me demande toujours, hein, Nessun dorme. Vous savez que Nessun dorme, c'est bien connu au monde. Je dis, mais bon, je peux le faire, mais c'est pas pour moi. Quand tu as la flûte dans ta gorge, il ne peut pas faire quelque chose pour le trombone. Tu sais. Bon, c'est voilà. C'est tout. Et donc, c'est un parcours très, très, vraiment très simple. J'ai commencé à chanter Rossini. J'ai fait beaucoup, beaucoup de Rossini. J'aime bien, j'adore ce répertoire. Et ensuite, je continue à faire Bellini, Donizetti, Pacini, Mercadante. Le répertoire vraiment exceptionnel, extraordinaire, difficile pour les personnes, peut-être pour les autres, mais pour moi assez simple parce que vraiment j'ai l'instrument parfait pour faire cet répertoire, donc je suis très très très...
0: Une famille de musiciens, Maxime Mironov ?
2: Non, pas du tout. Ma grand-mère, elle avait une très jolie voix, elle avait chanté les chansons populaires russes, mais ni ma mère ni mon père n'ont rien à faire avec la musique. Et quand j'ai commencé à chanter, ma mère me disait, non, ce n'est pas possible, hein. Là, il faut... avant, étudier quelque chose de sérieux, quelque chose que tu donnes... le travail, le vrai travail, où tu peux gagner d'argent, et après tu peux chanter. C'était un grand troublement, parce qu'il m'avait dit, non, si tu veux chanter, donc, il faut que tu vas chanter tout seul, parce qu'elle était sûre que je reviens en disant que, bon, oui, c'est pas un truc sérieux. Mais bon, non, ça marche, je gagne, grâce à Dieu, donc...
3: Avec un répertoire italien, pas du tout un répertoire russe.
2: Non, pas du tout. J'adore de la musique de chambre russe, vous savez. Je faisais un CD avec des chansons.

0: Et le grand arbre de la musique russe était déjà là, dans cette petite graine, vous savez. C'était vraiment très intéressant. C'est un parcours de retrouvement des musiques. Et je faisais vraiment la petite, tout petite. C'était, je crois, 40 heures. Mais c'est une petite partie de répertoire russe. Donc, c'était vraiment très intéressant. Voilà.
1: Maxime Mironov est notre invité, il était dans Così fan tutte. Il est russe, vous en êtes rendu compte. Nous allons en parler avec lui d'un fameux poncif, l'âme slave. Mais avant de le retrouver, nous allons l'écouter dans un des grands tubes de l'opéra. Vous allez retrouver tout de suite de quoi il s'agit.

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1: Extrait de Verdi, Rigoletto, c'était La Donna è mobile. C'est une interprétation que l'on doit ici à notre invité Maxime Mironov, que nous retrouvons dans le meilleur de Libretto. Maxime Mironov, quand on rencontre un Russe, il est un grand poncif, on leur parle de l'âme slave. Qu'en dites-vous ?
2: Quand j'étais jeune, je pensais que non, parce que je pensais que l'âme, c'est un truc universel, non ? Parce que tout le monde aime, tout le monde a les mêmes sentiments, non, dans l'âme. Et le douleur français, c'est le même que le douleur russe. Mais peu à peu, quand je suis dans mon chemin de la vie, je crois qu'il y en a quelque chose comme l'âme slave. Cette âme un peu triste peut-être, un peu réfléchissant, un peu fermé peut-être, oui. Nous sommes comme ça. Je sais pas, c'est la question de la température, parce que vous savez, quand c'était hiver pendant 8 mois, peut-être ça aide un peu, je sais pas. Mais je crois que oui, ça existe, et je le trouve, si même dans les compositeurs russes, dans l'écriteur russe, non, et même dans les musiciens russes, je connaissais Irina Arkhipova par exemple, non, elle était une chanteuse très très connue, et nous avons parlé avec elle, et elle me disait ça, oui, c'est que nous avons quelque chose de différent. Il n'y a rien à faire, donc il faut l'accepter, peut-être.

0: Montrer ça, parce que c'est une richesse, je crois.
1: Maxime Mironov, vous qui êtes jardinier, les changements climatiques qui s'annoncent, c'est pas très réjouissant, hein?
0: Ça me fait beaucoup de peur parce que voilà, quand ma mère m'a dit il faut étudier quelque chose de sérieux, je suis allé à l'université étudier chimie et des biologies, et donc je connais un peu la physiologie humaine, et ça, ce qui me fait peur, vous savez, parce que l'homme est très. Et c'est une singe, mais une singe stupide aussi, vous savez. L'homme détruit l'habitat où il habite, ça, c'est un problème, vous savez. Et il y en a rien à faire, il faut que. Et faire des éducations aux enfants. C'est la chose plus importante parce que le futur sont des enfants. Ce n'est pas possible et enseigner quelque chose à une personne grande, vous savez, c'est déjà, voilà, c'est formé. Dans les rares cas, tu peux faire apprendre quelque chose à la personne grande. Mais les enfants, voilà, il faut travailler avec les enfants, expliquer que cette planète que nous avons, la Terre, c'est tout ce que nous avons, voilà. Il n'y en a pas des autres. Et donc, il faut la garder bien. Il faut faire tous la consommation. C'est ça le problème. Vous savez, nous sommes des grands consommateurs. On consomme tout, hein. Les affaires humaines, l'eau, lumière, l'énergie, tout. Et on prend beaucoup trop de ce qu'on a besoin. Il faut changer ça, je crois. Mais bon, c'est pas à nous, c'est aux enfants qui va venir, je crois. Voilà.

0: Nous retrouvions l'ambiance de cette âme slave, chère à notre invité Maxime Mironov. Ici, c'était l'extrait de Eugène Onegin de Tchaïkovski, l'air de Lenski, interprété par Pavol Breslik.
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0: Et au cours de la saison de Libretto, nous avons rencontré des metteurs en scène, des artistes, des chanteurs lyriques, mais aussi tous les artisans qui gravitent autour de l'opéra. Et il en a un qui est indispensable, c'est l'accordeur des claviers. Cet accordeur, c'est Peter Willick. Nous avons eu le plaisir de le rencontrer et lui poser quelques questions. Alors Peter Willick, accordeur de piano, vous avez l'oreille absolue?
2: Non, je n'ai pas l'oreille absolue, mais j'ai une oreille relative. Donc j'écoute les intervalles en gros.
0: Est-ce que vous sauriez nous expliquer le processus d'un accordage?
2: Mais le processus n'est pas très compliqué. C'est un processus assez ancien, si on veut. On tempère d'abord les intervalles pour qu'on puisse jouer dans toutes les tonalités possibles. Il y en a 24. Donc mon travail, c'est de tempérer le diapason, donc pour étaler les intervalles, pour que ça soit audible dans toutes les tonalités, ce qui n'était pas le cas il y a fort longtemps. Donc c'est comme ça que Bach a écrit d'abord le clavier bien tempéré. C'est à son époque qu'on a trouvé l'astuce pour tempérer le diapason pour qu'on puisse jouer dans toutes les tonalités. Oui. Donc ça, c'est mon travail. Le diapason ici, j'accorde donc à 442 parce que l'opéra joue à 442 Hertz. Donc on prend un La à 442, le La de l'octave en dessous, c'est le moitié de la fréquence, dans l'autre sens c'est le double bien sûr, et après on fait le cercle de quinte, donc on va du La jusqu'au Mi, et on le désaccorde légèrement, on le tempère comme on dit, pour que quand on aura fait le cercle de quinte, qu'on n'ait pas le coma de Pythagore, comme on dit, qui fait que l'octave n'est plus juste. L'octave est trop grande. Donc on va tempérer tout pour qu'on puisse jouer dans toutes les tonalités.
0: Alors Peter Willick, pendant que vous accordiez votre piano forte, j'ai vu que vous aviez un petit bitonio là, que vous déplaciez de corde en corde. De quoi s'agit-il?
2: Oui, c'est un petit caoutchouc. Donc comme il y a, sur chaque note, il y a soit deux, soit trois cordes qui sonnent. On doit bien isoler les cordes qu'on n'est pas en train d'accorder, parce que sinon ça devient une sorte de soupe. Donc on isole chaque corde pour le rendre juste, et puis après on accorde les autres cordes en fonction de la référence qu'on a créée d'abord. Oui, ça c'est donc mon boulot. Je fais ça à l'oreille. À l'heure actuelle, c'est assez rare, parce que la plupart des personnes accordent avec de l'électronique.
0: Ah bon, et quand vous confrontez l'accordage électronique et celui à votre oreille?
2: Ah, moi je ne le confronte pas, parce que je ne suis pas d'accord avec l'électronique. C'est comme la même chose de faire un calcul mental ou de calculer avec une calculette. Personnellement, j'utilise la calculette pour calculer, et je me rends compte que je ne sais plus calculer. À force d'utiliser à chaque fois la calculette, on n'utilise plus le neurone qu'il faut pour faire des calculs mentaux.
0: Peter Willick, le même piano accordé avec vos oreilles ou avec un instrument électronique, il y a une différence de son, de tonalité?
2: Oui, qui n'est peut-être pas audible à tout le monde, mais oui, il y a une différence, oui. Parce que quand j'ai déjà essayé avec un appareil électronique, je ne suis pas d'accord du résultat. D'autant plus que c'est quelque chose qui est vivant. Il faut que ça sonne à l'oreille juste. Moi, ça m'est égal si l'appareil électronique considère que c'est juste.

0: Albéniz, Suite Española, opus 47, c'était interprété par Alicia de la Rocha. Nous continuons notre émission Libretto, Libretto spécial best-of, le meilleur de Libretto. Et durant ces émissions, nous avons rencontré l'accordeur des claviers à l'Opéra Royal de Wallonie, c'est Peter Willick. Autre personnage qui joue des claviers, c'est le titulaire des claviers à l'Opéra Royal de Wallonie, c'est lui qui va jouer du piano forte dans Così fan tutte, qui va travailler aussi les répétitions, qui va jouer du clavecin, c'est Enrico Ciconofri.
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0: Enrico, entre un piano forte, un piano normal, un clavecin, pas mal de modifications au niveau du toucher.
2: Alors, c'est vrai que ça change plutôt, voilà, au niveau du toucher, ça change surtout de passer d'un piano moderne à un piano forte. Ça reste beaucoup plus léger, mais c'est vrai que au niveau de la mécanique, on n'est pas si loin. Donc, c'est plus près d'un piano plutôt que, par exemple, si on devait jouer en clavecin. Parce que là, par exemple, la mécanique est extrêmement délicate. Donc, il faut vraiment faire attention pour éviter voilà, d'accidents, de cordes qui pourraient se casser, exploser. Donc, avec le piano forte, il n'y a pas ce genre de souci parce que c'est quand même une mécanique très solide. Et ça permet aussi, parce qu'en fait, il y a aussi des pédales comme dans le piano moderne, donc ça permet vraiment de pouvoir créer toute une série voilà, de nuances, donc de passer du forte au piano, justement, voilà, et d'ajouter vraiment plein d'effets. Et ça, c'est vraiment super, surtout pour des récitatifs vraiment si bien écrits comme ceux qu'on a ici dans Così fan tutte. Et donc, vraiment, ça permet de vraiment commenter l'action en direct et de réagir aussi en direct au jeu voilà, des chanteurs sur scène. Et ici, on a aussi, en fait, ça c'était aussi vraiment un choix artistique qui avait vraiment voulu le chef d'orchestre, c'était d'ajouter au piano forte aussi un violoncelle. Donc pour cette production, les récitatifs se font vraiment avec la basse continue, on dirait. Donc ça ajoute, à mon avis, encore plus de subtilité de aussi parce qu'en fait c'est comme si on n'entend pas trop le contraste entre les récitatifs et après les numéros musicaux parce que justement grâce à cette couleur qui est ajoutée par le son voilà d'un instrument à cordes. Donc c'est pour moi c'est vraiment génial. Et ça a comporté un grand travail en fait avec entre nous voilà juste pour organiser vraiment parce que c'est vrai que on est moins libre, il faut vraiment fixer des endroits où il faut vraiment être ensemble, donc voilà ça a été quand même un processus plutôt compliqué on dirait, mais on a vraiment pris du plaisir et personnellement voilà grâce aussi vraiment à cette efficacité musicale vraiment des chanteurs qui dans le récitatif je trouvais vraiment étaient très engagés et très variés aussi voilà au niveau vraiment des du jeu. Donc
0: Enrico Ciconofri, le fait de passer d'un instrument à l'autre, ça varie également les plaisirs.
2: Oui, bien sûr. Oui. La saison passée, par exemple, déjà, on a eu, par exemple, dans Werther, deux claviers qui étaient joués. Donc, c'était orgue. Et après, à la fin de l'opéra, c'était un clavier à timbre. Donc, c'est comme on peut en célestin, mais une sonorité encore plus près du Glockenspiel, on dirait. Donc, oui. Et ça change aussi, évidemment, voilà, encore une fois, au niveau du toucher. Et normalement, après, ça dépend si l'instrument est joué en coulisses ou dans la fosse avec les autres musiciens. Donc, après, il faut s'adapter aussi au niveau des sonorités, donc pour que ça ne soit pas trop fort ou quand même que ça puisse voilà, bien s'entendre.
0: Du plaisir et de la découverte.
2: Oui, absolument. Oui, c'est, on ne s'ennuie pas voilà, dans ce métier, ça c'est sûr. Déjà, oui, au niveau des claviers, mais après aussi le fait de jongler entre voilà, plusieurs langues. Donc voilà, après ça, on peut avoir par exemple de l'allemand avec la chauve-souris. ou encore du russe. Donc voilà, ça aussi, c'est toujours un défi, mais pour moi, c'est vraiment du plaisir.
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0: Nous terminions cette émission avec Enrico Ciconofri, c'est le titulaire des claviers à l'Opéra Royal de Wallonie. Deux très très belles rencontres, nous en parlerons encore lors de notre prochaine émission consacrée au meilleur de Libretto. D'ici là, moi je n'ai plus qu'une chose à vous dire, hein. Bien des choses chez vous.

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3: Bonjour à tous et à toutes et bienvenue dans ce nouveau showcase de l'été. J'espère que vous allez bien. Aujourd'hui, je vous emmène à la découverte d'une artiste belge qui a d'abord touché le public avec ses mots avant de le séduire en musique. Mesdames et messieurs, des jolis mots. Derrière ce nom poétique se cache Laure, une jeune bruxelloise de 25 ans. Journaliste de formation, elle partage aujourd'hui son quotidien entre l'enseignement du français à des adultes en promotion sociale et l'écriture. Une véritable double vie qu'elle décrit avec humour comme un côté un peu à la Hannah Montana. Mais pour Laure, écrire est bien plus qu'une passion, c'est une nécessité depuis l'âge de 8 ans. Elle noircit des carnets de poèmes, de confidences et de réflexions, toujours avec les mêmes envies, mettre des mots sur les émotions et créer du lien avec celles et ceux qui la lisent. Cette authenticité lui a permis de rassembler une communauté fidèle sur les réseaux sociaux où ses textes résonnent auprès de milliers de lecteurs. Aujourd'hui, des jolis mots, M-A-U-X, ouvre une nouvelle page en donnant vie à ses écrits à travers la musique. Son univers mêle poésie et pop française dans des chansons délicates et intimistes où chaque titre ressemble à une confidence. Elle y parle d'amour, de doute, d'espoir, de rencontres et de ces petits instants qui nous rapprochent les uns des autres. Ces derniers mois, l'artiste a dévoilé plusieurs nouveaux morceaux qui confirment cette identité musicale à la croisée de la chanson française et de la poésie contemporaine, une évolution qui laisse entrevoir un premier projet d'envergure dans le prochain mois. Sur scène, des jolis mots commencent également à aller à la rencontre de son public à travers des concerts intimistes et des showcases. Aucune nouvelle date n'a encore été annoncée officiellement, mais la suite de cette aventure musicale devrait bientôt se poursuivre en live. Avec une plume sensible, une voix douce et une sincérité désarmante, des jolis mots rappellent que les plus belles chansons naissent souvent des émotions les plus simples. On termine cette chronique avec justement un live des jolis mots enregistré ici dans les studios de RCF Bruxelles. Ce live, vous pouvez le retrouver en vidéo et entièrement sur la chaîne de la vie d'artiste sur YouTube. Et je vous dis à demain pour un nouveau showcase de l'été.

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Une chanson de Georges Brassens qui s'appelle en français, qui a pour titre en français L'Auvergnat, et adaptée en wallon de Skosen, des Cousines. Vous savez, les Cousines, Adorieff, tout ça. Hein. C'est le plus beau wallon, parce que c'est celui de Skosen, bien sûr, c'est celui d'Adorieff. Adapté en wallon de Skosen, c'est devenu Merci Bramin des coups flamins.

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0: Bonjour à toutes et à tous. On se retrouve avec grand plaisir pour cette émission et c'est toujours aussi un plaisir pour moi d'un peu ouvrir le champ de la réflexion au monde orthodoxe qu'on avait commencé à découvrir du côté de Bruxelles avec une paroisse orthodoxe roumaine. Mais là, on va aller du côté de Namur avec une autre paroisse orthodoxe et avec on peut dire père, j'imagine, Konstantinos Psalas.
1: Tout à fait, oui.
0: Bonjour,
1: c'est ça.
0: Konstantinos.
1: Bonjour.
0: Donc, père et prêtre orthodoxe, hein, on dit bien prêtre orthodoxe.
1: Prêtre orthodoxe, oui,
0: oui,
1: tout à fait.
0: On peut dire votre âge, d'où vous venez, on peut un peu raconter
1: oui,
0: votre parcours en 2-3 minutes peut-être.
1: Oui, voilà, je suis père Konstantinos Psalas, j'ai 39 ans maintenant, je suis depuis 2021 à la paroisse ici de Namur, dédiée au saint Raphaël, Nicolas et Irène. Trois saints qui sont morts en martyr sur l'île de Lesbos, en
0: D'accord.
1: Grèce. Et donc, voilà, je suis né en Grèce moi-même, mais j'ai grandi ici en Belgique, à Bruxelles plus précisément. Et voilà, je suis donc prêtre depuis 2019 et je sers la paroisse ici à Namur depuis 2021. Donc, voilà.
0: Elle se trouve où exactement la paroisse?
1: Alors la paroisse se situe dans la région de Saint-Servais, donc c'est vraiment dans la périphérie de Namur, très proche quand même de Namur,
0: oui, oui.
1: Pas très loin non plus du monastère orthodoxe roumain à Vedrin. Donc nous avons cette proximité et voilà, la paroisse est quand même en activité depuis 2003-2004. Nous avons donc une présence ici orthodoxe depuis et évidemment nous desservons tout orthodoxe dans la région de Namur et même d'ailleurs même de la province du Luxembourg puisque il n'y a vraiment pas d'autres paroisses à proximité dans ces deux régions.
0: Oui, c'est ça. Donc les gens, quelque part, c'est une paroisse où un peu centripète. Hein, donc les gens, ça irradie vers vous, quoi. Je veux dire, le mouvement des personnes qui pratiquent le culte orthodoxe vont vers votre paroisse.
1: C'est ça.
0: À Saint-Servais.
1: Évidemment, nous avons ce caractère un peu, disons, d'accueil de tous les orthodoxes, surtout francophones. Le monastère est plutôt roumain, donc ils ont évidemment le français, mais majoritairement ils célèbrent en roumain. Maintenant, évidemment, le nombre d'orthodoxes n'est pas très élevé ici dans la région, mais néanmoins, voilà, il y a quand même cette présence, oui, c'est cette cette centralisation, on pourrait dire, de la région.
0: Oui. Alors le père prêtre orthodoxe que j'avais interrogé à Bruxelles, lui, il était marié, il avait des enfants. Si c'est pas indiscret dans votre cas, est-ce qu'on peut aussi
1: Oui, tout à fait. Non, il n'y a pas d'indiscrétion là-dessus. Voilà, je suis marié également et j'ai 4 enfants pour ma part. Nous sommes dans la... voilà, nous, dans l'Église orthodoxe, nous avons cette particularité de pouvoir avoir des prêtres mariés, ce qui fait que voilà, nous pouvons avoir cette possibilité-là. Nous attendons d'ailleurs le cinquième, si Dieu le veut,
0: ah,
1: qui est pour bientôt.
0: Félicitations. Alors, en termes de disponibilité, justement, le fait d'être papa et prêtre.
1: Oui.
0: Comment on gère ces deux aspects? Parfois, on dit, bah, dans le monde catholique, le célibat du prêtre, ça donne beaucoup de disponibilité aux autres, etc. Vous, comment vous voyez ça, justement, l'équilibre entre les deux
1: Ben, écoutez, c'est vrai que c'est un challenge de pouvoir avoir cette disponibilité entre la famille, entre l'autre famille spirituelle qui est la paroisse. Je dirais que... Il faut une bonne gestion, il faut évidemment, et c'est primordial, une aide donc de la part de l'épouse qui est là, qui doit être là, qui doit être présente et pouvoir gérer dans les moments où le prêtre est absent. Je pense que s'il y a cette entente, tout peut bien fonctionner. Comme dans toute... aventure humaine, je dirais, ben, y a des challenges, il y a des choses qui sont plus difficile que d'autres, mais je pense qu'une bonne coopération et surtout l'amour que chacun, le couple peut avoir, peut aider beaucoup. Je pense que les enfants aussi, entre eux, peuvent comprendre et aider aussi dans ce cas-là. Je pense que ce n'est pas très difficile. Il faut juste avoir cette coopération. Et voilà, le prêtre est toujours là, présent, même s'il a ces deux sujets-là. Il peut.
0: Oui, ça forme un ensemble et ce n'est pas fragmenté, évidemment. Il n'y a pas d'un côté la vie du père de famille et puis d'un côté la vie du prêtre orthodoxe.
1: Non,
0: les deux vont ensemble, vous êtes tout le temps les deux à la fois, si je puis dire.
1: C'est ça. La famille d'ailleurs fait partie de la paroisse. Oui. Donc c'est un peu. Oui, c'est ça. Ça fait partie d'un ensemble. Il faut juste avoir une bonne organisation et évidemment savoir différencier les deux, les deux choses et donner le temps à chaque partie, évidemment, voilà, pour que chacun soit et reçoit le temps nécessaire pour s'occuper de chacun. Donc c'est vraiment quelque chose qu'on peut gérer. C'est pas toujours évident, ça c'est sûr. Mmh. C'est quelque chose qui est c'est un challenge assez important, mais voilà.
0: Et comment ça se passe concrètement, l'organisation, je veux dire, de la paroisse ici à Namur? Vous êtes le seul prêtre qui fait le culte? Vous avez une équipe? Comment ça se passe?
1: En réalité, oui. Dans des petites paroisses, un peu comme celle de Namur, ici où nous sommes, je suis seul. En général, le prêtre est seul. Il y a de temps en temps un prêtre ou un diacre qui vient, mais de façon provisoire présent. Donc c'est pas vraiment lui qui va s'occuper, mais c'est le prêtre principal, donc en l'occurrence moi-même, qui gère un peu tout ce qu'il faut, tout ce que les paroissiens ont besoin. Donc c'est-à-dire à partir, on parle des sacrements bien sûr qui se font à l'église, les messes donc le dimanche. Les diviniturgies donc qui se font chaque dimanche, les baptêmes, les mariages, les enterrements, mais bien sûr aussi tout ce qu'il y a en dehors de la paroisse, en dehors de l'église, du bâtiment en soi, ce qui est aller rendre visite aux malades, à ceux qui sont souffrants, que ce soit à l'hôpital ou chez eux, c'est quelque chose de très important et voilà, c'est géré dans la mesure du possible et avec le planning qui peut être fait par le prêtre et en l'occurrence moi-même. C'est quelque chose qui est très important, évidemment, la présence du prêtre auprès des paroissiens. Et je me donne le temps qu'il faut pour ça, en essayant de garder cet équilibre, de nouveau, primordial entre la famille et ses obligations. Mais voilà, encore une fois, avec l'aide de Dieu aussi et l'aide de la famille, tout ça, c'est faisable. Et
0: j'imagine le fait que ce soit, qu'il n'y ait qu'une paroisse pour toute la province, même au-delà, pour la province du Luxembourg, ça ne doit pas toujours être facile parce que vous pouvez avoir des malades qui peuvent être aussi bien, vous pouvez peut-être être aussi bien appelé à l'hôpital d'Arlon que d'ici à Namur ou ailleurs, pour la catéchèse ou en tout cas l'éducation, on va dire, religieuse des enfants, peut-être vous avez des demandes qui peuvent venir des différentes régions aussi?
1: Oui et non. J'essaie de centraliser quand même. D'accord, autour de la paroisse. Maintenant, s'il y a un malade qui se trouve loin, comme vous avez dit, Arlon, ça ne m'est pas encore arrivé, mais c'est possible. Je me rendrai sur place. C'est quelque chose qui est, un des devoirs du prêtre, de pouvoir être auprès et au chevet de chacun dans le besoin, dans n'importe où
0: dans le périmètre,
1: dans la région, de juridiction de la paroisse. Voilà, c'est pour ce qui est des catéchèses ou de l'éducation des futurs orthodoxes, peut-être des gens qui veulent devenir orthodoxes, ça c'est quelque chose qui se fait surtout sur place. Donc on se donne rendez-vous et c'est quelque chose qui se fait plutôt avec le contact, plutôt qu'à distance. On peut le faire évidemment grâce au réseau et grâce à la technologie actuelle à distance, mais on préfère quand même avoir cette proximité visuelle et cette proximité sur place à l'église. Donc c'est quelque chose. Mais voilà, dans tous les cas, le prêtre doit être disponible et j'essaie de le faire le plus possible comme ça.

0: Comment c'est arrivé, toujours si c'est pas trop indiscret, mais pour vous, le fait de devenir prêtre orthodoxe, comment ça se forme et ça se forge cette sorte de vocation? On peut aussi parler de vocation, j'imagine, dans ce cas-là?
1: Oui, oui. En réalité, enfin, pour chacun, c'est différent, bien sûr. Certains ressentent cet appel très tôt dans leur vie, même en tant qu'enfant. Je dois dire que j'avais déjà une forte présence dans l'Église, puisque avec mes parents, voilà, nous allions tous les dimanches, et je faisais partie de la chorale de la paroisse.
0: Donc du côté de Bruxelles, alors, à ce moment-là.
1: Du côté de Bruxelles, dans la cathédrale des Saints-Archanges, Michel et Gabriel, près de la gare du Midi.
0: D'accord.
1: C'est là où nous allions, et évidemment, à un moment donné, aussi, mon propre père est aussi entré dans le clergé. Donc, j'ai eu, disons, cette approche même de l'intérieur. J'ai pu voir un peu de l'autre côté, disons, du ouais. sanctuaire, ouais. Comment ça se passait. Mais c'est pas quelque chose qui, à ce moment-là, m'attirait vraiment sérieusement. D'ailleurs, mes études universitaires n'étaient tout à fait différentes. C'était tourné vers les mathématiques, l'ingénierie. Enfin, voilà, c'était quelque chose de tout à fait différent. Ce n'est que une fois, c'est un moment donné. Ça se passe vraiment quelque chose de tout à fait de façon fulgurante, tout à fait à un moment donné, on s'y attend le moins. Il y a ce déclic qui se fait dans notre, je dirais même pas dans l'esprit, mais c'est plutôt même dans le cœur, que cet appel qui se concrétise, qui se cristallise finalement. Et on se rend compte que, voilà, tous les autres, peut-être, intérêts que nous pouvions avoir, eh bien, se remettent en second plan. Et finalement, cet appel du sacerdoce est une évidence, devient une évidence. C'est quelque chose que, mais voilà, pourquoi ne pas faire ce pas-là? Et ça, plus on y réfléchit, plus moi, en tout cas, j'y réfléchissais, c'était quelque chose d'évident de pouvoir m'engager au service de l'Église, mais surtout de Dieu, et de pouvoir partager cette foi chrétienne avec d'autres personnes et aider ces personnes à s'unir avec Dieu, finalement. C'est ça le but et le devoir du prêtre, finalement, la mission du prêtre, c'est de pouvoir faire ce lien entre les gens, les paroissiens, les fidèles, les chrétiens et Dieu, finalement. Et pas spécialement les chrétiens aussi, parce que je dis les chrétiens, mais c'est toute personne qui est à la recherche de cette question, de la réponse à cette question, quel est le but de notre vie? Eh bien, de pouvoir donner ces réponses-là, de cette union, cette compréhension de ce que Dieu est et de ce que de cette union avec Dieu. Mais voilà, ce parcours se fait pour chacun, voilà, vraiment différemment. Pour moi, en tout cas, c'était ça, c'était ce cheminement tout à fait improviste. C'était vraiment à l'improviste que c'est venu cette décision, ce déclic. Mais c'est vraiment quelque chose d'évident. À ce moment-là, tu te rends compte que c'est plus quelque chose, une idée, mais c'est vraiment quelque chose de concret.
0: Oui. Alors, j'imagine, il y a aussi des différences par rapport au monde orthodoxe ou en Grèce où l'Église orthodoxe est, on va dire, majoritaire. Ici, en Belgique, elle est quand même minoritaire et peu connue. Mm-hmm. Est-ce que ça change quelque chose? Comment vous vivez ça, le fait d'être une spiritualité, je sais pas si on doit dire un mouvement religieux, un courant religieux, une religion simplement.
1: Oui,
0: elle est reconnue comme telle. Hein.
1: Confession.
0: Oui. Une confession qui n'est pas majoritaire dans les débats. Comment vous vivez ça? Est-ce que ça vous donne peut-être même plus de liberté ou est-ce qu'en même temps on se sent peut-être peu visible et comment on vit ça?
1: Simplement, le fait d'être une minorité n'est pas un problème en soi. Il y a certaines différences qui sont visibles extérieurement par rapport à la Grèce ou dans d'autres pays qui sont orthodoxes, parce que voilà, on s'adapte un peu à notre environnement et aussi à l'habit du prêtre catholique, donc qui est un habit civil désormais. Mm-hmm. Donc on essaie de s'adapter de cette manière-là.
0: Ah oui.
1: Pour nous, en tout cas, les prêtres. Oui. Hein, donc on n'a pas les habits que nous aurions dans les pays orthodoxes.
0: Ah oui.
1: On essaye, mais dans tous les autres cas, l'intégration se fait tout à fait naturelle. Il n'y a pas de, c'est pas quelque chose de difficile à vivre. Disons, la seule chose, c'est que oui, voilà, l'orthodoxie n'est pas très connue, et donc c'est vrai que quand on parle de chrétienté, l'esprit des gens va directement vers le côté catholique, mais c'est pas vraiment quelque chose de dérangeant ou de problématique. Ça donne au contraire l'occasion de pouvoir justement expliquer, peut-être faire découvrir l'orthodoxie aux gens, aux personnes, au plus grand nombre. Mais en tout cas, c'est quelque chose de pas très, très différent. Et on le vit vraiment assez, assez facilement. La Belgique donne cette possibilité et on a cette chance de pouvoir vivre dans un pays qui accepte et a cette acceptation de l'autre, de la différence de l'autre. Même en période, par exemple, de jeûne, où la période de jeûne dans l'Église orthodoxe est un peu plus longue peut-être un peu plus structurée, eh bien, on peut quand même trouver ces genres, ces aliments à base de végétaux. Hein, donc, on devient un peu vegan pendant cette période-là.
0: C'est à quel moment de l'année ?
1: Il y a en fait deux grandes périodes avant Noël et avant Pâques, avant les deux grandes fêtes chrétiennes. Et nous avons une période de 40 jours, plus ou moins, de jeûne plus ou moins strict, je dirais. Pour Noël, c'est un peu moins strict, mais pour Pâques, comme c'est une fête beaucoup plus importante, nous avons quand même un jeûne un peu plus strict qui nous donne comme possibilité de devenir un peu vegan durant cette période-là. Mais ce que je veux dire, voilà, c'est que il n'y a aucun problème puisque ici en Belgique, nous pouvons trouver ce qu'il faut pour cette alimentation spéciale durant cette période. Donc je dirais que voilà, il n'y a vraiment pas de difficultés, aucune contrainte réelle à être orthodoxe ici en Belgique.
0: Il y a parfois maintenant des Belges, on va dire, qui n'ont pas d'origine étrangère, comme vous étiez d'origine grecque, ou on pense aussi à la communauté roumaine qui est assez importante. Oui, oui. Est-ce qu'on voit aussi maintenant des Belges qui deviennent orthodoxes, qui sont orthodoxes par une sorte d'intérêt, de curiosité, quoi, de...
1: Tout à fait. Il y a l'orthodoxie en Belgique, elle est là depuis très tôt. Je dirais même, évidemment, après les premières émigrations des pays orthodoxes, les années 60, 50-60, évidemment, il y a une présence orthodoxe de plus en plus grande, mais la population locale, donc les Belges, on voit de plus en plus qu'ils deviennent orthodoxes, embrassent cette foi orthodoxe. Et ça fait déjà quand même quelques années, que c'est quelques dizaines d'années même que ça dure. Il y a dans notre paroisse, en l'occurrence, nous avons des personnes qui sont belges, mais qui sont devenues orthodoxes maintenant depuis presque plus de 10 ans. Donc il y a cet intérêt, oui, de Belges qui sont qui est vraiment sincère et qui participe à même l'enrichissement, la floraison de cette paroisse de Namur. C'est même, je dirais, une grande partie de des paroissiens qui est d'origine belge, finalement, par conversion, après une période de catéchuménat, mais qui est très importante pour nous. D'ailleurs, récemment, nous voyons une vague de jeunes qui s'intéressent aussi.
0: Ah oui.
1: À l'Église orthodoxe, qui font leurs demandes et qui deviennent orthodoxes.
0: Et qu'est-ce qui les touche ? Est-ce qu'on arrive à savoir ce qui les touche de particulier dans la spiritualité orthodoxe ?
1: Eh bien, c'est cette authenticité, je pourrais dire, peut-être, de l'adoration de notre Seigneur. C'est vraiment de ce culte originel que la chrétienté avait, hein, jusqu'à avant la séparation entre orthodoxe et catholique. Il y a cette recherche, oui, de l'authenticité et de cette façon traditionnelle de pouvoir vivre la foi et de comprendre aussi la Sainte Trinité et ce que en résulte, donc toute cette façon de pouvoir adorer le Seigneur à travers la Divine Liturgie, à travers les sacrements. Tout ça, ce sont des choses que les jeunes actuellement, ces jeunes-là qui viennent à notre paroisse, qui sont intéressés, qui continuent. Je reçois des mails et des questions via les réseaux, souvent sur ce genre ce sujet-là. Qu'est-ce que l'orthodoxie et pourquoi et comment est-ce que on peut peut-être en apprendre davantage? L'outil d'Internet aide beaucoup aussi, hein, à ces jeunes de pouvoir regarder d'eux-mêmes et rechercher justement cette authenticité, cette revenir un peu à ces bases de la foi chrétienne finalement. Je pense que c'est un des critères vraiment majeurs de cette jeunesse, de pouvoir trouver quelque chose comme ça de vraiment fondamental finalement, dans vraiment cette démarche de pourquoi est-ce que nous vivons ? Cette question universelle qui est depuis évidemment la nuit des temps, quel est le but de notre vie ici sur Terre ? Et c'est ça qui est finalement, je pense, le fil conducteur de cette démarche ces jeunes, qui est assez impressionnante en tout cas, avoir la jeunesse qui s'intéresse tellement à la spiritualité, à ce qui est cette relation avec Dieu, est très, très impressionnante.
0: Merci beaucoup, Constantinos Psalas, parce que c'est une belle façon aussi de découvrir déjà un petit peu. Oui. Évidemment, il y a plein d'aspects dans la spiritualité orthodoxe. Est-ce qu'on peut éventuellement venir parfois voir éventuellement pour un peu se rendre compte aussi de...
1: Tout à fait, tout à fait. L'église, comme je vous ai dit, se trouve à Saint-Servais, c'est à rue de Jean Blou, 353. Donc c'est en face de la place Chapelle, voilà, l'église est ouverte à tous, ceux qui sont évidemment intéressés ou curieux de voir un peu comment est une église orthodoxe. C'est une ancienne église catholique que nous avons un peu transformée pour qu'elle ressemble le plus possible à une église orthodoxe. Donc c'est quelque chose d'aussi intéressant de pouvoir voir. À notre niveau, évidemment, ce n'est pas une église orthodoxe complète, voilà, comme on la retrouverait en Grèce ou en Russie, mais c'est une église orthodoxe qui ressemble très fortement à une église orthodoxe traditionnelle. Et c'est une présence orthodoxe très importante. Et donc voilà, tout le monde est le bienvenu pour pouvoir nous visiter. Nous avons donc tous les dimanches la Divine Liturgie à partir de 8h30, on démarre, et on termine vers 11h30, mais l'église est ouverte jusqu'à 13h plus ou moins, donc voilà, vous êtes les bienvenus de pouvoir nous rendre visite les dimanches.

C'est de nouveau Cream sur RCF, le super groupe composé d'une voix et d'une guitare basse qui font preuve d'incandescence et de prouesse technique, Jack Bruce, d'une guitare jouée par le meilleur et le plus important instrumentiste de la Grande-Bretagne, Eric Clapton, et de la première superstar de la batterie rock, avec son style bien imprégné par le jazz, Ginger Baker. Les trois ont choisi le nom Cream, parce que même avant de jouer ensemble, ils étaient déjà considérés comme la crème de la crème parmi les musiciens blues et jazz. La suite a bien montré que parfois, oui, il y a bien quelque chose dans un nom.

Cream furent présents sur scène 2 ans et ils sortirent 4 albums avant de se malheureusement séparer. Mais cette courte période de temps et ce pauvre chiffre discographique n'ont pas empêché que le groupe soit appelé avec de telles phrases que de la pure énergie, de l'inspiration et de la créativité inépuisables, des tours et des détours qui nous tiennent accrochés à chaque moment. On est déjà convaincu de la véracité de ces propos, mais encore plus d'arguments ne feront pas de mal, je crois.

C'était une édition Cream, le groupe polyvalent aux improvisations habiles, à saveur jazz, à maîtrise technique et inspiration compositionnelle dont très peu d'autres se sont rapprochés. Je vous laisse maintenant en compagnie de mes collègues. À une prochaine fois sur RCF.

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3: Bien appréciée durant la Renaissance et le Baroque, la guitare avait régressé dans les années 1800. Mauro Giuliani, ami de Beethoven, a été peut-être le guitariste le plus connu du 19e siècle et c'est lui qui a rapporté la guitare sur scène en tant qu'interprète, compositeur et professeur. De Mauro Giuliani, écoutons le premier mouvement du concerto numéro 1 en La majeur pour guitare.